0: Le chef de chœur a changé, le nouveau chef de chœur était organiste. Je prenais déjà quelques cours de piano et ma mère s'est dit « Oh, bah, ça pourrait être intéressant de prendre des cours d'orgue aussi. La question se posait de savoir si j'avais les pieds assez grands pour pouvoir jouer avec le pédalier.
1: Ça me rappelle quelque chose.
0: Voilà. et donc finalement ça a marché, ça j'ai a pu marché. Commencer. Et au fur et à mesure, les professeurs étant plutôt heureux de ce que j'arrivais à fournir musicalement, ont recommandé fortement à mes parents de m'inscrire dans des conservatoires pour avoir des diplômes et pour aller plus loin. Et donc j'ai continué après cette maîtrise, tout en restant à la maîtrise de Saint-Christophe, je suis rentré au conservatoire pour étudier l'orgue, puis étudier aussi ce qu'on appelle les classes d'érudition. Alors c'est un peu pompeux comme mot, mais en gros c'est les classes d'écriture. On apprend à écrire pour entendre quelque chose dans sa tête de manière intérieure, pour pouvoir lire une partition comme on lit la musique. Et pour ça, on apprend à écrire dans le style des compositeurs. Alors, on apprend à écrire dans le style de Mozart, de Brahms, de Ravel, avec plus ou moins de facilité. La force des choses fait que parfois, il y a besoin de remplacer le chef de chœur à Saint-Christophe. Et du coup, je me propose. Donc, je chante, puis j'accompagne un peu à l'orgue. Puis quand le chef n'est pas là, je me mets à diriger un peu. Donc du coup, je me dis, peut-être que je pourrais faire aussi des cours de direction de chœur.
2: Un peu à beaucoup, voilà. Ça va vite parfois. Hein.
0: Et puis tout ça se passe bien, donc je continue. Et en fait, certains lycéens se posent plein de questions après le bac sur ce qu'ils veulent faire. Moi, c'était assez clair, je ne voyais pas autre chose que la musique. Donc j'ai passé mon bac comme il fallait. Et puis après, je suis rentré au Conservatoire National de Paris, d'abord en écriture, puis au Conservatoire de Lyon, en direction de chœur. Et puis j'ai eu cette chance d'être juste à la sortie de mon prix, donc en 2008, j'ai candidaté pour être assistant à Notre-Dame, à la maîtrise. Et donc je suis arrivé par une petite porte en tant qu'assistant. Et en fait, arrivé dans cet endroit absolument magnifique et en même temps impressionnant, arriver en tant qu'assistant permet de continuer à apprendre beaucoup de choses en regardant les autres faire, d'apporter sa petite pierre à l'édifice. Et puis au fur et à mesure, le chef précédent, Lionel Saut, a eu la bonne idée de partir. Et donc j'ai candidaté au concours pour le nouveau chef de chœur.
2: Et vous lui avez succédé.
0: Et je lui ai succédé. Et depuis, il s'est passé beaucoup de choses. Et à Notre-Dame, il n'y a pas du tout de routine. Encore moins avec ce qui nous est arrivé pendant les 5 dernières années. C'est-à-dire que j'ai passé 5 ans pour faire vivre la maîtrise dans la cathédrale, puis il y a eu l'incendie, puis il y a eu le Covid, puis il y a eu un retour progressif à la vie. Et donc j'ai passé 5 ans à organiser avec toutes les équipes une autre maîtrise qui devait rayonner hors les murs. Et puis là, on arrive encore dans un nouveau cycle où il y a eu la rouverture qu'il fallait préparer. Et maintenant, il faut faire vivre de nouveau cette musique dans la cathédrale.
2: Alors cette équipe, une partie de cette équipe est dans ce studio. Vous allez nous présenter alors Yves Castagnier et Adeline Crépet. Qu'avez-vous à nous dire à leur sujet ?
0: Beaucoup de choses positives.
1: Merci. Alors,
0: Yves Castagnier, donc organiste titulaire de l'orgue de chœur de Notre-Dame, qui est arrivé bien avant moi, en octobre 1988.
3: Et oui.
0: Et donc, Yves a vécu beaucoup de choses dans cette cathédrale, a vécu différents chefs aussi, différents recteurs, différents archevêques, des ambiances plutôt complémentaires, parfois plus ou moins faciles, mais c'est une vie assez longue dans la cathédrale. Et donc, c'est quelqu'un d'inspirant parce que Yves est organiste, il est aussi professeur à la maîtrise, donc il a un lien à la voix qui est très naturel, et à ses heures perdues, il est aussi compositeur. Et on a la chance de pouvoir avoir un compositeur à Notre-Dame, et en plus il écrit de la belle musique. Et donc on est ravis de pouvoir à chaque fois pouvoir interpréter, créer des nouvelles pièces d'Yves. Et ce que j'aime aussi là-dedans, c'est quelque chose de naturel, c'est-à-dire que Yves connaissant très bien l'orgue, connaissant les chanteurs puisqu'il est prof, connaissant l'acoustique, quand il écrit une pièce pour la maîtrise, quand on la chante, on se sent à la maison.
2: Très bien. Et alors, Adeline Crépet qui est parmi nous.
0: Donc Adeline est directrice adjointe de la maîtrise et Adeline est arrivée en 2017, donc bientôt

0: 10 ans, après avoir commencé comme responsable de la pédagogie. Et donc, avec Adeline, on a beaucoup travaillé, et on travaille toujours, évidemment, sur le projet pédagogique de cette maîtrise, en quoi cette école de chant peut nourrir à la fois des enfants, puisque ça commence à partir de 5 ans, par l'éveil musical, puis les horaires aménagés jusqu'au bac, mais aussi des étudiants qui sont en formation diplômante et qui vont ensuite en faire leur métier. Et il y a toute cette réflexion sur comment la maîtrise peut apporter quelque chose d'humain, de musical, de collectif. On va en parler évidemment, puisque c'est un peu la thématique que j'aimerais aborder aujourd'hui.
1: Oui, alors on va en parler bien sûr, notamment dans la deuxième partie. Il nous reste une minute avant de marquer une première pause musicale. Peut-être un petit mot, Adeline Crépet. Donc vous êtes adjointe d'Henri Chalais, alors tous les jours vous êtes ensemble.
2: Oui, on travaille pas mal ensemble, effectivement.
1: Et vous êtes arrivée donc il y a
2: assez bientôt peu de temps, 10 ans.
1: 10 ans, donc ouais. ça fait déjà pas mal.
2: Ouais.
1: Voilà, alors, et vous avez cette formation musicale classique également, j'imagine.
2: Oui, également. Moi, je suis tombée dans la marmite quand j'étais petite, puisque j'ai un père qui est chef de chœur, professeur de musique, et donc j'ai été mise au piano, au chant et à l'orgue très jeune. Donc voilà, c'est quelque chose qui m'a accompagnée toute l'enfance. Après, j'ai pas souhaité en faire mon métier, de la musique en particulier. Je me suis plutôt orientée sur les sciences de l'éducation, parce que c'est vraiment cet aspect-là de la transmission qui m'intéressait. Et ensuite, voilà, je suis arrivée à la maîtrise en 2017, donc ça rassemblait absolument toutes mes passions. Donc,
1: Mais là, c'est votre métier.
2: Et là, c'est mon métier aujourd'hui, tout à fait.
1: Alors, nous allons marquer une première pause musicale et nous allons entendre une œuvre, justement, d'Yves Castagnet, qui est un Magnificat. Alors, c'est vous, Henri Chalais, qui l'avez choisi
0: Oui, alors, c'est un extrait du Magnificat, puisque c'est une pièce qui dure une quarantaine de minutes. Donc, on est sur une forme longue, mais qui est découpée en plusieurs mouvements. Et c'est le Fecit Potentiam. Déployant la force de son bras, il disperse les superbes.
1: Très bien, nous allons l'écouter. Alors un extrait de 3 minutes, pas les 40 minutes, mais 3 minutes.

0: C'est quelque chose qui m'est venu à l'esprit il y a très longtemps. Vous savez, depuis plus de 1000 ans, la foi nourrit la musique et inversement, la musique nourrit la foi. Donc, on est vraiment dans ce processus-là. Moi, comme Henri l'a dit tout à l'heure, je suis un des artisans de la musique à Notre-Dame au quotidien depuis bientôt 40 ans. Dans mes principales attributions, la première, c'est d'accompagner les offices quotidiens, particulièrement le soir, les vêpres et la messe du soir à Notre-Dame. Et il faut, il faut se souvenir que dans l'office quotidien des vêpres qu'on chante tous les soirs à Notre-Dame, il y a cette prière du... C'est pas une prière, mais le Magnificat, ce texte-là est présent dans la liturgie quotidienne tous les soirs, 365 jours par an. Et alors, je l'accompagne pas 365 jours par an, mais quasiment. Presque, pas si loin que ça. Et donc, voilà, ce texte-là, il m'accompagne au quotidien depuis plus de 35 ans. Et c'est un texte évidemment magnifique. Et forcément, quand on a une petite fibre de compositeur, on ne peut pas être insensible à ça. Et donc là, on est vraiment dans ce processus-là. Pendant longtemps, je me suis dit, tiens, un jour, il faudra que je fasse quelque chose là-dessus. Et comme j'ai l'habitude de le dire aussi, j'étais freiné par une autre, par contre, dans le sens inverse, par une espèce de frilosité, parce que certes, je suis compositeur, mais il y a d'autres compositeurs qui, avant moi, se sont penchés sur ce texte, et pas des moindres, pour ne parler que d'un seul, un certain Jean-Sébastien Bach, je ne sais pas si vous connaissez.
1: Oui, voilà. J'en ai entendu parler quand j'étais jeune homme, oui.
0: Voilà. Et il se trouve que, l'un des plus grands chefs-d'œuvre de Bach, c'est justement son Magnificat, et qui est absolument extraordinaire. Voilà, c'est une de mes œuvres préférées, et quand vous avez un exemple comme ça au-dessus de vous, c'est toujours un peu compliqué de se dire, tiens, je vais faire pareil. Je vais me lancer aussi là-dedans. Donc, c'est un processus qui prend du temps. Au départ, on se dit non. Et puis, le temps aidant, on finit par se dire, on va quand même essayer. Je peux dire que les circonstances, particulièrement l'incendie de la cathédrale en 15 avril 2019, a participé à ça aussi, parce que, comme le disait tout à l'heure Henri, pendant 5 ans, nous avons été nous les musiciens, mais tout le monde, tous les fidèles de cette cathédrale, tous les chrétiens, les parisiens, les visiteurs du monde entier, nous avons tous été privés de ce lieu magique pendant 5 ans, et cette privation nous a tous pesé sur nous tous très très très très lourdement. Et c'est vrai que ces circonstances-là m'ont peut-être aussi poussé à exprimer peut-être quelque chose dans la composition. C'est difficile de parler de ça, hein, parce que c'est...
1: Mais c'est à ce moment-là que vous l'avez composé.
0: Oui, absolument, absolument.
1: Dans cette période de latence qui a été si difficile.
0: Absolument, voilà. C'est une conjonction de plusieurs, plusieurs circonstances. Disons que la composition a été une sorte de... Je ne veux pas dire des grands mots, mais pas de refuge, mais c'est quelque chose qui m'a aidé à dépasser certaines choses un peu difficiles.
1: Et puis un texte incroyable, peut-être le plus beau texte de l'Évangile. Donc les mots du Magnificat. Et vous me disiez, en préparant cette émission, Henri Chalais, que la musique touche au-delà des mots. Alors est-ce que vous pouvez nous expliquer comment la musique peut toucher au-delà même de tels mots que le Magnificat? Vous posez la question, puis on pourrait aussi demander son avis à Dean Crépé ensuite.
2: En fait, la musique, il y a plein de choses dans la musique. Il y a la musique instrumentale, qui déjà... procure une vibration, parce que la musique c'est du son, et le son c'est une vibration. Une vibration dans l'air, une vibration qui arrive dans le corps, c'est une sensation qu'on peut subir, qu'on peut aussi accueillir. Je pense qu'on peut, par exemple, s'apercevoir qu'une musique nous touche quand on commence à avoir des frissons. Ça arrive tout d'un coup, moi quand j'ai découvert que je pouvais avoir des frissons en écoutant de la musique, je me suis dit, oulala, il y a un monde qui s'ouvre devant moi. Et nous, la chance qu'on a, c'est qu'en plus de cette musique, on chante avec la voix. La voix, c'est un instrument qui est dans le corps, qui vibre dans le corps. Donc déjà, ça, c'est une sensation corporelle encore plus unique que jouer avec un instrument. Et là-dessus se rajoute en plus la force des mots. Et donc, on a une force supplémentaire qui se rajoute, où le mot peut aider à nous faire aller quelque part. Ensuite, qu'on soit croyant ou pas, il y a plein de questions qui peuvent

0: se découler de ça. Mais en soi, cette musique peut déjà nous toucher, peut ouvrir peut-être à une émotion, et pourquoi pas derrière à une prière. Et c'est ça qui est assez génial dans l'art en général, et la musique qui me parle évidemment plus que tout le reste. Voilà, cette force des mots, je trouve qu'on le sent bien dans l'extrait qu'on a entendu. On est en train de dire « fecit potentiam », déployant la force de son bras. Il y a cette chose très puissante au début. Il y a « dispersit » ensuite. Il disperse les superbes. On sent l'image, le figuralisme qu'il y a dans les mots, dans ce qu'écrit Yves, où on sent que ça se disperse. Hein, vraiment, c'est une image sonore.
1: Et tous les princes de ce monde.
0: Voilà. Et donc les superbes, c'est les orgueilleux, tout ça, qui... avec ce son un peu dur qu'on peut avoir à la fin, et puis tout ça se détend. Et donc il y a vraiment beaucoup de figuralisme dans la musique qui peut donner des indices pour aller comprendre des choses. Et même si on ne comprend pas, on peut aimer sans comprendre, je pense.
1: Adeline Crépé ?
2: Oui, je suis tout à fait d'accord. Pour moi, la musique, elle touche au-delà des mots parce qu'elle n'a pas forcément besoin d'être comprise, effectivement. Donc elle peut s'adresser à chacun, et ce, quel que soit l'âge. Et c'est aussi ce qu'on remarque à la maîtrise avec nos plus jeunes élèves qui ont 5 ans et qui sont déjà en fait très sensibles à la musique. Et on sent que c'est quelque chose qu'ils vivent vraiment sans avoir forcément une formation qui soit déjà très, très poussée à cet âge-là. Et c'est aussi participer finalement à quelque chose qui nous dépasse un peu, c'est-à-dire chacun va apporter sa partie, sa voix à proprement parler, pour ensuite donner des œuvres comme celles qu'on vient d'entendre, qui vont bien au-delà de ce qu'on pourrait faire individuellement. Et je pense que chacun est touché de voir qu'il peut participer à cette création-là et à cette interprétation des œuvres que l'on peut chanter à la maîtrise.
1: Oui, puis là vous chantez et faites chanter et apprenez à ces jeunes les compositions de votre confrère, quoi, avec qui vous travaillez au quotidien, ça va être...
0: En fait, ce qui est intéressant, c'est que quand on parle à des adultes de musique contemporaine, parfois ça peut être un gros mot, on se dit « Oh là là, musique contemporaine, j'ai un peu peur, est-ce que... Ouais. » Voilà, donc nous, notre première mission, c'est de réconcilier les gens avec la musique contemporaine, et c'est encore plus facile avec des enfants, parce que les enfants, ils n'ont pas d'a priori. Ouais. Donc ils viennent là, ils chantent, ils sont en groupe, ils sont dans une énergie de groupe, et donc le groupe est très bénéfique pour ça. Et surtout, les enfants, alors c'est rigolo parce qu'il est arrivé, quand on avait commencé à faire ça, à passer des commandes, certains enfants nous disent « Ah, mais un compositeur n'est pas forcément mort !» Et donc, ça c'est déjà une première remarque assez marrante, en fait, d'entendre ça de la part des enfants qui sont très naïfs, et puis après... on leur a fait travailler plein de styles, le style d'Yves, mais il y a d'autres styles. Dans la musique contemporaine, il y a plein de styles différents. Et en fait, ce qui est génial, c'est qu'ils font confiance. Et ils n'arrivent pas avec plein d'a priori, des boulets à traîner derrière eux, des traumatismes ou tout ce qu'on veut. En fait,
1: oui,
0: ils sont,
1: les débats idéologiques, sont heureux, voilà. Etc.
0: Et c'est ça qui est très touchant, je trouve, dans l'enseignement. C'est la tradition, c'est la transmission... Et c'est aussi la découverte et prendre des risques. Là, en ce moment, le Chœur d'Enfants est en train de créer une pièce de Judith Ware, donc qui est une compositrice anglaise, qui était maître de musique de la Reine d'Angleterre, qui a écrit pour nous une messe que personne n'a entendue, sauf les enfants qui sont en train de la répéter pour le concert de mardi prochain. Et c'est assez génial de participer à quelque chose qui est, entre guillemets, secret, que personne ne connaît, et puis qu'on va délivrer comme ça au public, et on va voir comment le public va réagir.
1: Oui. Mais comment vous définissez la musique contemporaine ? C'est la musique du temps que nous vivons, mais c'est au-delà, c'est ce qu'on peut dire. Parce que vous êtes un musicien contemporain.
3: Oui, tout à fait.
0: Yves Castagnier n'est pas mort.
3: Oui, encore mort.
1: Je témoigne.
3: C'est pas un débat, parce que il est vrai que la musique contemporaine a eu son évolution dans les dernières décennies ou même le siècle le passé. Moi, je fais partie d'un courant de compositeurs assez important où les compositeurs renouent avec des pratiques musicales, des repères musicaux qui s'étaient un petit peu, je vais employer un euphémisme, un peu dilués dans le discours ambiant de la musique contemporaine des années 50, 60, 70.
1: La musique atonique, par exemple.
3: Voilà, tout à fait. D'écrire dans un langage qui soit structuré harmoniquement, mélodiquement, sur l'harmonie, les carrures, enfin, quelque chose qui...
0: Une sensation de pulsation.
3: Voilà, la pulsation, des choses, voilà. Des repères qui avaient, dans les décennies précédentes, un peu perdu, enfin, pas complètement disparu, mais qui était considéré comme un petit peu rétrograde. Voilà. Et alors, il y a tout un mouvement de compositeurs depuis quelques décennies, dont je très, très humblement, je crois faire partie, qui revendiquent absolument ce retour à ce que on peut considérer comme des fondamentaux musicaux, c'est-à-dire de structure, à la fois du langage musical, mais aussi du texte, parce que c'est ce qui peut-être qui nous caractérise, nous musiciens qui travaillons au service de l'Église, c'est que on est toujours extrêmement viscéralement attaché au texte que nous servons.
1: Oui, parce que c'est de la musique sacrée, là, on parle de musique sacrée.
3: Et on doit écrire de la musique au service d'un message. Voilà. Et c'est quelque chose de qui pèse lourd. Et on a une responsabilité là-dessus. Donc il faut. Quand un compositeur décide d'écrire une musique sur un texte poétique de je ne sais qui, et qui va décider que dans sa musique, le texte va être éclaté dans toutes les directions, ce qui existe beaucoup. Voilà. Ça, moi, en tant que compositeur, ça peut pas être ma démarche. Moi, il faut que le texte que j'essaye de servir soit compréhensible et lisible.
1: Oui. Voilà.
3: Tout simplement. Voilà.
1: Tout simplement.
3: C'est des repères importants.
0: Mais la musique, dans ce cas-là, est un support du texte. Et le texte est quand même la racine de la création musicale qui va suivre ensuite et éclater le texte totalement fait perdre le message premier du texte, qui est important dans la musique sacrée et aussi dans la musique qu'on écrit pour la liturgie.
1: Et lequel texte dans la musique sacrée renvoie à la prière, renvoie à la spiritualité? Ça, vous arrivez à le transmettre, Adeline Crépé, aux enfants, par exemple, même aux plus jeunes, ce lien prière, émotion, chant?
2: Alors, nous, on a la grande particularité à la maîtrise d'être une maîtrise rattachée à la cathédrale, mais à confessionnelle. Donc on est ouvert à vraiment tous les enfants, tous les jeunes qui simplement sont attirés par le chant et qui par le chant vont découvrir peut-être une certaine spiritualité, le beau. Donc il n'y a pas d'enseignement religieux à proprement parler, mais forcément ils côtoient tous les jours cette musique, ils côtoient tous les jours ces textes, ils côtoient la cathédrale avec tous ceux qui sont au service de la cathédrale. Et donc c'est par là que certains peuvent cheminer, et puis d'autres qui ont déjà peut-être la foi, peuvent vivre leur foi pleinement, mais en tout cas on a cette ouverture-là sur tous les jeunes, quelle que soit leur conviction.
1: Alors vous parliez là de la vibration de la musique, ça met les poils comme on dit,
0: les
1: frissons, etc., donc une émotion là-dedans,
0: oui.
1: Et émotion, prière, c'est lié?
0: C'est lié. Est-ce que la musique est tout le temps prière? Pas forcément. Est-ce que la musique peut fournir une émotion? Je l'espère. Alors, l'émotion, c'est un grand mot, hein, parce que ça peut être du réconfort, ça peut être quelque chose qui nous fait peur aussi. Enfin, voilà, quand on chante un Crucifixus de Loti, on n'est pas trop dans l'apaisement, hein, puisqu'on est en train de dire qu'il est crucifié sous Ponce Pilate, qu'il souffrit la passion. Donc, il y a des vibrations qui ne sont pas les mêmes. On peut chanter fort avec un forte et dur, on peut chanter fort généreux, on peut chanter piano avec un son qui va être glaçant. Enfin, il y a énormément de couleurs, et c'est ça qui est génial avec la voix et avec les instruments. Et l'orgue aussi est un instrument qui permet une variété de couleurs très très large. On a souvent l'habitude de dire que c'est un peu un orchestre à lui tout seul.
1: Oui.
0: Et donc l'ambition là-dessus, c'est pas forcément de réussir à chaque fois de faire prier les gens sur ce qu'on fait. En tout cas, c'est de leur donner un chemin vers cette prière. Ensuite, à chacun de l'interpréter comme il veut. Dans la cathédrale, il faut bien dire qu'il y a de tout. Il y a des gens, il y a des pèlerins, il y a des gens qui viennent pour la messe, il y a des touristes qui viennent juste voir le lieu, qui n'ont aucune connaissance de quoi que ce soit, ni dans la culture, ni dans ce qu'on y fait, ni la connaissance de la liturgie, tout ça. Mais on sait déjà depuis la réouverture qu'il y a des gens qui sortent de cette cathédrale émerveillés par la beauté de l'architecture, émerveillés par la beauté des vitraux, de la lumière. Tous les sens, en fait, sont sollicités. Donc la vue, l'ouïe, j'espère, par la musique, l'odorat avec l'encens, si on poussait même un peu loin, on pourrait dire le goût avec l'Eucharistie. Vous voyez, il y a le toucher de la pierre. On peut vraiment toucher tous les sens quand on est à Notre-Dame. Et donc, nous, notre mission, c'est d'essayer de compléter vraiment tout ce qu'on peut revoir avec la beauté de l'architecture, tout ça, que la beauté de la musique puisse aider à faire découvrir quelque chose à quelqu'un qui n'est pas forcément venu tout de suite pour ça et qui va se laisser toucher par ça. Ensuite, est-ce que c'est une prière? Est-ce que c'est juste une spiritualité qui se définit autrement? Est-ce que c'est juste une émotion? Si déjà on a une émotion, c'est le début de quelque chose.
1: Oui, puis vous êtes au service de la liturgie, c'est-à-dire que quand il y a une liturgie, vous n'êtes pas en concert.
0: Non, pas du tout. Hein,
1: là, c'est vraiment pour la liturgie. La liturgie, quelque chose voilà. Très précis, et très exigeant, donc c'est un effacement aussi pour les musiciens.
0: Voilà, c'est tout l'équilibre qu'on essaie de trouver. Je pense qu'on a trouvé à Notre-Dame, qui est un style de liturgie. Il y a 1000 styles de liturgie différents. Ce qu'on fait à Notre-Dame ne fonctionnerait pas forcément dans une autre paroisse, et vice-versa. Nous, on a, dans les gens qui viennent à la messe, il y a quelques Parisiens, mais il y a beaucoup de touristes qui chantent pas forcément, qui connaissent pas toute la liturgie française. Et donc, on a ce juste milieu où, à certains moments, on fait chanter l'assemblée, donc elle participe au chant elle-même, et à d'autres moments, elle est dans cette écoute active, où là, elle peut se recueillir. Moi, le premier, par exemple, j'adore la musique, j'adore chanter, j'adore tout ça, mais quand je vais à la messe, en fait, j'ai pas trop envie de chanter. C'est curieux. Hein.
1: Alors vous dire, écoutez voilà.
0: Et donc,
1: chante.
0: En fait, je suis heureux d'avoir des moments où juste je ne fais rien et je me laisse envahir par l'architecture, la liturgie, la musique qui nourrit tout ça. Et voilà, on est tous différents là-dessus. Et nous, on essaye cet équilibre, toujours fragile, à la fois de faire chanter les gens et aussi de chanter nous seuls ou d'écouter le grand orgue.
1: Très bien.
3: L'écoute est tout sauf passive.
0: Voilà. c'est un bon résumé.
1: Alors, une écoute active, là je vous propose une écoute active là, du deuxième choix musical d'Henri Chalet. Il s'agit de Ubi Caritas de Maurice Duruflé. De quoi s'agit-il?
0: Alors, Ubi Caritas, c'est... en fait, on sort de la Semaine Sainte, qui est quelque chose d'extrêmement... dense pour la maîtrise et pour tous les acteurs de la cathédrale, puisque ça commence au rameau, beaucoup d'offices le jeudi, dimanche dernier, puis ça s'enchaîne avec la messe chrismale, le jeudi saint, le vendredi saint, la vigile pascale, et puis...
1: C'est la période de pointe. Voilà. Ouais.
0: Et donc c'est un moment extrêmement dense, donc on sort toujours un peu fatigué de ça, mais c'est une bonne fatigue. Et donc, je voulais faire un petit clin d'œil, entre guillemets, à cette Semaine Sainte qu'on vient de vivre avec ce Ubi Caritas qu'on chante pendant le Jeudi Saint, au moment du lavement des pieds. Et donc le texte, c'est « Où sont amour et charité, Dieu est présent ». Et donc on est dans une autre esthétique, pas, on est dans une esthétique assez proche de celle d'Yves Castagnier, mais on parlait tout à l'heure typiquement du rapport à la musique d'avant. Typiquement, Duruflé utilise le grégorien comme thème et l'harmonise avec sa propre sensibilité du XXe siècle. Et donc, on a ce mélange ancien et nouveau dans cette musique de Duruflé.
1: Eh bien, nous écoutons tout de suite son Ubi Caritas.

0: Chers auditeurs, vous écoutez les conversations du week-end de KTO Radio et vous faites bien de le faire, et notamment aujourd'hui pour cette carte blanche à Henri Chalais. Et nous parlons de musique sacrée. Henri Chalais, directeur de la maîtrise Notre-Dame, et il est accompagné dans le studio aujourd'hui d'Yves Castagnier, qui est organiste titulaire de l'orgue de chœur de Notre-Dame, et d'Adeline Crépé, qui est directrice adjointe de la maîtrise. Alors, cette maîtrise, sont des jeunes, des enfants. Alors vous êtes des professionnels, mais vous faites chanter des amateurs. Certains sont peut-être de futurs professionnels. Comment se fonde la pédagogie d'une maîtrise comme celle-là?
1: Alors, le principe de base, c'est le chant choral pour nous. Et le chant choral, c'est quoi? C'est rassembler des unités pour en faire un seul groupe et une seule unité. Et en fait, je trouve que ce qu'on vient d'entendre dans le Ubi Caritas, on était en train de dire « Congregavit nos in unum Christi amor ». Il y a une phrase qui me marque, c'est « L'amour de Dieu nous a rassemblés dans l'unité et soyons pleins de crainte et d'amour pour le Dieu vivant ». Donc il y a tout en même temps. C'est-à-dire que le résumé du groupe, c'est « J'apporte ma pierre, j'apporte mon son, j'apporte ma couleur, et à partir de ça, on va se rassembler ». Alors c'est là que le rôle du chef de chœur est important, parce que c'est lui qui doit travailler l'homogénéité, l'énergie du groupe, embarquer quelqu'un, un groupe, vers une émotion. Et en fait, ce qui est beau, c'est que justement, ce groupe transcende ce qu'on pourrait pas faire tout seul. Et donc, on va plus loin en groupe que tout seul. Et donc, le chœur, c'est un peu une école de la vie en accéléré, parce que c'est une petite société, c'est une petite famille en gros. On a des personnalités, chacun a ses soucis, ses machins. Mais quand on est tous ensemble, on a une exigence, on a le besoin d'un objectif qui est, ben, il y a une messe à préparer, il y a un concert à préparer, il y a un motet à préparer. Et donc il faut cet objectif, on n'a pas le choix, il faut y arriver ensemble et il faut que ce soit beau à chaque fois. Et je trouve que ce Ubi Caritas qu'on a entendu, qui contraste avec le Fecit Potentiam qui était dans la puissance, avec l'orgue et tout ça, ici on est a cappella, il n'y a pas d'instrument, on cherche une pureté dans l'harmonie, on cherche une douceur, et en fait c'est super dur de chanter piano et doux,
0: oui,
1: et homogène. C'est plus facile d'hurler tous ensemble.
0: C'est plus facile, voilà, d'envoyer.
1: Et techniquement, c'est vachement dur de trouver cette pureté et ce raffinement. Et je trouve que c'est un bel exemple de ce qu'on peut aussi montrer dans l'émotion par quelque chose de plus craintif, peut-être, et en même temps qui montre un peu de confiance. Et je pense que, je ne sais pas si Adeline veut compléter, mais il y a cette idée qu'on essaie de communiquer dans la maîtrise par cet enseignement, c'est toutes ces palettes de sensibilité et par l'apprentissage.
2: Oui, tout à fait. La maîtrise, c'est vraiment un lieu d'apprentissage de la vie. Chanter ensemble, c'est avant tout s'écouter, être attentif les uns aux autres. Et c'est vraiment ce qu'on développe chez tous nos élèves et nos étudiants aussi. L'idée, c'est pour faire de la musique ensemble, il faut avant tout s'écouter. Il faut écouter aussi le piano ou l'orgue qui nous accompagne. Il faut écouter le chef. Donc on ne peut pas être chacun dans sa bulle, ça ne fonctionne pas. Mais pour autant, il faut être chacun pleinement soi-même. Donc il n'est pas question de s'effacer et de dire « je me mets en retrait pour que les autres existent ou pour que le son soit beau ». Non, chacun doit donner. Et il faut que le son que chacun émet fasse qu'ensemble ce soit sublimé. Et c'est vraiment cet apprentissage-là qu'on a à la maîtrise.

0: Et on leur apprend aussi bien le chant choral, on parlait tout à l'heure du chant choral, donc en chœur, mais aussi le chant soliste, alors sans développer un caractère soliste, mais aussi qu'ils osent se mettre en avant les uns devant les autres, avec beaucoup de bienveillance toujours. Et alors on voit, c'est beaucoup, beaucoup de difficultés souvent pour les plus jeunes, parce qu'ils ont ce peur du jugement, du regard de l'autre, de l'écoute. Et puis en fait... ils voient que les autres peuvent avoir un regard très bienveillant et petit à petit, ils prennent confiance en eux. Et on voit des jeunes, des très jeunes qui parfois même à Notre-Dame commencent à aller au micro aussi et à chanter. Ça peut être impressionnant. Et en fait, ils sont portés par le groupe et cette confiance qu'ils ont en eux dès le plus jeune âge. Pour moi, c'est magnifique parce que ça les porte très, très loin dans la vie. Et on leur apprend aussi à être... à s'appliquer, à avoir le sens du travail bien fait, c'est-à-dire qu'on est là pour apprendre ensemble. Et dans le chant choral, c'est comme un instrument, il y a une pratique qui doit être quotidienne et qui doit être intense. Et finalement, cette pratique-là, on la fait tous ensemble, et on reprend jusqu'à ce que ce soit beau, avec parfois des échéances, Henri le disait tout à l'heure, qui sont assez proches. Et puis parfois, on a plus de temps, mais on cherche toujours le beau. Et ça, je trouve que c'est important de transmettre ça aux jeunes.
1: Et pour ces jeunes, ça doit être, c'est une partie importante de leur vie, parce que j'imagine qu'ils ne font pas une heure par semaine comme ça, comme moi quand j'allais au conservatoire municipal d'ici les Moulineaux. Ils doivent s'impliquer beaucoup plus.
0: Oui, oui, tout à fait. Entre 8 et 18 ans, nos jeunes sont ce qu'on appelle en double cursus, donc ils sont à mi-temps à la maîtrise, ils sont tous les matins dans leurs établissements scolaires respectifs et tous les après-midi chez nous. Donc c'est vraiment la moitié de leur semaine qu'ils passent avec nous à la maîtrise pour apprendre le chant, pour apprendre aussi le chant soliste, la formation musicale, le piano. Donc c'est vraiment quelque chose qui fait partie intégrante de leur vie et qui embarque aussi leur famille, parce que bien sûr un jeune qui va venir chanter à la messe le dimanche ou qui va donner un concert à Notre-Dame le mardi soir va embarquer ses parents aussi. Donc c'est une aventure aussi familiale qu'ils peuvent partager et c'est ça qui est beau. Et souvent il y a des très grandes amitiés qui se créent à la maîtrise parce qu'ils passent tout ce temps ensemble et c'est un temps vraiment d'écoute sans aucune compétition et on est là au service du beau et de la liturgie.
1: Oui, pas d'esprit de compétition, même pour la place de soliste.
0: Absolument
1: par exemple,
0: pas. Absolument
2: non, justement, pas. On fait exprès de ne pas créer des petites stars parce qu'après c'est ingérable dans le groupe quand on a le soliste et le reste du monde. En fait, c'est pas ça ce qu'on défend dans le collectif et donc le... Nous, ce qu'on préfère dans ce collectif, c'est la confiance commune, c'est l'écoute mutuelle et même respirer ensemble, en fait. C'est bête, mais pour chanter, il faut respirer. Et je trouve que l'image de respirer ensemble, déjà, ça crée une énergie. Et apprendre à respirer ensemble, c'est le début de chanter ensemble.
1: Oui.
2: Pour des chanteurs, la respiration, c'est si on respire mal, on part mal et on chante mal. Et donc, de cette écoute, de cette discipline, de cette exigence, parce qu'il y a quand même de l'exigence, hein, il faut que chacun soit exigeant avec lui-même, et bien, du coup, on respire ensemble et on crée quelque chose. Et c'est là que, tout en donnant son énergie, on est transporté en même temps par l'énergie du groupe. Et c'est ça qui est génial dans la musique.
1: Et vous entendez ces jeunes chanter ce que vous avez écrit parfois.
3: Ah mais tout à l'heure Henri disait très gentiment quoi, il avait dit on a de la chance d'avoir un compositeur. Mais non, c'est moi qui ai de la chance.
1: C'est
3: quand
1: vous
3: êtes compositeur et que vous êtes au service de Notre-Dame et que des gens qui écrivent de la musique, il y en a beaucoup. Ils n'ont pas tous la chance que moi j'ai que ma musique soit chantée à Notre-Dame de Paris par une merveilleuse maîtrise. Voilà, donc c'est tout ce que non seulement évidemment, je n'ai rien à ajouter à tout ce qu'on dit, tout ce que viennent de dire Henri et Adeline. Voilà, c'est formidable et c'est surtout, je crois, surtout pour les plus jeunes, je crois que quand ils seront adultes et quels que soient les choix qu'ils feront, comme vous disiez tout à l'heure, certains vont faire de la musique, de la musique leur métier. Peut-être pas la majorité, mais certains vont le faire, les autres non. Mais je pense que tous, y compris ceux qui n'en feront pas leur métier, regarderont quand ils seront adultes avec une infinie joie la toute cette période qu'ils auront passée à Notre-Dame. Et pour eux, je pense que ce sera des souvenirs absolument fantastiques. J'imagine que ça doit, quand on vit des expériences comme ça, nos plus jeunes, ils ont quel âge ?
0: 5 ans.
3: Ils ont 5 ans, voilà.
1: Ha ha ha.
3: quand t'as 5 ans, on commence à avoir des stages là, et puis voilà, jusqu'à les plus vieux, on va en 25 ans, hein, voilà, dans cette fourchette d'âge là, quand on vit des aventures musicales comme ça, aussi diversifiées, on fait du chant grégorien, on va chanter L'enfant et les sortilèges de Ravel à l'Opéra Garnier, oui. on fait la création du Tédéum de Thierry Esquèche, ou quand ils ont fait avec Ebony le
0: Stockhausen,
3: voilà, et quelque chose, c'est difficile, comment peut-on se dire qu'un enfant de cet âge-là, de 12-13 ans, va être capable de participer à un opéra aussi complexe que celui-ci, aussi difficile, et les enfants qui sont des éponges absorbent ça avec un naturel et avec une aisance absolument incroyable. Et voilà, donc quelle expérience merveilleuse, quoi.
2: Pour compléter encore une fois la force du chant choral par rapport à l'instrument, un enfant qui va au conservatoire travailler le violon, le basson, tout ce qu'on veut, avant qu'il commence à jouer une symphonie de Brahms ou qu'il joue dans un orchestre qui ressemble à quelque chose, il va se passer 10 ans, 12 ans de cours. Et puis au bout de 12 ans, peut-être qu'il aura l'occasion de faire une symphonie de Beethoven, tout ça. Alors que nous, ils sont confrontés à des formes grandes, avec une passion selon Saint-Jean, avec, on parlait d'opéra tout à l'heure. C'est quand même unique de pouvoir être confronté aussitôt dans la vie à des formes longues sur la musique, ce qui n'arrive pas en instrument. Et ça, c'est une force aussi supplémentaire de culture aussi. On parlait de culture aussi... sur la musique, mais tout ce qu'on vit là quand on chante une passion, bah du coup, les chanteurs, ils connaissent l'histoire, ils savent qui est Barabbas, ils savent pourquoi Pierre, enfin voilà, l'histoire de Pierre qui renie 3 fois, etc., le coq qui chante, et bah du coup, quand ils vont au musée après, ils voient ce tableau de Gréco qui s'appelle Les larmes de Saint-Pierre. Eh ben eux, au moins, ils savent pourquoi
4: ils pleurent.
2: Pierre pleure.
4: Oui. Voilà. Mais ils chantent un peu dans toutes les langues, alors
2: Ah oui, oui, on chante... Oui.
4: Mais ils comprennent ce qu'ils chantent, quelle que soit la langue, alors.
2: Ah bah bien sûr, ils sont tous trilingues.
3: Et pour ça, la musique a aussi un attrait absolument, je pense, essentiel, surtout pour les enfants, c'est que c'est un domaine dans lequel ils sont exactement toujours considérés au même plan que les adultes. Un enfant qui fait partie dans un projet musical, son intervention est tout aussi importante, même si qu'il ait 8 ans ou 10 ans, ce qu'il fait est tout aussi important que le plus expérimenté des instrumentistes ou des autres musiciens adultes. Il n'y a pas d'hierarchie. On est exactement au même niveau de responsabilité qu'on ait 8 ans ou qu'on en ait 60. Et ça, c'est, je pense, ça participe beaucoup à la construction des enfants.
1: Est-ce que ça va jusqu'à quel âge, là ?
0: Jusqu'à 28 ans. On a des étudiants entre 18 et 28 ans qui sont des jeunes en formation professionnalisante chez nous, donc qui ont pour vocation d'être chanteurs professionnels et qui font 4 à 5 années d'études à temps plein à la maîtrise.
1: Oui.
2: Et on les forme à être chanteurs en chœur, mais aussi à un par voix. C'est encore une autre sensation, c'est-à-dire qu'on est tout seul dans sa voix de soprane, dans un ensemble de 4, 5, 6 personnes, par exemple, et aussi à la formation de soliste. Et ensuite, avec leur personnalité, les occasions qu'ils auront, parfois la chance aussi, le réseau, tout ce qu'on veut, certains vont chanter dans des chœurs professionnels, d'autres vont être sur les scènes des opéras de France et de l'étranger. Et donc c'est ça qui est très beau et unique un peu, c'est cette formation généraliste dans le bon sens du terme, c'est-à-dire que on les forme à toutes les époques, ils savent chanter du grégorien, ils savent créer une partition contemporaine, ils savent chanter du Mozart, c'est encore un autre style, et après ils sont capables de chanter dans un chœur, ils sont capables de chanter seuls. C'est des couteaux suisses, nos chanteurs.
4: Ah, il y a des bons débouchés, alors.
2: Clairement, il y a un vrai label Notre-Dame. Ouais. Quand on voit tous les ensembles vocaux qui existent en ce moment, je pense à l'ensemble Pygmalion avec Raphaël Pichon, les Métaboles, Léo Varinsky, voilà, plein d'endroits. Le chœur de l'Opéra Bastille aussi, on a des anciens étudiants. Enfin, voilà. Et en fait, quand on regarde dans un chœur pro en ce moment, sur une trentaine de chanteurs, il y en a entre 5 et 10 qui ont été formés à Notre-Dame avant.
4: Ah, c'est une bonne proportion.
2: Donc c'est quand même pas mal.
4: Donc ça, ça ouvre les portes.
2: C'est clairement.
4: Oui.
2: Oui.
4: Même dans le monde non
2: religieux,
4: quoi. Ah oui,
2: oui, ouais, de partout, voilà.
4: De partout.
2: Et c'est ça qui est beau dans le projet aussi, c'est que, comme disait Adeline tout à l'heure, c'est ouvert à tout le monde. C'est-à-dire qu'on a des catholiques, on a des protestants, on a des juifs, on a des musulmans, on a des rien du tout. Voilà, c'est il y a vraiment de tout. Et en fait, ils viennent pour le projet global. Et c'est ça qui est beau. Je trouve que cette ouverture dans l'Église aussi, parce que c'est un projet qui réunit historiquement l'Église, mais aussi l'État et la ville de Paris. Donc c'est une subvention avec ces trois acteurs principaux, l'État, la ville de Paris et l'Église, qui se mettent ensemble. Dans un pays de séparation de l'Église et de l'État, c'est quand même assez génial.
4: Oui.
2: Sur un projet donc, qui est une tradition qui existe depuis que la cathédrale existe. Donc la maîtrise, elle a plus de 850 ans.
4: Et par exemple, un étudiant qui est agnostique, et qui, mais il chante du sacré, il peut être touché à ce moment-là. Ça arrive.
2: On a un étudiant qui a demandé à être baptisé.
3: Qui est arrivé athée.
2: Voilà.
3: Voilà.
2: Et on a aussi des étudiants qui ont fait leur jeunesse, baptême, catéchisme, tout ça, qui se sont écartés de ce monde-là, et qui baignaient dans cette exigence collective du beau sur tous les aspects, l'architecture, la liturgie, la musique et tout ce dont on a parlé tout à l'heure, tout d'un coup se remettent à réfléchir à ça.
4: Oui.
2: C'est pas le but premier au départ, parce qu'on est là pour leur enseigner la musique, et
3: il y a des dommages collatéraux voilà, parfois.
4: Il y a des évangélisations par incidence comme
2: voilà.
4: ça.
2: C'est ça, mais c'est, moi je trouve ça beau de juste que l'exigence du beau permet de réfléchir à plein de choses qu'on n'avait pas vues.
4: Oui. Et l'exigence du beau et l'exigence du niveau. Parce que c'est
2: oui, ça voilà.
4: En fait, tout ce,
2: c'est-à-dire pour faire du beau, il faut être bon. Voilà, c'est plus facile si on... C'est-à-dire que la technique de chant, plus on est à l'aise techniquement, plus on va pouvoir communiquer plein de palettes sonores différentes.
4: Ouais.
2: Et le chant a des milliers de couleurs différentes dans chaque voix. Et plus on est à l'aise techniquement, c'est pour ça qu'il y a beaucoup d'heures de cours, de solfège, de technique vocale, d'études des styles, de plein de choses. Du coup, après... avec ce côté couteau suisse qu'ils ont, ils vont pouvoir tout de suite aller chercher dans le rapport au texte et tout ça, le sens liturgique, le sens du sacré, si on est dans une ambiance de Noël, si on est dans une ambiance de passion, on va pas chanter pareil, etc. C'est ça qui est très enthousiasmant.
4: Ouais. C'est une école qui est dure, la musique, quand même, hein, c'est difficile.
2: Les professeurs sont passionnés et passionnants, ça passe tout seul. Et tous nos enfants et étudiants qui sont passés à la maîtrise nous disent tous que la maîtrise, c'est une famille, et leurs meilleurs amis du collège ou du lycée qu'ils gardent, c'est ceux qui étaient à la maîtrise avec eux.
4: Alors peut-être dans la minute d'émission qui nous reste, est-ce que vous avez un dernier mot ou un élément d'agenda, ça peut être l'occasion pour
2: la maîtrise. En fait, il y a plein d'occasions de découvrir ce qu'on fait, déjà à travers tous les offices quotidiens qu'on peut... voir sur KTO, mais qu'on peut voir aussi en vrai dans la cathédrale. Et il y a aussi une saison de concert. C'est-à-dire que nos trois missions, c'est la pédagogie, on en a parlé beaucoup, cette école de chant, avec des enfants à partir de 5 ans jusqu'aux étudiants formés à être pros. C'est la liturgie, 1200 offices par an, quand même, qu'on doit animer musicalement. Et une saison de concert avec un mardi, tous les mardis différents, sur de la musique... ancienne, moderne, romantique, baroque. Et donc, si on veut découvrir cette maîtrise ou les forces musicales de la cathédrale, il faut venir soit à la messe, soit au concert le mardi soir.
4: Eh bien, le message est passé. Très bien. Ou aux deux, encore mieux. Eh bien, merci beaucoup Henri Chalet d'avoir accepté de venir pour cette carte blanche. Merci infiniment à Yves Castagnier, merci à vous.
3: Merci à vous.
4: Et merci Adeline Crépé d'être venue dans ce studio pour parler de choses passionnantes. Merci beaucoup Thibault qui assure la réalisation technique de cette émission. Et nous nous retrouvons dans un mois pour une nouvelle carte blanche dans le cadre de nos conversations du week-end sur KTO Radio.
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Il est 3 heures. 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

0: Chers téléspectateurs, chers auditeurs, bonjour, bonjour à toutes et à tous. Merci pour votre fidélité à KTO TV et bienvenue sur le plateau de votre émission Au risque de l'histoire. Du 19e siècle jusqu'à nos jours, eh bien, le catholicisme français connaît des transformations profondes, renouveau spirituel au 19e siècle, restructuration au 20e siècle, mais aussi crise et même déclin d'une église fortement enracinée dans la société au 19e siècle à une pratique plus distendue au 20e siècle, c'est le moins que l'on puisse dire. C'est tout un rapport à la croyance et à la transmission de la foi qui se reconfigure. Ces évolutions dessinent un paysage religieux en recomposition, marqué à la fois par des continuités et des ruptures. Alors, une fois n'est pas coutume, l'émission Au risque de l'histoire vous propose de sortir des sentiers battus afin de partir à la découverte d'une œuvre, celle de l'historien Guillaume Cuchet. Pendant plusieurs décennies, Guillaume Cuchet a travaillé justement sur deux fronts principalement, comment on a prêché la mort, le jugement et l'au-delà dans la France du 19e siècle, puis comment un siècle plus tard, la chrétienté sociologique s'est défaite en quelques décennies. Il a relu les chiffres, il a relu catéchismes et sermons, les récits aussi des fidèles et des témoins, afin de comprendre ce qui a changé dans la manière de croire et de pratiquer. C'est ce que nous allons voir aujourd'hui. Guillaume Cuchet, bonjour.
1: Bonjour.
0: Merci d'avoir répondu à notre invitation. Vous avez votre ronde serviette ici à l'émission Au risque de l'histoire. Nous avons réalisé déjà plusieurs émissions ensemble, dont la dernière avec Dominique Yonaprat, l'église au milieu du village. Vous êtes professeur d'histoire contemporaine à l'université Paris 1, Panthéon, Sorbonne. Alors, nous allons partir à la découverte de votre œuvre, qui est une œuvre extrêmement importante et qui est à la fois sur ce 19e et ce 20e siècle. On peut dire que nous allons partir à la découverte du catholicisme français contemporain, mais peut-être, j'allais dire, une petite session biographique sur les origines de votre vocation d'historien. Vous racontez que c'est en étant adolescent qu'un livre de Philippe Ariès vous a profondément marqué. Alors, on a oublié qui était Philippe Ariès. Il se qualifiait d'historien du dimanche. C'est un historien tout simplement de la famille.
1: Oui, Philippe Ariès est un très grand historien. Il s'était appelé lui-même historien du dimanche parce que ce n'est pas un historien professionnel, un historien de métier. Il avait un métier par ailleurs dans la société civile. Et c'est un des inventeurs de l'histoire des mentalités. Il s'est intéressé à des sujets dont on ne pensait pas a priori qu'ils avaient vraiment une histoire, la famille, la naissance, la mort, et il a montré qu'on pouvait écrire cette histoire-là, et le livre, moi, qui m'avait beaucoup marqué, sur lequel je suis tombé un peu par hasard à 16 ou 17 ans, c'était ses essais sur l'histoire de la mort en Occident, notamment, ou l'histoire de l'enfant et de la vie familiale sous l'Ancien Régime. De livres extraordinaires qu'on trouve encore en poche aujourd'hui. Et ça m'a fasciné. Je me suis dit, tiens, si l'histoire, ça peut être ça, pas simplement des dates et de l'histoire politique, mais l'histoire de l'existentiel, véritablement. Voilà. Donc j'ai un peu démarré sur cette base-là, sans avoir du tout d'origine universitaire dans ma famille. Donc c'était vraiment, j'arrivais de l'extérieur complètement.
0: Vous aviez un rapport à l'histoire déjà entretenu quand vous étiez lycéen ?
1: Alors, j'ai toujours été passionné par l'histoire, ma scolarité m'ennuyait profondément, mais j'ai toujours été un très grand lecteur, et je passais ma vie dans les bibliothèques, donc j'ai lu très tôt beaucoup de livres d'histoire, et j'avais un père qui était un spécialiste de généalogie et d'histoire locale, de l'Ardèche et du Vivarais, et qui était lui aussi un historien du dimanche à sa façon, et qui avait surtout une intuition historique extraordinaire, que j'ai rarement rencontrée depuis. C'est-à-dire que, dans un compartiment un peu étroit et modeste, l'histoire du Vivarais, des familles du Vivarais, j'assistais à des cours d'histoire magistraux au dîner tous les soirs, et j'avoue que ça m'a pas mal donné envie de poursuivre.
0: Alors, je n'ai pas évoqué votre actualité littéraire. Votre actualité littéraire, c'est d'abord cet ouvrage, donc Guillaume Cuchet, La religion des morts, comment le

0: 19e siècle a inventé le deuil moderne, un ouvrage paru aux éditions du Cerf, aux éditions du Seuil. Aux éditions du Cerf, c'est une histoire du sentiment religieux que vous avez publié en 2021. Et puis, si je puis dire, votre best-seller qui est sorti en poche, j'ai ici l'édition parue également au Seuil, comment notre monde a cessé d'être chrétien. Et immédiatement après, vous aviez écrit un autre ouvrage, « Le catholicisme a-t-il encore de l'avenir en France ?» On parlera de l'espérance, je pense, à la fin de cette émission. Alors, si vous deviez présenter votre travail à quelqu'un qui ne vous connaît pas du tout, en une phrase ou deux, diriez-vous que vous êtes historien du catholicisme, historien de la mort ou historien des croyances au sens large ?
1: Eh bien, un peu les trois. C'est vrai que j'ai commencé par m'intéresser à la croyance au purgatoire à l'époque contemporaine, 19e, 20e. Alors, c'est une croyance très ancienne, avec des racines antiques et médiévales, mais que je prends à un moment où elle rebondit dans la société du 19e siècle.
0: On va y revenir.
1: Et donc, j'étais au départ plutôt un historien du purgatoire, des attitudes devant la mort, mais aussi du catholicisme, avec au fond ce sentiment, je suis né en 73, que le monde catholique d'antan avait dû s'effondrer il y a peu, et qu'entre lui et nous, il y avait une distance considérable, même si temporellement, ce n'était pas très loin, qu'il suffisait de tendre le bras. Donc j'avais cette espèce d'interrogation latente autour de l'histoire récente du catholicisme et un intérêt pour les croyances, le sentiment qu'au fond la religion, même si le catéchisme est stable et ne change pas beaucoup, dans la prédication, c'est-à-dire dans les contenus réels, les contenus prêchés, vécus, sur la base d'un catéchisme identique, on peut avoir des religions extrêmement différentes et que le catholicisme qu'on avait dû prêcher il y a peu encore, au 19e siècle, n'avait pas grand-chose à voir avec celui qu'on m'avait enseigné dans les années 80. 1980. Donc j'avais cette interrogation sur de quand date le changement, pour quelles raisons s'était-il opéré, voilà. Donc historien du catholicisme, historien des attitudes devant la mort, avec cette interrogation sur les croyances, effectivement, et leur métamorphose successive.
0: L'ancrage régional de votre père est vraiment essentiel, parce que au fond, c'est moins la grande histoire, l'histoire des grands hommes, j'allais dire de manière générale, l'histoire des conciles, etc. Même si vous avez travaillé sur le Concile, on a enregistré une émission ensemble liant le Concile Vatican I et le Concile Vatican II. C'est votre père qui vous a fait comprendre qu'il y a aussi une histoire par le bas.
1: Alors c'est lui et le fait que l'école française d'histoire religieuse a beaucoup fonctionné à base de monographies diocésaines, c'est-à-dire qu'on a eu cette idée qu'il fallait étudier à l'échelle des diocèses, donc une échelle où l'observation était possible, où on pouvait zoomer vraiment sur les pratiques, les croyances et les comportements. Et donc les historiens français, à partir des années 1960-1970, ont multiplié les monographies diocésaines, qui reste aujourd'hui encore l'échelle d'observation la plus pertinente pour comprendre de près, effectivement, par en bas, sans se contenter d'aborder les problèmes par les intellectuels, le clergé, les militants, c'est-à-dire les milieux qui produisent de l'archive et qui parlent beaucoup, les bavards, en gros, alors que le pratiquant ordinaire est silencieux, ne laisse pas beaucoup d'archives, et au fond, trop souvent, dans l'histoire de l'Église, on écrit l'histoire des milieux militants, finalement, en oubliant effectivement de prendre le problème par la masse dans ces territoires. Voilà, donc c'est effectivement un des centres d'intérêt qui a été le mien.
0: Alors, dans vos années de formation, vous le disiez, votre thèse sur le purgatoire est importante, mais au-delà de ça ou à côté de cela, quels sont, j'allais dire, les maîtres, les livres et les débats qui vous ont orienté vers l'histoire religieuse et qui finalement voilà vous ont amené à répondre à cette vocation d'historien du religieux.
1: Bon, il y a une part de hasard, parce qu'on fait des rencontres, on assiste à des cours, on est fasciné par tel ou tel, on démarre. Bon, moi, il se trouve que j'ai eu un directeur de thèse qui est devenu un ami et qui est un grand historien du catholicisme, qui s'appelle Philippe Boutry, qui a été directeur de Paris 1, et qui était lui-même l'auteur d'une thèse importante sur le curé d'Ars, le pays du curé d'Ars au XIXe siècle, qui a renouvelé un peu l'historiographie. Et donc, j'avais ce filon un peu qui m'emmenait vers deux grands auteurs.

0: qui m'ont influencé, un jésuite qui s'appelle Michel de Certeau, qui a une œuvre très riche et internationalement reconnue, qui s'est beaucoup intéressé à l'histoire des croyances, et un historien qui s'appelle Alphonse Dupron, qui est un historien de la piété populaire, observé de très près dans ses sacralités, les pèlerinages, les reliques. Et donc, avec ces deux entrées, deux personnages très différents par ailleurs, Alphonse Dupron et Michel de Certeau, j'étais dans mon domaine qui est celui de l'histoire des croyances.
1: Alphonse Dupron, c'est une révision en fait, du Concile de Trente, de toute l'époque moderne, en sortant en quelque sorte de la critique protestante du Concile de Trente pour montrer et mettre en valeur précisément ce qui se passe à la base.
0: Oui, c'est un historien moderniste au départ, mais avec des perspectives un peu de long terme, et qui a développé aussi toute une réflexion très puissante sur le catholicisme, ce qu'il appelait ses puissances et ses latences. C'est-à-dire, quand on a stationné 40 ans dans le dossier, on peut commencer à oser les comparaisons et les raisonnements sur la longue durée, et sans essentialiser, comme on dit, le catholicisme, d'identifier un peu des constantes, ce qu'il appelait ses puissances et ses latences. Voilà, ça m'a beaucoup stimulé.
1: Alors, peut-être une dernière question sur votre parcours avant de rentrer dans le sujet du catholicisme français contemporain du 19e et du 20e siècle. Vous avez enseigné dans des cadres extrêmement différents, l'université, Institut catholique, Sciences Po. En quoi le fait de parler tour à tour à des croyants, des non-croyants, des étudiants en sciences sociales, au grand public aussi, vous me disiez avant l'émission que vous sortiez d'une conférence dans un centre culturel, en quoi le fait de parler à un public très divers a façonné aussi votre manière de faire l'histoire? Est-ce qu'elle a changé votre regard aussi sur l'histoire?
0: Alors moi, je suis assez soucieux, effectivement, de faire sortir ce savoir des enceintes universitaires pour en parler, échanger. Peut-être parce que je ne viens pas du tout du monde universitaire, j'ai cette idée qu'il faut quand même qu'on justifie un peu notre existence. C'est-à-dire qu'on est payé comme historien professionnel, il faut qu'on participe un peu au débat public, à l'élucidation des problèmes contemporains, sans se faire trop d'illusions sur ce qu'on peut apporter. Mais enfin, le fil chronologique et l'histoire sont des choses que l'opinion publique perd très vite. Moi, je suis toujours très frappé de voir avec quelle rapidité on perd le fil chronologique d'un dossier. De sorte qu'on passe son temps à redécouvrir des choses que ceux qui ont la mémoire du dossier connaissent et peuvent situer. Donc l'historien a une utilité. Il indique sur la relativité des choses, sur l'historique des questions. Voilà. Par ailleurs, moi, j'aime beaucoup faire court. Mes étudiants me sont très utiles. C'est-à-dire que j'écris mes livres en les testant auprès de publics très variés. Je dis toujours la même chose à tout le monde, dans des enceintes confessionnelles ou laïques. Je n'ai jamais besoin d'adapter mon discours. Je dis les choses comme je les vois et comme je les pense. Je ne m'adapte jamais à mon auditoire. Ça pose, semble-t-il, pas tellement de problèmes. Mais je dirais, il y a une sorte de dialogue ouvert ou silencieux avec un public qui vous force d'abord à être clair. Moi, je suis persuadé que ce statut français d'enseignant-chercheur qui oblige les historiens professionnels à faire cours est une très bonne chose. Je ne suis pas sûr que le CNRS, de ce point de vue-là, soit idéal. Je pense qu'on a intérêt à aller... il faut être clair, il faut que les gens puissent vous comprendre. Et surtout, peut-être, en histoire religieuse, chacun a une expérience dans ce domaine, y compris négative, éventuellement. Et on a à apprendre de cet échange... même s'il est silencieux, à la réception, on voit bien s'il y a pas, s'il y a passe pas, qu'est-ce qui surprend, qu'est-ce qui étonne. Bon, donc je suis très attaché à ça et je le fais pas simplement pour des raisons pédagogiques, mais parce que ça me sert sur le fond dans mes dossiers.
1: Vous avez organisé il y a 3 mois un colloque sur le texte du pape François. On en a très peu parlé malheureusement de ce texte, qui est un texte qui en soi est un hymne à l'histoire et à l'importance de l'histoire pour nos sociétés.
0: Oui, j'ai trouvé qu'on n'en avait pas assez parlé. On a beaucoup parlé du texte de François sur la littérature, qui est effectivement un beau texte et qui a frappé très au-delà des milieux catholiques. Et il a fait ce texte sur l'histoire. Alors, ce n'est pas le premier pape à parler d'histoire. Depuis au moins Léon XIII, il y a toute une tradition pontificale dans ce domaine. Mais il a publié là un texte, juste avant de mourir, finalement, qui est un plaidoyer pour l'histoire. Pas juste l'histoire de l'Église. L'idée que prendre en compte l'historicité des choses est nécessaire pour avoir un rapport au réel équilibré, ce qui est assez rare sous la plume d'un théologien ou d'un plaidoyer.

0: Ma question de départ, je l'évoquais un peu tout à l'heure, c'était au fond, dans l'ancien catholicisme, sans que je sache au départ dater cette affaire, la prédication sur ce qu'on appelait les fins dernières, c'est-à-dire la mort, le jugement particulier censé la suivre immédiatement, et puis l'aiguillage ensuite tripartite, enfer, paradis, purgatoire, était centrale. Voilà, ça faisait partie du cœur de la prédication, on était là pour ça, la vie était courte, elle était rude, pleine d'épreuves, mais l'important c'était de réussir la sortie. Bon. Donc le catholicisme médiéval, moderne, contemporain, jusqu'à une date relativement récente, a vécu de ça. Or, de tout cela, je n'avais jamais entendu parler ou presque, je le répète, né en 73, formé dans les années 80, et je me disais, c'est incroyable, parce que le catéchisme n'a pas bougé, la doctrine officielle non plus, mais dans les contenus prêchés et vécus de cette religion, elle a été transformée du tout au tout, à tel point qu'un type qui arriverait de l'extérieur pourrait penser qu'elle a le même nom, la même doctrine, mais que c'est pas la même. Donc c'était ça un peu ma question, et j'avais lu le livre d'un théologien jésuite à l'époque assez connu, qui s'appelait Gustave Martelet, qui était un grand spécialiste de Teilhard de Chardin, j'avais été le voir, après avoir lu un de ses petits livres, qui s'appelait L'eau de la retrouver, sous-entendu on l'avait perdu, et on venait de le retrouver récemment, j'étais pas sûr qu'on l'avait retrouvé, mais j'étais sûr qu'on l'avait perdu, et donc j'étais allé le voir, et je lui avais dit, bon père, ça c'est une question de théologien, mais qui m'intéresse moi, comme historien, et c'est lui qui m'avait dit, bon, ben, vous devriez aller voir un de mes confrères jésuites, qui s'appelait le père André Derville, qui à l'époque publiait le Dictionnaire de spiritualité, qui est une œuvre monumentale que les jésuites ont publiée. J'avais été voir ce père Derville, qui était bibliothécaire de Chantilly, à l'époque les jésuites avaient leur bibliothèque à Chantilly, et c'est lui qui m'avait dit, bon, il m'avait écouté, j'étais jeune, hein, j'avais une vingtaine d'années, il m'avait dit, bon, écoutez, si ça vous intéresse, cette histoire de fin dernière, vous devriez vous intéresser au purgatoire, parce que c'est pas du tout un truc médiéval, c'est pas Jacques Le Goff qui l'a inventé, Jacques Le Goff a écrit un livre célèbre qui s'appelle La naissance du purgatoire,
1: oui.
0: C'est pas juste un truc médiéval, ça n'a jamais aussi bien marché qu'au 19e siècle. Donc, vous pourriez étudier une période où les fins dernières repartent dans leur prédication sous des formes modernisées et puis suivre le dossier jusqu'au moment où elles se sont effondrées. Donc, c'est comme ça que j'ai démarré sur le purgatoire, c'est en quelque sorte le père Derville qui m'a donné mon sujet et révélé à quel point on avait reparlé purgatoire au XIXe siècle. Donc, j'étais à la croisée de l'histoire religieuse et de l'histoire de la mort.
1: C'est une forme de paradoxe, parce qu'on voit le 19e siècle comme un siècle scientiste, on en oublie que c'est un siècle spirituel. On a fait une émission ensemble avec Caroline Muller sur la spiritualité du 19e siècle, et la spiritualité féminine, les ordres féminins qui sont extrêmement importants. Voilà, le 19e siècle présente ces deux pôles, un pôle très scientiste et puis finalement un pôle qui croit malgré tout en l'au-delà.
0: Oui, et puis il faut le prendre dans la chronologie, c'est-à-dire qu'il y a vraiment, le 19e siècle, j'allais dire entre 1830 et 1870, connaît un renouveau catholique et spirituel plus largement qui est assez spectaculaire, et qui est saisissant pour les contemporains. Et le 19e siècle qu'on a, nous, en tête, homme du 20e puis 21e siècle, c'est souvent plutôt celui de la Troisième République, de la fin du 19e siècle, des années 1880 à 1914, la République laïque, anticléricale, scientiste, et on a tendance un peu à rétroprojeter dans les décennies antérieures ce 19e siècle terminal très rationaliste qui ne ressemble pas beaucoup au 19e siècle romantique de 1830-1840. Donc il y a vraiment eu un réveil religieux très spectaculaire entre 1830 et 1870 ou 1880. Et là, on a une toute autre vision du siècle avec des ruptures aussi très spectaculaires. Les hommes de 1810, après la Révolution, ils n'ont pas beaucoup de bagages religieux souvent. Hein. C'est les enfants d'une grande rupture. C'est Victor Hugo, c'est les romantiques. Il nous ressemble, j'ai toujours pensé qu'il nous ressemblait un peu, il nous ressemblait plus que les hommes de 1880, qui eux avaient été recadrés pour ou contre la religion. Voilà. Tout le monde était repassé par les salles de catéchisme, il y avait ceux qui y croyaient, ceux qui n'y croyaient pas. Nous qui sommes aussi les enfants d'une grande rupture, on en reparlera, des années 60-70, on a un rapport spirituel qui d'une certaine façon est aussi libre que celui des romantiques de 1815 et qui est fait d'ignorance pour une part, c'est-à-dire qu'on vient de nulle part, à certains égards. Voilà. Donc ce 19e siècle présente des faciès très, très contrastées d'une période à l'autre. C'est difficile de raisonner sur lui comme s'il formait un homogène.
1: Mais comment expliquer, parce que vous parlez de cette liberté et du fait qu'au début du 19e siècle, il n'y ait pas eu cette connaissance au fond, la Renaissance.

0: naissance du catholicisme français au XIXe siècle trouve ses origines dans cette liberté, dans une soif de spiritualité. Elle vient plus du bas que du haut, de la hiérarchie, au fond.
1: Je pense que c'est une dialectique entre le haut et le bas, c'est-à-dire que, au fond, les hommes et les femmes du début du XIXe siècle ont pensé, dans l'Église, qu'ils allaient pouvoir remettre en selle l'ancien catholicisme, celui d'avant la Révolution. C'est au fond ce qu'ils ont un peu essayé de faire pendant la période qu'on appelle de la Restauration, entre 1814 et 1830. Ils ont repris les vieilles méthodes, notamment ces fameuses missions populaires. On envoyait des équipes de religieux, de prêtres, en ville ou à la campagne, qui organisaient des retraites collectives sur 15 jours ou 3 semaines, où on vous matraquait, et ça permettait de faire repartir, en quelque sorte, localement, la vie religieuse. Donc on a fait ça massivement sous la Restauration. Et puis en 1830, au moment de la Révolution de 1830, il y a eu une explosion d'anticléricalisme terrible, surtout à Paris et dans les villes. Et tout le monde catholique s'est mis à réfléchir, ou disons les franges avancées du catholicisme se sont dit « c'est pas possible de reprendre simplement l'ancien pour le remettre en service, il nous faut transformer le catholicisme ». Et à ce moment-là s'enclenche vraiment, dans ces années 1830-1840, une rénovation profonde du catholicisme, avec des noms qu'on connaît, Henri Lacordaire, Frédéric Ozanam, et d'autres qu'on a oubliés. Mais là, il y a des phalanges de jeunes catholiques qui décident de remettre leur catholicisme sur l'établi, pour réduire la distance qui s'est créée entre lui et le monde moderne, et aussi revisiter ses intuitions fondamentales à la lumière du monde qui était le leur.
0: Donc, voilà, c'est une conjugaison à la fois d'une réforme par le haut et d'une réforme par le bas. Que nous dit, au fond, cette croyance très importante du purgatoire, c'est-à-dire que ça fait partie du, j'allais dire, de la vision commune, malgré tout, dans ce siècle scientiste. Le purgatoire est bien présent, c'est une réalité, c'est au-delà du catéchisme, voilà, une chose qui est absolument acquise par l'ensemble de la population française.
1: Alors cette croyance au purgatoire, elle est devenue un peu spécifique au catholicisme à partir du XVIe siècle, parce que la réforme protestante, un des aspects de la rupture protestante, c'est précisément que les protestants ne croient pas au purgatoire, à la possibilité de prier pour les morts, par conséquent, parce qu'on ne peut prier pour les morts, ça leur sert à quelque chose que s'ils sont au purgatoire, s'ils sont en enfer, il n'y a plus rien à faire pour eux, s'ils sont au paradis, c'est pas la peine. Donc la prière pour les morts, le principe de la prière pour les morts, présuppose que les morts sont dans un lieu, entre guillemets, ou dans un état tel qu'on puisse encore, que les vivants puissent faire quelque chose pour eux. Donc depuis le XVIe siècle, le catholique croit au purgatoire, comme il a une dévotion particulière à la Vierge Marie. Il y a un certain nombre d'aspects du christianisme qui sont devenus distinctifs du catholicisme. Au XIXe siècle, ça repart parce que le XIXe siècle, c'est l'objet de mon dernier livre, a une religion des morts extrêmement intense, un rapport aux défunts qui se transforme. Et le catholicisme comprend qu'il a un atout dans ce domaine, puisque lui propose aux fidèles de prier pour les morts, c'est-à-dire que la mort n'est pas une rupture unilatérale. On peut continuer d'avoir un rapport aux défunts, de prier pour eux, et les catholiques du XIXe siècle vont se convaincre d'une chose qu'on ne disait pas sous l'Ancien Régime, c'est que les âmes du purgatoire, comme on les appelait, peuvent prier pour les vivants et leur obtenir des grâces matérielles et spirituelles, de sorte que la boucle est bouclée. On prie pour eux et ils vous en savent gré et vous le rendent sous forme de grâces spirituelles et matérielles. Donc la religion populaire aime bien que les boucles bouclent, ne pas prier en vain. Le culte des saints, au fond, connaît une déclinaison un peu nouvelle à travers cette relance de la dévotion aux âmes du purgatoire. Ça va devenir une des dévotions les plus populaires du XIXe siècle et qui touche au-delà même du monde catholique. Parce que précisément, cette question du rapport aux morts, le catholicisme a un atout anthropologique en disant « nous, on a quelque chose pour vous, voilà, pour vos deuils douloureux ». On a des propositions à vous faire dans ce domaine.
0: Mais pourtant, la mort, parce que quand on évoque la mort, on pense aussi à la guerre, et la guerre est beaucoup plus présente dans la première moitié du XXe siècle. Est-ce qu'on retrouve les mêmes mécanismes dans la première moitié du XXe siècle par rapport à cette question du purgatoire, où il y a déjà une transformation de la perception que l'on peut avoir de l'au-delà ?
1: Alors ça, c'était un aspect de ma thèse, effectivement, de montrer que la guerre de 14 avait un peu avait porté un coup sévère au purgatoire. C'est-à-dire que parce qu'on avait fini par se convaincre, en partie parce que le clergé mobilisé dans l'effort de guerre avait beaucoup expliqué que les poilus morts pour la patrie, dans des conditions certes un peu problématiques, donnant eux-mêmes la mort à d'autres, mourant sans avoir reçu les derniers sacrements, donc tout ça était un peu inquiétant quand même, en théorie, de loin, mais le clergé n'a pas lésiné et expliquait qu'il n'y avait pas de souci à se faire, qu'ils étaient montés tout droit du champ de bataille au ciel, parce qu'une mort aussi glorieuse, même le Christ... Voilà. Il y a eu un débat d'ailleurs passionnant en 1915 sur sont-ils des martyrs, au sens propre, c'est-à-dire pour être un martyr, d'abord il faut recevoir la mort, pas la donner, de ce point de vue-là, ils avaient un peu un problème, et il faut mourir en haine de la foi. Ils ne sont pas morts en haine de la foi, ils sont morts pour la patrie, ils sont morts. Bon. Donc le clergé, très sérieusement, en 1915, discute en disant « si, si, c'est quand même probablement un martyr », tant le patriotisme a fini par remonter dans la théologie. Donc la guerre de 14 a porté un coup sévère à cette croyance. La meilleure preuve, c'est d'ailleurs, Michel Vauvel l'avait dit avant moi, c'est que très souvent, on a installé dans les chapelles des âmes du purgatoire, dans les églises, les plaques commémoratives des défunts. Mmh. On a pris la chapelle latérale dévouée ou dédiée à la dévotion aux âmes du purgatoire et on y a installé les plaques commémoratives des poilus morts pour la France. On voit bien qu'ils occupent le site, mais que ce n'est pas du tout le même genre de mort. C'est-à-dire qu'il n'est pas question de prier pour que les poilus aillent au paradis, ils y sont de toute évidence. On commémore ces défunts glorieux en partant du principe qu'ils ont été sauvés. Et mon hypothèse avait été de dire, si la croyance purgatoire décline après la Première Guerre mondiale, et plus encore après la Seconde, c'est en partie parce que ces poilus ont fait jurisprudence, en quelque sorte, en montant tout droit au ciel sans passer par la case purgatoire. Ils ont fini par créer une espèce de précédent où tous les autres se sont dit, après tout, il n'y a pas que, on a tous souffert dans nos existences. Voilà. Hypothèse que j'ai un peu... C'est une hypothèse de jeunesse dans ma thèse, dans la réédition de poche de ma thèse, j'ai fait une postface où j'ai battu un peu ma coulpe en disant, aujourd'hui, j'en dirai pas autant. C'est-à-dire que la chronologie... Fond, le purgatoire est resté enseigné assez massivement jusque dans les années 1950, jusqu'au Concile, ça faisait partie du catéchisme en quelque sorte. Les petits Français au catéchisme, ils apprenaient leurs questions-réponses, la 617 questions-réponses à apprendre par cœur. Il y avait la case purgatoire, donc je serais moins affirmatif aujourd'hui. Ça a perduré au moins jusque dans les années 60, mais les guerres mondiales ont été une épreuve pour la croyance au purgatoire.
0: Est-ce que et pour le 19e et pour le 20e siècle, la précarité de la vie est importante dans cette conception de la mort, sans tomber dans le misérabilisme sur le 19e siècle. Voilà, est-ce que l'instabilité, la difficulté des temps joue en miroir par rapport à notre époque contemporaine qui elle est très individualiste, très consommatrice, voilà, très très hédoniste au fond, au point d'en oublier la mort et donc le purgatoire.
1: Peut-être, ça fait partie effectivement des causes profondes de ces mutations, toujours un peu difficile à cerner par l'historien. C'est vrai que la vie au XIXe siècle est brève, qu'elle est dure, que les taux de mortalité infantile, juvénile sont très élevés. Hein. Je cite souvent mes étudiants l'exemple de Frédéric Ozanam, le fondateur des conférences Saint-Vincent-de-Paul. Sa mère a eu 13 enfants, il y en a 10 qui sont morts en bas âge, il y en a 3 qui ont survécu, et Frédéric est mort à 40 ans de la tuberculose. Bon, donc, c'est un tableau un peu rare, mais pas exceptionnel. Donc, la vie est brève, elle est dure, et il est probable que dans ce contexte, les transferts d'espérance dont la religion est porteuse sont plus nécessaires que pour des gens qui ont une vie, qui considèrent qu'ils ont le droit de vivre jusqu'à 80 ans minimum, quitte à ruiner le pays en période Covid pour que le droit soit maintenu, que personne ne meure avant 60 ans, en gros, qu'une génération s'élimine à partir de 60 ans, il y a quelques décès exceptionnels avant, mais globalement, les gens ont une sécurité dans l'existence que l'humanité n'a jamais connue jusque-là. Et il est probable que cette sécurité existentielle inédite dans l'histoire, pour des raisons démographiques, médicales, a des conséquences culturelles majeures. Ouais. Et donc la religion, j'allais dire, est impactée comme le reste, et peut-être plus encore que le reste.
0: Est-ce que dans la perception de ce qu'on a vécu au moment du Covid vous a amené finalement à je ne vais pas dire plaquer vos raisonnements du 19e siècle sur la période Covid, sur la précarité de la vie et la relation à la mort, et la quête de sens.
1: Oui, à l'époque, j'avais fait d'ailleurs un papier, parce que celui qui connaît le 19e, et a fortiori les périodes plus anciennes, ne pouvait pas ne pas être très étonné de la réaction collective qui se produisait sous ses yeux, en ce sens que dans les sociétés anciennes, il y a une combinaison de mortalité ordinaire très élevée et de mortalité dite extraordinaire. C'est-à-dire que tous les 15, 20, 25 ans se produisaient des pics de mortalité aléatoires qui vous embarquaient 10, 15% du village. On voit ça sous l'Ancien Régime, la démographie historique montre ça. Donc la mortalité est très élevée, ordinaire et extraordinaire. Mais ces pics de mortalité extraordinaire ne suscitent pas de commentaires. C'est-à-dire qu'ils sont intégrés. Ils font partie de la normalité démographique. Nous, on a eu un cas de figure assez spécial parce que on a une épidémie, une pandémie qui ne se verra pas in fine dans la pyramide des âges. Elle sera indétectable dans la pyramide, en partie parce qu'on s'est mobilisé pour éviter qu'elle ait trop de conséquences évidemment mortifères. Mais le fait est que elle a fait très peur, elle n'aura pas de conséquences démographiques. En partie parce qu'on s'est mobilisé, et on en a en revanche énormément parlé. Et le rapprochement que j'avais fait, c'est-à-dire autrefois, ils se prennent tous les 15 ou 20 ans des catastrophes démographiques qui leur épongent le surcroît enregistré depuis la précédente, et ils n'en parlent jamais. Nous, on en a plus que très rarement, et on en parle énormément. Voilà. Donc, il y a une sorte d'inversion complète du dispositif de l'un à l'autre. Et en ce sens, le Covid était certainement très révélateur de ce que nous étions devenus depuis 40 ou 50 ans.
0: Alors, une dernière question sur la question de la mort et du 19e siècle, mais aussi du 20e siècle. Qu'est-ce que le regard de l'historien, parce que vous disiez tout à l'heure que vous aviez rencontré des théologiens notamment, qu'est-ce que le regard de l'historien peut apporter précisément aux théologiens et au regard finalement qu'un catholique peut avoir sur cette question de la mort ?
1: Alors moi, j'ai toujours beaucoup discuté avec des théologiens, lu de la théologie, ça m'intéresse beaucoup, et en même temps, je ne raisonne pas du tout de la même manière. C'est-à-dire que moi, je prends les choses dans l'ordre, d'apparition, je considère que les doctrines, c'est une chose, mais que la manière dont elles sont prêchées et vécues, c'en est souvent une autre, et qu'il faut bien faire la distinction. Donc, on ne peut pas faire l'économie des doctrines et donc des théologiens quand on travaille sur l'histoire du christianisme, sinon ce serait complètement passé à côté de son objet, ce qui arrive à certains de nos jours qui font de l'histoire sociale du christianisme, qui s'attachent à son histoire matérielle et qui perdent le cœur du dispositif. Donc il faut en faire attention aux doctrines, mais on est très attentif à la manière dont ces doctrines sont prêchées et vécues. Et là, le théologien ne s'y retrouve pas forcément. Il a tendance à considérer que la piété populaire, au fond, c'est la mise en œuvre forcément un peu défectueuse de ces grandes intuitions spirituelles et qu'on peut se contenter de raisonner sur les concepts. Voilà. Donc ça, ce n'est pas du tout ma perspective, même si je conçois très bien que ça puisse être celle du théologien.
0: Alors venons-en donc à l'autre ouvrage majeur, hein, comment notre monde a cessé d'être chrétien. Quand j'ai vu cet ouvrage publié, j'ai pensé là aussi en effet de miroir au livre de Paul Venn et de Marie-Françoise Basselez sur justement le basculement d'une société païenne au IVe siècle à une société chrétienne. Vous y avez pensé aussi à cette bascule à rebours en quelque sorte ?
1: Oui, je l'évoque d'ailleurs au début du livre en disant, bon, à mon avis, ce n'est pas tout à fait un hasard si on s'interroge de nos jours à nouveau frais sur la manière dont nous sommes devenus chrétiens parce que nous sommes en train de cesser de l'être. On revient sur les démarrages au moment où on a l'impression de vivre un seuil, de passer par un seuil décisif dans le processus un peu de sortie. Donc oui, j'avais ce parallèle en tête, et puis ensuite, vous savez ce que c'est, les titres, c'est un peu, ça se négocie avec les éditeurs, donc celui-ci claquait un peu, ça leur a plu. Mais enfin, c'est effectivement moi qui l'ai proposé en lien, en référence directe à ce livre de Paul Venn et de Marie-France Basselez qui m'avait beaucoup intéressé.
0: Alors, Est-ce qu'on doit, on a évoqué la première guerre, il y a également la deuxième guerre, est-ce qu'on doit raisonner sur le temps long et sur ces grands événements que furent la Grande Guerre, la Deuxième Guerre mondiale, le développement de la société de consommation après-guerre, ou au contraire, est-ce qu'on identifie de manière assez précise de quand date cet effondrement? Est-ce qu'on doit parler d'un crash religieux?
1: Alors bon, c'était tout l'objet. Ce qui m'a permis de l'établir, c'est que j'ai eu des sources extraordinaires qui sont liées, qui ont été rassemblées notamment par le chanoine Boulard, qui était le grand sociologue de l'épiscopat, et que le catholicisme français, seul au monde ou presque, a entrepris de compter les pratiquants méthodiquement pendant 20 ou 30 ans après la Seconde Guerre mondiale, de faire des cartes, de sorte qu'on a des archives absolument extraordinaires, que les historiens connaissent pour une part, ce qu'on appelle les matériaux Boulard, et puis d'autres qui n'ont pas été publiés. Donc, il y a moyen de faire de la statistique, de la cartographie, et d'établir donc la chronologie de ce décrochage religieux. Alors, ce décrochage, il procède d'une tendance ancienne, qui remonte au moins au XVIIIe siècle, qui a probablement démarré dans les années 1760, sans laquelle on ne comprendrait pas la Révolution française. Donc, vous avez une espèce de tendance baissière de longue durée. Elle est un peu mathématique, la tendance baissière, personne ne la vit sur 200 ou 300 ans. C'est nous qui arrivons derrière, établissons la tendance. Bon, ok. Donc il y a de la longue durée. Il y a des choses qui poussent dans la pente depuis très longtemps. Même si rien ne garantit que c'est la même combinaison de facteurs qui pousse en 1800, en 1850, en 1900, en 1950. Bon. Mais il y a des facteurs de longue durée. Il y a du moyen terme. Et ça, le moyen terme, c'est-à-dire 20-30 ans, on le doit, il a été mis en évidence par deux grands historiens qui sont morts récemment et que je lisais attentivement, qui étaient Gérard Cholvy et Yves-Marie Hilaire, qui étaient eux-mêmes des disciples du chanoine Boulard, et qui avaient montré à juste titre qu'il ne fallait pas penser que cette tendance baissière était linéaire, que ça avait baissé régulièrement. J'allais dire, un peu dans la même direction, partout dans les différents milieux sociaux et dans les différentes régions. Donc ils avaient dit, attention, c'est pas linéaire et c'est pas homogène dans l'espace et dans la société. Et ils ont mis en évidence ce qu'ils ont appelé des flux et des reflux. C'est-à-dire l'idée qu'il y a des périodes de 20-30 ans où ça repart à la hausse, puis ça repart à la baisse, de sorte que la tendance baissière sur 250 ans est en fait une succession de flux et de reflux vécus sur 30 ou 40 ans. Alors là, vous comprenez des tas de choses, parce que personne ne vit la tendance sur 200 ou 300 ans. En revanche, vous pouvez vivre deux flux. Vous pouvez vivre un flux et un reflux. Et si vous prenez des témoins qui sont à cheval sur les deux, vous pouvez trouver des contemporains qui ont été gamins dans la France de 1810 après la Révolution et qui se souviennent d'une église à moitié démolie et à reconstruire et qui sont morts à la fin du Second Empire en 1870 avec une église triomphante en quelque sorte. Et si on leur avait demandé à eux ce qu'avait été le 19e siècle religieux, ils vous auraient décrit un 19e siècle qui montait. Alors que le même qui est né en 1860 sous Napoléon III et qui meurt au lendemain de la séparation des Églises et de l'État en 1905 ou en 1910, vous aurez dit « non, non, ça s'est plutôt cassé la gueule ». Donc, vous avez à l'intérieur de la tendance baissière une alternance de flux et de reflux qui explique en partie la grande diversité des témoignages que vous avez dans votre documentation, de gens qui disent « ça monte, ça baisse ». Sans qu'on arrive à les mettre d'accord. Alors en partie parce qu'il y a des gens qui voient bien, des gens qui ne voient pas. Mais c'est aussi parce que selon la date d'entrée, la date de sortie dans la tendance, et le lieu où on est entré, ou le lieu où on est sorti, on avait de fait des personnes. Et puis il y a du court terme. Et c'était ça la nouveauté du livre. C'est-à-dire de dire, certes, il y a du long terme, il y a du moyen terme, mais il y a aussi des événements. C'est une véritable histoire. Il y a des événements. En fait, l'Église ne fait pas semblant d'avoir une histoire. Elle en a une, il peut se passer des choses. Bon. Et j'ai mis en évidence cette rupture de la pratique qui se produit au milieu des années 60. On le voit même dans les statistiques, autour de 65-66, il y a bien une rupture de la pratique qui se produit à ce moment-là. Et c'est ça ce qui a fait, pas mal couler d'encre, en ce sens que j'avais l'air de suggérer qu'un événement s'était produit à ce moment-là, qui certes n'était pas indépendant du long terme et du moyen terme, mais qui avait produit la rupture, voilà.
0: Et donc cet événement, bien évidemment, c'est Vatican II, puisque vous ne le dites pas, je le dis. Certains lecteurs ont vu dans vos travaux une mise en accusation de Vatican II. Ce que je retiens de l'entretien depuis le début, c'est voilà, cette conjugaison à la fois de la réforme par le bas et de la réforme par le haut. Le Vatican II aurait péché par le haut, aurait péché par espérance, alors que finalement, le bas avait décroché.
1: Alors c'est le Vatican II français d'abord, c'est ça qu'il faut voir, c'est que le Concile est un événement universel, mais oui. Il a été appliqué de manière très différente, dans des sociétés très différentes, des catholicismes très différents, et donc j'évoquais son destin français. C'est compliqué d'arriver à rendre compte de cette rupture, il faut d'abord l'établir, montrer qui sait de fait produit une rupture, surtout dans la jeunesse.

0: pièces. Moi, j'insistais beaucoup sur le fait que dans le système ancien, au fond, l'immense majorité des Français, encore au début des années 60, 96 ou 95% d'entre eux, restaient dans l'orbite du catholicisme, c'est-à-dire baptême, communion, mariage, obsèques. Et la Troisième République anticléricale n'y avait rien changé. Il faut quand même avoir ça en tête. Et qu'une des pièces décisives du dossier, c'était ce qu'on appelait la communion, devenue communion solennelle dans l'entre-deux-guerres, qu'on faisait à 12 ans, et tout le monde la faisait. Bon, 80% de la génération faisait sa communion solennelle. Un des éléments qui saute dans les années 50-60, mais plus 60 que 50, c'est cette communion solennelle, qui est transformée pour une part, devient la profession de foi, relativisée par le clergé. Et là, il y a une sorte de rendez-vous annuel pour toute la société française qui saute, en quelque sorte. Et ça concerne une génération, une classe d'âge. Et à mon avis, c'est un des éléments importants de la rupture. C'est-à-dire, au fond, une génération qui va passer par la matrice rituelle classique, mais qui va moins baptiser ses enfants, moins de communion, moins de mariage, moins d'obsèques. Et sur trois générations, vous démolissez votre matrice. Voilà. Alors, pour quelles raisons ? Il y a des causes religieuses liées à la manière dont on a compris et appliqué le concile en France. Il y a des causes socio-culturelles évidemment très importantes, parce qu'on est dans une période de révolution sociale et culturelle majeure. Ce n'est pas juste mai 68. Mai 68, elle, lui-même, ne s'explique que par cette mutation culturelle. Donc ma thèse a été de dire que c'est la coïncidence chronologique entre une mutation religieuse induite par le Concile et une mutation socio-culturelle liée aux Trente Glorieuses, aux transformations de la société française et des transformations occidentales, des sociétés occidentales à ce moment-là, que les deux chez nous étaient entrés en dialectique, en quelque sorte, et avaient rendu la réforme incontrôlable, en quelque sorte, pendant 10-15 ans.
1: Alors, est-ce que le fait qu'il y ait une forme d'abandon de la religion populaire, du culte des saints, des pèlerinages, au nom d'une foi adulte, christocentrée, a joué un rôle ?
0: Oui, ça a joué un rôle. Les contemporains l'ont vu, une partie d'entre eux, tout du moins, et les historiens qui passent derrière le confirment. Il est certain que les nouvelles orientations de la pastorale post-conciliaire ont découragé, pour une part, la piété populaire. Alors, on peut toujours spéculer, on fait, vous savez, ce qu'on appelle l'histoire contrefactuelle, qu'est-ce qui se serait passé si on n'avait pas fait ça, ou si on avait fait ça. Donc, peut-être que cette religion populaire se serait effondrée, quoi qu'il arrive, mais à un rythme différent et dans des proportions différentes. Voilà, tout est un peu là, rythme et proportion. Donc il est certain que cette pastorale post-conciliaire, avec le message qui était un peu le suivant, c'est-à-dire on ne distribue pas les sacrements comme on le faisait jusque-là, aussi largement que possible, mais l'important c'est que les fidèles aient la foi, qu'ils se soient préparés au sacrement en question. Il faut désormais se préparer au sacrement.
1: Oui.
0: Il y a une pastorale des sacrements, ça hausse un peu la marche.
1: Ouais.
0: C'est-à-dire que ça coûte plus cher.
1: Ouais.
0: Il ne suffit plus de se pointer avec son certificat de baptême pour cocher la case.
1: Mmh.
0: Alors on vous dit, mais vous êtes sûr d'y croire, il va falloir suivre la session de préparation. Alors là, vous découragez 40% de la clientèle de gens qui n'ont pas l'intention d'entrer dans un processus pédagogique un peu lourd. Donc là, il y a eu certainement, dans cette pastorale, indépendamment des excès qui ont pu être parfois la sienne, un effet de découragement d'une partie de la piété populaire de l'époque.
1: Est-ce que on peut, je reviens sur le raisonnement sur les générations que vous évoquiez avec Cholvy et Hilaire, comment distinguer au fond ce qui est radicalement nouveau au XXe siècle dans cette déchristianisation et ce qui relève de scénarios déjà existants dans l'histoire de l'Église ? Est-ce que c'est la première fois qu'on a de tels décrochages ? Est-ce qu'il y a un phénomène inédit ? Ou au contraire, on a vécu à des périodes de notre histoire des moments un peu identiques ?
0: Non, identique, je ne sais pas, mais il y a eu des moments de bouleversement antérieurs. Peut-être que le dernier massif, c'était la réforme protestante, 16e, 17e siècle, à la fin des guerres de religion, ou à la fin du 16e siècle, il y a 10% des habitants du royaume qui sont protestants. Donc ça, c'était un bouleversement qui s'est produit en deux générations, qui devait être spectaculaire pour les hommes et les femmes du 17e siècle. Ensuite, le monde protestant s'est réduit à la fin du 17e siècle, donc il y a eu d'autres bouleversements. Ce qui est nouveau, je dirais, pour nous, c'est que jusqu'à une date relativement récente, jusque dans les années 60, très peu de Français d'ascendance catholique étaient sortis de ce que les sociologues appellent le troisième cercle de la pratique, c'est-à-dire des gens qui ne vont pas à la messe tous les dimanches, ni même régulièrement, mais qui font baptiser leurs enfants, communion, mariage, obsèques. Ça, c'est le troisième cercle, en quelque sorte. Le premier, c'est les fervents, les mordus, qui font plus que ce qu'on leur demande. Le second, c'est les pratiquants, ceux qu'on a appelés les pratiquants. Ils sont en règle, avec les prescriptions canoniques de l'Église. Et puis le troisième, c'est ceux qui en prennent et qui en laissent, mais qui étaient, jusque dans les années 60, restés dans ce troisième cercle. La nouveauté, c'est qu'il y a maintenant, j'allais dire, presque un Français sur deux, qui est d'ascendance catholique, mais l'ascendance à trois générations, et il y a un quatrième cercle qui est né, c'est le cercle de ce que j'appelle les Français d'ascendance catholique, précisément. Ils ne sont pas catholiques, et comme on en est dans les familles, souvent à la troisième génération de la rupture, ils n'ont rien trouvé dans leur berceau. C'est-à-dire qu'ils ont trouvé la rupture dans leur berceau. C'est la distinction que je faisais entre les décrocheurs et les décrochés. Mmh. Le décrocheur, il a été accroché avant de décrocher. Le décroché, il est né décroché. Voilà. Donc, dans les familles, on en est au stade des décrochés. Et ça, c'est complètement nouveau, parce que ça veut dire qu'il y a toute une partie de la société française qui est sortie de la religion, c'est-à-dire du catholicisme, et aussi disponible pour d'autres aventures. C'est-à-dire qu'il y a une autre histoire qui peut commencer, mais y compris pour le catholicisme.
1: Est-ce qu'on ne se retrouve pas justement à cette situation que vous évoquiez en début d'émission, du début du 19e siècle, où il y a une forme de liberté, où il y a une forme de... Voilà, je ne vais pas dire qu'on part de zéro, mais en tous les cas, on est dans une situation un peu identique.
0: Oui, on ne part jamais de zéro, mais le fait est que moi, je trouve qu'il y a des analogies entre notre climat spirituel,
1: oui,
0: et celui des années 1810, 1820, 1830. Mmh. Voilà. Précisément, le point commun, c'est cette espèce de liberté paradoxale qu'on a quand on n'a pas d'héritage. Mmh. À la fois, on est un peu potentiellement désorienté, on peut s'en passer d'héritage. Hein. Il y a beaucoup de nos contemporains qui se passent de la religion. C'était un grand débat du 18e, peut-on vivre sans religion? Ben, la preuve, un Français sur deux vit sans religion. Je ne sais pas s'il vit très bien, mais enfin, le fait est qu'il vit. Bon. Donc on peut s'en passer, mais on a cette espèce de liberté, de curiosité un peu tout azimut, que connaissent bien ceux qui sont en contact avec les étudiants, les jeunes aujourd'hui. Moi, je suis très frappé de voir, il n'y a pas d'hostilité du tout à l'égard de la religion. Une espèce de tolérance tout azimut, sur fond de relativisme aussi, mais aussi de curiosité spirituelle. Bon, ça, c'est un climat social qui présente certains traits communs, effectivement, avec ce que connaissent les historiens de la période romantique.
1: Alors, je me suis souvent posé la question de savoir, parce qu'au début du XXe siècle, Emmanuel Mounier sonne la fin de la chrétienté. Un siècle plus tard, Chantal Delsol fait la même chose. Quand on remarque, voilà, on est en l'an 1000, c'est la fin de la chrétienté, c'est la fin du monde, même si cette idée historiquement ne tient plus. Est-ce que la chrétienté n'en finit pas de mourir, au fond, et qu'elle est toujours là?
0: C'est une question qu'on peut légitimement se poser, parce que, surtout en France, il existe une espèce de tradition littéraire. Je dirais, elle a commencé en 1817, avec la publication par Félicité de Lamennais de l'essai sur l'indifférence en matière religieuse, qui a été un best-seller des débuts de la Restauration. Félicité de Lamennais, plus personne ne le connaît, mais ça a été c'était un prêtre catholique qui a eu une trajectoire politique extraordinaire, parce qu'il est passé de l'extrême droite à l'extrême gauche, tout en quittant l'Église catholique entre-temps. Et en 1817, il était encore catholique, royaliste, et il publie cet essai sur l'indifférence en matière religieuse, bon, qui fait de la société française une société un peu expérimentale, où on va découvrir ce que c'est que de vivre sans religion. 1817. Et depuis, tous les 20 ans, il y a un essayiste qui pond un essai sur l'indifférence en matière religieuse, avec un titre un peu variable. Les plus célèbres sont « La France, pays de mission », 1943, des abbés Godin et Daniel, « La décomposition du catholicisme », Louis Bouillet, 1968, « Le christianisme va-t-il mourir », Jean Delumeau, 1977. Bref, on passe son temps à annoncer sa mort à brève échéance, et il est toujours là, il enterre tous ses fossoyeurs. Donc, à partir de ce moment-là, vous avez un certain nombre d'observateurs sceptiques qui disent « Bon, vous voyez, c'est des agités, et ils ont très envie que le christianisme meure, probablement, ou ils sont trop pessimistes. Bon. » Donc, moi, je serais plus nuancé, c'est-à-dire qu'effectivement, il y a en France une tradition d'essais de ce genre. Moi-même, d'une certaine façon, comment notre monde a cessé d'être chrétien, je m'inscrivais, et je fais d'ailleurs au début, dans l'intro, je rappelle tous ces essais,
1: oui,
0: en disant je suis un après d'autres. Mais le fait est qu'il y a une tendance baissière de très longue durée. C'est-à-dire qu'en fait, même s'il y a eu des flux, des reprises, des phases de reprise sur 20 ou 30 ans, ces phases de reprise ont tout au plus stabilisé la tendance baissière. provisoirement, qui a ensuite repris son cours.

0: Donc, ce n'est pas non plus une illusion complète que régulièrement d'enregistrer le déclin en identifiant des seuils. Parce que quand on décline sur 200 ou 300 ans, il y a des franchissements de seuils. C'est le qualitatif et le quantitatif. Quand vous passez sous une certaine barre, ça peut modifier la perception du changement. Mmh. Pour moi, la barre importante, c'est 10%. 10% de pratiquants, quand vous êtes au-dessus de 10%, même localement, vous avez forcément des effets sociaux. Vous êtes suffisamment nombreux pour que ça se sache. Mmh. Quand vous passez sous la barre, vous pouvez devenir une minorité, voire une micro-minorité, et tout le monde se fout de votre histoire. C'est-à-dire qu'elle ne concerne plus personne. Et je pense que c'était un peu ce qui est arrivé au catholicisme il y a 20 ou 30 ans.
1: Et pourtant, après cet ouvrage « Comment notre monde a cessé d'être chrétien », le catholicisme a-t-il encore un avenir ? Voilà, la l'ascèse n'a pas disparu de notre monde, spirituel mais pas religieux. Bouddha a plus la côte que Jésus, mais d'un autre côté, une vague de baptême d'adultes assez impressionnante, de plus de 80% ces trois dernières années. C'est... une sorte d'hymne, un hymne à l'espérance ?
0: Alors, ce livre, d'ailleurs, je l'ai écrit avant la vague. Parce que la vague de baptême dont on parle beaucoup, on l'a identifiée en 2022, 2023, on en parle depuis peu de temps. Bon, donc ce livre était immédiatement antérieur, où je disais, à mon avis, le catholicisme a encore de l'avenir, et surtout, le catholicisme aura l'avenir qu'on voudra bien lui donner. Et je disais ma conviction personnelle que, comme à mon avis le produit est bon, même très bon, comparé aux autres, il y a d'assez fortes chances qu'il se réinvente et qu'il redémarre à l'étape d'après. Depuis, effectivement, s'est produit cette vague de baptême qui interroge, sur laquelle on m'a souvent posé des questions pendant longtemps, j'ai évité de répondre parce que je n'avais pas de réponse. J'étais l'historien de la déchristianisation et on m'interroge sur la re-christianisation. J'ai un peu réfléchi depuis. Moi, je pense que l'avenir dira si c'est une micro-variation qui n'aura pas de conséquences ou le début d'un flux au sens de Scholvi et Hilaire. C'est peut-être le début d'un flux. Et c'est assez fascinant pour l'historien d'assister à un événement de ce genre en se demandant si c'est un événement réel ou une micro-variation, et affaire à suivre dans les 10 ou 15 ans qui viennent.
1: Merci beaucoup, Guillaume Cuchet. La religion des morts, comment le 19e siècle a inventé le deuil moderne, un ouvrage paru aux éditions du Seuil, disponible en poche, comment notre monde a cessé d'être chrétien. Et puis, je souhaite toujours au Seuil, bien évidemment, et puis aux éditions du Cerf, une histoire du sentiment religieux. Un ouvrage paru en 2021. Il me reste à vous remercier, chers téléspectateurs et chers auditeurs, pour votre fidélité à l'émission Risque de l'Histoire. 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Merci beaucoup et à la semaine prochaine pour un nouveau numéro de votre émission Au risque de l'Histoire.

0: Bonjour à tous et merci de nous retrouver sur le plateau d'Un cœur qui écoute, votre émission de spiritualité. Aujourd'hui, nous avons la grande chance de recevoir François Garagnon. Bonjour François.
1: Bonjour Cyril.
0: Tout d'abord, merci d'avoir avalé les kilomètres depuis les Alpes pour venir nous retrouver ici.
1: Avec plaisir.
0: Alors, vous êtes, beaucoup vous connaissent, hein, notamment pour Jade, que vous avez écrit il y a quelques années, qui est votre best-seller. Vous êtes en effet écrivain, père d'une trentaine d'ouvrages, dont la petite dernière s'appelle Zoé, la vive, ou le plan d'attaque angélique des semeurs d'esprit d'émerveillement pour sauver le monde. J'ai bon ?
1: Exactement.
0: Alors vous allez, dans cette émission, nous parler de votre foi, de ce qui vous tient à cœur. Tout ça dans quelques instants, le temps de nous lire un extrait de texte de votre choix.
1: Alors, j'ai choisi « Sagesse d'un pauvre » d'Éloi Leclerc pour plusieurs raisons. D'abord parce que, après avoir lu ce livre qui exprime vraiment beaucoup de la spiritualité franciscaine, de ce personnage très connu et très méconnu qu'est François d'Assise, j'ai souhaité rencontrer, croiser le regard de cet homme. Et je n'ai pas été déçu, car il avait déjà passé 80 ans, Éloi Leclerc. C'est un franciscain très connu dans le milieu, mais également dans le milieu chrétien, d'une manière générale. Et il a écrit ce très beau livre, « Sagesse d'un pauvre », où il évoque François d'Assise. Alors, je ne vais pas lire un extrait du contenu, mais de la préface qu'il a écrite, et qui, à mon avis, est terriblement prophétique. Le mot le plus terrible qui ait été prononcé contre notre temps est peut-être celui-ci. « Nous avons perdu la naïveté ». Dire cela, ce n'est pas nécessairement condamner les progrès des sciences et des techniques, dont notre monde est si fier. Un tel progrès est en soi admirable, mais c'est reconnaître que ce progrès ne s'est pas réalisé sans une perte considérable sur le plan humain. L'homme, enorgueilli de sa science et de ses techniques, a perdu quelque chose de sa candeur. En perdant cette naïveté, l'homme a aussi perdu le secret du bonheur. Toute sa science et toutes ses techniques le laissent inquiet et seul. Seul devant la mort, seul devant ses infidélités et celles des autres, au milieu du grand troupeau humain. Seul aux prises avec ses démons qui ne l'ont pas déserté. À certaines heures de lucidité, l'homme comprend que rien, absolument rien, ne pourra lui rendre une joyeuse et profonde confiance dans la vie, à moins d'un recours à une source qui soit en même temps un retour à l'esprit d'enfance. La parole de l'Évangile n'est jamais apparue aussi lourde de vérité humaine. Si vous ne devenez comme des tout-petits, vous n'entrerez pas dans le royaume des cieux.
0: Alors quand on entend ce texte, quand on pense à ce que vous avez écrit, tout d'un coup j'ai envie de me dire, est-ce que c'est encore possible aujourd'hui, en 2019, surtout je pense qu'il faut vivre sans radio, sans télévision et sans journaux, de conserver cet esprit d'enfance ?
1: Alors je crois que ce n'est pas ni d'hier, ni d'aujourd'hui, ni de demain. C'est d'une éternelle actualité, comme la foi est d'une éternelle actualité. L'esprit d'enfance, à plusieurs reprises, le Christ nous remet un peu dans le droit chemin. Il y a trois phrases dans celle-ci, qui a été merveilleusement rappelée dès sa préface par Éloi Leclerc, mais également deux autres qui moi, me touchent énormément. C'est « Laissez venir à moi les petits-enfants oui. ». Et puis surtout dans saint Matthieu, « Béni sois-tu Seigneur d'avoir révélé aux tout-petits ce que tu as caché aux sages et aux savants ». Donc il y a un peu une inversion par rapport à notre logique humaine où on aurait peur, surtout à mon âge, de retomber en enfance un jour pas si lointain que ça. Alors que moi je pense que le chemin il est tout à fait inverse, c'est-à-dire qu'il faut remonter en enfance. Pour moi c'est un sommet d'incandescence. Alors, je ne veux pas idéaliser cette période de la vie qui n'est pas forcément vécue de manière heureuse. On en parlera tout à l'heure, peut-être de ma propre enfance. Mais ce que je veux dire par là, c'est que, à travers ces phrases qui sont rappelées de manière vraiment très expressive dans la Bible et très très expresse, je dirais, eh bien, on entend par là que l'enfance n'est pas seulement une période de la vie. C'est un état d'esprit. Et donc, vous et moi, Cyril, nous ne sommes plus des enfants. C'est une caractéristique de l'humanité entière d'avoir été enfant, de venir du pays de l'enfance. Mais nous quittons ces rivages enchantés, n'est-ce pas ? Cependant, il y a quelque chose d'autre qui perdure, qui peut durer toute la vie et qui nous mène vers l'éternité. C'est précisément l'esprit d'enfance.
0: Alors comment faites-vous vous-même pour le cultiver ?
1: Pour moi, l'esprit d'enfance, c'est simple. C'est à travers cette phrase de Maurice Zindel, vous savez, le père Zindel, qui disait « Dieu, c'est quand on s'émerveille ». Pour moi, l'enfance, c'est le don d'émerveillement. Vous savez, le don de l'enfance, c'est de s'étonner de tout quand les grandes personnes, elles, pour reprendre un peu le phrasé de Saint-Exupéry, mettent un point d'honneur à ne plus s'étonner de rien. Et justement, ce rappel à l'esprit d'enfance, c'est pour moi même le fondement même de la foi, rafraîchir son regard sur les choses essentielles de l'existence. Alors, à travers tous mes livres, j'en ai écrit une petite quarantaine, eh bien, il y a cet esprit d'enfance, c'est-à-dire cette manière de montrer que la sagesse, ça n'est pas au bout de la vie, ça n'est pas comme le cinéma ou la littérature a tendance à le manifester sous la forme d'un vieillard chenu, d'un ermite dans sa grotte. Bien sûr, ce sont des exemples de sagesse, sans doute. Mais à mon avis, le don de sagesse, il est sans filtre au tout début de notre vie, quand nous sommes accessibles justement, quand tout est jeu avec presque rien et quand tout est

0: grâce avec presque tout. C'est un petit peu cette idée que j'ai, qui peut-être peut paraître idéale, mais je crois que, très honnêtement, c'est la seule manière d'avoir une vie heureuse et en plénitude. C'est-à-dire de rejoindre cette capacité d'émerveillement.
1: Comment vous l'avez découvert, ça? C'est votre mère, votre père qui vous ont ouvert les yeux?
0: Je crois que, oui, moi je suis issu d'une famille pratiquante, mais j'ajouterais immédiatement, parce que ça c'est un peu un label catho qui n'a pas forcément grand sens quand on ne met pas derrière, outre cette fidélité au rituel chrétien, dominical, etc. Mmh. Il y a également cette notion, pratiquant pour moi, ça veut dire pratiquer finalement les lois évangéliques. Et si vous voulez, il n'y avait pas spécialement de temps de prière dans ma famille, mais il y avait des choses très pragmatiques, je dirais, au niveau de la foi. Déjà le respect de chaque personne, où qu'elle soit. Je vais vous citer quelques anecdotes qui vous montreront un peu pourquoi d'ailleurs j'ai été amené à rejoindre un peu cette foi franciscaine. J'ai beaucoup d'amis franciscains, j'ai écrit avec un frère franciscain également un livre qui s'appelle Fratello, qui est une trilogie 1000 pages en un volume, et qui explicite un petit peu ce mode d'approche chrétien qui finalement fait référence à la ferveur originelle que recherchait François d'Assise. Les trois petites anecdotes, moi j'ai passé mon enfance à Paris. J'habitais dans un quartier où il y avait souvent un clochard qui était au pied d'une église, il y avait un soupirail où le métro passait, il y avait donc une chaleur qui lui permettait de passer du temps ici. Et moi sur le trottoir d'en face, que ce soit au bout du bras de mon papa ou de ma maman, je faisais des grimaces ou des pieds de nez, parce que j'étais protégé évidemment par la rue au milieu et puis par...
1: Ça fait partie de l'esprit d'enfance aussi.
0: Ça fait partie, ça peut être facétieux, mais là c'est pas ressenti comme tel par celui qui reçoit ce genre de grimace du petit bourgeois qui passe de l'autre côté. Et j'avais été, je me souviens, très sévèrement repris. Non pas que c'était une bêtise monumentale, c'était pire qu'une bêtise. C'était justement à côté de la morale de comportement qu'il cherchait à me transmettre. La foi dans notre famille, avec mes sœurs, ça a été vraiment cette morale de comportement. C'est-à-dire non pas une foi uniquement dogmatique, mais en acte et en vérité par rapport aux autres. Respect de la dignité de chaque personne, d'où qu'elle vienne, où qu'elle soit. Je vais vous citer une deuxième anecdote, toujours sur ces trottoirs parisiens. S'il y avait un petit bout de papier de bonbon qui tombait de ma poche par inadvertance ou volontairement, eh bien, stop, on s'arrêtait et ma maman ou mon papa me faisait ramasser ça. Voilà. Ces trois anecdotes, le rituel dominical, le respect de la personne à travers ce clochard, ce SDF dirait-on aujourd'hui, qui était au pied de l'église. Et troisièmement, ce papier qu'on fait ramasser. Pour moi, c'est à l'image d'une trilogie parfaite qui est au cœur de ma foi. C'est-à-dire, il y a le créateur, la création et la créature. Voyez. Et tout ça doit vivre en osmose.
1: Alors, dans les exemples que vous donnez, on entend quand même qu'on est plus dans la régulation de sa vie, des mœurs. Il y a quand même un moment où vous avez rechoisi ce Dieu qui faisait partie de la maison. C'est un peu plus tard, ça?
0: Dans un premier temps, si vous voulez, moi j'ai été happé par l'écriture, mais c'était vraiment comme une nécessité intérieure à l'âge de 11 ans. C'était mon rapport au monde, j'étais un garçon très intériorisé. Et si vous voulez, mes parents voyaient un enfant très rêveur, très hors sujet en classe d'ailleurs, donc ça manifestait également une difficulté à être dans le courant et dans...
1: Une belle imagination.
0: Beaucoup d'imagination, voilà, mais qui n'était pas forcément adapté à ce qu'on me demandait, donc le respect des consignes.
1: Il faut préciser aussi que votre papa avait plutôt le cerveau bien fait pour certaines études, puisqu'il avait étudié à Polytechnique assez jeune,
0: voilà,
1: si je me trompe.
0: Mon père était très brillant, il a eu son bac à 16 ans, Polytechnique à 18 ans. Effectivement, l'esprit scientifique, c'est un peu dur d'être...
1: Et il attendait un peu de son fils, peut-être, d'être...
0: Voilà, mais ce sont des injonctions inconscientes. Tout le monde sait, parmi nos téléspectateurs, comment ça se passe dans les familles. C'est pas forcément « mon fils, tu feras Polytechnique ». C'est peut-être pire que ça, parce que là, on peut contrarier. S'il y a quelque chose qui nous est dit comme ça, dire « il y a peut-être d'autres voies ». Mais là, je sentais à la fois une attente. Je savais que cette attente, je n'avais pas les capacités, en tout cas dans cette direction-là.
1: Cette forme d'esprit.
0: Donc, il y a une forme de déception par rapport à cette exigence. Et c'est vrai que j'ai été éduqué avec mes sœurs dans une forme de recherche d'excellence qui a été à la fois bénéfique, mais très coûteuse en énergie. C'est ce qui m'a incité, d'ailleurs, à l'adolescence, à me lancer dans des modèles de mystique héroïque. Donc là, on rejoint le chemin de la foi. Il n'y a pas que les études. Mais donc, cette intériorité déjà m'ancre dans l'idée qu'il y a des sacrés mystères de la vie à résoudre. C'est le fameux titre « Jade et les sacrés mystères de la vie ». un petit renversement, c'est les mystères sacrés, mais vus par les enfants, c'est des sacrés mystères. Mmh. Et donc, ces sacrés mystères, effectivement, suscitaient en moi de l'émerveillement, de la perplexité, des doutes parfois, et beaucoup de respect également, l'intuition intime, ou l'intime conviction, que la vie est moins un problème à résoudre qu'un mystère à respecter. Et ça, je l'ai eu vraiment très vite, cette intuition-là. Et que les mystères, ce n'étaient pas des équations de mathématiques. Il y avait beaucoup trop d'inconnus pour arriver à résoudre ça, et ce n'était pas le propos.
1: Alors, le petit garçon de 11 ans qui a une belle imagination, qui est plutôt réservé, qui apprend à évoluer dans le monde où il se trouve, commence à écrire vers l'âge de 11 ans, quelque chose comme
0: ça. Oui.
1: Et déjà, on est dans un registre qui s'ouvre un peu à l'au-delà ou pas ? Ou c'est quand même un peu tôt ?
0: C'est un peu tôt, à 11 ans, bien sûr, mais je crois que cette intériorité, vous savez, dans l'enfance, il y a beaucoup de temps dit perdu. Mmh. Et je crois qu'il est très nécessaire, ce temps perdu. Je crois que les temps morts, nous sommes sur une chaîne catholique, je vais pouvoir le dire, préparent de merveilleuses résurrections. Il faut des temps morts pour renaître à quelque chose. Et je crois que les enfants d'aujourd'hui souffrent peut-être d'un surcroît de programme, parce qu'ils sont, avec la bienveillance et toute la bonne volonté de leurs parents, conduits à multiplier les expériences pour essayer d'avoir toutes les chances, que ce soit en sport, en musique, en études, etc. Bon. Et je ne suis pas sûr que ce soit le bon choix. Nous, avec mon épouse, on s'est forcé, j'ai 4 fils, et on s'est forcé de faire en sorte qu'ils aient justement ces plages de non-faire, où ils s'embêtaient même, où ils s'ennuyaient, parce que c'est là qu'on devient inventif. Quand on n'a rien, on est obligé d'inventer quelque chose qui n'est peut-être pas tout, mais qui nous conduit à quelque chose, et quelque chose d'éminemment personnel, pas quelque chose qui est le programme du club ceci ou
1: là,
0: de...
1: Les années ont passé et vos enfants ont grandi, alors résultat des courses ?
0: Nos enfants ont beaucoup de, je dirais, de générosité, ne sont pas des bêtes à concours. Et à la fois, j'ai beaucoup de fierté, contrairement à certains pères pour qui, point de salut, sans tel prépa, etc. Mmh. Pour moi, ils ont d'autres qualités qui sont une ouverture au monde qui nous satisfont vraiment, qui nous satisfait vraiment. C'est-à-dire que après ses études, notre fils aîné est parti pendant un an, une année off, mais qui, à notre avis, était une année on, dans la mesure où il est parti auprès des Oblats de Saint-François-de-Sales, aux États-Unis, dans une banlieue très pauvre de Philadelphie, à Camden, puis en Afrique, au Bénin. Et le troisième de nos fils est parti, lui, avec les chrétiens d'Orient, en Jordanie, pour quelques mois. Ce sont des expériences, si vous voulez, qui, pour moi, sont extrêmement... J'en suis très fier. Sont extrêmement fortes pour des jeunes gens qui sont... comment dirais-je, qui ont évolué dans un milieu plutôt privilégié, et qui ouvrent leur angle de perspective, enfin leur perspective sur le monde, et subitement s'aperçoivent d'une vérité qui est beaucoup plus large, complexe et grave aussi, à certains égards, que ce qu'ils ont pu imaginer.
1: Dites-nous, la transmission de la foi, quand on est un homme tel que vous, qui a pris le temps de réfléchir, notamment à l'esprit d'enfance, et aussi finalement aux choses qui sont importantes dans la vie,
0: oui.
1: Est-ce que ça s'est fait facilement ?
0: Alors, si vous voulez, moi, j'ai toujours un principe, parce que je pense que la phrase la plus assassine que je connaisse, c'est « arrête de rêver ». Alors, moi, je fais l'apologie du rêve. Mais attention, il faut définir ce qu'est le rêve. Pour moi, le rêve, c'est quelque chose qui est amené à devenir une belle réalité. C'est ajouter quelque chose qui n'existe pas dans ce monde. Donc, ça n'a rien à voir avec la rêvasserie. Donc, 1000 fois, ils ont pu attendre « arrête de rêvasser ». En revanche, j'ai toujours encouragé les rêves. Et ça, si vous voulez... ça conduit à une espérance certaine. Ça peut n'avoir rien à voir avec la foi, mais cependant, ça prépare un mental, si vous voulez, qui est une ouverture vers quelque chose qui n'existe pas encore. Et ce quelque chose qui n'existe pas encore a à voir avec l'invisible aussi, vous voyez ? Et donc, on est dans des sphères très proches de la foi. Le rêve est très proche de l'espérance, avec tout ce que ça suppose derrière ce mot de foi chrétienne, vous voyez ? Et donc, là, il y a eu cette ouverture-là. C'est amusant parce que la question que vous me posez, on a posé avec mon épouse, une fois c'était un dimanche, on était tous autour de la table, et c'était récemment, hein, mais ils sont très famille, donc ils reviennent très souvent à la maison. On a demandé que chacun définisse chaque personne de la famille à sa manière. Et parfois c'était pas aussi immédiat que ça. Mmh. Mais pour leur mère qui est dans le service, dans le don, qui est responsable en pastorale scolaire dans un collège et une école catholique de la ville, c'était assez immédiat parce qu'elle est tellement dans le don de soi, c'est une mère veilleuse, ainsi que j'ai écrit un livre sur ce thème. les merveilleuses merveilleuses, et c'est une merveilleuse merveilleuse, et une merveilleuse épouse également. Mes fils m'ont...

0: M.
1: Alors là, vous abordez un thème qui, je ne sais pas si vous l'avez fait exprès.
0: Ah non.
1: Mais en tout cas, c'est un thème qui m'est très cher, que j'ai abordé dans Jade. Et c'est en fait amusant de voir qu'il y a des concepts que notre cœur découvre avant même que notre esprit puisse l'expliquer. Et ça, c'est le don divin du discernement, comme je l'appelle, les 3D, le don divin du discernement. Il y a les 3 béatitudes, le beau, le bon et le bien, béatitudes dans Jade, mais là, il y a le don divin du discernement. C'est-à-dire que c'est quelque chose qui ne vient pas de notre appréciation des choses, c'est pas la colonne plus, colonne moins. C'est quelque chose qui nous est donné d'expérimenter jusqu'au plus profond de notre être. Et je crois que là, il y a même quelque chose d'épidermique ou de tripal, si vous voulez, d'instinctif, quelque part. C'est-à-dire, on ne peut pas vivre en se passant d'une chose qui nous tient tellement à cœur que notre vie serait amputée si nous ne pouvions pas l'exprimer.
0: Que Dieu, éventuellement, aurait semé dans notre cœur ?
1: Absolument. Je crois justement que la vocation est indissociable du mot « appel ». Alors souvent, vocation, on l'entend sur le plan religieux, mais en fait, nous avons tous une vocation. Et un appel, ça veut dire qu'il faut une écoute, il faut une docilité également pour entendre, et il faut également ne pas abdiquer sa volonté. Dieu ne nous demande pas de faire ce qu'il a envie que nous fassions.
0: On est d'accord que le monde dans lequel nous vivons ne nous pousse pas du tout à ça. Le côté prendre le temps d'écouter, de faire silence, c'est pas trop fait pour ça. Le côté prendre le temps de rêver pour peut-être laisser naître quelque chose, ce désir qu'on a au fond du cœur. On n'a pas le temps, comme vous le disiez tout à l'heure. Il faut aller prendre des cours de machin, aller chez Bidule, faire ça. Donc ça court un petit peu partout. Puis même au bout d'un moment, on n'apprécie pas trop le silence. Hein, on en a peur dans nos civilisations.
1: Voyez-vous, il y a tellement de déficits à ce niveau-là qu'on a inventé un mot qui, moi, m'agace personnellement, c'est le lâcher-prise. C'est très à la mode actuellement, le lâcher-prise. Pourquoi ça m'agace ? Parce que c'est un peu un mantra de citadin stressé, si vous voulez. C'est-à-dire, bon, bah, il faut lâcher-prise, tu vas faire un burn-out, donc... À cela, moi, j'oppose la tranquille force de l'abandon. Déjà, le lâcher-prise est agaçant. Pourquoi ? Moi, je viens d'un pays de montagne. Quand on est sur une paroi rocheuse, c'est pas franchement le conseil qu'il faut écouter.
0: On peut lâcher-prise une fois.
1: Alors, lâcher-prise et tenir bon, vous faites le mix entre les deux. Et là, dans toutes les situations, à bicyclette, si vous voulez monter chez moi, vous allez avoir du mal à lâcher-prise parce que je vous attendrai longtemps. En revanche, vous pouvez descendre en roue libre. C'est bien la preuve que, vous voyez, il y a une alternance. Donc, c'est pas tout à fait faux. Mais ce que me dit, moi, la force de l'abandon, et c'est délibérément un oxymore, c'est-à-dire deux mots qui semblent n'avoir rien à voir entre eux, c'est que, en fait, comment l'abandon peut-il être une force ? Comment l'abandon peut-il être une force ? Moi, je pense qu'il y a peut-être plus fort que les exercices de Saint-Ignace de Loyola, c'est de se laisser vivre. Se laisser vivre, pour moi, c'est plus compliqué que les exercices de Saint-Ignace de Loyola. Si vous l'entendez, non pas orteil en éventail sur une plage, mais... Si vous l'entendez comme laisser vivre en soi ce que nous ne voulons pas entendre, ce que nous voulons bâillonner, sous des injonctions multiples de l'éducation, de la société, du patron, de l'épouse, des enfants, etc. Alors, il ne s'agit pas de taire toutes ces influences ou de les considérer comme néfastes, mais il s'agit de toujours rafraîchir ce regard sur les choses essentielles qui donnent du sens à notre existence. Et j'ajouterais plus que du sens, de la saveur à notre existence, d'où l'esprit d'émerveillement.
0: Mais comment faites-vous pour y sentir et y entendre, j'ai envie de dire, la voix de Dieu, l'inspiration divine, et non pas des désirs d'un moment ou le fruit d'influences qu'on mesure mal, mais qui sont celles du milieu qu'on fréquente, ou de nos lectures, je ne sais quoi. Qu'est-ce qui fait que vous arrivez à sentir que là, c'est là que ça se passe, en fait. Ce qui est important, c'est là.
1: C'est une très bonne question, parce que c'est la base d'un gros travail que j'ai fait sur moi-même. Si vous voulez, je vous ai parlé de mystiques héroïques qui a influencé mes lectures à l'époque, Saint-Exupéry. Il y a cette phrase de Malraux qui m'a longtemps travaillé, l'homme et ce qu'il fait, qui correspondait aussi à ce que j'avais reçu de mon éducation, c'est-à-dire on fabrique sa vie, on fabrique son destin, ce qui est très vrai, parce que l'exercice de la volonté, du libre arbitre, font partie de la dignité humaine.
0: Puis on est un homme debout, quoi.
1: On est un homme debout. Cependant, tout cela, ce sont des choses qui sont à la fois très vraies et très insuffisantes. C'est-à-dire qu'on s'aperçoit à un moment que toute notre volonté, toute notre bonne foi, toute notre ardeur à réaliser un rêve, une espérance ou tout simplement un projet, ne suffiront pas à un moment. Et qu'il y a une force qui nous dépasse, qui nous déborde. Moi, j'ai expérimenté ça, et je vais vous dire, je devais avoir une vingtaine d'années. J'ai fait une retraite spirituelle au foyer de

0: Vérité de la Flatière.
1: Oui. La montagne toujours.
0: La montagne toujours. Une semaine de silence. Mmh. Une semaine complète de silence. Mais pas du silence seul, bien qu'on se retrouve assez souvent seul dans la nature ou dans sa chambre, dans sa cellule. Mais c'est un silence qui est formidablement habité pendant une semaine. Je vous le confesse à vous, Cyril, personne d'autre nous entend.
1: Ah non.
0: Pendant une semaine, j'ai pleuré. J'ai pleuré tous les jours. Ça dépendait des endroits, des moments, etc. Mais j'ai pleuré.
1: Pourquoi ?
0: La découverte de choses qui me submergeaient, justement, d'un amour trop grand. Je me suis aperçu, parce que j'ai peut-être toujours... c'est amusant, parce que j'ai une enfance heureuse, j'avais des parents aimants, mais j'ai toujours eu énormément soif de preuves d'amour. Et ce « je t'aime » que j'exprime dans Jade et les Sacrés Mystères de la Vie, que cette petite fille qui représente pour moi l'esprit d'enfance, entend un jour, moi c'est là que je l'ai entendu, ce « tu as du prix à mes yeux et je t'aime », ce cœur à cœur avec Dieu, c'est quelque chose qui est une expérience bouleversante. Et pour la première fois de mon existence, parce que quand on a 20 ans et des poussières, surtout quand on est un garçon, on ne pleure pas. On prend sur soi, etc. Vous voyez ce que je veux dire? Et là, c'était des larmes qui n'étaient pas des larmes de tristesse. Ce n'étaient pas des larmes de joie non plus. C'était des larmes qui n'avaient pas de nom, en fait. Et que je n'aurais pas su qualifier. Mais en tout cas, elles étaient bénéfiques. Elles faisaient du bien. Et il fallait que je sois... C'était un peu comme un baptême des larmes, si vous voulez. Il y a une renaissance à quelque chose d'autre qui m'attendait. Et là, j'étais sûr que Dieu était très proche. Vous voyez, Dieu était très proche. Et c'est là que j'ai eu vraiment le sentiment d'un amour immense à côté duquel peut-être, et certainement même, j'étais passé. Parce qu'on ne se rend pas compte de ce fol amour, de cette folle miséricorde de Dieu, qui nous aime d'autant plus que nous avons tendance à peut-être parfois nous éloigner de lui. Vous savez, je vous disais tout à l'heure que l'esprit met du temps à expliciter ce que le cœur a trouvé. Dans Jade, je parle d'un tireur à l'arc. Et c'est il y a quelques années seulement, donc bien longtemps après avoir écrit Jade, que j'ai appris l'étymologie du mot « péché ». Le mot « péché » signifie en hébreu, ou en grec d'ailleurs, « manquer la cible ». Manquer la cible. Donc on sort du registre moral et pécamineux, vous voyez, pour entrer dans l'idée que Dieu n'est pas là pour nous administrer des leçons de morale, il est là pour nous ajuster à la plus belle expression de nous-mêmes. Donc, si on est à côté de la cible, ça veut dire qu'on s'éloigne de soi-même. Ça fait partie des choses que j'ai répétées plus d'une fois à mes fils. Ne te laisse pas entraîner loin de toi-même. Très tôt, on leur a fait confiance pour traverser la France en train, etc. Et à chaque fois qu'on subodorait qu'il pouvait y avoir des tentations, des risques, des possibles qui ne soient pas dans la morale de comportement familial, eh bien, on leur mettait dans leur petite gibecière de philosophie. Ne te laisse pas entraîner loin de toi-même. Ça me rappelle un peu ce que me confiait ma mère comme vraiment une philosophie de vie. Elle me disait, fais ce que tu veux, mais fais-le toujours bien. Et c'est quelque chose qui m'a vraiment armé par rapport à ça, parce qu'à la fois, vous êtes dans une confiance inconditionnelle, qui est donc très proche de celle que Dieu vous accorde. Mais... C'est un peu le va et ne pêche plus aussi, hein, vous voyez, c'est-à-dire que c'est pas fais n'importe quoi, fais ce que tu veux. C'est aime et fais ce que tu veux, Saint-Augustin. Vous voyez, c'est-à-dire si ton cœur est empli par l'amour, si tu as vraiment quelque chose de grand en toi, rien ne pourra t'arriver qui soit mauvais.
1: Bien, merci François, on arrive déjà à la fin de cette émission. Je vais vous poser les trois questions rituelles que nous posons à chacun de nos invités. Quel conseil donneriez-vous à quelqu'un qui vous dirait « j'ai envie de rencontrer Dieu, par quoi dois-je commencer ?»
0: Silence, solitude... Éloigne-toi du monde et du bruit et laisse-toi vivre, c'est-à-dire écoute, écoute.
1: Quel est votre héros, votre saint, la personne que vous trouvez admirable ? À part Jade, à part votre épouse. Hein.
0: Très spontanément, François d'Assise. François d'Assise parce que c'est le retour à... Vraiment à la ferveur originelle pour moi, vraiment, le retour. Et je crois que l'Église aujourd'hui en a besoin.
1: Au jour du jugement, qu'aimeriez-vous que Dieu vous dise, François ?
0: J'aimerais que Dieu me dise « Tu as du prix à mes yeux et je t'aime » et l'entendre de toutes les fibres de mon être. Et puis, bienvenue à la maison.
1: Merci beaucoup François, merci pour ce partage, merci de nous avoir fait voyager dans votre vie, un peu à travers vos livres.
0: Merci
1: pour la la confiance que vous nous accordez en nous racontant tout cela.

0: ça fait envie.
1: Merci Cyril.
0: Merci à vous tous pour votre fidélité. 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
2: Madame, Monsieur, bonjour et bienvenue dans Point d'Orgue, votre rendez-vous de musique sacrée. Je suis très heureux de vous retrouver pour un nouveau numéro consacré aux merveilles du répertoire. Et aujourd'hui, nous allons poursuivre le chemin que nous avions emprunté la semaine dernière à propos de l'école d'orgue française. Cette école extraordinaire qui, depuis la période classique, depuis le règne du roi Soleil, a inondé toute l'Europe. Et vous allez voir que les choses ont continué bien longtemps après le règne du roi Soleil. Alors je vous propose aujourd'hui d'entrer dans une autre dimension de l'histoire de l'instrument, c'est la période romantique. Alors au XIXe siècle, c'est un moment où l'orgue va véritablement changer d'échelle, de couleur, d'ambition. C'est l'époque où l'instrument va cesser d'être seulement, entre guillemets, hein, un pilier de la liturgie et devient également un véritable acteur du paysage musical européen. Et c'est notamment vrai en France, vous allez le comprendre, et notamment grâce à la facture d'orgue. Cette métamorphose est donc l'œuvre de plusieurs grands facteurs. Et en effet, par rapport à la période classique, les facteurs d'orgue vont se concentrer dans un instrument plus romantique. Ils vont augmenter notamment la puissance des fonds, ils vont multiplier le nombre de jeux solistes. Vous saviez, dans la période classique, vous aviez ce fameux cornet, là on en va en avoir beaucoup plus. L'objectif est très simple, en fait, il faut instaurer une nouvelle poésie, un nouveau discours, avoir un instrument plus expressif. Alors avant Aristide Caballé-Coll, qui va nous intéresser, il y a d'autres grands facteurs, il convient de les citer parce qu'ils ont été de très grands artisans. Il y a d'abord Daublaine et Calinet, qui ont été artisans d'une facture plus vigoureuse, qui préfigure les évolutions à venir. À Lyon, vous avez Joseph Merclin, qui lui va apporter beaucoup d'innovations assez audacieuses, en particulier dans la traction mécanique et la distribution du vent. Dans le sud-ouest, vous avez les frères Puget, qui vont d'ailleurs donner une très grande dynastie de facteurs d'orgue à Toulouse. Ils fabriquent des instruments très personnels, au caractère parfois plus sombre, plus intime, très personnel, influencé par la facture ibérique. Et à Paris, vous avez d'illustres maisons comme Stolzfrère ou Krischer qui participent également à cette effervescence. Vous avez également beaucoup d'innovations techniques, je pense notamment à la machine Barker qui va permettre d'assouplir les claviers et ça va notamment aller de pair avec l'expansion de ces instruments et notamment avec Aristide Caballé-Coll, le patron. Il était visionnaire, presque ingénieur poète et lui en fait il va réinventer l'orgue comme un véritable orchestre à tuyaux. Les autres c'était aussi le cas mais lui va véritablement donner une dimension symphonique à cet instrument, on va y revenir. Il va augmenter la pression du vent, il va créer beaucoup de jeux harmoniques, il va développer les voix célestes, il va renforcer l'expression hein, par la boîte expressive, même si la boîte expressive existait déjà, ça vient de la facture anglaise, mais lui il va véritablement pousser ça avec des récits d'une grande richesse, Puget l'a notamment fait aussi, hein, mais effectivement Caballé-Coll étant le plus représentatif de cette école, c'est pour ça que je le mets en avant. Il y a une anecdote qui est assez célèbre d'ailleurs, qui raconte qu'à la tribune de Saint-Sulpice, la première fois qu'il fit entendre le plein jeu de son nouvel orgue, certains paroissiens crurent entendre un orchestre caché derrière les façades à tuyaux. Et c'est pas exagéré, pour la première fois, l'orgue pouvait véritablement chanter. Aristide Caballé-Coll a été un immense artisan, il a produit plus de 500 instruments et on retrouve des traces de commandes en Chine, en Amérique du Sud, c'est dire l'influence de cet artiste-là. Et bien entendu, cette facture d'orgue va influencer sur les compositions et sur les compositeurs ainsi que les organistes. Et donc, c'est sur ces instruments que va s'épanouir une première grande figure du romantisme. C'est vraiment le fondateur de cette école romantique en France. Il s'agit de César Franck. Alors, je parlais de la France, mais il est né à Liège en 1822. C'est un enfant prodige. Il suit une formation stricte puisqu'il était destiné, selon son père, à devenir un virtuose de renommée internationale. Et il va y parvenir. C'est à Paris qu'il trouve finalement sa voix, notamment à la basilique Sainte-Clotilde, sur un instrument, là aussi, Caballé-Coll. Caballé-Coll va y installer un instrument absolument magnifique que Franck considérait presque comme un compagnon spirituel. D'ailleurs, il disait souvent « Mon orgue, c'est mon orchestre ». Et c'est là qu'il va composer une grande partie de ses pièces d'orgue avec un lyrisme très particulier, des harmonies très enveloppantes, un souffle presque mystique. Ses élèves le surnommaient le Père Franck, tant il inspirait affection et respect. Alors dans la pièce que je vous propose d'écouter, puisqu'il faut mettre un petit peu tout cela en musique, vous allez comprendre cette vision romantique de la musique d'orgue avec des jeux flûtés qui présentent un fond comme des cordes d'orchestre ou les flûtes de l'orchestre. Vous avez la pédale qui prend, elle, la place du violoncelle et le jeu soliste, ça dépend de ce que vous avez sur la composition de votre orgue, soit un hautbois, soit une clarinette, qui a le thème, c'est un sommet de poésie. Voici le prélude de son prélude, fugue et variation sous les doigts de Michel Bouvard au Grand Orgue Cavaillé-École de Saint-Cernin de Toulouse.

Quelle extraordinaire poésie dans cette musique de César Franck, qui a donc fondé, vous l'avez bien compris, cette école romantique d'orgue français. Il a fait toute sa carrière à Paris et c'est lui qui va insuffler cette voix nouvelle dans l'orgue parisien et français. Alors parmi les musiciens profondément marqués par Franck se trouve quelqu'un de bien moins connu, Gabriel Pierney. Il est né en 1863 et c'est un musicien très complet. Il est organiste, compositeur mais également chef d'orchestre. On lui doit notamment la direction de la création du Martyr de Saint-Sébastien de Debussy. Et Pierney est un homme d'une grande curiosité, très éclectique. Il est ouvert à toutes les esthétiques. Et son œuvre d'orgue est très intime. Et en même temps, elle est plus lumineuse que celle de son maître, souvent marquée par une grande finesse de ligne. Alors, il y a une anecdote savoureuse. Pierney, dans ses jeunes années, fut repéré par Franck, qui déclara à son père « Votre fils deviendra un grand musicien ». Si vous lui laissez le temps de rêver. Un conseil que l'on retrouve dans la douceur de ces pages d'orgue. Et dans le morceau que je vais vous présenter, son prélude, vous allez entendre une montée en puissance de l'instrument et son aspect de plus en plus théâtral, comme une sorte de grand crescendo avec une très belle ligne mélodique, vous allez l'entendre. Il peut être utilisé au début d'une célébration, et là on se retrouve un petit peu à la croisée des chemins entre l'orgue d'église et bien entendu cet orgue presque de concert. Voici donc le prélude de Gabriel Pierney.

C'était Olivier Latry qui interprétait ce prélude de Gabriel Pierney, très très belle musique, à son orgue de Notre-Dame de Paris, là aussi un instrument sur lequel Cavaillé-Coll a beaucoup travaillé. Mais le romantisme français ne serait pas complet sans sa dimension monumentale, symphonique, je vous le disais en début d'émission, presque architecturale, et cette dimension, c'est Charles-Marie Vidor qui va l'incarner le mieux. Il est né en 1844 à Lyon et il grandit dans une famille très liée à la facture d'orgue. Son père entretenait les instruments, devinez de qui ? Cavaillé-Coll. Et c'est d'ailleurs lui-même, Cavaillé-Coll, qui recommande le jeune Vidor pour occuper provisoirement la tribune de Saint-Sulpice à Paris. Le provisoire va durer 64 ans. L'orgue de Saint-Sulpice est tellement immense que Vidor le décrivait comme une ville dans la ville. Il y voyait un véritable laboratoire où il inventa la forme de la symphonie pour orgue. Ses œuvres colossales utilisent l'orgue comme un orchestre complet, avec des mouvements lents, des scherzo et des finales absolument éclatants. D'ailleurs, le nom même de certains jeux rappelle l'orchestre. Alors, on avait ça dans toute la facture d'orgue, mais là, ça prend tout son sens. Toutes les batteries des trompettes, les clairons et bombardes, et bien sûr, toutes les familles de flûtes, le violoncelle, etc. Alors là, ce que je vais vous proposer d'écouter, c'est sa symphonie gothique, le final de cette symphonie, vous allez l'entendre, quelque chose qui est comme une cathédrale de son entre verticalité, lumière et puissance. Et là, c'est Marie-Claire Alain qui va vous interpréter le final de cette symphonie gothique, cette architecture de puissance symphonique. Vous allez l'entendre, une musique absolument merveilleuse.

C'est tout en douceur, tout en rondeur que se termine cet extraordinaire dernier mouvement de la symphonie gothique de Charles-Marie Widor. Et pour terminer, il nous faut évoquer l'un des compositeurs les plus émouvants de cette école française romantique, symphonique, Louis Vierne. Il est né en 1870, presque aveugle, il développe dès l'enfance une sensibilité musicale absolument exceptionnelle. Il est élève de Franck, puis de Widor. Il devient titulaire du grand orgue de Notre-Dame de Paris et il y restera jusqu'à sa mort, qui est restée très célèbre. En 1937, lors d'un récital, il s'effondre à la tribune, frappé d'une crise cardiaque. Alors sa vie fut marquée par des drames, divorces, pertes de proches, difficultés financières, et pourtant, sa musique irradie une noblesse, une profondeur absolument bouleversante. Sa messe solennelle pour deux orgues est emblématique de cette grandeur liturgique française. Un dialogue monumental entre l'orgue de chœur et le grand orgue. Le Kyrie que nous allons écouter en est la parfaite illustration. Vous allez entendre une version made in Saint-Sernin à Toulouse avec Mathieu de Miquel au grand orgue, les chœurs de la Schola Cantorum et votre serviteur dirigeant.

0: C'est ainsi, en apothéose, que s'achève ce voyage au cœur de l'orgue romantique français, une école née de la vision de Cavaillé-Coll et de quelques autres grands facteurs, puis magnifiée par des compositeurs comme Franck, Pierné, Vidor et Vierne, il y en a bien d'autres, bien entendu, une école qui mêle grandeur symphonique, profondeur intérieure, solennité liturgique, et qui fait de l'orgue l'un des plus grands trésors de notre patrimoine musical. Mesdames, messieurs, j'espère que vous avez passé un bon moment en compagnie de Points d'Orgue. Je vous retrouve la semaine prochaine pour clore toute cette famille de l'orgue liturgique français, de l'orgue à travers l'histoire. D'ici là, portez-vous bien. À très bientôt sur Points d'Orgue.
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0: 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Vous les avez déjà croisés et vous vous demandez peut-être comment les parenthèses spirituelles qu'ils proposent s'adaptent aux évolutions des pratiques. Pour brosser le portrait des nouveaux aumôniers et visiteurs, les deux témoins Céline Béraud, directrice d'études à l'EHESS, et Claire Burkiel, visiteuse bénévole à l'aumônerie de l'hôpital Pitié-Salpêtrière, nous partagent leurs analyses de la prison à l'hôpital, en passant par l'armée et l'internat.
1: Bonjour et merci de nous retrouver pour La foi prise au mot, votre rendez-vous de formation et de réflexion. Le mot « aumônerie » évoque souvent une image un peu datée, celle du prêtre visitant les malades ou les prisonniers. Pourtant, cette mission est aujourd'hui en pleine transformation. Comme le montre le livre de Céline Béraud, Une religion parmi d'autres, le catholicisme, qui a longtemps structuré ses institutions publiques, est désormais confronté à une pluralité religieuse croissante. Alors comment passe-t-on d'une position hégémonique à celle d'interlocuteur parmi d'autres? Qu'est-ce que cela change dans la manière d'être présent, d'écouter, d'accompagner? Et puis l'État, le garant de la laïcité, comment organise-t-il ce nouveau dialogue interreligieux dans des lieux où la liberté est contrainte par la maladie ou par la force publique? Pour en parler, deux invités, Céline Béraud.
2: Bonjour,
1: c'est vous qui êtes l'autrice de Une religion parmi d'autres, on va en parler. Vous êtes sociologue et vous êtes directrice d'études à l'EHESS, l'école des hautes études en sciences sociales. Et puis Claire Burkiel, bonjour.
3: Oui, bonjour.
1: Vous êtes bibliste, vous enseignez au collège des Bernardins et vous êtes également bénévole dans une équipe d'aumônerie à la Pitié-Salpêtrière.
3: Oui.
1: Alors, peut-être une première question, Céline Béraud. Est-ce que l'aumônerie, donc le fait qu'il y ait une présence religieuse dans des lieux publics, est-ce que c'est une entorse à la fameuse sacro-sainte loi de la laïcité? Est-ce que c'est anormal qu'il y ait des aumôniers?
3: Alors c'est un peu une représentation qui peut circuler, l'idée que ce serait un legs du 19e siècle, voire de l'Ancien Régime. Et en fait, loin d'être une entorse au principe de laïcité, il faut bien comprendre que cette présence des aumôneries, qui est garantie par la loi de 1905, se trouve au cœur même de cette loi. Parce que la loi de séparation, donc qui met fin au régime des cultes reconnus du 19e siècle, cette loi de 1905, dont on va fêter encore l'anniversaire en décembre, c'est une loi qui, bien sûr, met un terme au financement par l'État des cultes, au fait que l'État salarié les prêtres, les pasteurs, les rabbins, donc c'est la fin de ce financement-là, mais en même temps, c'est aussi une loi libérale. C'est une loi qui, et c'est dit explicitement dans la loi, qui garantit le principe de liberté de conscience et qui donc, de fait, contraint l'État à mettre en œuvre un certain nombre de moyens pour que le libre exercice du culte soit garanti, y compris dans des espaces où cet exercice est entravé par le fait qu'il s'agit notamment d'espaces de réclusion, d'enfermement, c'est bien sûr le cas de la prison ou de l'hôpital, mais on peut penser aussi aux internats de lycées, qui sont mentionnés dans la loi 1905, ou encore, ça c'est régi par une autre loi, mais dans le même esprit, aux armées, où la question des opérations extérieures conduit à assurer, à mettre en œuvre des moyens pour que les fidèles puissent pratiquer leur culte, même lorsqu'ils sont loin de leur espace cultuel ordinaire.
1: Est-ce que ça va jusqu'au fait qu'on paie les aumôniers? Alors, aumôniers militaires, oui.
3: Alors, il y a toute une jurisprudence du Conseil d'État sur cette question-là, sur la question à la fois de faut-il rémunérer les aumôniers et aussi faut-il dédier des espaces cultuels en propre à l'aumônerie. Et en fait, la jurisprudence est assez claire. Il n'y a pas d'obligation à salarier. Ce qui fait d'ailleurs qu'il y a des situations très très variées. Dans l'armée aujourd'hui, tous les aumôniers sont professionnels, donc ils sont rémunérés, généralement bien rémunérés puisque ça correspond à la solde d'un capitaine. Dans le cas de la prison, ce n'est pas un salaire Donc ce sont des indemnisations qui, justement, jusqu'à tout récemment, n'ouvraient pas droit à la protection sociale, à la cotisation retraite, par exemple. Et beaucoup sont bénévoles. Hein. Et la situation hôpital est un peu intermédiaire, où il y a à la fois des bénévoles, mais aussi des personnes qui ont un contrat de travail, c'est des contractuels de la fonction publique hospitalière, qui sont là aussi rémunérés au niveau des catégories C, donc les catégories les moins bien payées de l'hôpital. Mais ça, c'est pas, vous voyez, ça explique la diversité aussi, non seulement d'une institution publique à l'autre, mais aussi au sein d'une même institution publique. Mmh. Et c'est la même chose pour les espaces cultuels. Il y a une obligation qu'un espace soit dédié à un moment donné dans la semaine pour que le culte puisse avoir lieu, mais il n'y a pas d'obligation à ce que ces espaces soient dédiés 100% du temps au culte.
1: C'est comme ça que ça se passe, donc à l'hôpital La Pitié-Salpêtrière. Alors pour ceux qui ne sont pas parisiens, c'est sur la rive gauche, près de la Seine, et c'est le plus grand hôpital européen, donc c'est un truc énorme, hein, voilà. Avec la Charité, je crois, à Berlin. Et donc c'est un truc impressionnant. Est-ce que, d'abord, j'ai dit que vous êtes bénévole, donc j'imagine que vous n'êtes pas payé.
4: Oui, moi je suis bénévole, donc depuis un peu plus de 4 ans, mais il y a une personne qui est donc l'aumônier, c'est une femme. Laïque, bien sûr, et qui est donc salarié à temps plein pour l'hôpital et qui gère un petit peu une petite équipe. Nous sommes une vingtaine de personnes à peu près, plus de femmes que d'hommes, mais quelques hommes cependant.

0: Et puis, c'est elle qui reçoit les demandes des personnes qui veulent être visitées et qui nous envoie donc dans les services.
1: Le fait que vous soyez bénévole dans un monde qui est quand même un monde de salariés, ça pose des questions ou pas ?
0: Pour moi, ça n'en pose pas, non. Au contraire, ça rejoint la gratuité de l'Évangile. Enfin, ouais. Une manière, vous avez utilisé le terme « offrir » tout à l'heure, mais effectivement, on offre tout simplement une présence, une rencontre, une prière.
1: Et du côté de la sociologue, est-ce que justement on voit justement un monde quand même qui est, surtout l'hôpital, qui est un monde assez... Il y a beaucoup d'argent qui circule, et puis il y a des gens qui sont payés, et puis ça doit être compliqué la gratuité.
2: Il y a beaucoup d'argent, mais il y a aussi beaucoup de contraintes budgétaires. Il y a une contrainte très forte qui pèse, et d'ailleurs sur l'espace hospitalier et sur l'espace pénitentiaire, et donc les postes sont défendus quand même de manière... Les postes de salariés sont défendus par les aumôneries de manière la plus vigoureuse possible, parce que ça permet notamment à des personnes qui ne peuvent pas être bénévoles ou qui souhaitent se dédier à temps plein, comme c'est le cas, je crois, de l'aumônière de la Pitié-Salpêtrière, à se dédier à temps plein à cette activité. La question des postes, c'est une question sensible. On en reparlera sûrement, notamment dans un contexte aussi où il faut faire de la place à des entrants, à des groupes religieux qui étaient jusque-là absents de l'espace hospitalier ou pénitentiaire. Donc c'est un sujet sensible parce que le fait qu'il y ait des postes quand même salariés, ça permet un engagement dans le temps, ça permet une stabilité et donc aussi de faire l'effort de la formation notamment. Donc c'est vrai que dans le cas de l'aumônerie catholique, il y a une sorte d'équilibre entre des personnes qui sont salariées, d'autres qui sont bénévoles, mais ça pose quand même cette question des postes. Ça demeure une question quand même qui demeure sensible pour les autorités religieuses, d'ailleurs, quel que soit le culte, et les autorités administratives.
1: Dans ce que vient de dire Claire Burkel, il y a quelque chose aussi, c'est une Béraud qui a dû vous faire tilt. Je me rappelle, vous étiez une des premières à être invitée dans cette émission il y a quelques années, et vous nous aviez déjà dit l'un des grands mouvements du catholicisme, qu'il est en train de se féminiser. Mmh. Et là, on a entendu... Il y a plus de femmes.
0: Oui, il y a beaucoup plus de femmes dans l'équipe, plutôt des personnes déjà retraitées, enfin qui disposent d'un petit peu plus de temps, qui sont des grands-mères ou autres. Mais les hommes sont beaucoup moins nombreux. Nous avons deux prêtres qui sont, alors eux-mêmes pas à temps plein, mais très régulièrement, puisque nous avons à la Pitié-Salpêtrière la messe tous les jours, ce qui est quand même une grande grâce pour l'envoi en mission, et deux séminaristes en général qui viennent faire un temps, qui ne restent qu'un an dans l'équipe et qui sont renouvelés ensuite.
1: Alors
2: représentatif, ça c'est lié au diocèse de Paris qui est encore, où il y a encore quand même un nombre de prêtres suffisant pour qu'un certain nombre puisse dédier une partie de leur temps, parce qu'en général ils ne sont pas du tout à temps plein effectivement à des équipes d'aumônerie. Les aumôneries catholiques sont effectivement un observatoire formidable de ce que moi j'avais appelé dans ma thèse il y a une vingtaine d'années les nouvelles formes de division du travail religieux, où effectivement les prêtres étant devenus moins nombreux et s'étant repliés sur la paroisse, pour que l'Église catholique puisse continuer à assurer une présence, et elle y tient beaucoup, une présence dans ces lieux, dans ces institutions publiques que sont l'hôpital et la prison, elle a dû faire appel à des laïcs. Et parmi ces laïcs, beaucoup de femmes. Et dans le cas de l'aumônerie hospitalière, les chiffres que m'avait donné l'aumônier national, c'est à peu près 9 sur 10. C'est des laïcs, et si on prend l'ensemble de ces aumôniers catholiques, au moins les trois quarts sont des femmes. La féminisation est aussi à l'œuvre en prison. C'est à peu près 35% des aumôniers catholiques qui sont des femmes. C'est pas rien, parce que la prison, c'est un monde d'hommes. C'est souvent des choses qu'on ignore, mais plus de 95%, plus de 96% des détenus c'est des hommes. Et donc, il y a une présence catholique de femmes aumônières catholiques aussi en détention d'hommes, ce qui distingue plutôt les catholiques d'autres religions qui considèrent qu'il faut absolument séparer les sexes pour des questions de pureté rituelle ou de pudeur. Hein.

0: C'est le cas, par exemple, des musulmans ou des juifs qui n'envoient que des hommes chez les hommes ou que des femmes chez les femmes. Donc là, il y a une présence des femmes, y compris en détention d'hommes. Donc les prêtres partout sont minoritaires. Hein. C'est moins d'un sur dix à l'hôpital et c'est encore 15% en prison. Mmh. Il y a quelques diacres, il y a des religieuses aussi, hein, mais effectivement, on est très loin de l'image qu'on peut avoir de l'aumônier prêtre qui résidait dans l'hôpital ou qui résidait aussi, qui était à temps plein dans la prison hein, au XIXe siècle. Enfin, il y a des récits d'aumôniers comme ça qu'on peut étudier où effectivement c'était une présence cléricale. Et c'est vraiment un espace très intéressant et laboratoire un peu de ce point de vue.
1: On y reviendra sur cette idée que c'est un laboratoire. Est-ce que vous avez l'impression, en étant dans cette institution, que vous êtes en situation minoritaire ?
2: Minoritaire par rapport aux autres religions ?
1: Par rapport à tout. Par rapport aux gens que vous avez, par rapport aux gens que vous voyez, que vous visitez.
2: Pour moi, à l'hôpital, nous allons voir les gens qui ont demandé à recevoir une visite. Il m'est arrivé une ou deux fois d'être dans la chambre d'un musulman et d'avoir un temps de prière avec cette personne ou un temps de discussion parce que, bon, solitude, besoin de parler. Mais la plupart du temps, ce sont des personnes qui ont demandé et qui ont donc une demande chrétienne, qui veulent, là aussi, parfois un temps de dialogue, mais sinon, surtout un temps de prière ou un temps même liturgique. Donc, je perçois moins, si ce n'est à circuler dans les couloirs et à voir évidemment la diversité des populations, mais je perçois moins ce côté minoritaire parce que je rencontre des chrétiens.
1: Et est-ce que vous rencontrez des aumôniers ou des aumônières d'autres confessions ou pas ?
2: Eh bien, on ne les voit jamais. Je n'ai jamais vu. Je n'ai que des numéros de téléphone pour un rabbin, un imam qui donc sont présents et affectés à l'hôpital mais qu'on ne voit pas et une femme protestante je crois mais qui ne veut pas de dialogue avec, avec notre équipe.
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2: Donc, pour moi, non, il n'y a pas de rencontre avec ces personnes.
1: Alors ?
2: Dans l'hôpital de la Pitié.
0: Oui, oui.
2: L'hôpital de la Pitié.
1: Par rapport à votre étude, qu'est-ce que ça dit ?
0: Alors, les catholiques demeurent, au sein de l'aumônerie, très majoritaires, pour le coup, à l'hôpital.
1: D'accord.
0: Je veux dire, plus de 8 aumôniers sur 10 salariés, par exemple, c'est
1: donc,
0: les catholiques.
1: C'est tout à fait ce que...
0: C'est les catholiques.
1: Voilà, donc c'est normal que vous en rencontriez pas beaucoup.
0: Et ça distingue beaucoup de la prison, où là, pour le coup, c'est 4 sur 10 à peu près qui sont catholiques. Hein. Donc le reste, c'est des non-catholiques. Donc,
1: il y a vraiment une différence.
0: Voilà, donc il y a une différence. Donc, et là, moi, je trouve ça très surprenant qu'effectivement, l'hôpital, que vous décriviez comme étant un des hôpitaux les plus grands d'Europe, qu'il n'y ait pas de présence musulmane régulière, ni de... surtout de présence musulmane, quand on sait que la religion musulmane est la deuxième de France. Elle existe dans d'autres hôpitaux parisiens où il y a un aumônier ou une aumônière musulmane, c'est le cas à Cochin, par exemple, qui est présente une partie de la semaine et qui, donc, pour le coup, entretient des relations avec ses homologues chrétiens. La question, le vécu de la pluralité religieuse entre aumôniers, il est très fort en prison, pour le coup, parce que là, en prison, il y a non seulement une présence catholique importante, mais il y a aussi une présence protestante déjà très très importante, bien supérieure à ce que représente, mais sans comparaison avec ce que représente le protestantisme dans la société française.
1: Mais pardon, je vous coupe. Est-ce que ça veut dire que le protestant est plus criminel que le catholique ?
0: Pas du tout. Je pense que c'est vraiment une conception de la mission par les protestants qui considèrent que avoir cette présence en prison fait sens.
1: Ouais.
0: Et donc c'est un choix, c'est un choix ecclésial, c'est un choix de politique ecclésiale. Hein, comme ça a été un choix de l'Église catholique de maintenir cette présence, même alors même que le nombre de prêtres ne rendait plus possible cette présence-là. Ça s'est pensé dès les années 80. Il y a un tournant à ce moment-là de penser ce travail

0: rencontre avec les personnes hospitalisées ou les personnes détenues. Et là, aujourd'hui, on sait qu'effectivement, cette population, elle est plurielle. Et lorsqu'on peut parler de mise en minorité, dans le cas de l'hôpital, c'est surtout une mise en minorité par rapport aux personnes sans religion. Mmh. Et c'est vrai que les personnes sans religion, ça peut être aussi des personnes qui, à un moment, ont été catholiques. Hein, on distingue parmi sans religion, c'est une population très composite. Et parmi elles, les données françaises montrent qu'il y a à peu près une personne sur deux qui est passée par le catholicisme. Et ça cette socialisation-là, même minimale, elle laisse des traces dans la mémoire. Et au moment de certaines épreuves individuelles, je pense que c'est un public aussi que vous rencontrez. C'est-à-dire pas uniquement des gens qui vont à la messe tous les dimanches, ni même des gens qui se diraient que catholiques.
1: Tout à fait.
0: Je pense que c'est aussi des gens qui ont un lien ténu qui peut être réactivé à un certain moment. Et le moment de la maladie grave, souvent, ou de l'incarcération, c'est le moment qu'ils peuvent réactiver. Et il me semble que ça fait quand même aussi partie du public que rencontrent beaucoup les aumôneries catholiques en prison comme à l'hôpital.
1: Oui, je pense à un monsieur que j'ai rencontré deux fois, trois fois, qui m'avait dit de ne pas venir à une certaine heure parce que sa famille venait et il ne voulait pas que sa famille sache qu'il voyait quelqu'un de l'Église. Et en trois fois, il a témoigné d'un chemin spirituel très fort. La quatrième fois, il était mort, mais en trois semaines, puisque moi je vais une fois par semaine, en trois semaines, il a énormément redécouvert sa foi qu'il avait certainement dissimulée et il ne voulait pas que sa famille le sache.
2: Et justement, est-ce que vous avez comment vous abordez ces personnes-là, toutes ces gens qui effectivement, comme dit Céline, sont catholiques, on va dire de tradition, et peut-être que l'événement fatidique qui s'annonce réactive des choses. Est-ce que vous avez aussi des consignes de la part de... D'abord, est-ce que vous avez des consignes de la part de l'aumônerie, de l'évêque, de Rome, je ne sais pas.
1: Non.
2: Il
1: n'y a pas de consignes, et je suis sûre que chacun de nous, de l'équipe, intervient de manière très personnelle, très différente. Certains se présentent un petit peu. Moi, je dis, je viens de l'aumônerie catholique. D'abord, on se présente à l'équipe soignante de l'étage, qui est en général très bienveillante, et qui même parfois nous indique une personne... parce qu'elle a remarqué que ça lui ferait du bien. Mais dans la mesure où ce sont des personnes qui, de toute façon, ont demandé à voir quelqu'un, les choses sont assez cadrées déjà. Mais donc on se présente très brièvement. Et puis, je propose un temps de prière, un temps d'écoute, un psaume, ou bien les textes du jour de la liturgie. Et parfois, il y a même aussi une demande de sacrement. Mmh. Alors, si c'est l'onction des malades, je ne peux pas. L'Eucharistie, nous la portons très régulièrement. Et dans ce cas-là, on organise brièvement une petite liturgie autour de l'Eucharistie. La visite peut durer 3 minutes, suivant l'état de fatigue de la personne, ou une demi-heure. Mais c'est certainement très différent, d'abord de la part des personnes qui entrent dans la chambre et de la personne qui a demandé.
2: Et vous avez reçu une formation pour faire ça ou...
1: Alors, je n'ai pas reçu une formation avant. J'ai été sollicitée par un prêtre qui était l'aumônier à l'époque. Mais il nous est proposé des formations, oui. Un week-end de temps en temps et 2 journées dans l'année... où différents sujets sont abordés.
2: Mmh. Alors, on a entendu des choses très intéressantes.
0: Oui, hein. et peut-être 2 choses par rapport à ce qui vient d'être dit sur la question de visiter les personnes à la demande. Mmh. Mmh. Ça renvoie à un cadrage qui est effectivement un cadrage étatique. Oui. Qui est conforme à la loi 1905. C'est-à-dire que la loi 1905, c'est répondre à une demande, c'est pas aller la susciter et c'est pas faire du prosélytisme. Et donc ça a été quand même un gros changement parce que du temps de cette présence catholique hégémonique et majoritaire, il y avait cette tradition de la visite toute chambre, souvent. Donc, c'est-à-dire que c'est des choses qu'on voyait encore quand moi j'ai fait mes premières enquêtes dans le cadre de ma thèse, j'avais été dans une aumônerie d'hôpital, c'est des choses qui se pratiquent pratiquées encore, où, ben voilà, les mandats de l'aumônerie passaient comme ça.

0: Voilà.
1: Et là, il y a eu un rappel quand même très... ça a été tout à fait parallèle en prison et à l'hôpital, de rappeler qu'effectivement, l'aumônerie est là pour les personnes qui veulent bénéficier de ces services, et certainement pas. Donc ça, il y a bien un cadrage, pour le coup, qui est un cadrage étatique, et qui a été rappelé, bien sûr, de manière d'autant plus peut-être forte que, justement, il y avait des nouveaux entrants qui pouvaient être perçus comme étant éventuellement prosélytes. On peut penser à des protestants évangéliques, on peut penser aux témoins de Jéhovah qui ont fait leur entrée en prison, donc qui ont une représentation sociale qui sont plutôt négatives, qui leur sont associées. Donc il y avait beaucoup de craintes qui ont d'ailleurs été plutôt démenties. Moi, à chaque fois que j'ai interrogé des personnels de la direction d'administration pénitentiaire, et montrer que ça se passait globalement bien, en tous les cas, ni plus, ni mieux, ni
2: tout
1: plus
2: mal. Tout
1: le
2: monde ne devenait pas témoin de ça.
1: Cette présence-là, l'arrivée des musulmans, en nombre plus important aussi, a fait que les routines qui pouvaient fonctionner autrefois avec les catholiques et souvent les protestants également, en tous les cas en prison et dans un certain nombre d'établissements hospitaliers également, ne fonctionnait plus. Donc ça, c'est une première chose. La deuxième chose que je trouve très intéressante dans ce que vous dites, c'est l'adaptation. Et ça, moi, c'est vraiment des choses que j'ai observées aussi.
2: Vous écrivez
1: dans c'est vraiment... Et qui ont été observées ailleurs, par des collègues, parce que c'est un sujet très dynamique. Vous m'interrogez un peu sur est-ce que c'est un objet vieillot ou désuet au début. C'est un sujet qui a... Il y a énormément de recherches sur les aumôneries, justement. Enfin, en Angleterre, en Allemagne, en Italie, en Espagne, aux États-Unis, au Canada. Et ce qui converge souvent, c'est cette idée... de flexibilité de cette présence des aumôniers qui s'adapte, qui, par certains signaux, va détecter qui est la personne qui a fait cette demande et va essayer de proposer des choses, pas trop, proposer un peu quand même. Donc, c'est des sortes d'ajustements très subtils dans l'interaction et qui fait qu'effectivement, chaque rencontre est un peu singulière et que aussi, chaque aumônière a aussi sa façon de se présenter. Mais je trouve que cette flexibilité, ce sens de l'improvisation, cette hybridation aussi, qui fait qu'il peut y avoir des rencontres où effectivement, il y a du liturgique qui est proposé. À l'hôpital, j'avais été enquêtée dans un hôpital pour enfants, les deux femmes de l'aumônerie catholique baptisées, beaucoup d'enfants qui étaient en situation dont la vie était menacée. Donc, c'est des choses qui sont tout à fait prévues par le droit de l'Église. Donc, il y a du rituel. Puis, parfois, il y a la rencontre humaine, des interactions ordinaires, alors qui peuvent avoir tout leur poids quand on est dans une situation dramatique comme à l'hôpital, mais aussi tout leur poids, encore peut-être un poids encore plus précieux en prison, où les interactions sont... la question de l'interaction ordinaire, c'est extrêmement précieux.
2: Oui, des personnes. Humanisation.
1: Voilà, c'est une forme d'humanisation de la relation. Donc des choses très simples, parler de sa famille, parler du temps qu'il fait, c'était des choses qui revenaient souvent, mais qui étaient investies d'un poids particulier et par les aumôniers et par les personnes détenues qui l'évoquaient. Voilà, je trouve que ça représente assez bien effectivement ce que moi j'ai pu observer en prison comme à l'hôpital.
2: Vous vous adaptez? Vous avez l'impression d'être en perpétuelle adaptation? Est-ce que vous aussi, vous avez cette...
0: Oui, je vais donner quelques exemples. J'entre dans une chambre de réanimation. Mm-hmm. La personne est branchée à quantité d'appareils. Peut très difficilement s'exprimer, peut-être simplement par les yeux ou un petit geste de la main. Dans ce cas-là, évidemment, la visite sera brève, mais la personne... Alors je demande, est-ce que vous voulez une lecture de l'Évangile, du texte, et je lis, et voilà. C'est suffisant sans doute pour cette personne, dans sa journée ce sera tout. Et puis d'autres, au contraire, vont avoir besoin de parler longuement, de s'étendre, notamment dans les services de gériatrie, où les personnes sont un peu souffrantes, mais pas tant que ça, sont assez libres d'aller et venir. Et là, la visite peut durer une demi-heure parce que la personne a vraiment besoin de parler et de sa famille et de sa vie à soi, etc. Je vais aussi parfois en psychiatrie où le dialogue est encore très différent, soutenu en général par l'équipe soignante qui dit oui, allez-y voir cette personne. Il y a un monsieur que j'ai vu pendant 6 mois en service de psychiatrie. Et donc là, c'était... un petit peu des deux, c'est-à-dire beaucoup écouter cette personne et puis prier. je demande parfois, vous en êtes où avec le bon Dieu ? Et dans ce cas-là, ben, il peut y avoir justement quelque chose qui se débloque.
2: Et justement, est-ce que vous voyez votre mission comme une sorte de proposition, enfin, de la foi ? C'est-à-dire, est-ce que vous vous dites un peu, je suis en mission, il faut que je convertisse, il faut que je... Enfin, j'ai des choses à faire passer, j'ai un truc en stock à vendre. Ou est-ce que vous êtes, vous vous voyez plus comme écoutant ce que les gens...
0: Oui, bien plus, bien sûr, en écoutant et presque en amitié. C'est-à-dire que tout le monde a droit à la parole de Dieu, tout le monde a droit à ce message de l'Évangile. Et donc, voilà, on est là pour le partager, on est là pour en témoigner, pour en vivre. Surtout, peut-être, justement, dans cette situation difficile de la personne qui n'est pas privée de liberté comme en prison, mais quand même de liberté de mouvement.
2: De fait, oui.
0: Et qui parfois sont là de longue durée. Il y a des séjours de longue durée. J'ai eu le temps de préparer un jeune homme à la confirmation. Ça a duré quelques temps.
2: Là aussi, c'est quelque chose. On est dans de la rencontre thématique, enfin je veux dire vraiment explicitement religieuse dans vos entretiens, ou est-ce que on vous parle, comme vous dites, du beau temps, des choses comme ça. Enfin, est-ce que notre
1: c'est
2: question
1: l'extrême diversité,
2: ouais,
1: c'est l'extrême diversité. En prison, les équipes préparent au baptême souvent.
0: Oui.
1: Alors avec une démarche qui est tout aussi exigeante qu'à l'extérieur. Donc parfois certaines équipes refusent de baptiser au sein de la détention, notamment quand c'est des peines qui laissent penser que la personne pourra être baptisée à l'extérieur, qui peuvent assister aussi à des confirmations en prison aussi. Donc c'est des voilà. Donc il y a des personnes qui effectivement vont intensifier leur pratique religieuse à ce moment-là de leur existence. Alors en détention, il y a des détenus qui font des séjours réguliers. Et donc, il y avait un détenu, je crois que c'était un détenu juif, qui avait dit à une de mes collègues, on n'est jamais aussi religieux qu'en prison. Donc, il y avait vraiment une conscience qu'il avait une pratique qui vraiment s'intensifiait. Il mettait ses téphilines, enfin, il rencontrait le rabbin. Il y avait tout un... des choses qu'il ne pratiquait pas du tout, du tout à l'extérieur. Mmh. Donc il y a une très grande variété en fait de types d'actes. Il y a beaucoup de bénédictions aussi. Moi, c'est des choses, notamment parce que le livre des bénédictions, c'est incroyable. Je vous conseille de l'ouvrir si vous l'avez jamais fait.
2: On peut bénir. Merci du conseil. On peut bénir beaucoup.
1: Alors il y a des bénédictions qui sont réservées à l'évêque, des bénédictions qui sont réservées aux prêtres.
2: Oui.
1: Mais il y a aussi.
2: Ne faites pas n'importe quoi.
1: Il y a aussi beaucoup de bénédictions qui sont que peuvent s'accomplir des aumôniers laïques, hommes ou femmes. Et donc, bénir une Bible, par exemple, qui est donnée, bénir des chapelets, bénir des images. Voilà, donc il y a une pratique aussi, bénir la personne aussi. Enfin, donc ça, c'est aussi des choses qui sont beaucoup investies, parce qu'il y a certains rituels qui ne sont pas possibles à ces laïcs. Hein, ça a été dit tout à l'heure par Claire, mais effectivement, un certain nombre de rituels qui sont réservés aux prêtres. Et d'ailleurs, si on regarde le code de droit canonique, qui dit pas grand-chose de l'aumônerie, il parle du chapelain, hein, c'est le terme du droit canonique, c'est une description très clérique, enfin très sacerdotale de ce que peut faire, ne sont évoqués que des sacrements quasiment, donc c'est très différent de ce que de la pratique ordinaire de ces laïcs qui sont aujourd'hui majoritaires au sein des équipes d'aumônerie. Alors bien sûr, ils peuvent faire venir un prêtre, mais parfois ça, le prêtre ne viendra pas, ou parfois la personne ne veut pas que ce soit le détenu, enfin ou la personne malade qui a construit une relation avec l'aumônier ou l'aumônière laïque, trouve que cette relation est pleinement satisfaisante et ne demandera pas plus loin. Mais donc, il y a des formes de rituels qui peuvent être aussi, comme notamment ces rituels de bénédiction qui sont souvent donnés. Et puis, il y a des interactions qui sont, et ça, moi, j'ai beaucoup vu en prison, enfin, des interactions qui relèvent d'une... vous disiez le terme d'amitié, c'est des choses qui voilà, sont souvent, en tous les cas, d'une forme d'humanité. C'est assurer une présence humaine, des choses très simples, une rencontre, appeler la personne par son prénom, et, enfin, je veux dire, le tutoyer, mais sans que ce soit un tutoiement, tutoiement réciproque, le fait d'apporter aussi des choses de l'extérieur. La messe en prison souvent se termine par un pot. Et donc, je me souviens d'un aumônier, c'était un aumônier protestant qui achetait toujours des croissants frais et qui les amenait encore chauds. Et il disait qu'en prison, les gens n'ont jamais de croissant chaud, parce que c'est des trucs sous vide, c'est infâme. Et que voilà, apporter un croissant encore chaud, apporter des fleurs aussi, mettre un bouquet de fleurs dans la salle de culte, qui n'est pas nécessairement, comme je disais tout à l'heure, une salle dédiée, qui peut être un gymnase, qui peut être une salle qui était la bibliothèque autrefois, etc. Tout à coup, des choses de l'extérieur. Et ça donne une force importante, effectivement, à cette présence. Mais là aussi, c'est aussi une présence ça ouvre un ailleurs. Je pense, cette présence-là, y compris à l'hôpital, où, pour des personnes qui ont un horizon qui peut être très,
0: très, très limité.
1: Ouais.
0: Oui, cet ailleurs est absolument indispensable. On a besoin, effectivement, de repenser parce qu'on pense qu'on va sortir, ou bien d'avoir un environnement qui change.
2: Est-ce que vous avez été en butte à l'hostilité des équipes soignantes, parce que un des grands thèmes de votre livre, c'est de constater le fait que le christianisme était une religion majoritaire ne l'est plus. Est-ce que vous avez senti quelquefois de l'hostilité ou une sorte d'indifférence en disant ok, c'est l'aumônier qui passe.
0: Alors ça m'est arrivé une seule fois. De la part d'une cadre de santé à qui je me présentais avant d'aller dans le service et qui m'a sermonné sur la question du prosélytisme qu'il n'était évidemment pas question de faire. Donc j'ai assuré que je n'allais baptiser personne, mais c'est arrivé une seule fois. La plupart du temps, on a un accueil très bienveillant de la part des équipes soignantes, même lorsqu'on arrive dans les salles de réanimation, comme je disais, hyper équipées, hyper techniques, les personnes vérifient que c'est possible à ce moment-là, mais au contraire, sont très bienveillantes, et même parfois nous indiquent une chambre où on pourrait aller, parce qu'ils ont remarqué qu'il y avait un chapelet sur la table de nuit ou une petite image, et ils disent « oui, ça va faire du bien à cette personne ». J'ai même entendu parfois prier pour nous, de la part d'une infirmière ou d'une aide-soignante, le dialogue avec un infirmier. Oui, il y a, en général, enfin, du moins, dans cet hôpital de la Pitié-Salpêtrière, nous sommes plutôt bien perçus.
2: Alors, parce que ça, c'est le cœur de votre livre. Est-ce que l'hôpital, la prison, c'est un Far West dans lequel les religions essaient de, vous voyez, comme Lucky Luke, de détruire les Dalton les uns les autres?
1: Ce qui est clair, c'est que, et c'est un point vraiment commun à l'hôpital et à la prison, c'est dans les services où l'on meurt, que la présence religieuse, et d'ailleurs qu'elle soit catholique, protestante, musulmane, juive, et peut-être la mieux accueillie. Donc, vous évoquiez des services de réanimation. C'est indéniablement autour de cette question de l'encadrement de la mort. D'ailleurs, c'est cité dans certaines circulaires sur l'hôpital où on parle effectivement de l'apport de l'équipe d'aumônerie, notamment sur la question des funérailles. Enfin, donc, il y a autour de la question de la mort une sollicitation particulière des religions, vraiment au pluriel, et donc un accueil plutôt positif. Et c'est un des points communs, d'ailleurs, de la prison et de l'hôpital. Alors, l'hôpital, on sait que c'est la première institution où l'on meurt en France. C'est relativement stable depuis plusieurs années. C'est autour de 5-6 personnes sur 10 qui vont décéder à l'hôpital. On l'oublie souvent, la prison demeure un lieu où on en meurt beaucoup. Alors, on mourait du temps où il y avait la peine de mort, mais même après l'abolition de la peine de mort, la prison, c'est la deuxième institution publique dans laquelle on meurt pour une raison de sursuicidité. La suicidité carcérale, on se suicide beaucoup en prison.
2: Oui, on peut comprendre pourquoi.
1: Beaucoup plus qu'à l'extérieur, et on se suicide beaucoup plus dans les prisons françaises que dans d'autres prisons européennes. Donc c'est aussi un lieu où les équipes d'aumônerie, et là aussi tout culte confondu, sont beaucoup sollicitées lorsqu'il y a eu une tentative de suicide, lorsqu'il y a eu un suicide qui a eu lieu. Là, il y a une présence très très forte aussi des différents cultes. Très fort aussi pour les équipes musulmanes, qui sont très très sollicitées aussi sur la question de la fin de vie et la question des funérailles.
3: 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Régis Burnet part à la rencontre des aumôniers des hôpitaux et prisons de notre monde contemporain en compagnie de Céline Béraud, directrice d'études à l'EHESS et auteure de l'ouvrage Une religion parmi d'autres, et de Claire Burkiel, visiteuse bénévole à l'aumônerie de l'hôpital Pitié-Salpêtrière.
1: Donc là, c'est vraiment le lieu où probablement il y a le plus, il demeure des attentes de ces professionnels oui. par rapport. Dans les autres espaces, c'est moins évident. C'est-à-dire que je pense que moi, ce que j'ai pu voir dans l'enquête, c'est que, en tous les cas, dans l'action de l'hôpital, ça, c'est très variable d'un service à l'autre. En tous les
0: oui.
1: cas, c'est des choses où il y a des
0: oui,
1: services.
0: C'est vrai.
1: Alors, soit parce que c'est des lieux effectivement où l'on meurt, où là, globalement, il y a quand même une place qui est faite aux religieux, soit parce qu'il y a eu des interactions, il y a une histoire locale qui fait que le lien s'est fait, ou au contraire ne s'est pas fait, parce qu'il y a aussi une tradition anticléricale hein, à l'hôpital mmh. qui remonte au 19e siècle, alors qui a été plutôt relativisée par l'historiographie, mais qu'il ne faut pas du tout... Il y a beaucoup plus d'anticléricalisme à l'hôpital qu'en prison, mmh. par exemple. Mmh. Dans la prison, beaucoup plus ouverte, pour le coup, aux religieux, y compris les demeurés, y compris avec la montée en puissance de la thématique de la radicalisation carcérale, qui a pu nourrir des discours anti-religieux. Ça reste très ouvert quand même aux religieux. Donc, c'est des situations souvent contrastées d'un établissement à l'autre, d'un service à l'autre. Et je pense que globalement, la place qui est faite aux aumôniers, quel que soit le culte, est quand même plus grande en prison qu'à l'hôpital. Mmh. C'est-à-dire, n'importe quel personnel, vous leur demandez s'ils sont dans un établissement pénitentiaire, qui est l'aumônier catholique, qui est l'aumônier musulman. En gros, les gens savent à peu près vous dire, savent dire, bah oui, c'est elle là-bas, c'est lui ici. Enfin, on repérait la personne qui fait quand même partie, même si elles n'ont jamais eu d'interaction individuelle avec cette personne-là, qui fait quand même partie du paysage pénitentiaire, qu'on voit sur les coursives, mmh. qui ont des réunions quand même régulières avec la direction. Je pense que dans le cas d'un hôpital, et ça a été évoqué, dans le livre, je renvoie un témoignage qui avait été recueilli lors de l'enquête qu'on fait pendant le Covid, où mmh. c'est un prêtre, un aumônier prêtre, c'est dans le diocèse de Paris, c'est un hôpital, et en fait, il veut pratiquer l'onction des malades, et en fait, il est interrompu, je ne sais plus si c'est un infirmier, un interne, qui lui dit, mais que faites-vous, mais qu'est-ce que c'est que ce truc, là, on ne touche pas les gens comme ça, etc. Et la personne n'avait aucune idée de ce qu'était l'onction des malades. Et donc, c'était un signe qui était absolument illisible pour ce personnel soignant, et ça avait suscité une forme de tension entre eux, voilà. Donc... Bien évidemment, cette exculturation du catholicisme elle produit aussi des effets très concrets sur, sur les signes religieux, sur les objets religieux. Faire entrer aussi des objets religieux, faire entrer un calice en détention, c'est tout à fait autorisé. Il y a des notes de l'administration pénitentiaire, même faire entrer un tapis de prière pour l'aumônier musulman, c'est prévu. Mais en même temps, le surveillant ou la surveillante qui est à l'entrée n'a pas forcément lu la note, et Calice se demande bien ce que c'est, n'a aucune idée de ce à quoi ça sert. Et donc, voilà, donc ce qui fait que il y a, et c'est aussi le fait que vous inventez votre place à chaque fois, c'est-à-dire que c'est aussi vous qui la construisez en fonction des interactions que vous pouvez avoir avec les personnels. Et donc, je pense que le fait d'avoir un peu d'ancienneté dans un lieu est quand même quelque chose qui facilite les interactions.
0: Oui. Oui, c'est vrai, on est reconnu quand même par les personnes qui travaillent là dans l'hôpital, bien sûr.
2: Et vous avez l'impression que vous avez à faire votre place ou qu'elle est naturelle ?
0: Non, c'est naturel. Bon, alors parfois, il faut que je montre mon badge, parce que les gens se demandent pourquoi je circule comme ça dans les couloirs. Mais si je dis aumônerie catholique de l'hôpital, ça passe très bien. Mais bien sûr, sans problème.
2: Vous avez l'impression d'être menacé ? Est-ce que vous avez l'impression que dans 20 ans ou dans 30 ans, ça ne sera pas du tout pareil et que, en fait, c'est en train de disparaître ?
0: Je ne perçois pas cela, non.
2: Oui.
0: Non, nous pourrions être plus nombreux comme visiteurs à l'hôpital, mais...
2: C'est compliqué, d'ailleurs, de devenir visiteur à l'hôpital ?
0: Pas du tout. Non. Alors, il y a quand même un petit temps d'adaptation. On pourrait s'apercevoir qu'une personne, effectivement, n'est pas tout à fait à sa place. Je crois que pendant le premier mois... On fait la visite en double avec quelqu'un, donc de chevronné, et puis ensuite, on est adoubé ou pas. Par exemple, une personne qui parlerait d'elle tout le temps, ou qui serait dans la plainte, « Ah ben oui, alors c'est bien triste que vous souffrez, etc. » On ne peut pas, si on s'aperçoit que la personne est dans ce discours-là, on lui conseille de faire peut-être autre chose. Mais sinon, non, menacé, je ne pense pas... si ce n'est par le manque de volontaires.
2: Ouais. Est-ce que ça dit justement...
1: Il y a un paradoxe, c'est que la pluralisation, elle a redynamisé l'aumônerie d'une certaine façon. Je veux dire, quand on prend le cas de l'aumônerie la plus plurielle, c'est l'aumônerie pénitentiaire. Et cette pluralisation, elle a eu lieu au cours des 20 dernières années.
2: Avant, on n'avait que des...
1: Non, on n'avait pas que. Mais par exemple, on avait une quarantaine d'aumôniers musulmans au début des années 2000. Aujourd'hui, on en a pratiquement 300. Donc, il n'y avait pas d'aumôniers témoins de Jéhovah. Aujourd'hui, il y en a 250. Enfin, je veux dire, voilà. Donc, mais les deux cultes historiques très présents, catholiques et protestants, ont vu leurs effectifs augmenter. Donc la pluralisation n'a pas... ils ont augmenté de 50%, et pour les catholiques et pour les protestants. Donc le jeu de la pluralisation, c'est, ça garantit une survie d'une certaine façon. Ça a redynamisé, ça a ressuscité...
2: Très, très intéressant.
1: Oui. Et je pense que les catholiques ont bien compris que ce jeu de la pluralité, ils devaient jouer. Alors ils le jouent moins à l'hôpital, et l'exemple de la pitié salpêtrière le montre. Oui. Pas d'aumôniers musulmans. Oui. Ils le jouent moins parce que la pluralisation était moins forte, et qu'aujourd'hui, il y a une baisse très forte des crédits, alors que l'hôpital a bénéficié de crédits supplémentaires lié notamment à la crainte de la radicalisation carcérale, qui a eu un effet positif de faire que l'État accorde davantage de moyens, dont ont bénéficié d'une certaine façon tous les cultes. L'hôpital n'a pas eu ce moteur-là, qui est un moteur un peu négatif, c'est la peur du religieux, malheureusement. Hein, il y a le côté positif qui est le droit, le respect des droits des personnes détenues, des patients, et ce qui fait qu'aujourd'hui, dans un contexte où les budgets sont très resserrés, quand il y a une personne qui part à la retraite, parfois le poste de salarié, il disparaît. Il y a eu des questions parlementaires encore en 2023 qui ont été relayées par des députés en disant attention, dans l'hôpital, je crois que c'était l'hôpital d'Argentan, le poste est supprimé. Voilà, le poste est supprimé, purement et simplement. Il n'est même pas réalloué à des musulmans, par exemple. Il est purement et simplement supprimé. Donc là, il y a quand même quelque chose qui est... Et puis il y a une autre menace, enfin, qu'on voit dans d'autres pays, qui est justement le passage de l'aumônerie aux soins spirituels. Et ça, c'est des choses qui ont été, qui existent notamment au Québec. À Montréal, dans l'hôpital, il n'y a plus d'aumônerie. Il y a des accompagnants en soins spirituels qui sont souvent des anciens aumôniers catholiques et protestants ou juifs, mais qui officiellement il y a plus d'aumônerie. D'accord. On trouve ça à Londres aussi, on trouve ça à l'hôpital. C'est en France, c'est une menace qui est encore assez lointaine, probablement parce que la question du soin spirituel dans un contexte de laïcité, il y a quelque chose qui ne fonctionne pas, alors que ça fonctionne bien dans un univers peut-être plus anglo-saxon, y compris nord-américain, y compris québécois. Mais c'est quelque chose, c'est un des soucis quand même. Je vois qu'il y a quand même toujours une crainte de cette espèce de dispersion, parce que le soin spirituel, c'est... Voilà, cette idée que tout le monde a une spiritualité et que voilà, on peut répondre, n'importe qui, l'aumônerie catholique peut répondre aussi bien à une demande juive que une demande... Moi, j'avais vu ça à l'hôpital de McGill.
2: Parce qu'en fait, c'est une sorte de... de SAMU spirituel, quels que soient les cultes.
1: Qui est polyvalent. Ouais, ouais.
2: Et
1: je sais que l'aumônerie nationale catholique, le précédent avec qui j'avais fait un long entretien, c'est vraiment un horizon qui était pour lui un horizon repoussoir. Mais ça a pris dans d'autres pays. Donc c'est une autre façon de penser la pluralité, cette espèce de service universel qui n'a pas été la voie française jusqu'à présent. Mais ça fait aussi quand même partie des choses qui pourrait doucement infuser dans l'univers.
0: Mais ça veut dire dans ce cas-là que ça ne correspond pas forcément à la demande de la personne est juif ou qui est musulman ou qui est chrétien.
1: Eh bien si, parce que justement, moi j'avais vu une femme juive qui répondait à une demande catholique. Donc ça dilue complètement, je veux dire, c'est une idée de dilution totale des identités confessionnelles et qui pose plein de questions.
2: Le malade Il veut un catholique,
1: Non, le malade, il va avoir
2: qu'est-ce qu'il veut, lui ?
1: Eh bien, on lui dit que de toute façon, il n'aura
2: pas...
1: Non, il n'a pas tellement le choix. Il y a ses accompagnants en soins spirituels, et c'est vrai que c'est quelque chose qu'on a du mal. Ça, je vois que ça vous...
2: Oui, ça me surprend.
1: Ça perturbe en général... Je pense, dans un regard de la façon dont on pense le religieux et le non-religieux en France, cette idée de spiritualité, de soins spirituels, elle est assez orthogonale à nos pratiques.
2: Oui, tout à fait.
1: Je pense qu'il y a un horizon plus lointain. Mais il faut bien voir que dans d'autres pays, y compris des configurations locales comme le Québec où le catholicisme était très, très majoritaire, où il y avait vraiment une forte présence de l'aumônerie catholique, et bien aujourd'hui, ces accompagnants en soins spirituels.
2: On arrive à la fin de l'émission. Est-ce que vous avez l'impression de faire partie d'un laboratoire pour l'Église ? Est-ce que vous avez l'impression, parce que c'est intéressant, vous avez une double compétence. Vous êtes enseignante donc dans un établissement supérieur, donc
0: oui.
2: Vous êtes bibliste, etc. Alors normalement, c'est le summum, surtout la Bible.

0: c'est le summum de l'innovation. Et puis vous êtes dans un autre... Est-ce que là, vous avez l'impression que l'Église de demain est en train de s'inventer ?
1: De s'inventer, ça serait difficile à dire, parce que moi, mon expérience est très limitée. Je suis aussi paroissienne, on pourrait dire que c'est le troisième lieu, et la paroisse, elle aussi, évolue un petit peu. Pour l'hôpital, peut-être que mon expérience n'est pas assez ancienne pour mesurer s'il y a quelque chose qui évolue, qui change.
0: C'est difficile. Et par rapport aux Bernardins, est-ce que vous...
1: Par rapport aux Bernardins, évidemment, c'est un autre contexte. Là aussi, les gens sont volontaires, sont demandeurs, si je puis dire. Mais c'est le seul point commun. Ils viennent pour recevoir un enseignement, pas forcément quelque chose de très spirituel, d'ailleurs. Pour certains, ça sera des connaissances, un approfondissement. C'est une demande tout à fait différente, effectivement. Mmh. C'est une autre expérience.
0: C'était votre... Enfin, vous avez terminé là-dessus.
2: Ouais,
0: c'est un laboratoire.
2: Oui, c'est un laboratoire.
0: Ce qu'on vient d'entendre, ça dit aussi beaucoup de choses.
2: Oui, tout à fait. Moi, je crois vraiment que ça s'apparente, ces aumôneries, que ce soit en prison ou à l'hôpital, et on pourrait dire la même chose probablement dans l'armée, ça s'apparente, c'est un peu ces tiers-lieux, c'est-à-dire ces autres lieux que la paroisse, qui sont les paroisses où aujourd'hui, c'est les pratiquants réguliers, donc c'est un espace, un entre-soi, beaucoup, même s'il peut aussi s'y dérouler des changements, des innovations, etc. L'expérience des aumôneries, c'est vraiment une expérience de la confrontation. D'abord, c'est un apprentissage de cette pluralité religieuse, c'est aux avant-gardes, aux avant-postes de l'apprentissage par les catholiques français, pour qui la pluralité demeure quelque chose de compliqué. Ça demeure très très compliqué. C'est un lieu d'apprentissage, un lieu en pointe de cet apprentissage-là. Probablement plus en prison qu'à l'hôpital, même si l'hôpital aussi. Il y a aussi une forme de présence, cette présence qu'on a beaucoup décrite comme étant ajustée de manière fine, composite aussi, qui nécessite de l'improvisation, de la flexibilité. Et bien c'est aussi cette présence peut-être de lieu d'hospitalité, pour parler comme Karl Rahner ou comme Daniel Hervieux-Léger qui évoque ça à propos des monastères comme des lieux d'hospitalité, c'est-à-dire des lieux stables, il y a un volant autour d'eux de permanente, et puis il y a des personnes qui arrivent pour un temps et qui font une rencontre et qui souvent peuvent avoir des demandes spirituelles, spiritualité souvent composite, peuvent se poser des questions sur la fin de vie, sur la mort, etc. Et donc là, voilà, c'est un espace d'accueil inconditionnel. Et là aussi, c'est vrai à l'hôpital, mais c'est probablement encore plus vrai en prison. Je veux dire, ça participe même de la mission de l'aumônerie d'accueillir tout le monde. Enfin, je veux dire, ça fait vraiment partie de cet ADN-là. Mm-hmm. Et je trouve que c'est et notamment ces personnes qu'on a évoquées, Régis, tout à l'heure, sur ces personnes qui sont plus tout à fait catholiques, mais qui ont pu l'être à un moment et qui vont retrouver à un moment de leur existence des symboles, des pratiques, des textes qui peuvent faire sens pour eux à ce moment-là de leur trajectoire individuelle. Donc oui, moi je pense que c'est un laboratoire. Ça l'est aussi par la place des femmes. Je crois qu'il faut peut-être finir là-dessus.
1: Oui, sur ce plan-là.
0: Vous êtes d'accord.
2: C'est un beau lieu d'église catholique. Il y a d'autres lieux qui malheureusement sont révélés plus sombres, et celui-ci est, je pense, un lieu. Et je pense que voilà, il y a peut-être des enseignements à tirer. Par l'Église catholique de cette expérience-là, au-delà de ces lieux-là.
0: On arrive à la toute fin de cette émission. Si on veut devenir aumônier, comment est-ce que vous avez fait ? Vous avez frappé à la...
1: Non, on est venu me chercher. J'étais en visite à l'hôpital pour une suite de légers accidents. Et mon mari et moi, nous avons rencontré donc l'aumônier, que je connaissais par ailleurs, puisqu'il était aussi professeur au Bernardin. Et il nous a proposé, donc mon mari et moi, nous sommes visiteurs. On n'avait jamais pensé à faire cette mission-là, mais voilà.
0: Donc c'est par des rencontres, parce qu'il y a peut-être des gens qui vous avez peut-être donné envie à des gens de faire ça, et il faut, comme vous dites, il y en a besoin. Vous faites quoi au Collège des Bernardins ce semestre ?
1: J'aurai un cours sur l'évangile de Matthieu, mais surtout ce qui est d'Ancien Testament et de judaïsme dans l'évangile de Matthieu.
0: Céline Béraud, Une religion parmi d'autres, c'est aux éditions des Puffs. Alors c'est en fait un premier tome d'une œuvre en deux tomes, si j'ose dire, un diptyque, parce que vous allez faire la même chose pour les musulmans, c'est ça?
2: Oui, en fait ces deux livres, c'est une synthèse d'une douzaine d'années de recherche hein, sur justement la religion en prison et à l'hôpital. Et donc c'est la même histoire que je raconte, c'est-à-dire une histoire en miroir de ce que la pluralité, ce que l'institution de la pluralité religieuse fait à l'ancien majoritaire, le catholique, et c'est cette histoire qu'on a un peu évoquée ensemble aujourd'hui. Et avec ma collègue Claire de Galambert, on a un ouvrage qui va paraître aux presses de l'EHESS en novembre sur justement l'institutionnalisation d'un minoritaire, les aumôneries musulmanes des prisons.
0: Parfait. Voilà, on lira le titre.
2: Ça s'appelle « Par-delà la radicalisation carcérale, l'aumônerie musulmane entre état de droit et enjeux sécuritaires ».
0: C'est trop long comme titre. Une religion parmi d'autres au PUF, c'est beaucoup plus court, c'est beaucoup plus facile. Merci, merci à tous les deux. Merci de nous avoir fait découvrir ce monde-là. Merci de nous avoir suivis. Vous savez que vous pouvez retrouver cette émission sur le site internet de la chaîne www.kto.tv.com et on se retrouve la semaine prochaine.

Cette histoire s'est passée en Angleterre au début du XXe siècle. L'histoire est un peu tragique. Un immeuble était en train de brûler avec des personnes à l'intérieur. À cette époque-là, les pompiers tendaient une couverture spéciale en servant de trampoline sur laquelle les gens qui se jetaient par la fenêtre pouvaient se récupérer au sol sans trop de dommages. Dans l'histoire, le feu et la fumée augmentaient dans l'immeuble et les gens sautaient par la fenêtre et atterrissaient sur le trampoline. À la fin, il ne restait qu'un petit garçon dans l'immeuble en flammes. Paralysé par la peur, il n'osait passer par la fenêtre et se jeter dans le vide. Et d'en bas, les pompiers l'appelaient, l'incitaient à descendre pendant que la fumée commençait à tout recouvrir. L'enfant ne voyait plus rien et ne faisait que d'appeler son père désespérément. Heureusement, le père arriva en courant du travail, entendant son fils crier « Papa, papa !» Le père cria à travers l'écran de fumée « Allez, je suis là, saute !» Et l'enfant se jeta instantanément dans le vide, tomba dans le trampoline et fut récupéré par son père sain et sauf. Cette histoire fait penser au cri de Jésus sur la croix. « Mon Dieu, pourquoi m'as-tu abandonné? Papa, où es-tu ?» Comment comprendre cette solitude éprouvée par Jésus? Son père l'aurait-il laissé tomber? Cette histoire pourrait faire comprendre où se situe le père lorsque Jésus meurt sur la croix, présent comme derrière un écran de fumée. Cette histoire est l'une des plus belles pour mieux comprendre la passion. Jésus ne veut pas aller à la mort. L'agonie tragique du jardin des Oliviers est là pour l'attester. Il est le prince de la vie, il a l'Esprit Saint en lui et ne peut pas aller dans la mort qui est le refus même de Dieu. Mais Jésus s'en remet tout entier au Père et crie « Abba, Papa, Papa » dans une nuit obscure qu'on ne peut imaginer. Et le Père lui dit « Saute, fais le pas, confiance, je suis là, malgré l'épais brouillard. » Cette histoire fait comprendre à quel point le don du Fils est immense. Ce don est le fruit d'un immense amour pour son Père et pour nous. Cette histoire fait comprendre aussi à quel point le Père est engagé dans la passion de son Fils, au-delà de tout ce qu'on peut imaginer. À la 9e heure, Jésus cria d'une voix forte « Eloi, Eloi, lema sabachthani », ce qui se traduit « mon Dieu, pourquoi m'as-tu abandonné ?»« mon Dieu, pourquoi m'as-tu abandonné ? Le salut est loin de moi, loin des mots que je rugis. Mon Dieu, j'appelle tout le jour et tu ne réponds pas. Même la nuit, je n'ai pas de repos. Et je proclame ton nom devant mes frères. Je te loue en pleine assemblée. »

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1: Madame, Monsieur, bonjour et bienvenue dans Point d'Orgue, votre rendez-vous de musique sacrée. Je suis très heureux de vous retrouver pour un nouveau numéro consacré aux merveilles du répertoire. Et aujourd'hui, nous allons poursuivre le chemin que nous avions emprunté la semaine dernière à propos de l'école d'orgue française. Cette école extraordinaire qui, depuis la période classique, depuis le règne du roi Soleil, a inondé toute l'Europe. Et vous allez voir que les choses ont continué bien longtemps après le règne du roi Soleil. Alors je vous propose aujourd'hui d'entrer dans une autre dimension de l'histoire de l'instrument, c'est la période romantique. Alors au XIXe siècle, c'est un moment où l'orgue va véritablement changer d'échelle, de couleur, d'ambition. C'est l'époque où l'instrument va cesser d'être seulement, entre guillemets, hein, un pilier de la liturgie et devient également un véritable acteur du paysage musical européen. Et c'est notamment vrai en France, vous allez le comprendre, et notamment grâce à la facture d'orgue. Cette métamorphose est donc l'œuvre de plusieurs grands facteurs, et en effet, par rapport à la période classique, les facteurs d'orgue vont se concentrer dans un instrument plus romantique. Ils vont augmenter notamment la puissance des fonds, ils vont multiplier le nombre de jeux solistes. Vous saviez, dans la période classique, vous aviez ce fameux cornet, là on en va en avoir beaucoup plus. L'objectif est très simple, en fait, il faut instaurer une nouvelle poésie, un nouveau discours, avoir un instrument plus expressif. Alors avant Aristide Caballé-Coll, qui va nous intéresser, il y a d'autres grands facteurs, il convient de les citer parce qu'ils ont été de très grands artisans. Il y a d'abord Daublaine et Calinet qui ont été artisans d'une facture plus vigoureuse qui préfigure les évolutions à venir. À Lyon, vous avez Joseph Merclin qui, lui, va apporter beaucoup d'innovations assez audacieuses, en particulier dans la traction mécanique et la distribution du vent. Dans le sud-ouest, vous avez les frères Puget qui vont d'ailleurs donner une très grande dynastie de facteurs d'orgue à Toulouse. Ils fabriquent des instrument très personnel, au caractère parfois plus sombre, plus intime, très personnel, influencé par la facture ibérique. Et à Paris, vous avez d'illustres maisons comme Stolzfrère ou Krischer qui participent également à cette effervescence. Vous avez également beaucoup d'innovations techniques, je pense notamment à la machine Barker qui va permettre d'assouplir les claviers, et ça va notamment aller de pair avec l'expansion de ces instruments et notamment avec Aristide Caballé-Coll, le patron. Il était visionnaire, presque ingénieur poète, et lui en fait il va réinventer l'orgue comme un véritable orchestre à tuyaux. Les autres c'était aussi le cas, mais lui va véritablement donner une dimension symphonique à cet instrument, on va y revenir. Il va augmenter la pression du vent, il va créer beaucoup de jeux harmoniques, il va développer les voix célestes, il va renforcer l'expression hein, par la boîte expressive, même si la boîte expressive existait déjà, ça vient de la facture anglaise, mais lui il va véritablement pousser ça avec des récits d'une grande richesse. Puget l'a notamment fait aussi, hein, mais effectivement Caballé-Coll étant le plus représentatif de cette école, c'est pour ça que je le mets en avant. Il y a une anecdote qui est assez célèbre d'ailleurs, qui raconte qu'à la tribune de Saint-Sulpice, la première fois qu'il fit entendre le plein jeu de son nouvel orgue, certains paroissiens crurent entendre un orchestre caché derrière les façades à tuyaux. Et c'est pas exagéré, pour la première fois, l'orgue pouvait véritablement chanter. Aristide Caballé-Coll a été un immense artisan, il a produit plus de 500 instruments et on retrouve des traces de commandes en Chine, en Amérique du Sud. C'est dire l'influence de cet artiste-là. Et bien entendu, cette facture d'orgue va influencer sur les compositions et sur les compositeurs ainsi que les organistes. Et donc c'est sur ces instruments que va s'épanouir une première grande figure du romantisme. C'est vraiment le fondateur de cette école romantique en France. Il s'agit de César Franck. Alors je parlais de la France, mais il est né à Liège. En 1822, c'est un enfant prodige, il suit une formation stricte puisqu'il était destiné, selon son père, à devenir un virtuose de renommée internationale, et il va y parvenir. C'est à Paris qu'il trouve finalement sa voix, notamment à la basilique Sainte-Clotilde, sur un instrument, là aussi, Caballé-Coll. Caballé-Coll va y installer un instrument absolument magnifique, que Franck considérait presque comme un compagnon spirituel. D'ailleurs, il disait souvent « mon orgue, c'est mon orchestre ». Et c'est là qu'il va composer une grande partie de ses pièces d'orgue avec un lyrisme très particulier, des harmonies très enveloppantes, un souffle presque mystique. Ses élèves le surnommaient le Père Franck, tant il inspirait affection et respect. Alors dans la pièce que je vous propose d'écouter, puisqu'il faut mettre un petit peu tout cela en musique, Vous allez comprendre cette vision romantique de la musique d'orgue avec des jeux flûtés qui présentent un fond comme des cordes d'orchestre ou les flûtes de l'orchestre. Vous avez la pédale qui prend, elle, la place du violoncelle et le jeu soliste, ça dépend de ce que vous avez sur la composition de votre orgue, soit un hautbois, soit une clarinette, qui a le thème. C'est un sommet de poésie. Voici le prélude de son prélude, fugue et variation sous les doigts de Michel Bouvard au Grand Orgue Cavaillé-École de Saint-Cernin de Toulouse.

Quelle extraordinaire poésie dans cette musique de César Franck, qui a donc fondé, vous l'avez bien compris, cette école romantique d'orgue français. Il a fait toute sa carrière à Paris et c'est lui qui va insuffler cette voix nouvelle dans l'orgue parisien et français. Alors parmi les musiciens profondément marqués par Franck se trouve quelqu'un de bien moins connu, Gabriel Pierney. Il est né en 1863 et c'est un musicien très complet. Il est organiste, compositeur mais également chef d'orchestre. On lui doit notamment la direction de la création du Martyr de Saint-Sébastien de Debussy. Et Pierney est un homme d'une grande curiosité, très éclectique, il est ouvert à toutes les esthétiques, et son œuvre d'orgue est très intime. Et en même temps, elle est plus lumineuse que celle de son maître, souvent marquée par une grande finesse de ligne. Alors, il y a une anecdote savoureuse. Pierney, dans ses jeunes années, fut repéré par Franck, qui déclara à son père « Votre fils deviendra un grand musicien si vous lui laissez le temps de rêver ». Un conseil que l'on retrouve dans la douceur de ses pages d'orgue. Et dans le morceau que je vais vous présenter, son prélude, vous allez entendre une montée en puissance de l'instrument et son aspect de plus en plus théâtral, comme une sorte de grand crescendo avec une très belle ligne mélodique, vous allez l'entendre. Il peut être utilisé au début d'une célébration, et là on se retrouve un petit peu à la croisée des chemins entre l'orgue d'église et bien entendu cet orgue presque de concert. Voici donc le prélude de Gabriel Pierney.

Devinez de qui? Cavaillé-Coll. Et c'est d'ailleurs lui-même, Cavaillé-Coll, qui recommande le jeune Vidor pour occuper provisoirement la tribune de Saint-Sulpice à Paris. Le provisoire va durer 64 ans. L'orgue de Saint-Sulpice est tellement immense que Vidor le décrivait comme une ville dans la ville. Il y voyait un véritable laboratoire où il inventa la forme de la symphonie pour orgue. Ses œuvres colossales utilisent l'orgue comme un orchestre complet, avec des mouvements lents, des scherzo et des finales absolument éclatants. D'ailleurs, le nom même de certains jeux rappelle l'orchestre. Alors, on avait ça dans toute la facture d'orgue, mais là, ça prend tout son sens. Toutes les batteries des trompettes, les clairons et bombardes, et bien sûr, toutes les familles de flûtes, le violoncelle, etc. Alors là, ce que je vais vous proposer d'écouter, c'est sa symphonie gothique, le final de cette symphonie. Vous allez l'entendre, quelque chose qui est comme une cathédrale de son entre verticalité, lumière et puissance. Et là, c'est Marie-Claire Alain qui va vous interpréter le final de cette symphonie gothique, cette architecture de puissance symphonique. Vous allez entendre une musique absolument merveilleuse.

C'est tout en douceur, tout en rondeur que se termine cet extraordinaire dernier mouvement de la symphonie gothique de Charles-Marie Widor. Et pour terminer, il nous faut évoquer l'un des compositeurs les plus émouvants de cette école française romantique, symphonique, Louis Vierne. Il est né en 1870, presque aveugle. Il développe dès l'enfance une sensibilité musicale absolument exceptionnelle. Il est élève de Franck, puis de Widor. Il devient titulaire du grand orgue de Notre-Dame de Paris et il y restera jusqu'à sa mort, qui est restée très célèbre. En 1937, lors d'un récital, il s'effondre à la tribune, frappé d'une crise cardiaque. Alors sa vie fut marquée par des drames, divorces, pertes de proches, difficultés financières, et pourtant, sa musique irradie une noblesse, une profondeur absolument bouleversante. Sa messe solennelle pour deux orgues est emblématique de cette grandeur liturgique française. Un dialogue monumental entre l'orgue de chœur et le grand orgue. Le Kyrie que nous allons écouter en est la parfaite illustration. Vous allez entendre une version made in Saint-Sernin à Toulouse avec Mathieu de Miquel au grand orgue, les chœurs de la Schola Cantorum et votre serviteur diriger le tout.

0: C'est ainsi, en apothéose, que s'achève ce voyage au cœur de l'orgue romantique français. Une école née de la vision de Cavaillé-Coll et de quelques autres grands facteurs, puis magnifiée par des compositeurs comme Franck, Pierné, Vidor et Vierne. Il y en a bien d'autres, bien entendu. Une école qui mêle grandeur symphonique, profondeur intérieure, solennité liturgique et qui fait de l'orgue l'un des plus grands trésors de notre patrimoine musical. Mesdames, messieurs, j'espère que vous avez passé un beau moment en compagnie de Point d'orgue. Je vous retrouve la semaine prochaine pour clore toute cette famille de l'orgue liturgique français, de l'orgue à travers l'histoire. D'ici là, portez-vous bien.
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3: Chers amis de KTO, bonjour si vous nous rejoignez à l'instant. Le pape est arrivé hier à Castel Gandolfo, dans le palais apostolique de sa résidence d'été. Et c'est d'ici qu'il va pouvoir s'adresser aux fidèles pour un petit enseignement et la prière de l'Angélus. La résidence de Castel Gandolfo se trouve au sud-est de Rome, à une trentaine de kilomètres, sur les bords d'un lac. Et le pape, hier, a pu se balader et surtout bénir une statue Notre-Dame du Lac en présence des habitants de la ville de Castel Gandolfo et de ses environs. Vous pouvez retrouver le tout sur notre site ktotv.com.
4: Cari fratelli e sorelle, buongiorno e buona domenica.
3: Chers frères et sœurs, bonne journée et bon dimanche.

0: Aujourd'hui, l'Évangile nous parle de Jésus qui révèle à ses disciples le mystère de sa Pâque imminente. Le Messie, dit-il, devra partir pour Jérusalem, souffrir beaucoup de la part des anciens, des grands prêtres et des scribes, être tué et, le troisième jour, ressuscité. Ce qu'il affirme est très loin de leurs attentes d'un Messie triomphant et puissant, avec l'aide duquel ils pourraient vaincre et piétiner leurs ennemis.
1: Già avevano avuto modo nel tempo trascorso con lui.
0: Les apôtres avaient déjà eu l'occasion au cours du temps passé avec lui de s'étonner de ses nombreux gestes et paroles. Ce dernier message, cependant, dépasse véritablement toutes leurs prévisions. Pierre, en particulier, manifeste son désaccord et réprimande Jésus en lui disant « Dieu t'en garde, Seigneur, cela ne t'arrivera pas ». Peu avant, il avait reconnu en lui le Christ, le Fils du Dieu vivant. Or, à présent, surpris et peut-être déçu par ce qu'il entend, en contradiction avec la très belle profession de foi qu'il vient de faire, Jésus le réprimande. Il semble lui dire « Oui, je crois que tu es le Messie, mais ce n'est pas ainsi que l'on sauve le monde. » L'élan de zèle de Pierre, certes animé par un amour sincère, nous donne néanmoins matière à réflexion. Pour nous aussi, il n'est pas toujours facile de comprendre et d'accepter les voies de Dieu, surtout lorsqu'elles sont éloignées des nôtres. Nous sommes alors tentés de penser à l'encontre de toute logique de foi que c'est le Seigneur qui se trompe, ou pire encore, qui ne nous écoute pas ou ne s'intéresse pas du tout à nous. Face à cette incertitude, Pierre, malgré son impulsivité, nous enseigne deux choses importantes. La première est de ne jamais interrompre, même dans ces moments-là, le dialogue avec le Seigneur. Mais au contraire, de lui exprimer avec confiance notre difficulté à comprendre ce qu'il nous demande. La deuxième est de ne jamais juger l'œuvre de Dieu, mais plutôt de nous mettre à l'écoute, avec humilité, dans la prière, de ce qui nous révèle à travers son action, même lorsque cela ne correspond pas à nos attentes. Et la grandeur du premier des apôtres, Saint Pierre, se manifeste aussi en cela. Jésus lui répond « Passe derrière moi, Satan ». Et Jésus lui explique ainsi qu'aux autres disciples que pour marcher sur ses traces, ils devront renoncer à eux-mêmes, prendre leur croix et le suivre. Pierre le fera. Après l'avoir écouté, il relèvera le défi et restera fidèle aux paroles du Christ qu'il reconnaîtra comme son Rédempteur tout au long de son existence jusqu'au martyr. Demandons au Seigneur d'avoir, nous aussi, dans notre vie de foi et dans notre prière, la même sincérité que Pierre, pour dire à Dieu humblement ce que nous ressentons vraiment, même lorsque notre cœur est troublé, et pareillement de savoir cultiver sa même docilité en acceptant ce que Dieu nous demande au-delà de nos attentes. Que Marie, qui a été obéissante au dessein de Dieu jusqu'au pied de la croix et de son Fils Jésus, nous aide.
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0: Cari fratelli e sorelle,
1: chers frères et sœurs,
0: d'Haïti,
1: nous avons des nouvelles dramatiques à cause d'un massacre à Kenskov, dans lequel plusieurs personnes ont perdu la vie et d'autres ont été séquestrées. J'exprime ma proximité dans la prière à toutes les victimes et à toutes leurs familles. Et je demande à Dieu, et je demande que toutes les personnes soient relâchées, les otages. J'appelle à tous les responsables afin qu'ils s'engagent concrètement pour garantir la sécurité de la population et qu'ils mettent fin à toute forme de violence. J'assure aussi ma prière à tous ceux qui ont été touchés par les inondations dues au Népal et au Tibet. Je prie pour et prions pour les personnes qui ont perdu la vie, pour ceux qui ont été dispersés, pour les familles, pour les secours, que l'aide de tous puisse les aider et à soulever et à alléger ces problèmes et pour soulager la population. Et continuons à prier pour la paix. Saint Augustin, que nous avons célébré, dont nous avons célébré la mémoire il y a quelques jours, la paix est comme le pain miraculeux qui est apparu dans les mains des apôtres et qui a été distribué. Que tous ceux qui distribuent le pain de la paix puissent grandir en dépassant les divisions, en promouvant la justice et le pardon pour le bien de tous.
0: On Tuesday, we celebrate the World Day of Prayer for the care of creation.
1: Le 1er septembre, nous célébrerons la journée de prière pour la création,
0: whose theme this year is living water. As I recalled in the message for this day,
1: comme je l'ai rappelé dans le message, protéger notre maison commune est notre mission. Nous devons nous orienter plutôt vers la vie plutôt que dans la destruction. Nous devons être des canaux pour que l'eau divine puisse irriguer notre terre. Et je salue vous tous, habitants de Castel Gandolfo et pèlerins venus de différents pays.
0: En particular,

0: Le pape salue aussi de façon particulière à l'association qui s'appelle Run to Rome, cours vers Rome. Aux jeunes qui ont vécu le chemin itinérant, le pape salue également des groupes de dévotion.
1: Scusate, al gruppo dei devoti della Madonna dei Miracoli di Corbetta
0: e ai motociclisti. Le pape salue les cyclistes pour leur traditionnelle rencontre. Il y a une rencontre de motards en lien avec la fête de Notre-Dame du Lac. Je remercie les forces de l'ordre et tous ceux qui ont aidé à mon séjour estival ici à Castel Gandolfo. Je remercie aussi tous ceux qui ont travaillé à ma sécurité et la sécurité des pèlerins.
1: E invio il mio cordiale saluto
0: ai fedeli
1: che seguono l'Angelus da Piazza San Pietro.
0: Je salue aussi les pèlerins qui sont sur la place Saint-Pierre et qui suivent aussi l'Angelus.
1: E a tutti auguro
0: Et je vous souhaite à tous un bon dimanche. Voilà, c'était l'Angélus depuis la résidence d'été, le palais apostolique des papes à Castel Gandolfo. Le pape devrait rester quelques jours parce que dans deux jours, nous pourrons participer sur KTO TV à la messe avec le pape, la messe pour la création, le 1er septembre prochain. Le prochain direct sur KTO, ce sera cet après-midi, ce sera à 15h30. Nous pourrons participer à la prière du chapelet depuis la grotte de Massabielle à Lourdes, comme tous les jours, donc à 15h30. Ce soir, nous pourrons également participer à l'Eucharistie à 18h depuis Notre-Dame de Paris. Je remercie le pape Léon pour cette prière de l'Angélus, toutes les équipes de radio et de Vatican Média de nous avoir permis de participer à ce direct. Merci aussi à Vanina en régie. Bonne journée à tous.
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4: Nous souhaitons une belle fête aux Aristides et aux Nicodèmes. La mise au tombeau du Christ, rapportée de manière presque identique par les évangélistes, a été illustré de nombreuses fois. Si spontanément chacun pense à la Vierge Marie portant le corps de son fils, entourée de Marie-Madeleine et du bien-aimé Jean, on fait souvent moins attention aux deux autres personnages présents. Tout d'abord, Joseph d'Arimathie, qui apparaît comme un sympathisant plutôt qu'un disciple de Jésus, car il reste très discret sur son adhésion au message du Christ. En effet, c'est un membre influent du Sanhédrin, le grand conseil en charge de la législation chez les Juifs. Lorsque le conseil condamne Jésus à mort, il n'est pas d'accord et prend ses distances, mais plus intérieurement qu'ouvertement. À la mort de Jésus, il trouve finalement le courage d'aller demander en secret à Pilate, toujours par peur de la réaction des Juifs, l'autorisation d'enlever le corps de Jésus.

sa requête accordée, il revient au pied de la croix. Également membre du Sanhédrin, Nicodème vient auparavant rencontrer Jésus de nuit pour lui poser des questions et comprendre ce qui se passe. Malgré ses craintes et ses questions, Nicodème reconnaît en Jésus le sauveur attendu et prend sa défense face aux pharisiens. Plus tard, au sommet du Golgotha, Nicodème apporte un mélange de précieux aromates pour embaumer le corps et met à disposition ses richesses pour assurer un enterrement digne au Christ. Joseph et Nicodème sortent de la nuit de leurs peurs et de leurs doutes pour marcher vers la lumière de la résurrection. Car cette fois, c'est en plein jour qu'ils agissent. Ils font descendre leur roi de la croix, lui offrent des soins raffinés et déposent le précieux corps dans un tombeau neuf. Ces deux hommes nous montrent le chemin de la sainteté auquel nous appelle le Christ. Ils mettent sans réserve au service de Dieu leur talent par le courage de Joseph et la générosité de Nicodème. À leur suite, nous pouvons nous demander quels sont les talents et ressources que nous voudrions mettre à la disposition du Seigneur sans aucune réserve.

Cette histoire s'est passée en Angleterre au début du XXe siècle. L'histoire est un peu tragique. Un immeuble était en train de brûler avec des personnes à l'intérieur. À cette époque-là, les pompiers tendaient une couverture spéciale en servant de trampoline sur laquelle les gens qui se jetaient par la fenêtre pouvaient se récupérer au sol sans trop de dommages. Dans l'histoire, le feu et la fumée augmentaient dans l'immeuble et les gens sautaient par la fenêtre et atterrissaient sur le trampoline. À la fin, il ne restait qu'un petit garçon dans l'immeuble en flammes. Paralysé par la peur, il n'osait passer par la fenêtre et se jeter dans le vide. Et d'en bas, les pompiers l'appelaient, l'incitaient à descendre pendant que la fumée commençait à tout recouvrir. L'enfant ne voyait plus rien et ne faisait que d'appeler son père désespérément. Heureusement, le père arriva en courant du travail, entendant son fils crier « Papa, papa !» Le père cria à travers l'écran de fumée « Allez, je suis là, saute !» Et l'enfant se jeta instantanément dans le vide, tomba dans le trampoline et fut récupéré par son père sain et sauf. Cette histoire fait penser au cri de Jésus sur la croix. « Mon Dieu, pourquoi m'as-tu abandonné? Papa, où es-tu ?» Comment comprendre cette solitude éprouvée par Jésus? Son père l'aurait-il laissé tomber? Cette histoire pourrait faire comprendre où se situe le père lorsque Jésus meurt sur la croix, présent comme derrière un écran de fumée. Cette histoire est l'une des plus belles pour mieux comprendre la passion. Jésus ne veut pas aller à la mort. L'agonie tragique du jardin des Oliviers est là pour l'attester. Il est le prince de la vie. Il a l'Esprit Saint en lui et ne peut pas aller dans la mort qui est le refus même de Dieu. Mais Jésus s'en remet tout entier au Père et crie « Abba, Papa, Papa » dans une nuit obscure qu'on ne peut imaginer. Et le Père lui dit « Saute, fais le pas, confiance, je suis là, malgré l'épais brouillard. » Cette histoire fait comprendre à quel point le don du Fils est immense. Ce don est le fruit d'un immense amour pour son Père et pour nous. Cette histoire fait comprendre aussi à quel point le Père est engagé dans la passion de son Fils, au-delà de tout ce qu'on peut imaginer. À la neuvième heure, Jésus cria d'une voix forte « Eloi, Eloi, lema sabachthani », ce qui se traduit « mon Dieu, pourquoi m'as-tu abandonné ?»« mon Dieu, pourquoi m'as-tu abandonné ?» Le salut est loin de moi, loin des mots que je rugis. « Mon Dieu, j'appelle tout le jour et tu ne réponds pas. Même la nuit, je n'ai pas de repos. Et je proclame ton nom devant mes frères. Je te loue. » En pleine assemblée. »

0: Chers amis, je vous souhaite de tout cœur la bienvenue dans ce nouvel épisode du Kézako. Et je ne vais pas faire de longue introduction, parce qu'il y a beaucoup, beaucoup à dire sur la locution qu'on va découvrir aujourd'hui. Et franchement, je veux me garder tout le temps nécessaire. Nous allons parler du Tout-Puissant. Il y a fort à parier que nos répondants vont y associer Dieu. Mais je les laisse répondre et on débrief après.
1: On va dire une notion de supériorité, de quelqu'un qui va être un peu en dehors des autres, à part, ou va avoir une place un peu particulière.
2: Alors pour moi, Tout-Puissant, c'est le nom que l'on donne à Dieu, en fait. Hein. Dieu a tous les pouvoirs.
3: Alors moi, tout de suite, quand on me dit le mot Tout-Puissant, je pense à Dieu, parce que il a un pouvoir illimité, il n'a pas de limite. Et il peut tout faire. Il a une telle puissance qu'on peut s'imaginer, on peut dire qu'il contrôle les événements, il contrôle la météo, il peut contrôler la terre.
4: On dit tout puissant pour Dieu, parce qu'il a créé l'humanité, les hommes, les femmes, la nature.
2: Dieu a créé l'univers, et il a insufflé la vie à Adam et Ève.
5: Tout-Puissant, pour moi, c'est un côté omniscient, c'est-à-dire que Dieu sait tout, Dieu voit tout et nous impose une conduite générale à pratiquer et aussi il nous permet de pardonner.
0: Oui, le Tout-Puissant, c'est Dieu. Et c'est intéressant, je trouve, ce que chacun nous dit sur le pourquoi il est Tout-Puissant. Alors, on va en parler plus en détail avec le Père Clazen. Bonjour.
6: Bonjour.
0: Alors, question bête pour commencer. Pourquoi est-ce que Dieu est appelé le Tout-Puissant ?
7: Alors c'est une habitude qu'on a en Occident, parce qu'on connaît le credo, plus ou moins. Ouais. Je crois en Dieu, le Père Tout-Puissant, créateur du ciel et de la terre.
0: Alors est-ce que c'est vrai ? Est-ce qu'il est vraiment Tout-Puissant ? Est-ce qu'il peut tout faire ?
7: Alors ça c'est une très bonne question, parce que nous lions spontanément, mais il faut le dire franchement, c'est une déviance psychologique, voire une pathologie, nous lions presque automatiquement, inconsciemment, pouvoir tout faire avec la fameuse toute-puissance.
0: Oui.
7: Or, ça n'est pas ça. Et c'est le piège d'emblée, quoi. Alors, ça ne veut pas dire... Est-ce que je suis en train de dire que Dieu ne peut pas tout faire ? Je ne suis pas en train de dire ça. Je suis en train de dire que le credo ne dit pas ça.
0: Oui.
7: Le credo dit « Je crois en Dieu Père, tout-puissant créateur ». Or, nous associons Père et toute-puissance, ce qui est une pathologie.
0: Oui.
7: Ce qui est une régression psychologique.
0: Ce serait en fait quelqu'un qui serait au-dessus de nous avec des sortes de pouvoirs surnaturels,
7: voilà.
0: Qui pourrait agir comme ça.
7: Exactement.
0: D'un claquement de doigts.
7: Omniscient, omnipotent, Big Brother, surveillant général.
0: Mais pourtant, c'est ce que beaucoup disent de Dieu, omniscient, omnipotent. Alors, c'est pas vrai du coup ?
7: Parce que c'est dans nos psychologies.
0: Ah, d'accord.
7: Parce que c'est dans nos psychologies. Nous voudrions bien que nos psychologies, notamment quand elles sont pathologiques, aient un divin garant.
0: Oui.
7: Or, la toute-puissance est liée à la création. Quand nous disons Dieu est tout-puissant, il faut faire appel à ce que nous entendons par la puissance en philosophie médiévale. En philosophie médiévale, on dira qu'un séminariste est un prêtre en puissance.
0: En devenir, donc.
7: Exactement. Qu'un jeune homme est un père de famille en puissance. Voilà, c'est-à-dire, il est en devenir. Et donc, Dieu est ce vers quoi nous sommes tous en devenir.
0: D'accord.
7: Dieu est celui qui anime tout, qui oriente tout, qui destine tout. Alors, en effet, il est tout-puissant.
0: Ouais.
7: Voilà.
0: Alors, dans l'Ancien Testament, comment est-ce qu'elle s'exprime, cette toute-puissance ? Et je dirais même plus, comment est-ce que les premiers patriarches l'ont reçue, cette toute-puissance ?
7: Ouais. Alors ça, c'est une très belle question. C'est très intéressant parce que ça nous greffe, en fait, sur l'expérience absolument universelle de tout le phénomène religieux. C'est-à-dire, la toute-puissance est vécue d'abord, dans un sentiment de dépendance.
0: Oui.
7: C'est-à-dire, nous vivons, nos pères, nos arrière-grands-pères, enfin les religions premières, vivaient, leur vie était liée au climat qu'ils faisaient.
0: Donc s'il faisait beau, les dieux étaient contents, s'il pleuvait qu'il y avait des éclairs, ils n'étaient pas contents.
7: Non, ou plus exactement, ils vivaient la pluie comme une divinité.
0: Oui, d'accord.
7: Parce que leur vie en dépendait.
0: Oui.
7: Et donc, ils avaient l'idée de la toute-puissance comme une sorte d'idée de dépendance, en quoi ils n'avaient pas tort. En effet, nous dépendons des choses.
0: Mmh, ouais. Dans le Nouveau Testament, justement, peut-être pour contrer cette idée de toute-puissance, on dit toujours que Dieu se fait tout impuissant, et c'est la naissance de Jésus.
7: Ah oui, oui, mais alors ça, c'est ce qui est fracassant avec le phénomène chrétien, avec la révélation chrétienne, c'est que Dieu se fait faible. Alors, ça vient du coup remplir ce qui est faible, remplir ce qui est immanent. Ouais, c'est-à-dire, tout d'un coup, l'ordinaire de notre existence se remplit de ce qui est en puissance.
0: Oui.
7: Voilà. Et donc, tout ce que nous vivons est en puissance, c'est-à-dire est réorienté vers la résurrection.
0: Mais d'ailleurs, ça rejoint peut-être une question que j'entends beaucoup autour de moi, que vous avez sûrement aussi beaucoup entendue parmi vos rencontres, c'est quand on dit « si Dieu est tout-puissant, pourquoi est-ce qu'il permet la pauvreté, la guerre, les morts, la Covid et tout un tas de choses alors qu'il pourrait intervenir ?» Exactement. Est-ce que c'est juste de penser comme ça? Vous allez me dire non, je suppose.
7: Évidemment, puisque ça, il suffit de remonter à la case juste avant, ce qu'on vient de dire, c'est-à-dire, oui, ce serait, on serait dans une impasse si on pense mal la toute-puissance. Parce que, du coup, on voudrait que Dieu soit le big brother qui intervient tout le temps.
0: Ouais.
7: Eh bien non, il nous laisse libre.
0: Donc il nous laisse notre libre arbitre,
7: oui,
0: de vivre notre vie comme nous l'entendons.
7: Oui, oui.
0: Voilà. Et il n'intervient pas sur des choses...
7: Il n'intervient pas dans le fil de l'histoire, par contre, il n'intervient pas dans le fil de l'histoire et... Il intervient dans le fil de l'histoire. Ouais. Il faut dire les deux.
0: Oui, c'est-à-dire, comment on va
7: voir ? Il intervient pas dans... C'est pas lui qui a fait Napoléon. Ouais. C'est pas lui qui a fait perdre la guerre aux Allemands. Par contre, il intervient dans le fil de l'histoire, c'est-à-dire il anime, encore une fois, hein, il anime, il met toute chose en mouvement vers lui. Ouais. Toute chose est orientée
0: c'est-à-dire
7: vers lui.
0: C'est-à-dire,
7: voilà,
0: pendant la guerre, il a animé tous ces gens qui ont aidé, qui ont été charitables, qui ont fait preuve de toutes ces valeurs de l'Évangile, finalement.
7: De dons d'eux-mêmes, de générosité, de courage, d'abnégation. Oui,
0: mais
7: tout
0: donc,
7: ça.
0: Il n'intervient pas ni sur les événements que nous vivons, ni sur notre vie, comme un magicien pourrait le faire, ou comme on l'attendrait de lui.
7: Il pourrait intervenir, mais nous, gardons-nous de projeter... sur Dieu, ce que nous croyons être la toute-puissance. Et quand nous pensons, nous, la toute-puissance, elle est forcément pathologique.
0: Alors, de quelle manière on peut comme ça, ressentir cette toute-puissance dans la vie d'aujourd'hui?
7: Alors, si, il y a plusieurs...
0: Quand même. On peut quand même,
7: ah, oui.
0: Bon, c'est une bonne nouvelle déjà.
7: Oui. On voit bien quand même, il y a des expériences presque sensibles. Hein. Par exemple, la beauté des choses. Et là, tout d'un coup, enfin, ou alors, il faut être un balourd, quoi.
0: Ouais.
7: Même ceux qui font du ski en montagne, de temps en temps, s'arrêtent et admirent le paysage. Enfin, il n'y a pas que pour le sport qu'on va à la montagne. Voilà. Et on est saisi. Là, on fait l'expérience. Là, on fait l'expérience d'une forme de toute-puissance. C'est-à-dire, on se dit, mais c'est beau tout ça, et probablement, je suis destiné à cette beauté-là. Voilà la toute-puissance. Et donc, il y a ça, puis il y a aussi le fait que Dieu... En effet, agit dans nos vies. Mais comment agit-il ? Pas en changeant le cours de l'histoire, pas en faisant que le bus ne m'écrase pas, mais en m'envoyant des gens, les anges, quoi, les angeloi. C'est-à-dire, ce sont les autres qui vont être pour moi providents. Voilà la toute-puissance de Dieu.
0: Eh bien, merci beaucoup, Père Clazen, pour toutes ces explications et un grand merci à chacun de vous pour votre fidélité. On se retrouve évidemment la semaine prochaine pour un nouveau Quézaco. Ciao.

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1: Dans le deuxième chapitre des Actes des Apôtres, saint Pierre proclame que Jésus ne nous abandonnera pas à la mort, qu'il nous ressuscitera. Et dans la foulée, il nous explique qu'en fait, cette œuvre de résurrection commence dès notre baptême. On sait comment on baptise dans l'Église. Il y a deux sortes de baptême, de

façon de procéder. D'abord le baptême par effusion d'eau sur la tête du bébé ou du catéchumène. Ça signifie que la grâce de Dieu nous tombe dessus, comme la douche pour nous laver, nous purifier, ou comme l'eau d'arrosage pour nous faire pousser, nous vivifier dans sa grâce. Il y a une deuxième façon que nous faisons peu finalement, parce que nous sommes un peu paresseux. Je n'ai baptisé que 3 bébés par immersion dans toute ma vie de prêtre. Et oui, parce qu'il faut prévoir une petite bassine, une petite bassine où les mamans baignent les bébés. Il faut avoir mis un petit linge blanc pour évoquer tout de même la résurrection, lesté de pierre parce que le linge flotte sur l'eau. Et puis, il faudra dévêtir l'enfant, le plonger par 3 fois, ça c'est un vrai plaisir parce que lui-même est tout heureux dans l'eau, il y resterait toute la cérémonie. Et puis, le rendre à maman et à la marraine pour qu'elle le sèche et l'habille. Tout cela prend du temps. Mais cela représente bien le baptême qui nous immerge dans la grâce de Dieu, qui noie notre vieil homme, comme dit saint Paul, c'est-à-dire notre ego, et qui nous met dans l'intimité du Père, du Fils et du Saint-Esprit, un océan d'amour sans rivage et sans fond. Je sais que beaucoup d'adultes catéchumènes maintenant demandent, réclament ce baptême par immersion. Dans l'Église, il y eut une troisième façon de faire le baptême par suffocation. Il s'agissait de baptême d'adultes, la nuit de Pâques. L'évêque était au bord de la piscine octogonale, puisque nous entrons dans le 8e jour, dans la nouvelle création par le baptême. Le candidat au baptême, s'il était paysan, enlevait ses habits de paysan. S'il était bourgeois, enlevait ses habits de bourgeois. S'il était commerçant, ses habits de commerçant. Si elle était prostituée, enlever ses habits de prostituée, rentrer dans l'eau. L'évêque lui disait « Je te baptise au nom du Père » et lui maintenait la tête sous l'eau jusqu'à suffocation. Quand il sentait que ça devenait grave, il relâchait son emprise et du Fils, même opération, et du Saint-Esprit. Et à ce moment-là, il relâchait sa poussée. Le candidat était obligé de sortir et d'inspirer une grande bouffée d'air et d'oxygène. Il ressuscitait. Il était mort à sa vie passée et il ressuscitait. Alors, nous sommes ressuscités depuis notre baptême. Alors, ne faisons pas comme les morts qui courent après les sites Interpanet, qui courent après leur compte en banque, qui courent après les sorties en boîte. Vivons vraiment en ressuscité. Ceux qui nous le disent et qui nous encouragent sont ceux qui ont beaucoup souffert pour découvrir que le Christ nous ressuscitait. Et je veux vous raconter un témoignage qui m'a beaucoup ému, celui de William Bunce, mais je ne prononce pas bien l'allemand. Cet homme a 2 ou 3 années de plus que moi, vous avez qu'à faire le calcul. Il est né dans une famille pauvre, dirons-nous, culturellement. Pensez donc, sa maman, dès la sortie de la maternité, ne s'est pas du tout occupée de lui. Elle laissait entièrement faire sa grande sœur de 4 ans seulement. Comment voulez-vous qu'une petite fille de 4 ans puisse s'occuper d'un bébé correctement? Quand on le découvre, il est couvert d'eczéma et il est très malingre. Après, il va vivre chez son papa, qui est soupolé, qui est très exigeant, beaucoup trop. Il raconte par exemple qu'un jour il avait fait une petite bêtise. Papa lui fait une remontrance, lui il pense que c'est terminé. Papa lui dit qu'on va faire un tour en voiture, il est tout heureux de ce moment de complicité avec son papa. Las, son papa l'emmène au-dessus d'un pont et le jette par-dessus le pont dans l'eau glacée. Il va s'en sortir, il va revenir par lui-même à la maison. Mais vous comprenez que tous ces mauvais traitements vont faire de lui une bête féroce. Et il va se débrouiller comme il peut, mais il va entrer dans le brigandage. Il va voler, il va faire des exactions, il va faire des hold-up, etc. À 16 ans, il vole une voiture et dans sa course-poursuite, il va tuer un policier. Il est arrêté, condamné à une lourde peine, je crois 20 ou 30 ans de prison. Mais la prison
ça ne guérit pas de la violence intérieure. Donc il reste profondément violent et il est souffrant.

il a lu tout l'Ancien Testament, signe qu'il est allé souvent au Mittard. Il a lu tout l'Ancien Testament et, sans qu'il s'en rende compte, petit à petit, il change. Il entre dans les évangiles et il va faire la rencontre de Jésus, à tel point qu'il va dire « Je prends au sérieux ce que tu dis, Jésus, et je veux demander pardon. Je veux, moi aussi, être lavé de toutes ces souillures. » Alors il fait une lettre au procureur où il explique « Vous m'avez condamné à 30 ans de prison. Pour un quart de ce que j'ai fait, je n'ai pas avoué les trois quarts. Voilà ce que j'ai fait à tel et tel endroit. » Il écrit ça et il met la lettre dans la boîte à lettres, en se disant « Mais qu'est-ce que je suis en train de faire ?» Il essaye d'aller chercher la lettre, mais c'est impossible. 6 mois plus tard, la réponse du procureur arrive. Il mettra un mois, il attendra un mois avant de l'ouvrir, tellement il a peur du verdict. Mais quand il l'ouvre, c'est la surprise. Le procureur lui écrit « Tout le monde a constaté votre changement de comportement complet, en conséquence de quoi vous allez avoir une remise de peine, vous allez sortir d'ici quelques semaines. » Il a passé sa première année à faire le tour de toutes les familles qu'il avait blessées, qu'il avait lésées, à qui il avait fait tellement de mal. Alors certaines l'attendaient parce qu'elles priaient pour sa conversion depuis qu'il avait été condamné. Elles étaient toutes heureuses de recevoir l'enfant prodigue. D'autres se demandaient quelle entourloupette il avait encore inventée pour venir les trouver. Et puis elle constatait son changement radical. Son livre s'appelle, vous n'en serez pas étonné, « Le fumeur de Bible ». Mais il y a d'autres témoignages beaucoup plus soft et tout aussi poignants. Monseigneur Henri Brincard, qui fut évêque du Puy, avant d'être évêque, avait été enseignant à la Chartreuse, à la Grande Chartreuse, enseignant de philosophie, et il raconte qu'un jour, disait-il, par erreur et non par ferveur, je me suis levé 1 heure plus tôt, c'est-à-dire à 1 heure du matin, et j'ai rejoint l'église de l'abbaye. Je suis entré le plus discrètement possible, j'ai rejoint la stalle qui m'était impartie, et au bout d'une minute, j'ai entendu une respiration, signe qu'il y avait un moine qui avait été encore plus matinal que moi. Et ce moine, se croyant seul, priait à mi-voix. Et j'ai entendu, alors on s'imagine que les chartreux, qui sont les spécialistes de la prière, ont des prières très sophistiquées. Et ce moine disait simplement, « Oh mon Jésus, combien je t'aime, combien je t'aime. Je voudrais que le monde entier te connaisse. » Voilà, à chacun de se laisser ressusciter suivant sa situation, suivant son histoire.

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Toi, tu es juste, Seigneur, tu es droit dans ton jugement. Agis pour ton serviteur selon ta miséricorde.

0: Au nom du Père, du Fils et du Saint-Esprit.
1: Amen.
0: Le Seigneur soit avec vous.
1: Et
0: avec votre esprit. Frères et sœurs, nous débutons ce jour par l'Eucharistie. L'Eucharistie nous fait entrer dans la Pâque du Christ, dans son passage vers le Père. Il nous apprend à vivre tous les passages de notre vie en lui, en son amour, en sa grâce, comme chemin vers le Père. Et nous vivons aujourd'hui une journée de passage avec le Père Didier Rocca. C'est pour ça qu'il nous est bon de la vivre particulièrement en commençant la journée par l'Eucharistie, puisque à partir de ce soir, minuit, le Père Didier Rocca sera le nouveau recteur de la basilique. Nous prions pour lui, pour son ministère. Et puis, il y a avec nous Gilles Devieille, qui est diacre à la paroisse de Notre-Dame de la Major, que je vais aller rejoindre comme prêtre auxiliaire du Père Raphaël Vincent, qui en devient, à partir de minuit aussi, le curé. Donc, me voilà bien entouré, et nous prions ensemble. Préparons-nous à la célébration de l'Eucharistie en reconnaissant que nous sommes pécheurs. Je confesse à Dieu Tout-Puissant, je reconnais devant vous, frères et sœurs, que j'ai péché en pensée, en parole, par action et par omission. Oui, j'ai vraiment péché. C'est pourquoi je supplie la bienheureuse Vierge Marie, les anges et tous les saints, et vous aussi, frères et sœurs, de prier pour moi, le Seigneur notre

0: Prions le Seigneur. Dieu de l'univers, de qui vient tout don parfait, enracine en nos cœurs l'amour de ton nom. Augmente notre foi pour développer ce qui est bon en nous. Veille sur nous avec sollicitude pour protéger ce que tu as fait grandir. Par Jésus-Christ, ton Fils, notre Seigneur, qui vit et règne avec toi dans l'unité du Saint-Esprit, Dieu, pour les siècles des siècles.
1: Amen.

0: Lecture de la première lettre de Saint Paul apôtre aux Corinthiens. Frères, quand je suis venu chez vous, je ne suis pas venu vous annoncer le mystère de Dieu avec le prestige du langage de la sagesse. Parmi vous, je n'ai rien voulu connaître d'autre que Jésus-Christ, ce Messie crucifié. Et c'est dans la faiblesse, craintif et tout tremblant, que je me suis présenté à vous. Mon langage, ma proclamation de l'Évangile, n'avait rien de langage de sagesse qui veut convaincre. Mais c'est l'Esprit et sa puissance qui se manifestaient pour que votre foi repose non pas sur la sagesse des hommes, mais sur la puissance de Dieu. Parole du Seigneur. De quel amour, Seigneur, j'aime ta loi.
1: De quel amour, Seigneur, j'aime ta loi.
0: De quel amour, j'aime ta loi. Tout le jour, je la médite. Je surpasse en habileté mes ennemis, car je fais bien pour toujours tes volontés. De quel amour, Seigneur, j'aime ta loi. Je surpasse en sagesse tous mes maîtres, car je médite tes exigences. Je surpasse en intelligence les anciens, car je garde tes préceptes. De quel amour, Seigneur, j'aime ta loi. Des chemins du mal, je détourne mes pas afin d'observer ta parole. De tes décisions, je ne veux pas m'écarter, car c'est toi qui m'enseignes. De quel amour, Seigneur, j'aime ta loi.

0: Le Seigneur soit avec vous.
1: Et avec votre esprit.
0: Évangile de Jésus-Christ selon saint Luc.
1: Gloire à toi, Seigneur.
0: En ce temps-là, Jésus vint à Nazareth, où il avait été élevé. Selon son habitude, il entra dans la synagogue le jour du Shabbat, et il se leva pour faire la lecture. On lui remit le livre du prophète Isaïe. Il ouvrit le livre et trouva le passage où il était écrit « Esprit du Seigneur est sur moi, parce que le Seigneur m'a consacré par l'onction. Il m'a envoyé porter la bonne nouvelle aux pauvres, annoncer aux captifs leur libération et aux aveugles qu'ils retrouveront la vue, remettre en liberté les opprimés, annoncer une

0: année favorable accordée par le Seigneur. Jésus referma le livre, le rendit au servant et s'assit. Tous, dans la synagogue, avaient les yeux fixés sur lui. Alors il se mit à leur dire, « Aujourd'hui s'accomplit ce passage de l'Écriture que vous venez d'entendre. » Tous lui rendaient témoignage et s'étonnaient des paroles de grâce qui sortaient de sa bouche. Il se disait, « N'est-ce pas là le fils de Joseph ?» Mais il leur dit, « Sûrement, vous allez me citer le dicton, « Médecin, guéris-toi toi-même » et me dire, « Nous avons appris tout ce qui s'est passé à Capharnaüm. Fais donc de même ici dans ton lieu d'origine. » Puis il ajouta, « Amen, je vous le dis, aucun prophète ne trouve un accueil favorable dans son pays. En vérité, je vous le dis, au temps du prophète Élie, lorsque pendant 3 ans et demi le ciel retint la pluie et qu'une grande famine se produisit sur toute la terre, il y avait beaucoup de veuves en Israël. Pourtant, Élie ne fut envoyé vers aucune d'entre elles, mais bien dans la ville de Sarepta, au pays de Sidon, chez une veuve étrangère. Au temps du prophète Élisée, il y avait beaucoup de lépreux en Israël, et aucun d'eux n'a été purifié, mais bien Naam, le Syrien. À ces mots, dans la synagogue, tous devinrent furieux. Ils se levèrent, poussèrent Jésus hors de la ville et le menèrent jusqu'à un escarpement de la colline où leur ville était construite, pour le précipiter en bas. Mais lui, passant au milieu d'eux, allait son chemin. Acclamons la parole de Dieu.
1: Louange à toi, Seigneur.

Voilà, frères et sœurs, je suis très très heureux d'être avec vous ce matin, d'être avec le Père Olivier, et je suis aussi heureux de commenter cette parole. Vous avez peut-être remarqué qu'aujourd'hui c'est la rentrée des classes, et on le sait, la liturgie est bien faite. Quand je dis que c'est la rentrée des classes, c'est la rentrée des professeurs, mais bon, je me sens encore un peu professeur. Et en tout cas, aujourd'hui, pour cette rentrée donc, des classes, des professeurs, la liturgie nous permet de faire une bonne révision. Dans ce chapitre 4 de Luc, au début, on a eu les récits de l'enfance, le baptême, tout ça, mais là, on est au tout début de la vie publique de Jésus. Et là, nous avons comme en condensé, en résumé, toute sa vie, c'est-à-dire qui prêche, qui dialogue. Mais ça ne marche pas beaucoup. Et à la fin, eh bien, les gens se lèvent, poussent Jésus hors de la ville, et donc c'est un petit goût de passion de Jésus. C'était voulu, Luc, au début de son évangile, nous fait un résumé, et il va détailler en une vingtaine de chapitres ce qu'il nous raconte ici dans ce chapitre 4. Mais je voudrais ce matin insister sur un seul point, sur la manière qu'a Jésus d'être serviteur des Écritures. Parce que si nous aussi, de notre côté, nous essayons de la méditer, de la comprendre, de la prier, mais Jésus aussi a fait de la même manière. Alors qu'est-ce qu'on peut retenir? Je vous propose trois petits éléments. D'abord, Jésus, il reçoit l'Écriture. Vous vous en souvenez, c'est notre diacre Gilles qui nous l'a lu. Il y a le servant qui porte à Jésus, j'imagine, un rouleau de la Torah, et il lit ce qui était prévu. Il ne choisit pas son passage en se disant, mais comme ça je pourrais leur dire à mon auditoire telle ou telle chose. Il reçoit la parole, il ne l'instrumentalise pas. Et ça c'est un premier élément pour nous tous. Parfois on aime bien les paroles de Dieu qui nous arrangent, quand elle parle d'amour, quand elle parle de bonté. Et il y a certains passages de la parole de Dieu qu'on préfère éviter. Attention, la parole de Dieu, comme beaucoup de choses, on ne doit pas l'instrumentaliser, on ne doit pas en faire une arme pour accuser les autres, mais on doit pleinement la recevoir. Le deuxième petit point que je vous...

propose, c'est que de cette parole de Dieu, Jésus en fait une occasion de dialogue. Lorsqu'il dit « Sûrement, vous allez me dire le dicton, guéris-toi, médecin, guéris-toi toi-même », et il va continuer. Et ceci pour nous dire que la parole de Dieu, elle doit nous mettre en dialogue les uns avec les autres. Lorsqu'on a lu la parole de Dieu, si tout le monde a compris exactement la même chose, c'est peut-être qu'on a, perdu quelque chose de la, richesse, de la richesse de sens que porte la parole de Dieu. Elle doit nous mettre en dialogue avec les autres, évidemment avec nous-mêmes. Elle doit nous permettre de, nous questionner au plus profond. Elle doit nous permettre vraiment d'approfondir ce que nous avons dans le cœur. La parole de Dieu, ne l'instrumentalisons pas, qu'elle soit occasion de dialogue. Mais il y a peut-être un troisième point qui me paraît très très important, c'est que elle est là pour nous déplacer, elle est là pour nous déranger. Lorsqu'on lit la parole de Dieu et qu'on est pépère, et que à 8h05, quand la messe sera finie, eh ben voilà, tout s'est très bien passé, voilà, on n'a pas été dérangé, on a lu nos 10 lignes d'évangile, eh bien, il semblerait que l'Écriture, elle n'a pas accompli son rôle. Ça doit nous toucher, la parole de Dieu. Ça doit changer notre attitude. Elle n'est pas simplement, pour utiliser un jargon que vous connaissez peut-être, elle n'est pas simplement informative, nous donner des informations sur Jésus, sur l'Ancien Testament, tout ça. La parole de Dieu, elle est performative. Elle doit nous rendre meilleurs. Et lorsqu'on va rentrer, on va aller au travail, qu'on va retrouver sa famille, eh bien, si la parole de Dieu n'a pas transformé un tant soit peu notre manière d'être avec les autres, elle a loupé son but. Et donc, c'est une occasion pour nous, évidemment, chaque jour, de méditer la parole de Dieu, même si nous ne pouvons pas aller à la messe, de nous laisser transformer par elle et de ne pas oublier que c'est la nourriture du quotidien. Saint Paul nous l'a dit, bien évidemment, dans la première lecture, lorsqu'il nous dit que la parole de Dieu, ce qu'il a reçu, ce qu'il appelle l'évangile, c'est pas de l'ordre de la sagesse des hommes, mais c'est une folie dont il nous faut témoigner. Alors, en ce début de semaine, en ce début de rentrée des classes, en ce début d'année, laissons-nous tous et toutes travailler par la parole de Dieu. Amen.

0: Tu es béni, Dieu de l'univers.
1: De ta bonté, nous avons reçu le pain que nous te présentons, fruit de la terre et du travail des hommes. Il deviendra pour nous le pain de la vie.
0: Tu es béni, Dieu de l'univers. De ta bonté, nous avons reçu le vin que nous te présentons. Fruit de la vigne et du travail des hommes, il deviendra pour nous le vin du royaume éternel.
2: Béni soit
3: le Seigneur. Que notre Seigneur Jésus.

0: Priez, frères et sœurs, afin que mon sacrifice, qui est aussi le vôtre, soit agréable à Dieu le Père Tout-Puissant.
1: Que le Seigneur reçoive de vos mains ce sacrifice, à la gloire et à la gloire de son nom, pour notre bien et celui de
0: Que cette offrande sainte nous apporte à jamais, Seigneur, la bénédiction du salut, afin qu'elle donne toute sa force à ce qui s'accomplit dans ce sacrement par le Christ notre Seigneur.
1: Amen.
0: Le Seigneur soit avec vous.
1: Et avec
0: vous. Élevons notre cœur. Rendons grâce au Seigneur notre Dieu. Vraiment, il est juste et bon de te rendre grâce. Il est juste et bon de te glorifier, Père très saint, car tu es le seul Dieu, le Dieu vivant et vrai. Toi qui es avant tous les siècles, tu demeures éternellement lumière au-delà de toute lumière. Toi, le Dieu de bonté, la source de la vie, tu as fait le monde pour que toute créature soit comblée de tes bénédictions et que beaucoup se réjouissent de l'éclat de ta lumière. Ainsi, la foule innombrable des anges qui te servent jour et nuit se tiennent devant toi et, contemplant la splendeur de ta face, n'interrompent jamais leur louange. Unis à leur rythme d'allégresse, avec la création tout entière qui t'acclame par nos voix, Dieu, nous te chantons.

Père très saint, nous proclamons que tu es grand et que tu as fait toutes choses avec sagesse et par amour. Tu as créé l'homme à ton image et tu lui as confié l'univers, afin qu'en te servant, toi seul son créateur, il règne sur la création. Comme il avait perdu ton amitié par sa désobéissance, tu ne l'as pas abandonné au pouvoir de la mort. Dans ta miséricorde, tu es venu en aide à tous les hommes pour qu'ils te cherchent et puissent te trouver. Tu as multiplié les alliances avec eux et tu les as formés par les prophètes dans l'espérance du salut. Tu as tellement aimé le monde, Père très saint, que tu nous as envoyé ton Fils unique lorsque les temps furent accomplis pour qu'il soit notre sauveur. Dieu fait homme, conçu de l'Esprit Saint, né de la Vierge Marie. Il a vécu notre condition humaine en toutes choses excepté le péché, annonçant aux pauvres la bonne nouvelle du salut, aux captifs la délivrance, aux affligés la joie. Pour accomplir le dessein de ton amour, il s'est livré lui-même à la mort, et par sa résurrection, il a détruit la mort et renouvelé la vie, afin que désormais notre vie ne soit plus à nous-mêmes, mais à lui qui est mort et ressuscité pour nous. Il a envoyé d'auprès de toi, Père, comme premier don fait aux croyants, l'Esprit Saint, qui continue son œuvre dans le monde et achève toute sanctification. Que ce même Esprit Saint, nous t'en prions, Seigneur, sanctifie ces offrandes, qu'elles deviennent ainsi le corps et le sang de notre Seigneur Jésus le Christ, dans la célébration de ce grand mystère que lui-même nous a laissé en signe de l'alliance éternelle. Quand l'heure fut venue où tu allais le glorifier, Père très saint, comme il avait aimé les siens qui étaient dans le monde, il les aima jusqu'au bout. Pendant le repas qu'il partageait avec eux, il prit le pain, dit la bénédiction, le rompit et le donna à ses disciples en disant « Prenez et mangez-en tous, ceci est mon corps livré pour vous. »

De même, il prit la coupe remplie de vin, et il rendit grâce, et la donna à ses disciples en disant, « Prenez et buvez-en tous, car ceci est la coupe de mon sang, le sang de l'Alliance nouvelle et éternelle, qui sera versé pour vous et pour la multitude en rémission des péchés. Vous ferez cela en mémoire de vous. »

0: Voilà pourquoi, Seigneur, nous célébrons aujourd'hui le mémorial de notre rédemption. En rappelant la mort du Christ et sa descente au séjour des morts, en proclamant sa résurrection et son ascension à ta droite, en attendant sa venue dans la gloire, nous t'offrons son corps et son sang, le sacrifice qui est digne de toi et qui sauve le monde entier. Regarde, Seigneur, celui qui s'offre dans le sacrifice que toi-même as préparé pour ton Église. Et dans ta bonté, accorde à tous ceux qui vont partager ce pain et boire à cette coupe, d'être rassemblés par l'Esprit Saint en un seul corps, pour qu'ils deviennent eux-mêmes dans le Christ, une vivante offrande à la louange de ta gloire.
1: Et maintenant, Seigneur, appelle-toi tous ceux pour qui nous offrons le sacrifice. En premier lieu, ton serviteur, notre pape Léon, notre archevêque Jean-Marc, l'ensemble des évêques, les prêtres et les diacres, les fidèles qui présentent cette offrande, les membres de notre assemblée et le peuple saint qui t'appartient et tous ceux qui te cherchent avec droiture. Souviens-toi de ceux qui sont morts dans la paix du Christ et de tous les défunts dont toi seul connais la foi. Et ce matin, nous prions en particulier pour Dorival Michel, pour Antoinette Lombardo. Et à nous qui sommes tes enfants, et en particulier pour Amélie d'Acunto Alessandro, pour Maria du Trémère, pour Carole, accorde, Père très bon, l'héritage de la vie éternelle, auprès de la Vierge Marie, la bienheureuse Mère de Dieu, auprès de Saint Joseph, son époux, des apôtres et de tous les saints dans ton royaume. Ainsi pourrons-nous, avec la création tout entière, enfin libérés de la corruption, du péché et de la mort, te glorifier par le Christ notre Seigneur, par qui tu donnes au monde toute grâce et tout.

0: comme nous l'avons appris du Sauveur et selon son commandement, nous aimons dire. Notre Père, qui es aux cieux, que ton nom soit sanctifié, que ton règne vienne, que ta volonté soit faite sur la terre comme au ciel. Donne-nous aujourd'hui notre pain de ce jour. Pardonne-nous nos offenses, comme nous pardonnons aussi à ceux qui nous ont offensés. Et ne nous laisse pas entrer en tentation, mais délivre-nous du mal. Délivre-nous de tout mal, Seigneur, et donne la paix à notre temps. Soutenus par ta miséricorde, nous serons libérés de tout péché. À l'abri de toute épreuve, nous qui attendons cette bienheureuse espérance, l'avènement de Jésus-Christ, notre Sauveur.
1: Car c'est à toi qu'appartiennent le règne, la puissance et la gloire pour les siècles des siècles.
0: Seigneur Jésus-Christ, tu as dit à tes apôtres, je vous laisse la paix, je vous donne ma paix. Ne regarde pas nos péchés, mais la foi de ton Église. Pour que ta volonté s'accomplisse, donne-lui toujours cette paix et conduis-la vers l'unité parfaite, toi qui vis et règnes pour les siècles des siècles.
2: Amen.
0: Que la paix du Seigneur soit toujours avec vous.
2: Et avec votre esprit.
3: Frères et sœurs, dans la charité du Christ, échangeons un signe de sa paix.

0: Agneau de Dieu,
1: qui enlève les péchés du monde, prends pitié de nous.
2: Agneau de Dieu, qui enlève les péchés du monde, prends pitié de nous.
3: Agneau de Dieu, qui enlève les péchés du monde, donne-nous la paix.
0: Voici l'agneau de Dieu, voici celui qui enlève les péchés du monde. Heureux les invités au repas des noces de l'agneau.
4: Seigneur, je ne suis pas digne de te recevoir, mais dis seulement une parole et je serai guéri.
0: Le corps et le sang du Christ nous gardent pour la vie éternelle.
5: Amen.

Unissons nos prières. Rassasié par le pain reçu à la table du ciel, nous te prions, Seigneur, que cette nourriture fortifie en nos cœurs la charité et nous stimule à te servir dans nos frères, par le Christ notre Seigneur. Amen. Nous confions tous les professeurs qui rentrent aujourd'hui, comme l'a dit le Père Didier dans son homélie, nous confions aussi à la Vierge Marie, à tous les élèves, tous les étudiants qui font leur rentrée demain, après-demain, je crois. Et nous confions aussi tous les curés, les nouveaux curés, et toutes les paroisses qui accueillent de nouveaux curés, parce qu'il s'agit toujours d'une nouvelle rencontre, d'une alliance en quelque sorte. Donc, nous la confions à la Vierge Marie, et puis nous confions le Père Didier, Gilles Veil, et son épouse, et sa famille, et je me confie moi aussi à la prière de la Vierge Marie et à la vôtre. Nous nous tournons vers Notre-Dame de la Garde.

0: Ô Marie conçue sans péché,
1: priez pour nous.
0: Ô Marie conçue sans péché,
1: priez pour nous.
0: Ô Marie conçue sans péché,
1: priez pour nous.
0: Reine de la paix,
1: priez pour nous.
0: Reine de France,
1: priez pour nous.
0: Saint Joseph,
1: priez pour nous.
0: Saints et saintes de Dieu,
1: priez pour
0: Ange du Seigneur, veillez sur nous. Le Seigneur soit avec vous. Que Dieu Tout-Puissant vous bénisse, le Père, le Fils et le Saint-Esprit.
2: Amen.
0: Nous rendons grâce à Dieu. Bonne journée à toutes et à tous.

0: Bonjour et bienvenue sur KTO et KTO Radio dans notre rendez-vous hebdomadaire dédié à la doctrine sociale de l'Église. Nous poursuivons aujourd'hui notre découverte de ce thème au cœur de la doctrine sociale, la sauvegarde de l'environnement, un thème dont on a beaucoup entendu parler, notamment avec l'encyclique Laudato Si du pape François, puis Laudate Deum. D'autres papes avant lui, Paul VI, Jean-Paul II, Benoît XVI, avaient déjà évoqué ce sujet de l'environnement. On appelait même Benoît XVI le pape vert. Nous poursuivons cette découverte avec cette question, l'environnement est-il une ressource ou une maison, notre maison commune? Et on en parle avec nos invités. Paola De Wailly, bonjour. Vous êtes chargée de formation au CERAS, le Centre de Recherche et d'Action Sociale, une institution jésuite. Et Audrène Anouil, bonjour. Vous êtes viticultrice au domaine de la Bénissons Dieu. Alors Paola, quand on parle de l'environnement comme ressource ou comme maison, c'est pour mettre des mots sur ce rapport à l'environnement. Et Jean-Paul II déjà, en 1997, disait « L'aspect de conquête et d'exploitation des ressources est devenu prédominant et envahissant, et il est même parvenu aujourd'hui à menacer la capacité hospitalière de l'environnement. L'environnement comme ressource risque de remplacer l'environnement comme maison. » Qu'est-ce que ça vous inspire, cette phrase ?
1: Oui, je pense que c'est très intéressant ce glissement de la doctrine sociale qui nous oriente vers, finalement, l'environnement comme maison commune. Il me semble que ça nous parle d'une responsabilité. Voilà, les maisons dans lesquelles on habite, eh bien, on en prend soin. L'aspect aussi collectif, voilà, c'est une maison commune où habite toute l'humanité, où habitent aussi les générations futures et dont on doit donc prendre soin.
0: Et ce souci des générations futures, on le trouve beaucoup, effectivement, dans les textes de la doctrine sociale. Juste peut-être pour préciser que cette question de la ressource, on pense directement aux ressources du sol, aux énergies non renouvelables notamment. Comment est-ce que les textes, comment est-ce que les papes dans leurs textes et donc tout au long du magistère de la doctrine sociale, comment est-ce que ce sujet des ressources non renouvelables est évoqué ?
1: On peut penser d'abord à la question de la destination universelle des biens, enfin, ce principe selon lequel toutes les ressources, tous les biens de la Terre sont offerts à tous et toutes. Donc il y a cette espèce de don extrêmement généreux qui est fait à tout le monde. Et donc s'approprier une part de ces ressources, ça doit toujours être fait en vue du bien commun et en ne privant personne du nécessaire. Donc voilà, ces ressources non renouvelables, eh bien, en fait, si nous les approprions pour aujourd'hui, eh bien, elles ne seront plus disponibles demain. Et donc ça contrevient à ce à quoi nous invite la doctrine sociale.
0: Avec une invitation à la prudence, en tout cas dans l'utilisation de ces ressources, à la responsabilité justement.
1: Tout à fait, oui, avec la mise en valeur d'un principe de précaution. D'envisager que si une nouvelle technologie, si un nouveau projet a des risques pour l'environnement, qu'il soit important ou même irréversible, eh bien un principe de précaution devrait nous enjoindre à mettre en place des mesures de sécurité pour essayer de gérer ces risques, même s'il y a seulement l'hypothèse de ce risque.
0: Vous avez évoqué le sujet de la technologie, on le retrouve aussi beaucoup, le pape François dont on parlait en introduction parlait de paradigme technocratique, et c'est un mot qu'on retrouve déjà dans le compendium de la doctrine sociale au paragraphe 462, et la phrase va s'afficher. La nature apparaît comme un instrument aux mains de l'homme, une réalité qu'il doit constamment manipuler, en particulier par le biais de la technologie. Une telle attitude ne dérive pas de la recherche scientifique et technologique, mais d'une idéologie scientiste et technocratique qui tente à la conditionner. Donc cet enjeu, ce qui n'est pas un refus de la technologie, mais en tout cas de penser une technologie qui soit vraiment au service du bien commun, comme vous le disiez, Paola. Audrène, qu'est-ce que ça vous inspire? Comment vous, dans votre travail, vous faites appel ou non à la technologie? Est-ce que parfois vous refusez de faire appel pour respecter les principes qui sont les vôtres, notamment pour le respect de la nature, la biodiversité, et dans ce rapport à la technologie? Comment est-ce que ça vous...
2: Je pense d'abord qu'il faut quand même un peu revenir sur l'histoire de l'agriculture, parce que, vous voyez, on dit aujourd'hui, voilà, c'est une exploitation, donc on exploite, le terme exploitation est assez significatif. Mais il faut bien revenir, en fait, même à la Genèse, parce que c'est vrai que la création est magnifique. N'empêche qu'après le péché originel, qu'est-ce qu'il est dit ? Le sol, Dieu dit ça à Adam, le sol est maudit à cause de toi, c'est à force de peine que tu en tireras nourriture tous les jours de la vie. Donc il faut bien réaliser que la vie paysanne, c'est une vie difficile. Il faut arracher la nourriture de la terre, quelles que soient les compétences que l'on a. Et tout d'un coup, après la Deuxième Guerre mondiale, qu'est-ce qui se passe ? Le miracle technologique, la révolution verte. On va donner des machines, on va donner des engrais, on va donner des pesticides, et tout d'un coup, le travail s'allège. Donc vous voyez, on est rentré dans cette illusion, hein, pour moi c'est une illusion, un peu de l'hubris de l'homme, de dire mais finalement, c'est moi qui vais donner le rythme à la Terre.
0: Tout est possible, ça rejoint le sujet d'ailleurs des énergies non renouvelables qu'on a évoqué, c'est-à-dire je peux puiser, je peux exploiter.
2: Mais je veux dire que si on ne voit pas cet engagement de toute la paysannerie en se disant « ouais, chouette, je vais pouvoir moins travailler », engagement qu'ils ont payé pour une partie de leur vie, puisqu'on est passé de 50% à 2% de la population aujourd'hui paysanne. Donc il y a eu, c'est une révolution hein, avec son lot de sang et de désastres. Mais aujourd'hui, on voit les effets néfastes. Peut-être qu'on ne les a pas suffisamment vus, ou alors que les apôtres ou les lanceurs d'alerte des années 70 n'ont pas eu suffisamment
0: Et vous-même, ça vous conduit à poser des choix qui cadrent, qui encadrent, voire qui freinent l'usage de la technologie.
2: Ben, par exemple, nous n'avons pas de tracteur. Parce que qu'est-ce qu'un tracteur ? C'est un engin qui fait une tonne, donc qui tasse les sols. Il faut bien voir que la richesse, la puissance de l'agriculture, c'est son sol. Et il y a une vie dans les sols. Aujourd'hui, c'est un petit peu comme nous. Hein. Nous, on était en région parisienne, on était hors sol. On n'avait pas de contact avec la terre. Et tout d'un coup, on se plonge dans ce milieu et on s'aperçoit que la richesse est dans le sol et qu'il faut la préserver, souvent, malheureusement, la régénérer, c'est-à-dire donc pas de labour profond, parce que les labours profonds, qu'est-ce que ça fait ? Ça détruit les horizons du sol et donc ça détruit la vie dans le sol. C'est grâce à cette vie que les plantes vont pouvoir pousser.
0: Donc, la technologie, oui, mais à condition que ça ne détruise pas. Je cite encore le compendium au paragraphe 473. Les interventions de l'homme sont blâmables, quand elles nuisent aux êtres vivants ou au milieu naturel, alors qu'elles sont louables quand elles se traduisent par leur amélioration. Par là, on pourrait dire que le point de discernement pour l'usage de la technologie, c'est oui, si ça permet d'améliorer, mais pas au point de transformer ou de voir. Et avec le risque de casser les écosystèmes.
1: Oui, alors le discernement reste entier. Hein. Qu'est-ce que c'est qu'améliorer la création ? La doctrine sociale et les papes n'ont jamais été naïfs sur le fait de voir qu'en fait certaines avancées technologiques apportaient elles-mêmes leur lot de problèmes. Et le pape François aussi fustige le technosolutionnisme, l'idée que en fait on va régler les problèmes avec des technologies qui en fait sont voisines de celles qui ont généré ces problèmes. Un grand défi de discernement et de sagesse.
0: Avec une question éthique. Et puis vous évoquiez tout à l'heure ce principe de précaution qui est défini comme non pas une règle toute faite à appliquer, mais plutôt une orientation qui, quand on est face à des situations d'incertitude, un principe de précaution. Ça aussi, on le retrouve aussi souvent. Avec la question aussi que vous évoquiez des générations futures, donc de vraiment s'inscrire aussi dans cette perspective. Et là, je vais citer Paul VI, vous le citiez tout à l'heure, en 1967, héritier des générations passées et bénéficiaire du travail de nos contemporains, nous avons des obligations envers tous et nous ne pouvons pas nous intéresser de ceux qui viendront agrandir après nous le cercle de la famille humaine. La solidarité universelle qui est un fait et un bénéfice pour nous est aussi un devoir. Est-ce que, Audrey, quand vous cultivez la terre, que vous mettez parfois des freins aussi volontairement pour les raisons que vous avez évoquées, vous pensez aussi à ces générations qui vont venir demain ?
2: Bien sûr, c'est vraiment, comment dire, le respect de la terre, je pense que vous pensez à la fois au présent et au futur, c'est lié quand même à un sentiment que c'est une goutte d'eau dans l'océan. Parce que la situation agricole, aujourd'hui, est catastrophique. Les sols, les terres n'ont plus de vie. La plupart du temps, en fait, on cultive en hors-sol, c'est-à-dire qu'on apporte tout. La terre n'est plus qu'un support. Tout est pollué. Et donc, en tant que, voyez, producteur bio essayant de vivre au rythme et dans le respect de la nature, ça demande véritablement un saut dans la confiance. Parce que ce que nous faisons, c'est vraiment une goutte dans l'océan. Mais on le fait parce que, voilà, Saint Thérèse de l'Enfant

0: L'enfant Jésus disait, voilà, vous ramassez une épingle avec amour et vous allez sauver le monde comme ça. Mais quelque part, je me dis, voilà, il y a deux attitudes. Il y a l'attitude du chrétien qui est complètement donnée à Dieu et dans l'espérance, le monde est sauvé, c'est merveilleux. Mais l'autre attitude, c'est de se dire, aujourd'hui, la situation est extrêmement dramatique.
1: Paola, on s'interrogeait sur l'environnement comme ressource ou comme maison. On a bien compris qu'effectivement, le magistère de l'Église invite à... Ou certes, il y a des ressources, mais à les utiliser avec parcimonie, avec discernement, avec des vrais questionnements éthiques. Comment est-ce que, et notamment dans Laudato Si, le pape François développe cette idée de maison commune en lien justement avec ce sujet de l'environnement ?
2: À nouveau, comme vous le disiez, en appelant à notre responsabilité et surtout à la justice aussi entre les pays du nord global et du sud global. Voilà, il y a un pape argentin qui est aussi très sensible à ces questions d'équilibre. Et donc, en effet, sur la question des ressources qui, parfois, dans des matières premières qui sont parfois pillées par des entreprises du nord global dans des pays du sud global, qui jugulent un certain développement économique, etc. Voilà, donc en effet, cette dimension de solidarité internationale et puis entre les générations. On peut aussi penser, pour illustrer cette question de solidarité entre les générations, au jour de dépassement de la Terre. Vous savez, c'est quelque chose qu'on mesure régulièrement. À quelle date de l'année, en fait, on a consommé au niveau international les ressources dont la Terre a besoin
1: pour se régénérer
2: en une année. Voilà. Et en fait, en 1970, ce jour était, le jour de dépassement était au 29 décembre. L'année dernière, il était le 24 juillet. Voilà, notre consommation aujourd'hui n'est pas soutenable et la dette que nous creusons, eh bien, ce sont nos enfants, nos petits-enfants et les générations suivantes qui la paieront.
1: D'où l'importance, à travers notamment les textes des papes, de participer à cette prise de conscience sur cette question environnementale pour les générations futures aussi. Merci beaucoup Paola Dewahy, Audrain, pour cet échange que nous poursuivons. Je renvoie au site internet domaine-labénissondieu.fr où vous expliquez sur ce site aussi, vous partagez votre témoignage, comment est-ce que vous en êtes venu à vous engager comme ça dans la viticulture bio, Audrain. Et puis, on se retrouve avec vous pour une dernière émission sur ce sujet. En attendant, je vous renvoie sur kateotv.com et kateoradio.com pour réécouter et partager cette émission et les précédentes. Merci pour votre fidélité. À bientôt.

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1: Bonjour à tous et merci d'avoir choisi KTO Radio pour commencer la semaine. Elle s'annonce peut-être chargée et stressante pour vous avec la rentrée qui approche, mais sur KTO Radio, on vous aide à prendre du temps avec Dieu. On était ce matin à Notre-Dame de la Garde à Marseille et nous serons au sanctuaire de Lourdes pour la messe de 10h, de la prison à l'hôpital en passant par l'internat. Que signifie être aumônier aujourd'hui? Régis Burnet et ses invités nous éclairent ce matin dans la foi prise au mot. À 11h, nous vous emmènerons au Jésus Festival. Sa 5e édition a rassemblé il y a quelques jours 7500 personnes à Paray-le-Monial. Et dans un autre registre musical, dans Point d'Orgue, on va poursuivre notre découverte de l'école française d'orgue. Rendez-vous à 11h15. Et tout de suite, on commence la matinée avec le père Nicolas Rousselot, compagnon de Jésus. Il nous raconte une histoire vraie et la leçon que l'on peut en tirer pour notre vie spirituelle. Et aujourd'hui, c'est celle d'un enfant dans l'incendie. Belle matinée à tous sur KTO Radio.

Cette histoire s'est passée en Angleterre au début du XXe siècle. L'histoire est un peu tragique. Un immeuble était en train de brûler avec des personnes à l'intérieur. À cette époque-là, les pompiers tendaient une couverture spéciale en servant de trampoline sur laquelle les gens qui se jetaient par la fenêtre pouvaient se récupérer au sol sans trop de dommages. Dans l'histoire, le feu et la fumée augmentaient dans l'immeuble et les gens sautaient par la fenêtre et atterrissaient sur le trampoline. À la fin, il ne restait qu'un petit garçon dans l'immeuble en flammes. Paralysé par la peur, il n'osait passer par la fenêtre et se jeter dans le vide. Et d'en bas, les pompiers l'appelaient, l'incitaient à descendre pendant que la fumée commençait à tout recouvrir. L'enfant ne voyait plus rien et ne faisait que d'appeler son père désespérément. Heureusement, le père arriva en courant du travail, entendant son fils crier « Papa, papa !» Le père cria à travers l'écran de fumée « Allez, je suis là, saute !» Et l'enfant se jeta instantanément dans le vide, tomba dans le trampoline et fut récupéré par son père sain et sauf. Cette histoire fait penser au cri de Jésus sur la croix « mon Dieu, pourquoi m'as-tu abandonné ? Papa, où es-tu ?» Comment comprendre cette solitude éprouvée par Jésus ? Son père l'aurait-il laissé tomber ? Cette histoire pourrait faire comprendre où se situe le Père lorsque Jésus meurt sur la croix, présent comme derrière un écran de fumée. Cette histoire est l'une des plus belles pour mieux comprendre la Passion. Jésus ne veut pas aller à la mort. L'agonie tragique du Jardin des Oliviers est là pour l'attester. Il est le Prince de la vie, il a l'Esprit Saint en lui, et ne peut pas aller dans la mort qui est le refus même de Dieu. Mais Jésus s'en remet tout entier au Père et crie « Abba, Papa, Papa » dans une nuit obscure qu'on ne peut imaginer. Et le Père lui dit « Saute, fais le pas, confiance, je suis là, malgré l'épais brouillard. » Cette histoire fait comprendre à quel point le don du Fils est immense. Ce don est le fruit d'un immense amour pour son Père et pour nous. Cette histoire fait comprendre aussi à quel point le Père est engagé dans la passion de son Fils, au-delà de tout ce qu'on peut imaginer. À la neuvième heure, Jésus cria d'une voix forte « Eloi, Eloi, lema sabachthani », ce qui se traduit « mon Dieu, pourquoi m'as-tu abandonné ?»« mon Dieu, pourquoi m'as-tu abandonné ? Le salut est loin de moi, loin des maux que je rugis. » « Mon Dieu, j'appelle tout le jour et tu ne réponds pas. Même la nuit, je n'ai pas de repos. Et je proclame ton nom devant mes frères. Je te loue en pleine assemblée. »

Et avant de retrouver le journal de Radio Vatican à 8h30, je vous propose une petite pause musicale. On écoute tout de suite la très belle chanson « Trône » de Pauline Béthuel sur KTO Radio.

0: Et à 8h30, c'est l'heure de faire le point sur l'information, sur le pape, le Vatican, la vie de l'Église et le monde. Et tout de suite, c'est le journal de Radio Vatican sur KTO Radio.
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2: Angélus, le pape exhorte à suivre les voies de Dieu, même si celles-ci ne correspondent pas à nos attentes. Léon XIV, depuis Castel Gandolfo, invite à ne pas interrompre le dialogue avec Dieu et ne jamais juger son œuvre. Les victimes des inondations meurtrières au Népal et au Tibet, dans les prières du pape, le bilan ne cesse d'augmenter. Les opérations de secours se poursuivent pour tenter de retrouver d'éventuels survivants portés disparus. Léon XIV demande la libération des otages enlevés il y a une semaine en Haïti par des gangs armés lors de l'attaque d'une église. Un appel salué par Monseigneur Dumas, l'évêque d'Ansavo et Miragoan. Dès la semaine dernière, il s'était adressé au gouvernement haïtien pour réclamer la sécurité. Nous l'entendrons, c'est l'invité de notre dossier. L'armée américaine bombarde l'Iran pour la première fois depuis un mois. L'armée israélienne, elle, a repris ses tirs au sud du Liban, poursuivant le dynamitage de maisons, ce qui risque de compromettre les négociations prévues ces prochains jours à Rome. La Roumanie se cherche toujours un gouvernement, 4 mois après le renversement d'Ilie Boloyan. L'intérim se prolonge alors que les crises se succèdent dans le pays.
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2: Bonjour. Ne jamais interrompre le dialogue avec le Seigneur et ne jamais juger l'œuvre de Dieu. C'est ce que Pierre nous enseigne quand il manifeste son désaccord et réprimande Jésus lors de la révélation de la Pâque imminente. C'est ce que le pape a expliqué hier midi avant de réciter la prière de l'Angélus, place de la Liberté, devant le palais apostolique de Castel Gandolfo. Léon XIV a ainsi demandé aux fidèles d'être sincères avec Dieu et de cultiver leur docilité envers lui. Elle les précise avec Moriba Camara.
4: Non è sempre facile capire e accettare le vie di Dio.
5: Il n'est pas toujours facile de comprendre et d'accepter les voies de Dieu, surtout lorsqu'elles s'éloignent des nôtres. Léon XIV revient sur la réaction qu'ont eu les apôtres lorsqu'il a révélé le mystère de sa passion. Pierre est ainsi surpris et peut-être déçu par le mot de Jésus, car ce qu'il affirme est très loin des attentes des disciples d'un Messie triomphant et puissant. La tentation de penser que le Seigneur se trompe ou pire encore, qu'il ne nous écoute pas ou ne s'intéresse pas à nous, existe bien, reconnaît Léon XIV. Pierre nous enseigne malgré tout deux choses importantes. Tout d'abord, ne jamais interrompre le dialogue avec le Seigneur. Ensuite, poursuit Léon XIV, ne jamais juger l'œuvre de Dieu, mais nous mettre à l'écoute avec humilité et dans la prière de ce qu'il nous révèle à travers son action, même lorsque cela ne correspond pas à nos attentes. Jésus explique que pour marcher sur ses traces, ses disciples devront renoncer à eux-mêmes, prendre leur croix et le suivre. Le pape invite donc les fidèles à avoir la même sincérité que Pierre pour dire au Seigneur humblement ce que nous ressentons vraiment et en même temps à savoir cultiver sa docilité en acceptant ce qu'il nous demande au-delà de nos attentes.
2: Moriba Camara, et à l'issue de la prière de l'Angélus dans ses appels. Le pape partageait sa peine pour les victimes des inondations qui ont frappé le Népal et le Tibet la semaine dernière, les assurant de ses prières. Il a également dit prier pour les blessés, les disparus, leurs familles et les secouristes. Il a également appelé à la solidarité afin que celle-ci puisse contribuer à soulager les souffrances et à apporter l'aide nécessaire aux populations. Sur place, la population commence à enterrer ses morts. Selon un bilan toujours provisoire, 903 personnes ont perdu la vie de part et d'autre de la frontière entre le Népal et le Tibet. 4247 personnes sont toujours portées disparues. Samedi, l'ONU a rendu le réchauffement climatique responsable de la catastrophe. À ce propos, le Premier ministre népalais a déclaré que son pays émettait moins de 0,01% des gaz à effet de serre, mais qu'il était parmi les principales victimes du changement climatique. Ce combat doit être celui de tous, a-t-il affirmé. En attendant, sur place, les secours s'activent avec ce soulagement. Le risque d'une deuxième crue spectaculaire est écarté. À Katmandou, Emmanuel Derville.
6: Le Népal retenait son souffle depuis 3 jours. L'avalanche à l'origine de la catastrophe du 26 août avait propulsé un amas de roches et de glace au Tibet, créant un lac artificiel derrière lequel l'eau s'accumulait. Vendredi, l'ambassade de Chine à Katmandou avertissait que la retenue avait commencé à déborder, qu'une nouvelle crue était à craindre. Dimanche, le ministère chinois des ressources en eau a indiqué que le lac s'était vidé progressivement. Le danger est écarté, c'est la première bonne nouvelle en 5 jours. L'une des priorités du moment porte sur la recherche d'éventuels survivants et de défunts. L'armée tente notamment de secourir 35 personnes piégées dans un tunnel dans le nord du pays. L'Inde et la Chine ont envoyé des hommes et du matériel en renfort. L'autre problème concerne les sinistrés. Dans le village de Bidour, beaucoup se sont réfugiés dans des écoles, faute de pouvoir rentrer chez eux. Mais l'eau, les vivres et les médicaments commencent à manquer. Katmandou, Emmanuel Derville, Radio Vatican.
7: Reprise des hostilités dans le golfe Persique. Pour la première fois depuis un mois, les États-Unis ont bombardé l'Iran visant l'île de Larak dans le détroit d'Ormuz. C'est la question du minage de cette voie maritime stratégique qui est à l'origine de cette attaque. Washington accusant Téhéran de vouloir y redisposer des mines marines. En réponse, les gardiens de la révolution iranienne, en légitime défense, affirme-t-il, ont visé des installations militaires américaines en Jordanie et aux Émirats arabes unis. Amman assure avoir intercepté tous les missiles et drones iraniens. La guerre se poursuit elle aussi au Liban. Les frappes israéliennes se sont en effet poursuivies dans la nuit de dimanche à lundi sur le Liban Sud. Après une journée marquée par une nette recrudescence de la violence, les bombardements israéliens ont visé plus d'une dizaine de localités situées à l'extérieur de la zone tampon établie par Israël. Dans le même temps, les opérations de dynamitage des maisons se poursuivent à un rythme soutenu. Les détails à Beyrouth avec Paul Raïfé.
8: Les bombardements israéliens ont visé ces dernières 24 heures plus d'une dizaine de localités situées dans différents secteurs du sud Liban et aucune riposte du Hezbollah n'a été signalée. L'armée israélienne a utilisé l'artillerie, des canons de chars et des drones pour attaquer des cibles à l'extérieur de la zone tampon de facto de 700 km² établie le long de la frontière. Des tirs d'hélicoptères ont visé une localité et des bombes au phosphore ont été lancées sur une forêt où un incendie a éclaté malgré les fortes pluies qui se sont abattues sur le Liban ce week-end. En parallèle à la recrudescence des attaques, l'armée israélienne a poursuivi les opérations de dynamitage des maisons et autres bâtiments dans une dizaine de localités. Les destructions se sont intensifiées dans la grande bourgade frontalière de Houla qui est désormais rasée à 90%. D'importantes opérations de dynamitage ont été signalées dans la localité côtière de Mansour et dans le district de Tyr. Cette escalade d'envergure risque de compromettre la reprise des négociations directes entre le Liban et Israël, qui devraient en principe se dérouler début septembre à Rome. Paul Khalife, Beyrouth, RFI pour Radio Vatican.
7: Non, les Islandais ne veulent pas reprendre les négociations d'adhésion à l'Union européenne. Ils se sont exprimés samedi par référendum. Le gouvernement s'est engagé à respecter ce référendum consultatif. Les discussions sont gelées jusqu'en 2028, terme de la législature actuelle. L'Islande avait déposé sa candidature en 2009, juste après la crise financière, mais les pourparlers avaient été suspendus en 2013 avec l'arrivée au pouvoir d'un gouvernement eurosceptique. C'est la rentrée en Roumanie et cela fera bientôt 4 mois que la Roumanie n'a plus de gouvernement légitime depuis le renversement par une motion de censure du libéral Ilie Boloian. Ce dernier gère les affaires courantes, mais cela a ses limites, comme nous l'explique à Bucarest Alex Diocanescu.
9: Malgré de pouvoir limiter le gouvernement par intérim avec le leader libéral Ilie Bolojan à sa tête et réunissant le Parti National Libéral et l'Union Sauver la Roumanie, soit des partis qui se réclament réformateurs et pro-européens, a dû gérer bien plus que les affaires courantes, mais de multiples crises qui se sont superposées au cours de cet été. Incursions de drones aériens et navals, crise énergétique à cause de la baisse du débit du Danube et clôture plus ou moins réussie des derniers jalons du plan national de relance et de résilience. Et même si les responsables de Bucarest ont réussi à convaincre les agences de notation à placer la Roumanie parmi les pays fréquentables par les investisseurs, les jours du cabinet par intérim sont vraiment comptés. Le reconnaît même Ilie Bolojan, selon lequel la Roumanie a absolument besoin d'un gouvernement au plein pouvoir. Avec la rentrée scolaire, le président Nicu

0: Jordan devrait proposer au Parlement un premier ministre, mais en l'absence d'un accord politique, la Roumanie pourrait organiser des élections parlementaires anticipées pour la première fois dans l'histoire de sa démocratie. De Bucarest, Alex Diaconescu pour Radio Vatican.
1: Avant de passer à notre dossier, je vous rappelle que Radio Vatican fête aujourd'hui sa rentrée et que vous pourrez nous retrouver dorénavant à 18h tous les jours, du lundi au vendredi. Il y a une semaine, des membres de gangs armés attaquaient une église dans laquelle avaient trouvé refuge des déplacés à cause de la violence qui gangrène Haïti. 47 personnes ont été tuées dans la commune de Kenskov, sur les hauteurs de Port-au-Prince. Hier, lors de l'Angélus, Léon XIV a rappelé ce drame, exprimant sa proximité dans la prière aux victimes et à leurs proches, et exigeant la libération des otages. Le pape aussi exhortait les dirigeants à s'engager concrètement pour garantir la sécurité de la population et mettre fin à toute forme de violence. Cet appel a été salué par Mgr Pierre-André Dumas, l'évêque d'Ansavo et Miragoâne, toujours en convalescence, 2 ans après avoir été victime d'un attentat. La semaine dernière, il avait envoyé une lettre au Premier ministre et au gouvernement pour leur dire « assez ». C'en est trop. Un cri de douleur et de colère. Avec Enskoff, a-t-il écrit, c'est Haïti tout entière qui est une nouvelle fois crucifiée. Ce n'est pas la première fois qu'un membre de l'épiscopat interpelle les autorités avec ce sentiment que rien ne change. Pourquoi une telle inertie? Monseigneur Dumas nous répond.
2: Les autorités actuelles, ils n'ont pas été élus. Donc, ça a été un choix de l'extérieur. Donc, on respecte, mais déjà, quand il y a un manque de légitimité, de crédibilité, et que maintenant, il n'y a plus d'action concertée, qui est planifiée pour assurer la sécurité du peuple, donc, c'est très, très grave. Il faut penser carrément que ce peuple ne mérite pas cela. Il mérite davantage. Il faut le respecter, respecter sa dignité, sa vie. Le peuple ne demande que de vivre. Le droit à la vie, c'est un droit naturel, un droit humain, divin, un droit que l'on doit tous respecter. Donc, il faut toujours continuer à essayer et on ne fait pas le prophète pour faire un coup. L'Église a cette dimension prophétique pour rappeler à la cité qu'on ne peut pas vivre, fonctionner dans le désordre, dans l'indiscipline, dans le chaos, l'insécurité, l'instabilité tout le temps. Il faut créer, protéger la vie des gens et surtout le rôle des responsables au niveau politique, c'est d'assurer le bonheur de la cité, c'est de faire en sorte que les gens puissent vivre, c'est de prendre soin du bien commun, c'est de viser les intérêts supérieurs de la nation.
1: Comment parvenir concrètement à cette paix civile au retour de l'ordre que vous espérez?
2: À mon avis, il faudrait qu'il y ait un plan. On ne peut pas agir comme de francs-tireurs, qu'il y ait un suivi dans les actions. Donc là, toutes les forces de sécurité, la police, les militaires, il faut qu'ils agissent comme des hommes et des femmes qui aiment cette société et qu'ils arrivent à trouver moyen de freiner ce désordre, à faire comprendre sérieusement à ceux qui sèment le deuil de la cité, qui sèment la terreur, que vraiment on ne peut plus. Et les bandits parfois sont que des exécutants et il y a des gens qui sont derrière eux. Il faut remonter pour voir qu'est-ce qu'il y a derrière eux. Qui ne veut pas la paix dans la cité? Qui veut détruire l'ordre établi? Qui veut que le peuple haïtien continue dans cette souffrance?
1: Vous interpellez également la communauté internationale. Que peut faire la communauté internationale de plus pour aider Haïti?
2: Haïti a besoin de cette solidarité internationale réelle, concrète, mais une solidarité coordonnée et respectueuse de sa souveraineté, de sa dignité. Alors je veux être clair là-dessus. Personne ne sauvera Haïti, ne pourra sauver Haïti à la place des Haïtiens. Mais nous avons aussi besoin d'un réveil, à mon avis, de la conscience nationale, d'une responsabilité nouvelle de nos dirigeants, de nous tous et aussi même de l'Église en tant que telle. Alors, et la communauté nationale, on attend d'elle qu'elle accompagne les Haïtiens, qu'elle aide à trouver la juste façon de faire pour arrêter ce chaos. Ces gens vivent dans la peur, terrés dans les maisons, ils ne peuvent pas sortir. On ne peut pas s'habituer à cela, il faut faire quelque chose. Et je crois que c'est le moment maintenant qu'il y ait ce réveil national, ce réveil de conscience, et que les Haïtiens se mettent ensemble en formant un vrai faisceau de fraternité pour affronter cette situation. Nous ne devons pas laisser un pays pour les générations à venir dans cette situation de décomposition transition de mort lente. On doit travailler au niveau humain, au niveau de la spiritualité.

0: au niveau des relations interpersonnelles. On doit former vraiment un bloc profond au niveau du peuple haïtien pour dire non à la mort et oui à la vie. Et on est prêt à poser des actes, non pas de violence, mais des actes solidaires pour résoudre la question de l'insécurité dans le pays.
1: Monseigneur Dumas, l'évêque d'Ansavo et Miragoen était ce matin l'invité de Radio Vatican. Voilà, c'est la fin de cette édition. Prochain retour de l'actualité en langue française, ce sera à 13h, heure de Rome. D'ici là, n'oubliez pas notre site internet ou notre page Facebook. Excellente journée à toutes et à tous.
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3: Et on poursuit notre tour d'horizon des mots et concepts catholiques grâce aux meilleurs des archives de Quesaco avec le Tout-Puissant. Alors pas de doute, le Tout-Puissant, c'est Dieu. Ce terme est même devenu au fil du temps un synonyme. Mais le Seigneur peut-il vraiment tout faire? Et si oui, de quelle façon cela s'exprime-t-il au fil des Écritures? Réponse au pluriel avec Loïc Landreau et le Père Bernard Clazen.

0: Chers amis, je vous souhaite de tout cœur la bienvenue dans ce nouvel épisode du Quesaco. Et je ne vais pas faire de longue introduction, parce qu'il y a beaucoup, beaucoup à dire sur la locution qu'on va découvrir aujourd'hui. Et franchement, je veux me garder tout le temps nécessaire. Nous allons parler du Tout-Puissant. Il y a fort à parier que nos répondants vont y associer Dieu. Mais je les laisse répondre et on débrief après.
1: On va dire une notion de supériorité, de quelqu'un qui va être un peu en dehors des autres, à part, ou va avoir une place un peu particulière.
2: Alors pour moi, Tout-Puissant, c'est le nom que l'on donne à Dieu, en fait. Hein. Dieu a tous les pouvoirs.
3: Alors moi, tout de suite, quand on me dit le mot Tout-Puissant, je pense à Dieu, parce que il a un pouvoir illimité, il n'a pas de limite. Et il peut tout faire. Il a une telle puissance que on peut s'imaginer, on peut dire qu'il contrôle les événements, il contrôle la météo, il peut contrôler la terre.
4: On dit tout puissant pour Dieu parce qu'il a créé l'humanité, les hommes, les femmes, la nature.
2: Dieu a créé l'univers, il a insufflé la vie à Adam et Ève.
5: Tout-Puissant, pour moi, c'est un côté omniscient, c'est-à-dire que Dieu sait tout, Dieu voit tout et nous impose une conduite générale à pratiquer et aussi il nous permet de pardonner.
0: Oui, le Tout-Puissant, c'est Dieu. Et c'est intéressant, je trouve, ce que chacun nous dit sur le pourquoi il est Tout-Puissant. Alors, on va en parler plus en détail avec le Père Clazen. Bonjour.
6: Bonjour.
0: Alors, question bête pour commencer, pourquoi est-ce que Dieu est appelé le Tout-Puissant ?
6: Alors, c'est une habitude qu'on a en Occident, parce qu'on connaît le credo, plus ou moins. Ouais. Je crois en Dieu, le Père Tout-Puissant, créateur du ciel et de la terre.
0: Alors, est-ce que c'est vrai ? Est-ce qu'il est vraiment tout-puissant ? Est-ce qu'il peut tout faire ?
6: Alors, ça, c'est une très bonne question, parce que nous lions spontanément, mais il faut le dire franchement, c'est une déviance psychologique, voire une pathologie, nous lions presque automatiquement, inconsciemment, pouvoir tout faire avec la fameuse toute-puissance.
0: Oui.
6: Or, ça n'est pas ça. Et c'est le piège d'emblée, quoi. Alors, ça ne veut pas dire... Est-ce que je suis en train de dire que Dieu ne peut pas tout faire ? Je ne suis pas en train de dire ça. Je suis en train de dire que le credo ne dit pas ça.
0: Oui.
6: Le credo dit « Je crois en Dieu Père, tout-puissant créateur ». Or, nous, nous associons Père et toute-puissance, ce qui est une pathologie.
0: Oui.
6: Ce qui est une régression psychologique.
0: Ce serait en fait quelqu'un qui serait au-dessus de nous avec des sortes de pouvoirs surnaturels,
6: voilà.
0: Qui pourrait agir comme ça.
6: Exactement.
0: D'un claquement de doigts.
6: Omniscient, omnipotent, Big Brother,
0: mais
6: surveillant
0: pourtant,
6: général.
0: Pourtant, c'est ce que beaucoup disent de Dieu, omniscient, omnipotent. Alors, c'est pas vrai du coup ?
6: Parce que c'est dans nos psychologies.
0: Ah, d'accord.
6: Parce que c'est dans nos psychologies, nous voudrions bien que nos psychologies, notamment quand elles sont pathologiques, aient un divin garant.
0: Oui.
6: Or, la toute-puissance est liée à la création. Quand nous disons Dieu est tout-puissant, il faut faire appel à ce que nous entendons par la puissance en philosophie médiévale. En philosophie médiévale, on dira qu'un séminariste est un prêtre en puissance.
0: En devenir, donc.
6: Exactement. Qu'un jeune homme est un père de famille en puissance. Voilà, c'est-à-dire, il est en devenir. Et donc, Dieu est ce... vers quoi nous sommes tous en devenir.
0: D'accord.
6: Dieu est celui qui anime tout, qui oriente tout, qui destine tout. Alors, en effet, il est tout-puissant.
0: Ouais.
6: Voilà.
0: Alors, dans l'Ancien Testament, comment est-ce qu'elle s'exprime, cette toute-puissance ? Et je dirais même plus, comment est-ce que les premiers patriarches l'ont reçue, cette toute-puissance ?
6: Ouais. Alors ça, c'est une très belle question. C'est très intéressant parce que ça nous greffe, en fait, sur l'expérience absolument universelle de tout le phénomène religieux. C'est-à-dire, la toute-puissance est vécue d'abord, dans un sentiment de dépendance.
0: Oui.
6: C'est-à-dire, nous vivons, nos pères, nos arrière-grands-pères, enfin les religions premières, vivaient, leur vie était liée au climat qu'ils faisaient.
0: Donc s'il faisait beau, les dieux étaient contents, s'il pleuvait qu'il y avait des éclairs, ils n'étaient pas contents.
6: Non, ou plus exactement, ils vivaient la pluie comme une divinité.
0: Oui, d'accord.
6: Parce que leur vie en dépendait.
0: Oui.
6: Et donc, ils avaient l'idée de la toute-puissance comme une sorte d'idée de dépendance. En quoi il n'avait pas tort ? En effet, nous dépendons des choses.
0: Mmh, ouais. Dans le Nouveau Testament, justement, peut-être pour contrer cette idée de toute-puissance, on dit toujours que Dieu se fait tout impuissant. Et c'est la naissance de Jésus.
6: Ah oui, oui, mais alors ça, c'est ce qui est fracassant avec le phénomène chrétien, avec la révélation chrétienne, c'est que Dieu se fait faible. Alors ça vient du coup remplir ce qui est faible, remplir ce qui est immanent. Voilà, c'est-à-dire tout d'un coup, l'ordinaire de notre existence se remplit de ce qui est en puissance.
0: Oui.
6: Voilà. Et donc tout ce que nous vivons est en puissance, c'est-à-dire est réorienté vers la résurrection.
0: Mais d'ailleurs, ça rejoint peut-être une question que j'entends beaucoup autour de moi, que vous avez sûrement aussi beaucoup entendu parmi vos rencontres, c'est quand on dit « si Dieu est tout-puissant, pourquoi est-ce qu'il permet la pauvreté, la guerre, les morts, la Covid et tout un tas de choses alors qu'il pourrait intervenir ?» Est-ce que c'est juste de penser comme ça? Vous allez me dire non, je suppose.
6: Évidemment, puisque ça, il suffit de remonter à la case juste avant, ce qu'on vient de dire, c'est-à-dire, oui, on serait dans une impasse si on pense mal la toute-puissance. Parce que du coup, on voudrait que Dieu soit le Big Brother qui intervient tout le temps.
0: Ouais.
6: Eh bien non, il nous laisse libre.
0: Donc il nous laisse notre libre arbitre,
6: oui,
0: de vivre notre vie comme nous l'entendons.
6: Oui, oui.
0: Voilà, et il n'intervient pas sur des choses...
6: Il n'intervient pas dans le fil de l'histoire, par contre, il n'intervient pas dans le fil de l'histoire et... Il intervient dans le fil de l'histoire. Ouais. Il faut dire les deux.
0: Oui, mais alors c'est-à-dire, comment on va
6: voir ? Il intervient pas dans... C'est pas lui qui a fait Napoléon. Ouais. C'est pas lui qui a fait perdre la guerre aux Allemands. Par contre, il intervient dans le fil de l'histoire, c'est-à-dire il anime, encore une fois, hein, il met toute chose en mouvement vers lui. Ouais. Toute chose est orientée
0: vers lui. C'est-à-dire,
6: voilà,
0: exemple, pendant la guerre, il a animé tous ces gens qui ont aidé, qui ont été charitables, qui ont fait preuve de toutes ces valeurs de l'Évangile, finalement.
6: De don d'eux-mêmes, de générosité, de courage, d'abnégation. Oui, oui.
0: Mais
6: tout
0: donc,
6: ça.
0: Il n'intervient pas ni sur les événements que nous vivons, ni sur notre vie, comme un magicien pourrait le faire, ou comme on l'attendrait de lui.
6: Il pourrait intervenir, mais nous, gardons-nous de projeter sur Dieu ce que nous croyons être la toute-puissance. Et quand nous pensons, nous, la toute-puissance, elle est forcément pathologique.
0: Alors, de quelle manière on peut comme ça ressentir cette toute-puissance dans la vie d'aujourd'hui?
6: Alors, il y a plusieurs...
0: Quand même, on peut quand même,
6: oui.
0: Bon, c'est une bonne nouvelle déjà.
6: Oui, oui, oui. On voit bien quand même, il y a des expériences presque sensibles. Hein. Par exemple, la beauté des choses. Mm. Et là, tout d'un coup, enfin, ou alors il faut être un balourd, quoi.
0: Ouais.
6: Même ceux qui font du ski en montagne, de temps en temps, s'arrêtent et admirent le paysage. Mmh. Enfin, il n'y a pas que pour le sport qu'on va à la montagne. Voilà. Et on est saisi. Là, on fait l'expérience. Mmh. Là, on fait l'expérience d'une forme de toute-puissance. C'est-à-dire, on se dit, mais c'est beau tout ça, et probablement je suis destiné à cette beauté-là. Mmh. Voilà la toute-puissance. Et donc, il y a ça, puis il y a aussi le fait que Dieu... En effet, agit dans nos vies. Mais comment agit-il ? Pas en changeant le cours de l'histoire, pas en faisant que le bus ne m'écrase pas, mais en m'envoyant des gens, les anges, quoi, les angeloi. C'est-à-dire, ce sont les autres qui vont être pour moi providents. Voilà la toute-puissance de Dieu.
0: Eh bien, merci beaucoup, Père Clazen, pour toutes ces explications et un grand merci à chacun de vous pour votre fidélité. On se retrouve évidemment la semaine prochaine pour un nouveau Kézako. Ciao.

0: 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Aujourd'hui, Régis Burnet évoque avec nous ce que signifie être aumônier aujourd'hui. Une émission diffusée en 2025, vous les avez déjà croisés et vous vous demandez peut-être comment les parenthèses spirituelles qu'il propose s'adaptent aux évolutions des pratiques spirituelles pour brosser le portrait des nouveaux aumôniers et visiteurs. Les deux témoins, Céline Béraud, directrice d'études à l'EHESS, et Claire Burkel, visiteuse bénévole à l'aumônerie de l'hôpital Pitié-Salpêtrière, nous partagent leurs analyses de la prison à l'hôpital en passant par l'armée et l'internat.
1: Bonjour et merci de nous retrouver pour la foi prise au mot, votre rendez-vous de formation et de réflexion. Le mot aumônerie évoque souvent une image un peu datée, celle du prêtre visitant les malades ou les prisonniers. Pourtant, cette mission est aujourd'hui en pleine transformation, comme le montre le livre de Céline Béraud, Une religion parmi d'autres, le catholicisme, qui a longtemps structuré ses institutions publiques, est désormais confronté à une pluralité religieuse croissante. Alors comment passe-t-on d'une position hégémonique à celle d'interlocuteur parmi d'autres? Qu'est-ce que cela change dans la manière d'être présent, d'écouter, d'accompagner? Et puis l'État, le garant de la laïcité, comment organise-t-il ce nouveau dialogue interreligieux dans des lieux où la liberté est contrainte par la maladie ou par la force publique? Pour en parler, deux invités, Céline Béraud.
2: Donc, bonjour.
1: Bonjour, c'est vous qui êtes l'autrice de Une religion parmi d'autres, on va en parler. Vous êtes sociologue et vous êtes directrice d'études à l'EHESS, l'école des hautes études en sciences sociales. Et puis Claire Burkel, bonjour.
3: Oui, bonjour.
1: Vous êtes bibliste, vous enseignez au Collège des Bernardins et vous êtes également bénévole dans une équipe d'aumônerie à la Pitié Salpêtrière.
3: Oui.
1: Alors, peut-être une première question, Céline Béraud. Est-ce que l'aumônerie, donc le fait qu'il y ait une présence religieuse dans des lieux publics, est-ce que c'est une entorse à la fameuse sacro-sainte loi de la laïcité? Est-ce que c'est anormal qu'il y ait des aumôniers?
3: Alors c'est un peu une représentation qui peut circuler, l'idée que ce serait un legs du 19e siècle, voire de l'Ancien Régime. Et en fait, loin d'être une entorse au principe de laïcité, il faut bien comprendre que cette présence des aumôneries, qui est garantie par la loi de 1905, se trouve au cœur même de cette loi. Parce que la loi de séparation, donc qui met fin au régime des cultes reconnus du 19e siècle, cette loi de 1905, dont on va fêter encore l'anniversaire en décembre, c'est une loi qui, bien sûr, met un terme au financement par l'État des cultes, au fait que l'État salarié les prêtres, les pasteurs, les rabbins. Donc c'est la fin de ce financement-là. Mais en même temps, c'est aussi une loi libérale. C'est une loi qui, et c'est dit explicitement dans la loi, qui garantit le principe de liberté de conscience et qui donc, de fait, contraint l'État à mettre en œuvre un certain nombre de moyens pour que le libre exercice du culte soit garanti, y compris dans des espaces où cet exercice est entravé par le fait qu'il s'agit notamment d'espaces de réclusion, d'enfermement, c'est bien sûr le cas de la prison ou de l'hôpital, mais on peut penser aussi aux internats, de lycées, qui sont mentionnés dans la loi 1905, ou encore, ça c'est régi par une autre loi, mais dans le même esprit, aux armées, où la question des opérations extérieures conduit à assurer, à mettre en œuvre des moyens pour que les fidèles puissent pratiquer leur culte, même lorsqu'ils sont loin de leur espace cultuel ordinaire.
1: Est-ce que ça va jusqu'au fait qu'on paie les aumôniers? Alors, aumôniers militaires, oui.
3: Alors, il y a toute une jurisprudence du Conseil d'État sur cette question-là, sur la question

0: question à la fois de faut-il rémunérer les aumôniers et aussi faut-il dédier des espaces cultuels en propre à l'aumônerie. Mmh. Et en fait, la jurisprudence est assez claire. Il n'y a pas d'obligation à salarier. Ce qui fait d'ailleurs qu'il y a des situations très très variées. Dans l'armée aujourd'hui, tous les aumôniers sont professionnels, donc ils sont rémunérés, généralement bien rémunérés puisque ça correspond à la solde d'un capitaine. Mm-hmm. Dans le cas de la prison, ce n'est pas un salaire, donc ce sont des indemnisations qui, justement, jusqu'à tout récemment, n'ouvraient pas droit à la protection sociale, à la cotisation retraite, par exemple. Et beaucoup sont bénévoles. Hein. Et la situation de l'hôpital est un peu intermédiaire, où il y a à la fois des bénévoles, mais aussi des personnes qui ont un contrat de travail, c'est des contractuels de la fonction publique hospitalière, qui sont là aussi rémunérés au niveau des catégories C, donc les catégories les moins bien payées de l'hôpital. Mais ça, c'est pas, vous voyez, ça explique la diversité aussi, non seulement d'une institution publique à l'autre, mais aussi au sein d'une même institution publique. Mmh. Et c'est la même chose pour les espaces cultuels. Il y a une obligation qu'un espace soit dédié à un moment donné dans la semaine pour que le culte puisse avoir lieu, mais il n'y a pas d'obligation à ce que ces espaces soient dédiés 100% du temps au culte.
1: C'est comme ça que ça se passe, donc à l'hôpital La Pitié-Salpêtrière. Alors pour ceux qui ne sont pas parisiens, c'est sur la rive gauche, près de la Seine, et c'est le plus grand hôpital européen, donc c'est un truc énorme, hein, voilà. Avec la Charité, je crois, à Berlin. Et donc c'est un truc impressionnant. J'ai dit que vous êtes bénévole, donc j'imagine que vous n'êtes pas payé.
2: Oui, moi je suis bénévole, donc depuis un peu plus de 4 ans, mais il y a une personne qui est donc l'aumônier, c'est une femme, laïque bien sûr, et qui est donc salariée à temps plein pour l'hôpital, et qui gère un petit peu une petite équipe. Nous sommes une vingtaine de personnes à peu près, plus de femmes que d'hommes, mais quelques hommes cependant. Et puis, c'est elle qui reçoit les demandes des personnes qui veulent être visitées et qui nous envoie donc dans les services.
1: Le fait que vous soyez bénévole dans un monde qui est quand même un monde de salariés, ça pose des questions ou pas ?
2: Pour moi, ça n'en pose pas, non. Non. Au contraire... Ça rejoint la gratuité de l'Évangile. Enfin, ouais. Une manière, vous avez utilisé le terme « offrir » tout à l'heure, ben effectivement, on offre tout simplement une présence, une rencontre, une prière.
1: Et du côté de la sociologue, est-ce que justement on voit un monde quand même qui est, surtout l'hôpital, qui est un monde assez... Il y a beaucoup d'argent qui circule, et puis il y a des gens qui sont payés, et puis ça doit être compliqué, la gratuité.
0: Il y a beaucoup d'argent, mais il y a aussi beaucoup de contraintes budgétaires. Il y a une contrainte très forte qui pèse, et d'ailleurs sur l'espace hospitalier et sur l'espace pénitentiaire, et donc les postes sont défendus quand même de manière... Les postes de salariés sont défendus par les aumôneries de manière la plus vigoureuse possible, parce que ça permet notamment à des personnes qui ne peuvent pas être bénévoles ou qui souhaitent se dédier à temps plein, comme c'est le cas, je crois, de l'aumônière de la Pitié-Salpêtrière, à se dédier à temps plein à cette activité. Donc la question des postes, c'est une question sensible. Mmh. On en reparlera sûrement, notamment dans un contexte aussi où il faut faire de la place à des entrants, à des groupes religieux qui étaient jusque-là absents de l'espace hospitalier ou pénitentiaire. Donc c'est un sujet sensible, parce que le fait qu'il y ait des postes quand même salariés, ça permet un engagement dans le temps, ça permet
1: une
0: stabilité, et donc aussi de faire l'effort de la formation notamment. Hein. Donc c'est vrai que dans le cas de l'aumônerie catholique, il y a une sorte d'équilibre entre des personnes qui sont salariées, d'autres qui sont bénévoles, mais ça pose quand même cette question des postes. Ça demeure une question quand même qui demeure sensible pour les autorités religieuses, d'ailleurs, quel que soit le culte, et les autorités administratives.
1: Dans ce que vient de dire Claire Burkel, il y a quelque chose aussi, c'est une Béraud qui a dû vous faire tilt. Je me rappelle, vous étiez une des premières à être invitée dans cette émission il y a quelques années, et vous nous aviez déjà dit l'une des grands mouvements du catholicisme, qu'il est en train de se féminiser. Mmh. Et là, on a entendu... Il y a plus de femmes.
2: Oui, il y a beaucoup plus de femmes dans l'équipe, plutôt des personnes déjà retraitées, enfin qui disposent d'un petit peu plus de temps, qui sont des grand-mères ou autres. Mais les hommes sont, sont beaucoup moins nombreux. Mmh. Nous avons tout de même deux prêtres qui sont, alors eux-mêmes pas à temps plein, mais très régulièrement, puisque nous avons à la Pitié-Salpêtrière la messe tous les jours, ce qui est quand même une grande grâce pour l'envoi en mission. Mais, et deux séminaristes en général qui viennent faire un temps, qui ne restent qu'un an dans l'équipe et qui sont renouvelés ensuite.
1: Alors est-ce qu'on est dans un cas...
0: C'est pas représentatif, ça c'est lié au diocèse de Paris qui est encore, où il y a encore quand même un nombre de prêtres suffisant pour qu'un certain nombre puisse dédier une partie de leur temps, parce qu'en général ils ne sont pas du tout à temps plein effectivement à des équipes d'aumônerie. Les aumôneries catholiques sont effectivement un observatoire formidable de ce que moi j'avais appelé dans ma thèse il y a une vingtaine d'années les nouvelles formes de division du travail religieux, où effectivement les prêtres étant devenus moins nombreux et s'étant replié sur la paroisse, pour que l'Église catholique puisse continuer à assurer une présence, et elle y tient beaucoup, une présence dans ces lieux, dans ces institutions publiques que sont l'hôpital et la prison, elle a dû faire appel à des laïcs. Et parmi ces laïcs, beaucoup de femmes. Et dans le cas de l'aumônerie hospitalière, les chiffres que m'avait donné l'aumônier national, c'est à peu près 9 sur 10 c'est des laïcs, et si on prend l'ensemble de ces aumôniers catholiques, au moins les trois quarts sont des femmes. La féminisation est aussi à l'œuvre en prison. C'est à peu près 35% des aumôniers catholiques qui sont des femmes. C'est pas rien, parce que la prison, c'est un monde d'hommes. C'est souvent des choses qu'on ignore, mais plus de 95%, plus de 96% des détenus, c'est des hommes. Et donc, il y a une présence catholique de femmes aumônières catholiques aussi en détention d'hommes, ce qui distingue plutôt les catholiques d'autres religions qui considèrent qu'il faut absolument séparer les sexes pour des questions de pureté rituelle ou de pudeur. C'est le cas, par exemple, des musulmans ou des juifs qui n'envoient que des hommes chez les hommes ou que des femmes chez les femmes. Donc là, il y a une présence des femmes, y compris en détention d'hommes. Donc, les prêtres partout sont minoritaires. C'est moins d'un sur dix à l'hôpital, et c'est encore 15% en prison. Il y a quelques diacres, il y a des religieuses aussi, mais effectivement, on est très loin de l'image qu'on peut avoir de l'aumônier prêtre qui résidait dans l'hôpital, ou qui résidait aussi, qui était à temps plein dans la prison au XIXe siècle. Enfin, il y a des récits d'aumôniers comme ça qu'on peut étudier, où effectivement c'était une présence cléricale. Et ça c'est vraiment un espace très intéressant et laboratoire un peu de ce point de vue.
1: Sur cette idée que c'est un laboratoire. Est-ce que vous avez l'impression, en étant dans cette institution, que vous êtes en situation minoritaire ?
2: Minoritaire par rapport aux autres religions ?
1: Par rapport à tout. Par rapport aux gens que vous avez, par rapport aux gens que vous voyez, que vous visitez.
2: À l'hôpital, nous allons voir les gens qui ont demandé à recevoir une visite. Il m'est arrivé une ou deux fois d'être dans la chambre d'un musulman et d'avoir un temps de prière avec cette personne, ou un temps de discussion parce que, bon, solitude, besoin de parler. Mais la plupart du temps, ce sont des personnes qui ont demandé et qui ont donc une demande chrétienne, qui veulent, là aussi, parfois un temps de dialogue, mais sinon, surtout un temps de prière ou un temps même liturgique. Donc, je perçois moins... si ce n'est à circuler dans les couloirs et à voir évidemment la diversité des populations, mais je perçois moins ce côté minoritaire parce que je rencontre des chrétiens.
1: Et est-ce que vous rencontrez des aumôniers ou des aumônières d'autres confessions ou pas?
2: Eh bien, on ne les voit jamais. Je n'ai jamais vu, je n'ai que des numéros de téléphone pour un rabbin, un imam, qui donc sont présents et affectés à l'hôpital, mais qu'on ne voit pas, et une femme protestante, je crois, mais qui ne veut pas de dialogue avec notre équipe.
3: 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Une émission diffusée en 2025.
2: Donc, pour moi, non, il n'y a pas de rencontre avec ces personnes.
1: Alors ?
2: Dans l'hôpital de la Pitié.
0: Oui, oui.
2: L'hôpital de la Pitié.
1: Par rapport à votre étude, qu'est-ce que ça dit ?
0: Alors, les catholiques demeurent, au sein de l'aumônerie, très majoritaires, pour le coup, à l'hôpital.
1: D'accord.
0: Je veux dire, plus de 8 aumôniers sur 10 salariés, par exemple, c'est
1: donc,
0: les catholiques.
1: C'est tout à fait ce que...
0: C'est les catholiques.
1: Voilà, donc c'est normal que vous en rencontriez pas beaucoup.
0: Et ça, ça distingue beaucoup de la prison, où là, pour le coup, c'est 4 sur 10 à peu près qui sont catholiques. Hein. Donc le reste, c'est des non-catholiques. Donc,
1: Il y a vraiment une différence.
0: Voilà, donc il y a une différence. Donc, et là, moi, je trouve ça très surprenant qu'effectivement, l'hôpital... que vous décriviez comme étant un des hôpitaux les plus grands d'Europe, qui n'ait pas de présence musulmane régulière, ni de, surtout de présence musulmane, quand on sait que la religion musulmane est la deuxième de France. Elle existe dans d'autres hôpitaux parisiens où il y a un aumônier ou une aumônière musulmane, c'est le cas à Cochin par exemple, qui est présente une partie de la semaine et qui donc, pour le coup, entretient des relations avec ses homologues chrétiens. La question, le vécu de la pluralité religieuse entre aumôniers, il est très fort en prison, pour le coup, parce que là, en prison, il y a non seulement une présence catholique importante, mais il y a aussi une présence protestante déjà, très très importante, bien supérieure à ce que représente, mais sans comparaison avec ce que représente le protestantisme dans la société française.
1: Mais pardon, je vous coupe. Est-ce que ça veut dire que le protestant est plus criminel que le catholique ?
0: Pas du tout. Je pense que c'est vraiment une conception de la mission par les protestants qui considèrent que avoir cette présence en prison fait sens.
1: Ouais.
0: Et donc c'est un choix, c'est un choix ecclésial, c'est un choix de politique ecclésiale. Hein, comme ça a été un choix de l'Église catholique de maintenir cette présence, même alors même que le nombre de prêtres ne rendait plus possible cette présence-là. Ça s'est pensé dès les années 80. Il y a un tournant à ce moment-là de penser ce travail en équipe avec des laïcs. Il y a des thèses de l'épiscopat qui datent du début des années 80 sur ces questions-là. Mais je pense que sur la question de la pluralité, il faut distinguer le vécu des équipes d'aumônerie de la rencontre d'autres aumôniers et aumônières. Mais bon, je trouve quand même que ça ne peut que nous interroger qu'il n'y ait pas que la Pitié-Salpêtrière ne recrute pas, n'est pas recrutée d'aumôniers musulmans. Ça, c'est quand même quelque chose qui peut surprendre aujourd'hui. Mais il faut aussi distinguer la rencontre avec les personnes hospitalisées ou les personnes détenues. Et là, aujourd'hui, on sait qu'effectivement, cette population, elle est plurielle. Et lorsqu'on peut parler de mise en minorité, dans le cas de l'hôpital, c'est surtout une mise en minorité par rapport aux personnes sans religion. Et c'est vrai que les personnes sans religion, ça peut être aussi des personnes qui à un moment ont été catholiques. Hein, on distingue parmi sans religion, c'est une population très composite. Et parmi elles, les données françaises montrent qu'il y a à peu près une personne sur deux qui est passée par le catholicisme. Et ça cette socialisation-là, même minimale, elle laisse des traces dans la mémoire. Au moment de certaines épreuves individuelles, je pense que c'est un public aussi que vous rencontrez. C'est-à-dire pas uniquement des gens qui vont à la messe tous les dimanches, ni même des gens qui se diraient que catholiques.
2: Tout à fait.
0: Je pense que c'est aussi des gens qui ont un lien ténu, qui peut être réactivé à un certain moment, et le moment de la maladie grave, souvent, ou de l'incarcération, c'est le moment qu'ils peuvent réactiver. Et il me semble que ça fait quand même aussi partie du public que rencontrent beaucoup les aumôneries catholiques en prison comme à l'hôpital.
2: Oui, je pense à un monsieur que j'ai rencontré deux fois, trois fois, qui m'avait dit de ne pas venir à une certaine heure parce que sa famille venait et il ne voulait pas que sa famille sache qu'il voyait quelqu'un de l'Église. Et en trois fois, il a témoigné d'un chemin spirituel très fort. La quatrième fois, il était mort, mais en trois semaines, puisque moi je vais une fois par semaine, en trois semaines, il a énormément redécouvert sa foi qu'il avait certainement dissimulée et il ne voulait pas que sa famille le sache.
1: Et justement, est-ce que vous avez des comment vous abordez ces personnes-là, toutes ces gens qui effectivement, comme dit Céline, sont catholiques, on va dire de tradition, et peut-être que l'événement fatidique qui s'annonce réactive des choses. Est-ce que vous avez aussi des consignes de la part de... D'abord, est-ce que vous avez des consignes de la part de l'aumônerie, de l'évêque, de Rome, je ne sais pas.
2: Non.
1: Est-ce que... Non.
2: Non,
1: non. Voilà.
2: Il n'y a pas de consigne et je suis sûre que chacun de nous de l'équipe intervient de manière très personnelle, très différente. Certains se présentent un petit peu. Moi, je dis, je viens de l'aumônerie catholique. D'abord, on se présente à l'équipe soignante de l'étage, qui est en général très bienveillante, mm-hmm. et

0: les textes du jour, de la liturgie. Et parfois, il y a même aussi une demande de sacrement. Mmh. Alors, si c'est l'onction des malades, je ne peux pas. L'Eucharistie, nous la portons très régulièrement. Et dans ce cas-là, on organise brièvement une petite liturgie autour de l'Eucharistie. La visite peut durer 3 minutes, suivant l'état de fatigue de la personne, ou une demi-heure. Mais c'est certainement très différent, d'abord de la part des personnes qui entrent dans la chambre et de la personne qui a demandé.
1: Et vous avez reçu une formation pour faire ça ou...
0: Alors, je n'ai pas reçu une formation avant. J'ai été sollicitée par un prêtre qui était l'aumônier à l'époque. Mais il nous est proposé des formations, oui. Un week-end de temps en temps et 2 journées dans l'année où différents sujets sont abordés.
1: Mmh. Alors, on a entendu des choses très intéressantes.
2: Oui, hein. Peut-être 2 choses par rapport à ce qui vient d'être dit sur la question de visiter les personnes à la demande. Mmh. Mmh. Ça renvoie à un cadrage qui est effectivement un cadrage étatique. Oui. Qui est conforme à la loi de 1905. C'est-à-dire que la loi de 1905, c'est répondre à une demande, c'est pas aller la susciter et c'est pas faire du prosélytisme. Et donc ça a été quand même un gros changement parce que du temps de cette présence catholique hégémonique et majoritaire, il y avait cette tradition de la visite toute chambre, souvent. Donc, c'est-à-dire que c'est des choses qu'on voyait encore quand moi j'ai fait mes premières enquêtes dans le cadre de ma thèse, j'avais été dans une aumônerie d'hôpital, c'est des choses qui se pratiquer encore, les membres de l'aumônerie passaient comme ça.
0: Systématiquement,
2: voilà,
0: oui.
2: Et là, il y a eu un rappel quand même très... ça a été tout à fait parallèle en prison et à l'hôpital, de rappeler qu'effectivement, l'aumônerie est là pour les personnes qui veulent bénéficier de ces services, et certainement pas. Donc ça, il y a bien un cadrage, pour le coup, qui est un cadrage étatique, et qui a été rappelé, bien sûr, de manière d'autant plus peut-être forte que justement, il y avait des nouveaux entrants qui pouvaient être perçus comme étant éventuellement prosélytes. On peut penser à des protestants évangéliques, on peut penser aux témoins de Jéhovah qui ont fait leur entrée en prison, donc qui ont une représentation, représentation sociale qui sont plutôt négatives, qui leur sont associées. Donc il y avait beaucoup de craintes qui ont d'ailleurs été plutôt démenties. Moi, à chaque fois que j'ai interrogé des personnels de la direction d'administration pénitentiaire, montrer que ça se passait globalement bien, en tous les cas, ni plus, ni mieux, ni
1: tout
2: plus
1: mal. Tout
2: le
1: monde ne devenait pas témoin de ça.
2: Mais cette présence-là, l'arrivée des musulmans, en nombre plus important aussi, a fait que les routines qui pouvaient fonctionner autrefois avec les catholiques et souvent les protestants également, en tous les cas en prison et dans un certain nombre d'établissements hospitaliers également, ne fonctionnait plus. Donc ça, c'est une première chose. La deuxième chose que je trouve très intéressante dans ce que vous dites, c'est l'adaptation. Et ça, moi, c'est vraiment des choses que j'ai observées aussi.
1: Ce que vous écrivez
2: dans c'est vraiment... Et qui ont été observées ailleurs, par des collègues, parce que c'est un sujet très dynamique. Vous m'interrogez un peu sur est-ce que c'est un objet vieillot ou désuet au début. C'est un sujet qui a... Il y a énormément de recherches sur les aumôneries, justement. Enfin, en Angleterre, en Allemagne, en Italie, en Espagne, aux États-Unis, au Canada. Et ce qui converge souvent, c'est cette idée... de flexibilité de cette présence des aumôniers qui s'adapte, qui, par certains signaux, va détecter à qui est la personne qui a fait cette demande et va essayer de proposer des choses, pas trop, proposer un peu quand même. Donc, c'est des sortes d'ajustements très subtils dans l'interaction et qui fait qu'effectivement, chaque rencontre est un peu singulière et que aussi, chaque aumônier, chaque aumônière a aussi sa façon de se présenter. Mais je trouve que cette flexibilité, ce sens de l'improvisation, cette hybridation aussi, qui fait qu'il peut y avoir des rencontres où effectivement... Il y a du liturgique qui est proposé. À l'hôpital, moi j'avais été enquêtée dans un hôpital pour enfants, les deux membres, les deux femmes de l'aumônerie catholique baptisées, beaucoup d'enfants qui étaient en situation dont la vie était menacée. Donc c'est des choses qui sont tout à fait prévues par le droit de l'Église. Donc il y a du rituel. Puis parfois, il y a la rencontre humaine, des interactions ordinaires, alors qui peuvent avoir tout leur poids quand on est dans une situation dramatique comme à l'hôpital, mais aussi tout leur poids, encore peut-être un poids encore plus précieux, en prison, où les interactions sont... la question d'interaction ordinaire, c'est extrêmement précieux,
1: oui, des personnes. L'humanisation.
2: Voilà, c'est une forme d'humanisation, ouais, de la relation. Donc des choses très simples, parler de sa famille, parler du temps qu'il fait, c'était des choses qui revenaient souvent, mais qui étaient investies

0: D'un poids particulier et par les aumôniers et par les personnes détenues qui l'évoquaient. Voilà, je trouve que ça représente assez bien effectivement ce que moi j'ai pu observer en prison comme à l'hôpital.
1: Vous vous adaptez, vous avez l'impression d'être en perpétuelle adaptation. Est-ce que vous aussi, vous avez cette...
2: Oui, je vais donner quelques exemples. J'entre dans une chambre de réanimation. Mm-hmm. La personne est branchée à quantité d'appareils.
1: De scopes,
2: et
1: oui.
2: Peut très difficilement s'exprimer, peut-être simplement par les yeux ou un petit geste de la main. Dans ce cas-là, évidemment, la visite sera brève, mais la personne... Alors je demande, est-ce que vous voulez une lecture de l'Évangile, du texte, et je lis, et voilà. C'est suffisant, sans doute, pour cette personne. C'est, dans sa journée, ce sera tout. Et puis d'autres, au contraire, vont... avoir besoin de parler longuement, de s'étendre, notamment dans les services de gériatrie, où les personnes sont un peu souffrantes, mais pas tant que ça, sont assez libres d'aller et venir. Et là, la visite peut durer une demi-heure parce que la personne a vraiment besoin de parler, mmh. et de sa famille, et de sa vie à soi, etc. Je vais aussi parfois en psychiatrie, mmh. où le dialogue est encore très différent. Soutenu en général par l'équipe soignante, qui dit oui, allez-y, voir cette personne. Il y a un monsieur que j'ai vu pendant 6 mois en service de psychiatrie. Et donc là, c'était un petit peu des deux, c'est-à-dire beaucoup écouter cette personne et puis prier. Je demande parfois, vous en êtes où avec le bon Dieu ? Et dans ce cas-là, il peut y avoir justement quelque chose qui se débloque.
1: Et justement, est-ce que vous voyez votre mission comme une sorte de proposition, enfin, de la foi ? C'est-à-dire, est-ce que vous vous dites un peu, je suis en mission, il faut que je convertisse, il faut que je... Enfin, j'ai des choses à faire passer, j'ai un truc en stock à vendre. Ou est-ce que vous êtes, vous vous voyez plus comme écoutant ce que les gens...
2: Oui, bien plus, bien sûr, en écoutant et presque en amitié. C'est-à-dire que tout le monde a droit à la parole de Dieu, tout le monde a droit à ce message de l'Évangile. Et donc, voilà, on est là pour le partager, on est là pour en témoigner, pour en vivre. Surtout, peut-être, justement, dans cette situation difficile de la personne qui n'est pas privée de liberté comme en prison, mais quand même de liberté de mouvement.
1: De fait, oui.
2: Et qui parfois sont là de longue durée. Il y a des séjours de longue durée. J'ai eu le temps de préparer un jeune homme à la confirmation. Ça a duré quelque temps.
1: Là aussi, c'est quelque chose. On est dans de la rencontre thématique, enfin je veux dire vraiment explicitement religieuse dans vos entretiens, ou est-ce que on vous parle, comme vous dites, du beau temps, des choses comme ça. Enfin, est-ce que notre
0: c'est
1: question
0: l'extrême diversité,
1: ouais,
0: c'est l'extrême diversité. En prison, les équipes préparent au baptême souvent.
2: Oui.
0: Alors avec une démarche qui est tout aussi exigeante qu'à l'extérieur. Donc mm-hmm. ça, c'est parfois certaines équipes refusent de baptiser au sein de la détention, notamment quand c'est des peines qui laissent penser que la personne pourra être baptisée à l'extérieur, qui peuvent assister aussi à des confirmations en prison aussi. Donc c'est des voilà. Donc il y a des personnes qui effectivement vont intensifier leur pratique religieuse à ce moment-là de leur existence. Alors en détention, il y a des détenus qui font des séjours réguliers. Et donc, il y avait un détenu, je crois que c'était un détenu juif qui avait dit à une de mes collègues, on n'est jamais aussi religieux qu'en prison. Donc, il y avait vraiment une conscience qu'il avait une pratique qui vraiment s'intensifiait. Il mettait ses téphilines, enfin, il rencontrait le rabbin. Il y avait tout un... des choses qu'il ne pratiquait pas du tout, du tout à l'extérieur. Donc il y a une très grande variété en fait de types d'actes. Il y a beaucoup de bénédictions aussi. Moi, c'est des choses,
2: oui.
0: Notamment parce que le livre des bénédictions, c'est incroyable. Je vous conseille de l'ouvrir si vous l'avez jamais fait.
1: On peut bénir. Merci du conseil.
2: Oui.
1: On peut bénir beaucoup.
0: Alors, il y a des bénédictions qui sont réservées à l'évêque, des bénédictions qui sont réservées aux prêtres.
1: Oui.
0: Mais il y a aussi.
1: Ne faites pas n'importe quoi.
0: Il y a aussi beaucoup de bénédictions qui sont que peuvent s'accomplir des aumôniers laïcs, hommes ou femmes. Et donc, bénir une Bible, par exemple, qui est donnée, bénir des chapelets, bénir des images. Voilà, donc il y a une pratique aussi bénir la personne aussi. Enfin, donc ça, c'est aussi des choses qui sont beaucoup investies, parce qu'il y a certains rituels qui ne sont pas possibles assez laïques. Hein, ça a été dit tout à l'heure par Claire, mais effectivement, un certain nombre de rituels qui sont réservés aux prêtres. Oui. Et d'ailleurs, si on regarde le code de droit canonique, qui dit pas grand-chose de l'aumônerie, il parle du chapelain, hein, c'est le terme du droit canonique, c'est une description très clérique, enfin très sacerdotale de ce que peut faire, voilà, ne sont évoqués que des sacrements quasiment, donc c'est très différent de ce que de la pratique ordinaire de ces laïcs qui sont aujourd'hui majoritaires au sein des équipes d'aumônerie. Alors bien sûr, ils peuvent faire venir un prêtre, mais parfois ça, le prêtre ne viendra pas, ou parfois la personne ne veut pas que ce soit le détenu, enfin ou la personne malade qui a construit une relation avec l'aumônier ou l'aumônière laïque trouve que cette relation est pleinement satisfaisante et ne demandera pas plus loin. Mais donc il y a des formes de rituels qui peuvent être aussi comme notamment ces rituels de bénédiction qui sont souvent donnés. Et puis il y a des interactions qui sont, et ça moi j'ai beaucoup vu en prison, enfin des interactions qui relèvent d'une... vous disiez le terme d'amitié, c'est des choses qui voilà, sont souvent, en tous les cas, d'une forme d'humanité. C'est assurer une présence humaine, des choses très simples, une rencontre, appeler la personne par son prénom, et enfin, je veux dire, le tutoyer, mais sans que ce soit un tutoiement, tutoiement réciproque. Oui. Enfin, le fait d'apporter aussi des choses de l'extérieur. La messe en prison souvent se termine par un pot. Et donc, je me souviens d'un aumônier, alors c'était un aumônier protestant qui achetait toujours des croissants frais et qui les amenait encore chauds. Et il disait qu'en prison, les gens n'ont jamais de croissants chauds parce que c'est des trucs sous vide, c'est infâme. Oui. Et que voilà, apporter un croissant encore chaud, apporter des fleurs aussi, de mettre un bouquet de fleurs dans la salle de culte qui n'est pas nécessairement, comme je disais tout à l'heure, une salle dédiée, qui peut être un gymnase, qui peut être une salle qui était la bibliothèque autrefois, etc. Tout à coup, des choses de l'extérieur. Et ça donne une force importante, effectivement, à cette présence. Mais là aussi, c'est aussi une présence ça ouvre un ailleurs. Je pense cette présence-là, y compris à l'hôpital, où, pour des personnes qui ont un horizon qui peut être très,
2: très limité. Cet ailleurs est absolument indispensable. Ouais. On a besoin, effectivement, de repenser parce qu'on pense qu'on va sortir, ou bien d'avoir un environnement qui change.
1: Est-ce que vous avez été en butte à l'hostilité des équipes soignantes, parce que un des grands thèmes de votre livre, hein, c'est de constater le fait que le christianisme qui était une religion majoritaire ne l'est plus. Est-ce que vous avez senti quelquefois de l'hostilité ou une sorte d'indifférence en disant ok, c'est l'aumônier qui passe.
2: Alors ça m'est arrivé une seule fois. De la part d'une cadre de santé à qui je me présentais avant d'aller dans le service et qui m'a sermonné sur la question du prosélytisme qu'il était évidemment pas question de faire. Donc j'ai assuré que je n'allais baptiser personne, mais c'est arrivé une seule fois. La plupart du temps, on a un accueil très bienveillant de la part des équipes soignantes, même lorsqu'on arrive dans les salles de réanimation, comme je disais, hyper équipées, hyper techniques. Les personnes vérifient que c'est possible à ce moment-là, mais au contraire, sont très bienveillantes. Et même parfois... nous indiquent une chambre où on pourrait aller parce qu'ils ont remarqué qu'il y avait un chapelet sur la table de nuit ou une petite image et ils disent oui, ça va faire du bien à cette personne. J'ai même entendu parfois prier pour nous de la part d'une infirmière ou d'une aide-soignante, le dialogue avec un infirmier. Oui, il y a, en général, enfin, du moins dans cet hôpital de la Pitié-Salpêtrière, nous sommes plutôt bien perçus.
1: Alors, parce que ça, c'est le cœur de votre livre. Est-ce que l'hôpital, la prison, c'est un Far West dans lequel les religions essaient de, vous voyez, comme Lucky Luke, de détruire les Dalton les uns les autres?
0: Ce qui est clair, c'est que, et c'est un point vraiment commun à l'hôpital et à la prison, c'est dans les services où l'on meurt, que la présence religieuse, et d'ailleurs qu'elle soit catholique, protestante, musulmane, juive, et peut-être la mieux accueillie. Donc, vous évoquiez des services de réanimation, c'est indéniablement autour de cette question de l'encadrement de la mort. D'ailleurs, c'est cité dans certaines circulaires sur l'hôpital.

0: où on parle effectivement de l'apport de l'équipe d'aumônerie, notamment sur la question des funérailles. Enfin, donc il y a autour de la question de la mort une sollicitation particulière des religions, vraiment au pluriel, et donc un accueil plutôt positif. Et c'est un des points communs d'ailleurs de la prison et de l'hôpital. Alors l'hôpital, on sait que c'est la première institution où l'on meurt en France, hein, c'est relativement stable depuis plusieurs années. C'est autour de 5-6 personnes sur 10 qui vont décéder à l'hôpital. On l'oublie souvent, la prison demeure un lieu où on en meurt beaucoup. Alors, on mourait du temps où il y avait la peine de mort, mais même après l'abolition de la peine de mort, la prison, c'est la deuxième institution publique dans laquelle on meurt pour une raison de sursuicidité. La suicidité carcérale, on se suicide beaucoup en prison.
1: Oui, on peut comprendre pourquoi.
0: Plus que qu'à l'extérieur, et on se suicide beaucoup plus dans les prisons françaises que dans d'autres prisons européennes. Donc c'est aussi un lieu où les équipes d'aumônerie, et là aussi tout culte confondu, sont beaucoup sollicitées lorsqu'il y a eu une tentative de suicide, lorsqu'il y a eu un suicide qui a eu lieu. Là, il y a une présence très très forte aussi des différents cultes. C'est très fort aussi pour les équipes musulmanes, hein, qui sont très très sollicités aussi sur la question de la fin de vie et la question des funérailles.
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0: Donc là, c'est vraiment le lieu où probablement il y a le plus, il demeure des attentes de ces professionnels par rapport. Dans les autres espaces, c'est moins évident. C'est-à-dire que je pense que moi, ce que j'ai pu voir dans l'enquête, c'est que, en tous les cas, dans la question de l'hôpital, ça, c'est très variable d'un service à l'autre. En tous les cas, c'est des choses où il y a des services.
3: C'est vrai.
0: Alors, soit parce que c'est des lieux effectivement où l'on meurt, où là, globalement, il y a quand même une place qui est faite aux religieux, soit parce qu'il y a eu des interactions, il y a une histoire locale qui fait que le lien s'est fait, ou au contraire ne s'est pas fait, parce qu'il y a aussi une tradition anticléricale à l'hôpital qui remonte au XIXe siècle, alors qui a été plutôt relativisée par l'historiographie, mais qu'il ne faut pas du tout. Il y a beaucoup plus d'anticléricalisme à l'hôpital qu'en prison, par exemple. Dans la prison, beaucoup plus ouverte pour le coup aux religieux, y compris les demeurés, y compris avec la montée en puissance de la thématique de la radicalisation carcérale qui a pu nourrir des discours anti-religieux. Ça reste très ouvert quand même aux religieux. Donc, c'est des situations souvent contrastées d'un établissement à l'autre, d'un service à l'autre. Et je pense que globalement, la place qui est faite aux aumôniers, quel que soit le culte, est quand même plus grande en prison qu'à l'hôpital. C'est-à-dire, n'importe quel personnel, vous leur demandez s'ils sont dans un établissement pénitentiaire, qui est l'aumônier catholique, qui est l'aumônier musulman. En gros, les gens savent à peu près vous dire, savent dire, bah oui, c'est elle là-bas, c'est lui ici. Enfin, on repérait la personne qui fait quand même partie, même si elles n'ont jamais eu d'interaction individuelle avec cette personne-là, qui fait quand même partie du paysage pénitentiaire. On voit sur les coursives qui ont des réunions quand même régulières avec la direction. Je pense que dans le cas d'un hôpital, et ça a été évoqué, dans le livre, je renvoie un témoignage qui avait été recueilli lors de l'enquête qu'on fait pendant le Covid, où c'est un prêtre, un aumônier prêtre, c'est dans le diocèse de Paris, c'est dans un hôpital, et en fait, il veut pratiquer l'onction des malades, et en fait, il est interrompu, je ne sais plus si c'est un infirmier, un interne, qui dit, mais que faites-vous, mais qu'est-ce que c'est que ce truc, là, on ne touche pas les gens comme ça, etc. Et la personne n'avait aucune idée de ce qu'était l'onction des malades, et donc, c'était un signe qui était absolument illisible pour ce personnel soignant, et ça avait suscité une forme de tension entre eux, voilà. Donc, bien évidemment, cette exculturation du catholicisme elle produit aussi des effets très concrets sur, sur les signes religieux, sur les objets religieux. Faire entrer aussi des objets religieux, faire entrer un calice en détention, c'est tout à fait autorisé. Il y a des notes de l'administration pénitentiaire, même faire entrer un tapis de prière pour l'aumônier musulman, c'est prévu. Mais en même temps, le surveillant ou la surveillante qui est à l'entrée a pas forcément lu la note, et Calice se demande bien ce que c'est, n'a aucune idée de ce à quoi ça sert. Et donc, voilà, donc ce qui fait que il y a, et c'est aussi le fait que vous inventez votre place à chaque fois, c'est-à-dire que c'est aussi vous qui la construisez en fonction des interactions que vous pouvez avoir avec les personnels. Et donc, je pense que le fait d'avoir un peu d'ancienneté dans un lieu est quand même quelque chose qui facilite les interactions.
3: Oui. Oui, c'est vrai, on est reconnu quand même, ouais. Par les personnes qui travaillent là.

0: Dans l'hôpital, bien sûr.
1: Et vous avez l'impression que vous avez à faire votre place ou, que, ou qu'elle est naturelle?
0: Non, on est, c'est naturel. Oui. Bon, alors parfois, il faut que je montre mon badge.
1: Oui.
0: Parce que les gens se demandent pourquoi je circule comme ça dans les couloirs. Mais si je dis l'aumônerie catholique de l'hôpital, ça passe très bien. Mais oui, mais bien sûr, sans problème.
1: Vous avez l'impression d'être menacé? Est-ce que vous avez l'impression que dans 20 ans ou dans 30 ans, ça ne sera pas du tout pareil et que, en fait, c'est en train de disparaître?
0: Je ne perçois pas cela, non.
1: Oui.
0: Non, nous pourrions être plus nombreux comme visiteurs à l'hôpital, mais...
1: C'est compliqué, d'ailleurs, de devenir visiteur à l'hôpital?
0: Pas du tout. Non, non. Alors, il y a quand même un petit temps d'adaptation. On pourrait s'apercevoir qu'une personne, effectivement, n'est pas tout à fait à sa place. Je crois que pendant le premier mois, on fait la visite en double avec quelqu'un, donc de chevronné, et puis ensuite, on est adoubé ou pas. Par exemple, une personne qui parlerait d'elle tout le temps ou qui serait dans la plainte, ah ben oui, alors c'est bien triste que vous souffrez, etc. On ne peut pas, si on s'aperçoit que la personne est dans ce discours-là, on lui conseille de faire peut-être autre chose. Mais sinon, non, menacée, je ne pense pas, si ce n'est par le manque de volontaires.
1: Ouais. Est-ce que ça dit justement...
2: Il y a un paradoxe, c'est que la pluralisation, elle a redynamisé l'aumônerie d'une certaine façon. Je veux dire, quand on prend le cas de l'aumônerie la plus plurielle, c'est l'aumônerie pénitentiaire. Et cette pluralisation, elle a eu lieu au cours des 20 dernières années.
1: Avant, on n'avait que des...
2: Non, on n'avait pas que. Mais par exemple, on avait une quarantaine d'aumôniers musulmans au début des années 2000. Aujourd'hui, on en a pratiquement 300. Donc, il n'y avait pas d'aumôniers témoins de Jéhovah. Aujourd'hui, il y en a 250. Enfin, je veux dire, voilà. Donc, mais les deux cultes historiques très présents, catholiques et protestants, ont vu leurs effectifs augmenter. Donc, la pluralisation n'a pas... Ils ont augmenté de 50%, et pour les catholiques et pour les protestants. Donc, le jeu de la pluralisation, c'est, ça garantit une survie d'une certaine façon. Ça a redynamisé, ça a ressuscité...
1: Très, très intéressant.
2: Oui. Et je pense que les catholiques ont bien compris que ce jeu de la pluralité, ils devaient jouer. Alors, ils le jouent moins à l'hôpital. Et l'exemple de la pitié salpêtrière le montre. Oui. Pas d'aumôniers musulmans.
1: Oui.
2: Ils le jouent moins parce que la pluralisation était moins forte. Et qu'aujourd'hui, il y a une baisse très forte des crédits, alors que l'hôpital a bénéficié de crédits supplémentaires lié notamment à la crainte de la radicalisation carcérale, qui a eu un effet positif de faire que l'État accorde davantage de moyens, dont ont bénéficié d'une certaine façon tous les cultes. La prison, l'hôpital n'a pas eu ce moteur-là, qui est un moteur un peu négatif, c'est la peur du religieux, malheureusement. Il y a le côté positif qui est le droit, le respect des droits des personnes détenues, des patients, et ce qui fait qu'aujourd'hui, dans un contexte où les budgets sont très resserrés, quand il y a une personne qui part à la retraite, parfois le poste de salarié, il disparaît. Il y a eu des questions parlementaires encore en 2023 qui ont été relayées par des députés en disant « Attention, dans l'hôpital, je crois que c'était l'hôpital d'Argentan, le poste est supprimé ». Voilà, le poste est supprimé, purement et simplement. Il n'est même pas réalloué à des musulmans, par exemple. Il est purement et simplement supprimé. Donc là, il y a quand même quelque chose qui est... Et puis il y a une autre menace qu'on voit dans d'autres pays, qui est justement le passage de l'aumônerie aux soins spirituels. Mmh. Et ça, c'est des choses qui ont été, qui existent notamment au Québec. C'est-à-dire à Montréal, dans l'hôpital, il n'y a plus d'aumônerie. Il y a des accompagnants en soins spirituels, qui sont souvent des anciens aumôniers catholiques et protestants ou juifs, mais qui...
1: Officiellement,
2: il n'y a plus d'aumônerie. D'accord. On trouve ça à Londres aussi, on trouve ça... à l'hôpital, en France, c'est une menace qui est encore assez lointaine, probablement parce que la question du soin spirituel, dans un contexte de laïcité... Il y a quelque chose qui ne fonctionne pas, alors que ça fonctionne bien dans un univers peut-être plus anglo-saxon, y compris, y compris nord-américain, y compris québécois. Mais c'est quelque chose, c'est un des soucis quand même. Je vois, il y a quand même toujours une crainte de cette espèce de disparition, parce que le soin spirituel, c'est... Voilà, cette idée que tout le monde a une spiritualité et que, voilà, on peut répondre, n'importe qui, l'aumônerie catholique peut répondre aussi bien à une demande juive que à une demande... Moi, j'avais vu ça à l'hôpital de McGill.
1: Parce qu'en fait, c'est une sorte de... De SAMU spirituel, quels que soient les cultes.
2: Qui est polyvalent. Ouais,
1: et
2: je sais que l'aumônerie nationale catholique, le précédent avec qui je m'étais, j'avais fait un long entretien, c'est vraiment un horizon qui était pour lui un horizon repoussoir. Mais ça a pris dans d'autres pays. Donc c'est aussi, c'est une autre façon de penser la pluralité, cette espèce de service universel qui n'a pas été la voie française jusqu'à présent. Mais ça fait aussi quand même partie des choses qui pourrait doucement infuser dans l'univers.
0: Mais ça veut dire dans ce cas-là que ça ne correspond pas forcément à la demande de la personne qui est juif ou qui est musulman ou qui est chrétien.
2: Eh bien si, parce que justement, moi j'avais vu une femme juive qui répondait à une demande catholique. Donc ça dilue complètement, je veux dire, c'est une idée de dilution totale des identités confessionnelles et qui pose plein de questions.
1: Bien le malade Il veut un catholique,
2: Non, le malade, il va avoir
1: Mais lui ce qu'il veut, qu'est-ce qu'il veut lui?
2: Eh bien, on lui dit que de toute façon, il n'aura pas. Non, il n'a pas tellement le choix. Il y a ses accompagnants en soins spirituels, et c'est vrai que c'est quelque chose qu'on a du mal. Ça, je vois que ça vous.
1: Oui, ça me surprend.
2: Mais ça perturbe. Oui, ça perturbe en général. Je pense dans un regard de la façon dont on pense le religieux et le non-religieux en France, cette idée de spiritualité, de soins spirituels, elle est assez orthogonale à nos pratiques.
1: Oui, donc, tout à fait.
2: Je pense qu'il y a un horizon plus lointain. Mais il faut bien voir que dans d'autres pays, y compris des configurations locales comme le Québec où le catholicisme était très très majoritaire, où il y avait vraiment une forte présence de nonnerie catholique, et bien aujourd'hui, voilà, c'est des accompagnants en soins spirituels.
1: On arrive à la fin de l'émission. Est-ce que vous avez l'impression de faire partie d'un laboratoire pour l'Église? Est-ce que vous avez l'impression, parce que c'est intéressant, vous avez une double compétence. Vous êtes enseignante donc dans un établissement supérieur, donc vous êtes bibliste, etc. Alors normalement c'est le summum, surtout la Bible, c'est le summum de l'innovation. Et puis vous êtes dans un autre. Est-ce que là vous avez l'impression que l'Église de demain est en train de s'inventer?
0: De s'inventer, ça serait difficile à dire parce que moi mon expérience est très limitée. Je suis aussi paroissienne, on pourrait dire que c'est le troisième lieu, et la paroisse elle aussi évolue un petit peu. Pour l'hôpital, peut-être que mon expérience n'est pas assez ancienne pour mesurer s'il y a quelque chose qui évolue, qui change.
1: C'est difficile. Et par rapport aux Bernardins, est-ce que vous...
0: Par rapport aux Bernardins, évidemment, c'est un autre contexte. Là aussi, les gens sont volontaires, sont demandeurs, si je puis dire. Mais c'est le seul point commun. Ils viennent pour recevoir un enseignement, pas forcément quelque chose de très spirituel, d'ailleurs. Pour certains, ça sera des connaissances, un approfondissement. C'est une demande tout à fait différente, effectivement. C'est une autre expérience.
1: C'était votre... Enfin, vous avez terminé là-dessus. C'est un laboratoire.
2: Oui, c'est un laboratoire.
1: Et ce qu'on vient d'entendre, ça dit aussi beaucoup de choses.
2: Oui, tout à fait. Oui. Moi, je crois vraiment que ça s'apparente, ces aumôneries, que ce soit en prison ou à l'hôpital, et on pourrait dire la même chose probablement dans l'armée, ça s'apparente, c'est un peu ces tiers-lieux, c'est-à-dire ces autres lieux que la paroisse, qui sont les paroisses où aujourd'hui, ben voilà, c'est les pratiquants réguliers, donc c'est un espace, un entre-soi, beaucoup, même s'il peut aussi s'y dérouler des changements, des innovations, etc. L'expérience des aumôneries, c'est vraiment une expérience de la confrontation. D'abord, c'est un apprentissage de cette pluralité religieuse, c'est aux avant-gardes, aux avant-postes de l'apprentissage par les catholiques français, pour qui la pluralité demeure quelque chose de compliqué. Ça demeure très très compliqué. C'est un lieu d'apprentissage, un lieu en pointe de cet apprentissage-là. Probablement plus en prison qu'à l'hôpital, même si l'hôpital aussi. Il y a aussi une forme de présence, cette présence qu'on a beaucoup décrite comme étant ajustée de manière fine, composite aussi, qui nécessite de l'improvisation, de la flexibilité. Et bien c'est aussi cette présence peut-être de lieux d'hospitalité, pour parler comme Karl Rahner ou comme Daniel Hervieux-Léger qui évoque ça à propos des monastères comme des lieux d'hospitalité, c'est-à-dire des lieux stables, il y a un volant autour d'eux de permanente, et puis il y a des personnes qui arrivent pour un temps et qui font une rencontre et qui souvent on peut avoir des demandes spirituelles, spiritualité souvent composite, peuvent se poser des questions sur la fin de vie, sur la mort, etc. Et donc là, voilà, c'est un espace d'accueil inconditionnel, Et là aussi, c'est vrai à l'hôpital, mais c'est probablement encore plus vrai en prison. Je veux dire, ça participe même de la mission de l'aumônerie d'accueillir tout le monde. Enfin, je veux dire, ça fait vraiment partie de cet ADN-là. Mm-hmm. Oui, et je trouve que c'est un... Et notamment ces personnes qu'on a évoquées, Régis, tout à l'heure, sur ces personnes qui sont

0: tout à fait catholiques, mais qui ont pu l'être à un moment et qui vont retrouver à un moment de leur existence des symboles, des pratiques, des textes qui peuvent faire sens pour eux à ce moment-là de leur trajectoire individuelle. Donc oui, moi je pense que c'est un laboratoire, ça l'est aussi par la place des femmes, je crois qu'il faut peut-être finir là-dessus.
1: Oui, sur ce plan-là,
0: la place
2: vous êtes d'accord.
0: C'est un beau lieu d'église catholique, il y a d'autres lieux qui malheureusement sont révélés plus sombres, et celui-ci est je pense un lieu, et je pense que voilà, il y a peut-être des enseignements à tirer par l'Église catholique de cette expérience-là, au-delà de ces lieux-là.
2: On arrive à la toute fin de cette émission. Si on veut devenir aumônier, comment est-ce que vous avez fait ? Vous avez frappé à la...
1: Non, on est venu me chercher. J'étais en visite à l'hôpital pour une suite de légers accidents. Et mon mari et moi, nous avons rencontré donc l'aumônier, que je connaissais par ailleurs, puisqu'il était aussi professeur au Bernardin. Et il nous a proposé, donc mon mari et moi, nous sommes visiteurs. On n'avait jamais pensé à faire cette mission-là, mais voilà.
2: Donc c'est par des rencontres, parce qu'il y a peut-être des gens qui vous avez peut-être donné envie à des gens de faire ça. Et il faut, comme vous dites, il y en a besoin. Vous faites quoi au Collège des Bernardins ce semestre ?
1: J'aurai un cours sur l'évangile de Matthieu, mais surtout ce qui est d'Ancien Testament et de judaïsme dans l'évangile de Matthieu.
2: Céline Béraud, Une religion parmi d'autres, c'est aux éditions des PUF. Alors c'est en fait un premier tome d'une œuvre en deux tomes, si j'ose dire, un diptyque, parce que vous allez faire la même chose pour les musulmans, c'est ça ?
0: Oui, en fait, ces deux livres, c'est une synthèse d'une douzaine d'années de recherche sur la religion en prison et à l'hôpital. Et donc c'est la même histoire que je raconte, c'est-à-dire une histoire en miroir de ce que la pluralité, ce que l'institutionnalisation de la pluralité religieuse fait à l'ancien majoritaire, le catholique, et c'est cette histoire qu'on a un peu évoquée ensemble aujourd'hui. Et avec ma collègue Claire de Galambert, on a un ouvrage qui va paraître aux presses de l'EHESS en novembre sur justement l'institutionnalisation d'un minoritaire, les aumôneries musulmanes des prisons.
2: Parfait. Voilà, on lira le titre.
0: Ça s'appelle « Par-delà la radicalisation carcérale, l'aumônerie musulmane entre état de droit et enjeux sécuritaires ».
2: C'est trop long comme titre. Une religion parmi d'autres au PUF, c'est beaucoup plus court, c'est beaucoup plus facile. Merci, merci à tous les deux. Merci de nous avoir fait découvrir ce monde-là. Merci de nous avoir suivis. Vous savez que vous pouvez retrouver cette émission sur le site internet de la chaîne www.kto.tv.com et on se retrouve la semaine prochaine.

0: C'était Grégory Turpin, ce nom est si merveilleux. Et bienvenue si vous nous rejoignez, c'est l'heure de partir à Lourdes où la messe va commencer dans quelques instants. Et aujourd'hui, elle est en italien. Belle matinée, bel office. On se retrouve juste après pour la suite de vos programmes.
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Chers amis de KTO, bienvenue à Lourdes. Ce matin, nous allons participer à la Sainte Messe. Et ce sont des pèlerins de langue italienne qui célébreront

0: 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La pace sia con voi.
1: La paix soit avec vous.
0: Fratelli e sorelle, qui
1: Frères et sœurs, ici à la grotte de Lourdes,
0: con lo spirito
1: avec l'esprit qui a animé la vie des saints qui nous ont précédés, implorons pour chacun d'entre nous et pour nos frères et sœurs qui sont malades et qui souffrent, implorons la miséricorde de Dieu.
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2: Amen.
0: Preghiamo.
1: Prions.
0: Concedi ai tuoi fedeli.
1: Concède à tes fidèles, Seigneur notre Dieu, de se réjouir toujours de la santé du corps et de l'esprit, et par l'intercession glorieuse de la très sainte Vierge, toujours Vierge, sauve-nous des maux qui nous rattristent et guide-nous jusqu'à la joie sans fin.
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0: Dalla prima lettera di San Paolo Apostolo ai Corinzi. Io, fratelli, quando venni tra voi...
1: Lecture de la première lettre de Saint Paul Apôtre aux Corinthiens. Frères, quand je suis venu chez vous, je ne suis pas venu annoncer le mystère de Dieu avec le prestige du langage et de la sagesse. Parmi vous, je n'ai rien voulu connaître d'autre que Jésus-Christ, ce Messie crucifié. Et c'est dans la faiblesse, craintif et tout tremblant, que je me suis présenté à vous. Mon langage, ma proclamation de l'Évangile, n'avait rien d'un langage de sagesse qui veut convaincre. Mais c'est l'Esprit et sa puissance qui se manifestaient pour que votre foi repose non pas sur la sagesse des hommes, mais sur la puissance de Dieu.
0: Parola di Dio.
2: Quanto amo la tua legge, Signore.
1: De quel amour, Seigneur, j'aime ta loi.
0: Quanto amo la tua legge, la medito tutto il giorno.
1: De quel amour j'aime ta loi, tout le jour je la médite, Seigneur. Je surpasse en habileté mes ennemis, car je fais mienne pour toujours tes volontés. De quel amour, Seigneur, j'aime ta loi. Je surpasse en sagesse tous mes maîtres, car je médite tes exigences. Je surpasse en intelligence les anciens, car je garde tes préceptes. De quel amour, Seigneur, j'aime ta loi. Des chemins du mal, je détourne mes pas, afin d'observer ta parole. De tes décisions, je ne veux pas m'écarter, car c'est toi qui m'enseignes. De quel amour, Seigneur, j'aime ta loi.

0: Il Signore sia con voi.
1: E con il tuo spirito.
2: Le Seigneur soit avec vous.
0: Secondo Luca.
2: Évangile de Jésus-Christ selon saint Luc.
0: In quel tempo Gesù venne a Nazareth.
2: En ce temps-là, Jésus vint à Nazareth où il avait été élevé. Selon son habitude, il entra dans la synagogue le jour du sabbat et il se leva pour faire la lecture. On lui remit le livre du prophète Isaïe. Il ouvrit le livre et trouva le passage où il est écrit « L'Esprit du Seigneur est sur moi parce que le Seigneur m'a consacré par l'onction. » Il m'a envoyé porter la bonne nouvelle aux pauvres, annoncer aux captifs leur libération et aux aveugles qu'ils retrouveront la vue, remettre en liberté les opprimés, annoncer une année favorable accordée par le Seigneur. Jésus referma le livre, le rendit au servant et s'assit. Tous dans la synagogue avaient les yeux fixés sur lui. Alors il se mit à leur dire « Aujourd'hui s'accomplit ce passage de l'Écriture que vous venez d'entendre. » Tous lui rendaient témoignage et s'étonnaient des paroles de grâce qui sortaient de sa bouche. Il se disait, « N'est-ce pas là le fils de Joseph ?» Mais il leur dit, « Sûrement vous allez me citer le dicton, « Médecin, guéris-toi toi-même » et me dire, « Nous avons appris tout ce qui s'est passé à Capharnaüm. Fais donc de même ici, dans ton lieu d'origine. » Puis il ajouta, « Amen, je vous le dis. Aucun prophète ne trouve un accueil favorable dans son pays. En vérité, je vous le dis, au temps du prophète Élie, lorsque pendant 3 ans et demi le ciel retint la pluie et qu'une grande famine se produisit sur toute la terre, il y avait beaucoup de veuves en Israël. Pourtant, Élie ne fut envoyé vers aucune d'entre elles, mais bien dans la ville de Sarepta, au pays de Sidon, chez une veuve étrangère. Au temps du prophète Élisée, il y avait beaucoup de lépreux en Israël et aucun d'eux n'a été purifié, mais bien Naaman le Syrien. À ces mots, dans la synagogue, tous devinrent furieux. Ils se levèrent, poussèrent Jésus hors de la ville et le menèrent jusqu'à un escarpement de la colline où leur ville est construite pour le précipiter en bas. Mais lui, passant au milieu d'eux, allait son chemin.
0: Parola del Signore.
1: Gloria a te,

0: Paolo parla di
1: Saint Paul parle d'une faiblesse à travers laquelle
0: di salvezza di Dio.
1: Peut passer l'annonce du salut de Dieu.
0: Parla di una debolezza
1: Il
0: che
1: parle d'une faiblesse qui est une participation à la croix du Christ.
0: Traversando
1: et qu'il traverse lui-même dans sa vie,
0: dunque la sua carne,
1: dans sa chair
0: et il suo annuncio
1: et dans son annonce.
0: E si accorge che questa debolezza
1: il se rend compte que cette faiblesse qu'il expérimente est le chemin à travers lequel le Seigneur lui demande de porter le message du salut.
0: Proprio perché la potenza
1: C'est justement parce que la puissance de ce message ne s'est pas enracinée dans la force, dans l'éloquence de Saint Paul, mais justement dans sa faiblesse. Nous savons
0: Quanto Paolo fosse
1: combien Saint Paul
0: preparato,
1: s'était était formé, structuré par les textes qui nous parlent de lui dans les Actes des Apôtres. Nous avons appris à connaître un Saint Paul avec un caractère très fort.
0: Eppure,
1: également, il a compris que le salut que le Christ a apporté dans notre histoire
0: non può evitare
1: ne peut pas éviter le chemin de la faiblesse.
0: Poi il Vangelo.
1: Ensuite, l'Évangile est un Évangile extraordinaire.
0: Del ministero.
1: C'est le début du ministère public de Jésus.
0: È un inizio
1: C'est un début solennel dans la synagogue de Nazareth.
0: Ed il testo
1: et le texte que le Christ interprète
0: ma esattamente con la sua persona,
1: avec ce, non seulement ses paroles, mais avec sa personne, est un texte d'Isaïe.
0: Poi noi consideriamo
1: que nous considérons
0: il riferimento
1: comme une référence biblique pour tout jubilé chrétien. C'est une année de miséricorde du Seigneur. C'est un temps de miséricorde extraordinaire dans lequel il nous est dit que le Seigneur Jésus a été envoyé pour apporter aux pauvres l'annonce joyeuse du salut, redonner la vue aux aveugles et libérer les opprimés.
0: Dunque in questo Vangelo
1: cet évangile
0: vediamo la debolezza
1: nous voyons ainsi la faiblesse de l'homme transfigurée
0: toccata
1: par la grâce de Dieu, touchée par la
0: grâce
1: par Dieu.
0: È attraversata dalla grazia del Signore.
1: La miséricorde est traversée par la grâce de Dieu et sa miséricorde.
0: Carissimi fratelli e sorelle,
1: chers frères et sœurs,
0: ogni volta che
1: chaque fois que nous célébrons le sacrement,
0: noi attingiamo alla vittoria di Cristo sul male e sulla morte.
1: Nous touchons à la victoire du Christ du mal
0: se Cristo non fosse risorto.
1: La victoire du Christ sur le mal.
0: Ed in particolare
1: et en particulier la parole de Dieu proclamée dans l'Eucharistie
0: est attuata dal sacramento
1: et actualisée par ce sacrement même. Il s'actualise dans notre vie.
0: Dunque, questa parola,
1: donc cette parole nous est adressée
0: storie,
1: dans nos histoires,
0: alle nostre fatiche,
1: dans nos fatigues,
0: alle nostre sofferenze,
1: dans nos souffrances,
0: ai nostri mali.
1: Dans nos problèmes.
0: Viene a dirci,
1: et il nous dit,
0: ecco la grazia
1: voilà,
0: del Signore,
1: la grâce du Seigneur est pour toi.
0: Viene a dirci,
1: et le Seigneur nous dit, c'est justement à travers ta faiblesse que se manifestera ma puissance.
0: Questa parola,
1: cette parole proclamée dans une célébration eucharistique
0: dice, ecco
1: nous dit
0: la verità.
1: Voici la vérité pour toi.
0: E così anche noi, che magari possiamo avere
1: et nous aussi qui avons certainement une vie avec force de lumière, pleine de projets,
0: possiamo arrivare qui,
1: nous pouvons arriver ici à Lourdes, à la grotte, en portant au Seigneur tout ce qui est faible dans notre existence. Face à cette parole de ce genre, nous ne pouvons pas dire « cela n'est pas pour moi ». Comme les habitants de Nazareth, de façon analogue, dire
0: ben,
1: « c'est le fils de celui que nous connaissons ».
0: Non può essere
1: il ne peut pas être cela peut pas être des paroles qui se réalisent en lui.
0: Così verrebbe impedito l'atto di fede.
1: Et ainsi, ils se sont empêchés d'avoir l'action de foi dans le Christ, en sa résurrection.
0: Non commettiamo questo errore.
1: Ne faisons pas cette erreur.
0: Non diciamo che
1: ne disons pas qu'aujourd'hui ne nous est pas donné la grâce dont nous avons besoin.
0: Forse non arriverà mai.
1: Ou ne prenons pas l'attitude de ceux qui n'espèrent de ne rien avoir. Ici, nous avons reçu cette parole ici, à Lourdes. Et dans cette chair, dans notre intelligence, dans notre volonté et dans nos affections, nous sommes prêts, à travers la foi, de dire à Dieu que s'accomplisse en moi ta volonté, dans ma faiblesse, que ta puissance passe en moi.

0: Maria, Madre del Salvatore.
1: En Marie, Mère du Sauveur, Dieu a révélé la grandeur de son amour par son intercession. Élevons nos prières. À chaque prière, répondons « Écoute-nous, Seigneur ». Pour la paix dans le monde, pour que se cessent les guerres, les violences et toute forme de haine, pour que les peuples retrouvent le chemin du dialogue, du pardon et de la réconciliation. Prions.
0: Ascoltaci, Signore.
2: Pour la Terre Sainte.
1: Pour la Terre Sainte et pour tous ceux qui souffrent à cause de la guerre, pour que Dieu console les familles, donne protection aux enfants et espérance à ceux qui ont tout perdu, et qu'il ouvre le cœur des gouvernants à la recherche de la paix. Prions. Pour les malades et pour tous ceux qui viennent à Lourdes avec une souffrance dans le cœur ou dans le corps, pour qu'en se confiant à Marie, ils trouvent le réconfort, la force et la certitude de ne pas être seuls. Prions.
0: Ascoltaci, Signore.
1: Pour les enfants et les jeunes, pour qu'ils puissent croître dans un monde de paix en apprenant le respect, l'amour et le pardon, et qu'ils puissent devenir constructeurs d'un futur nouveau. Prions.
0: Ascoltaci, Signore.
1: Pour nous tous, pèlerins, ici à Lourdes, qu'en retournant dans nos maisons, nous puissions porter avec nous la paix reçue au pied de la Vierge Marie et que nous puissions devenir chaque jour des témoins d'espérance et de fraternité. Prions.
0: Ascoltaci, Signore.
1: Dieu Tout-Puissant, qui a fait de grandes choses en celle que toutes les générations appellent bienheureuse, par son intercession, envoie ton Esprit Saint afin que nous puissions bénir sans cesse ton nom.

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0: Preghiamo.
1: Prions.
0: Dieu,
1: le sacrement de ton corps, du corps et du sang de ton Fils que nous avons reçu avec joie dans la mémoire de la Sainte Vierge, qu'il nous soutienne dans la vie quotidienne et nous conduise à la vie éternelle.
0: Amen. 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
2: Rendiamo grazie a Dio.

voilà, c'était la messe du 31 août 2026 à la grotte de Lourdes. Le prochain direct sur KTO, ce sera cet après-midi à la grotte même de Lourdes à 15h30 pour la prière du chapelet. Ce soir, vous pourrez également participer en direct au Vêpres depuis Notre-Dame de Paris à 17h30, suivi de la messe à 18h. Bonne journée à tous et merci à toutes les équipes des sanctuaires de Lourdes et

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2: Nous souhaitons une belle fête aux Aristides et aux Nicodèmes. La mise au tombeau du Christ, rapportée de manière presque identique par les évangélistes, a été illustrée de nombreuses fois. Si spontanément chacun pense à la Vierge Marie portant le corps de son fils, entourée de Marie-Madeleine et du bien-aimé Jean, on fait souvent moins attention aux deux autres personnages présents. Tout d'abord, Joseph d'Arimathie, qui apparaît comme un sympathisant plutôt qu'un disciple de Jésus, car il reste très discret sur son adhésion au message du Christ. En effet, c'est un membre influent du Sanhédrin, le grand conseil en charge de la législation chez les Juifs. Lorsque le conseil condamne Jésus à mort, il n'est pas d'accord et prend ses distances, mais plus intérieurement qu'ouvertement. À la mort de Jésus, il trouve finalement le courage d'aller demander en secret à Pilate, toujours par peur de la réaction des Juifs, l'autorisation d'enlever le corps de Jésus. Sa requête accordée, il revient au pied de la croix. Également membre du Sanhédrin, Nicodème vient auparavant rencontrer Jésus de nuit pour lui poser des questions et comprendre ce qui se passe. Malgré ses craintes et ses questions, Nicodème reconnaît en Jésus le sauveur attendu et prend sa défense face aux pharisiens. Plus tard, au sommet du Golgotha, Nicodème apporte un mélange de précieux aromates pour embaumer le corps et met à disposition ses richesses pour assurer un enterrement digne au Christ. Joseph et Nicodème sortent de la nuit de leurs peurs et de leurs doutes pour marcher vers la lumière de la résurrection. Car cette fois, c'est en plein jour qu'ils agissent. Ils font descendre leur roi de la croix, lui offrent des soins raffinés et déposent le précieux corps dans un tombeau neuf. Ces deux hommes nous montrent le chemin de la sainteté auquel nous appelle le Christ. Ils mettent sans réserve au service de Dieu leur talent par le courage de Joseph et la générosité de Nicodème. À leur suite, nous pouvons nous demander quels sont les talents et ressources que nous voudrions mettre à la disposition du Seigneur sans aucune réserve.

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1: Et j'ai le plaisir de vous accompagner jusqu'à midi, jusqu'au prochain temps de prière. Nous réécouterons la méditation et l'Angélus récité hier par le pape Léon XIV. Ce sera à midi au programme de la prochaine heure. Point d'orgue nous aidera à cheminer dans le répertoire sacré. Et on poursuit ce matin notre série commencée lundi dernier sur l'école française d'orgue. Et on écoutera aussi de la musique pour se faire du bien avec le groupe Glorious. Et on retrouvera également le père Pierre Trevet pour une parabole d'un curé de campagne. Et tout de suite, c'est l'heure du reportage d'été de la rédaction. On vous emmène au Jésus Festival 5e édition. L'événement a rassemblé fin août 7500 personnes à Paray-le-Monial. Des catholiques, des chrétiens, évangéliques, protestants ou des personnes athées. Pendant 3 jours, chants, louanges et prières ont rassemblé ces festivaliers venus de tous les horizons. Une manière d'annoncer le Christ à travers la musique.
2: Jésus Festival, annoncer le Christ à travers la musique.
3: Reportage.

0: 7500 personnes rassemblées pour chanter la gloire de Dieu, danser, prier. Du 21 au 23 août, à Paray-le-Monial, pour cette cinquième édition du Jesus Festival, catholiques, évangéliques, protestants partagent une même joie, se retrouver et proclamer le nom de Jésus.
1: Quand je suis en prie, Seigneur, je t'en prie, Seigneur, je te prie.
2: Bah, la musique, ça a été vraiment un moment pour nous très fraternel de s'allier tous ensemble, de pouvoir prier, de pouvoir vivre en communauté chrétienne. Donc, c'était trop beau.
3: Parce que comme disait saint Augustin, chanter c'est prier deux fois. Donc voilà, là on prie deux fois plus ici en fait.
0: Sur quatre scènes, près d'une vingtaine d'artistes se succèdent. Les styles se mélangent et certains viennent même de loin, comme Bush Leji, chanteur sud-africain, présent pour la première fois.
4: J'ai senti la présence de l'Esprit Saint dans la salle. J'ai eu le sentiment d'être à ma place. Je voulais que les gens ressentent cette liberté en nous voyant profiter de la gloire et du don qu'il nous a donné à travers la musique.
0: Cette année, le festival attire 30% de public en plus qu'en 2025. Mais au-delà des concerts, ses fondateurs veulent en faire un lieu de rencontre autour de la foi.
5: Tous les festivaliers qui sont là sont émerveillés de découvrir autant de personnes d'une autre confession. Et ils ont peu l'habitude de les croiser en fait et d'avoir des échanges, des temps de rencontre qui sont riches.
6: On a à peu près 10% de personnes, on va dire, sans église ou pas rattachées à des mouvements religieux. Donc dans ces 10%, il y en a probablement une grande partie qui sont non-croyants. Et en fait, on a déjà eu des retours vraiment forts de gens qui se sont sentis acceptés tels qu'ils sont et qui ont découvert Jésus sous un regard qu'ils n'auraient pas imaginé.
0: Une nouveauté de cette édition, c'est l'espace silence et prière.
7: On a voulu créer un espace qui permette aux gens qui ont besoin juste de prier eux, de méditer la parole de Dieu. On a mis des versets bibliques dans un endroit pour qu'ils puissent les regarder et lire la parole, méditer la parole de Dieu.
8: À toi revient louange et gloire pour l'éternité. À toi revient.
0: Et pour la deuxième fois, le festival propose aussi 24 heures de louange non-stop à la basilique. Du samedi 8h au dimanche 8h, pour venir prier de jour comme de nuit.
9: La louange, c'est comme une relation qu'on vient alimenter. Et du coup, dans la symbolique, se dire que pendant 24 heures, on va pouvoir apporter une louange et une adoration à Dieu, c'est un peu des adorateurs qui se relaient comme ça et qui viennent s'assurer qu'il y ait toujours du feu sur l'autel de la présence de Dieu.
10: J'ai apporté devant toi ce que j'ai le plus cher.
11: Jésus, c'est toute ma vie et j'aime beaucoup le louer, l'adorer en esprit et en vérité.
12: Et ce que je ressens, bah, c'est la présence de Dieu et on s'en réjouit. Parce qu'elle est excellente, elle fait du bien. Et c'est ce qu'on peut souhaiter à chacun, vivre dans la présence de Dieu.
0: Un festival qui rassemble aussi des pionniers de la louange. Parmi les groupes présents cette année, on retrouve EXO, composé de Laura, Chris et Thierry, dont les albums de louange ont marqué des générations depuis 1995.
13: Chaque génération, c'est une nouvelle génération, c'est un nouvel enfant de Dieu. Ouais. Maintenant, nous passons le bâton. C'est à vous maintenant. Prends ouais. Le relais et fais ce que Dieu a mis dans vos cœurs.
14: On était juste des précurseurs, des exemples. Et voilà. Donc, on est content de voir tous ces groupes. Pour nous, c'est comme nos enfants. Et on a des enfants, on a des petits-enfants, mais on est content. On est content de les voir.
15: Je reviens 25 ans après avec EXO et puis en ayant conscience de tout le chemin parcouru, en ayant découvert Glorious, Open et en voyant tous les fruits qu'a donné EXO et waouh, et je suis vraiment ému et je rends grâce à Dieu, voilà.
0: Première fois ou habitué du festival, chacun vit ses trois jours à sa manière.
16: C'est une autre façon d'être avec Dieu, plus dans la joie, dans quelque chose de plus festif que les dimanches à la messe. C'est autre chose, c'est différent. Et là, on est en famille dans la joie.
17: C'est la première fois qu'on participe à ce genre de festival et on avait envie de louer, de partager ensemble et de venir avec nos enfants aussi pour leur montrer qui est Dieu et ce qu'il fait pour nous aussi. Voilà.
18: Les conditions de soi, et le monde sera,
0: Jesus Festival donne déjà rendez-vous du 20 au 22 août 2027 à Paray-le-Monial pour sa prochaine édition.
18: Seigneur, tu vois tes enfants ici à Paray-le-Monial, élevant les mains vers toi, qui veulent te célébrer et qui veulent danser de toute leur force.
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20: Et justement, on poursuit la matinée en chanson parce que ça fait du bien avant de retrouver Dans la joie de Glorious. Je vous propose d'écouter Tout est nouveau d'MLK Musique avec Sébastien Korn et Jessie Elsa Palma. 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

0: Oui, et oui, je vous l'avais promis, Glorious dans la joie. Et on poursuit cette matinée décidément très musicale avec Point d'Orgue. Depuis des millénaires, le chant porte la prière des fidèles. Et c'est cette histoire que nous propose de découvrir votre émission qui nous fait voyager à travers le répertoire sacré. Ce matin, on poursuit notre série consacrée à l'école française d'orgue. Il est 11h15 sur KTO.
1: Madame, Monsieur, bonjour et bienvenue dans Point d'Orgue, votre rendez-vous de musique sacrée. Je suis très heureux de vous retrouver pour un nouveau numéro consacré aux merveilles du répertoire. Et aujourd'hui, nous allons poursuivre le chemin que nous avions emprunté la semaine dernière à propos de l'école d'orgue française. Cette école extraordinaire qui, depuis la période classique, depuis le règne du roi Soleil, a inondé toute l'Europe. Et vous allez voir que les choses ont continué bien longtemps après le règne du roi Soleil. Alors je vous propose aujourd'hui d'entrer dans une autre dimension de l'histoire de l'instrument, c'est la période romantique. Alors au 19e siècle, c'est un moment où l'orgue va véritablement changer d'échelle, de couleur, d'ambition. C'est l'époque où l'instrument va cesser d'être seulement, entre guillemets, hein, un pilier de la liturgie et devient également un véritable acteur du paysage musical européen. Et c'est notamment vrai en France, vous allez le comprendre, et notamment grâce à la facture d'orgue. Cette métamorphose est donc l'œuvre de plusieurs grands facteurs. Et en effet, par rapport à la période classique, les facteurs d'orgue vont se concentrer dans un instrument plus romantique. Ils vont augmenter notamment la puissance des fonds, ils vont multiplier le nombre de jeux solistes. Vous saviez, dans la période classique, vous aviez ce fameux cornet, là on en va en avoir beaucoup plus. L'objectif est très simple, en fait, il faut instaurer une nouvelle poésie, un nouveau discours, avoir un instrument plus expressif. Alors avant Aristide Cavaillé-Coll, qui va nous intéresser, il y a d'autres grands facteurs, il convient de les citer parce qu'ils ont été de très grands artisans. Il y a d'abord Doblaine et Calinet qui ont été artisans d'une facture plus vigoureuse qui préfigure les évolutions à venir. À Lyon, vous avez Joseph Merclin qui, lui, va apporter beaucoup d'innovations assez audacieuses, en particulier dans la traction mécanique et la distribution du vent. Dans le sud-ouest, vous avez les frères Puget qui vont d'ailleurs donner une très grande dynastie de facteurs d'orgue à Toulouse. Ils fabriquent des instrument très personnel, au caractère parfois plus sombre, plus intime, très personnel, influencé par la facture ibérique. Et à Paris, vous avez d'illustres maisons comme Stolzfrère ou Krischer qui participent également à cette effervescence. Vous avez également beaucoup d'innovations techniques, je pense notamment à la machine Barker qui va permettre d'assouplir les claviers et ça va notamment aller de pair avec l'expansion de ces instruments et notamment avec Aristide Cavaillé-Coll, le patron. Il était visionnaire, presque ingénieur poète, et lui, en fait, il va réinventer l'orgue comme un véritable orchestre à tuyaux. Les autres, c'était aussi le cas, mais lui va véritablement donner une dimension symphonique à cet instrument. On va y revenir. Il va augmenter la pression du vent, il va créer beaucoup de jeux harmoniques, il va développer les voix célestes, il va renforcer l'expression hein, par la boîte expressive. Même si la boîte expressive existait déjà, ça vient de la facture anglaise, mais lui, il va véritablement pousser ça avec des récits d'une grande richesse. Puget l'a notamment fait aussi, hein, mais effectivement, Cavaillé-Coll étant le plus représentatif de cette école, c'est pour ça que je le mets en avant. Il y a une anecdote qui est assez célèbre d'ailleurs, qui raconte qu'à la tribune de Saint-Sulpice, la première fois qu'il fit entendre le plein jeu de son nouvel orgue, certains paroissiens crurent entendre un orchestre caché derrière les façades à tuyaux. Et c'est pas exagéré, pour la première fois, l'orgue pouvait véritablement chanter. Aristide Cavaillé-Coll a été un immense artisan, il a produit plus de 500 instruments et on retrouve des traces de commandes en Chine, en Amérique du Sud. C'est dire l'influence de cet artiste-là. Et bien entendu, cette facture d'orgue va influencer sur les compositions et sur les compositeurs ainsi que les organistes. Et donc c'est sur ces instruments que va s'épanouir une première grande figure du romantisme. C'est vraiment le fondateur de cette école romantique en France. Il s'agit de César Franck. Alors je parlais de la France, mais il est né à Liège. En 1822, c'est un enfant prodige, il suit une formation stricte puisqu'il était destiné, selon son père, à devenir un virtuose de renommée internationale et il va y parvenir. C'est à Paris qu'il trouve finalement sa voie, notamment à la basilique Sainte-Clotilde, sur un instrument, là aussi, Cavaillé-Coll. Cavaillé-Coll va y installer un instrument absolument magnifique que Franck considérait presque comme un compagnon spirituel. D'ailleurs, il disait souvent « Mon orgue, c'est mon orchestre ». Et c'est là qu'il va composer une grande partie de ses pièces d'orgue avec un lyrisme très particulier, des harmonies très enveloppantes, un souffle presque mystique. Ses élèves le surnommaient le Père Franck, tant il inspirait affection et respect. Alors dans la pièce que je vous propose d'écouter, puisqu'il faut mettre un petit peu tout cela en musique, vous allez comprendre cette vision romantique de la musique d'orgue avec des jeux flûtés qui présentent un fond comme des cordes d'orchestre ou les flûtes de l'orchestre. Vous avez la pédale qui prend, elle, la place du violoncelle et le jeu soliste, ça dépend de ce que vous avez sur la composition de votre orgue, soit un hautbois, soit une clarinette, qui a le thème, c'est un sommet de poésie. Voici le prélude de son prélude, fugue et variation, sous les doigts de Michel Bouvard au Grand Orgue Cavalier.

Quelle extraordinaire poésie dans cette musique de César Franck, qui a donc fondé, vous l'avez bien compris, cette école romantique d'orgue français. Il a fait toute sa carrière à Paris et c'est lui qui va insuffler cette voix nouvelle dans l'orgue parisien et français. Alors parmi les musiciens profondément marqués par Franck se trouve quelqu'un de bien moins connu, Gabriel Pierney. Il est né en 1863 et c'est un musicien très complet. Il est organiste, compositeur mais également chef d'orchestre. On lui doit notamment la direction de la création du Martyr de Saint-Sébastien de Debussy. Et Pierney est un homme d'une grande curiosité, très éclectique, il est ouvert à toutes les esthétiques, et son œuvre d'orgue est très intime. Et en même temps, elle est plus lumineuse que celle de son maître, souvent marquée par une grande finesse de ligne. Alors il y a une anecdote savoureuse, Pierney, dans ses jeunes années, fut repéré par Franck, qui déclara à son père « Votre fils deviendra un grand musicien si vous lui laissez le temps de rêver ». Un conseil que l'on retrouve dans la douceur de ces pages d'orgue. Et dans le morceau que je vais vous présenter, son prélude, vous allez entendre une montée en puissance de l'instrument et son aspect de plus en plus théâtral, comme une sorte de grand crescendo avec une très belle ligne mélodique, vous allez l'entendre. Il peut être utilisé au début d'une célébration. Et là, on se retrouve un petit peu à la croisée des chemins entre l'orgue d'église et bien entendu cet orgue presque de concert. Voici donc le prélude de Gabriel Pierney.

C'était Olivier Latrie qui interprétait ce prélude de Gabriel Pierney, très très belle musique, à son orgue de Notre-Dame de Paris, là aussi un instrument sur lequel Cavaillé-Coll a beaucoup travaillé. Mais le romantisme français ne serait pas complet sans sa dimension monumentale, symphonique, je vous le disais en début d'émission, presque architecturale, et cette dimension, c'est Charles-Marie Vidor qui va l'incarner le mieux. Il est né en 1844 à Lyon et il grandit dans une famille très liée à la facture d'orgue. Son père entretenait les instruments, devinez de qui ? Cavaillé-Coll. Et c'est d'ailleurs lui-même, Cavaillé-Coll, qui recommande le jeune Vidor pour occuper provisoirement la tribune de Saint-Sulpice à Paris. Le provisoire va durer 64 ans. L'orgue de Saint-Sulpice est tellement immense que Vidor le décrivait comme une ville dans la ville. Il y voyait un véritable laboratoire où il inventa la forme de la symphonie pour orgue. Ses œuvres colossales utilisent l'orgue comme un orchestre complet, avec des mouvements lents, des scherzos et des finales absolument éclatants. D'ailleurs, le nom même de certains jeux rappelle l'orchestre. Alors, on avait ça dans toute la facture d'orgue, mais là, ça prend tout son sens. Toutes les batteries des trompettes, les clairons et bombardes, et bien sûr, toutes les familles de flûtes, le violoncelle, etc. Alors là, ce que je vais vous proposer d'écouter, c'est sa symphonie gothique, le final de cette symphonie. Vous allez l'entendre, quelque chose qui est comme une cathédrale de son entre verticalité, lumière et puissance. Et là, c'est Marie-Claire Alain qui va vous interpréter le final de cette symphonie gothique, cette architecture de puissance symphonique. Vous allez entendre une musique absolument merveilleuse.

C'est tout en douceur, tout en rondeur que se termine cet extraordinaire dernier mouvement de la symphonie gothique de Charles-Marie Widor. Et pour terminer, il nous faut évoquer l'un des compositeurs les plus émouvants de cette école française romantique, symphonique, Louis Vierne. Il est né en 1870, presque aveugle. Il développe dès l'enfance une sensibilité musicale absolument exceptionnelle. Il est élève de Franck, puis de Widor. Il devient titulaire du grand orgue de Notre-Dame de Paris et il y restera jusqu'à sa mort, qui est restée très célèbre. En 1937, lors d'un récital, il s'effondre à la tribune, frappé d'une crise cardiaque. Alors sa vie fut marquée par des drames, divorces, pertes de proches, difficultés financières, et pourtant, sa musique irradie une noblesse, une profondeur absolument bouleversante. Sa messe solennelle pour deux orgues est emblématique de cette grandeur liturgique française. Un dialogue monumental entre l'orgue de chœur et le grand orgue. Le Kyrie que nous allons écouter en est la parfaite illustration. Vous allez entendre une version made in Saint-Sernin à Toulouse avec Mathieu de Miquel au grand orgue, les chœurs de la Schola Cantorum et votre serviteur dirigeant.

0: C'est ainsi, en apothéose, que s'achève ce voyage au cœur de l'orgue romantique français, une école née de la vision de Cavaillé-Coll et de quelques autres grands facteurs, puis magnifiée par des compositeurs comme Franck, Pierné, Vidor et Vierne, il y en a bien d'autres, bien entendu, une école qui mêle grandeur symphonique, profondeur intérieure, solennité liturgique, et qui fait de l'orgue l'un des plus grands trésors de notre patrimoine musical. Mesdames, messieurs, j'espère que vous avez passé un bon moment en compagnie de Point d'Orgue. Je vous retrouve la semaine prochaine pour clore toute cette famille de l'orgue liturgique français, de l'orgue à travers l'histoire. D'ici là, portez-vous bien. À très bientôt sur Point d'Orgue.
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2: Et c'est l'heure de retrouver le père Pierre Trevet, prêtre du Puy-en-Velay. Ses paraboles d'un curé de campagne sont autant d'images inspirées pour goûter la sagesse chrétienne. Et sa parabole du jour s'intitule « Jésus nous ressuscite ».
3: Dans le deuxième chapitre des Actes des Apôtres, saint Pierre proclame que Jésus ne nous abandonnera pas à la mort, qu'il nous ressuscitera. Et dans la foulée, il nous explique qu'en fait, cette œuvre de résurrection commence dès notre baptême. On sait comment on baptise dans l'Église. Il y a deux sortes de baptêmes, deux façons de procéder. D'abord, le baptême par effusion d'eau sur la tête du bébé ou du catéchumène. Ça signifie que la grâce de Dieu nous tombe dessus, comme la douche pour nous laver, nous purifier, ou comme l'eau d'arrosage pour nous faire pousser, nous vivifier dans sa grâce. Il y a une deuxième façon que nous faisons peu finalement parce que nous sommes un peu paresseux. Je n'ai baptisé que 3 bébés par immersion dans toute ma vie de prêtre. Et oui, parce qu'il faut prévoir une petite bassine, une petite bassine où les mamans baignent les bébés. Il faut avoir mis un petit linge blanc pour évoquer tout de même la résurrection. Lesté de pierre parce que le linge flotte sur l'eau. Et puis, il faudra dévêtir l'enfant. Le plonger par 3 fois, ça c'est un vrai plaisir parce que lui-même est tout heureux dans l'eau, il y resterait toute la cérémonie. Et puis le rendre à maman et à la marraine pour qu'elle le sèche et l'habille. Tout cela prend du temps. Mais cela représente bien le baptême qui nous immerge dans la grâce de Dieu, qui noie notre vieil homme, comme dit saint Paul, c'est-à-dire notre ego, et qui nous met dans l'intimité du Père, du Fils et du Saint-Esprit, un océan d'amour sans rivage et sans fond. Je sais que beaucoup d'adultes catéchumènes maintenant demandent, réclament ce baptême par immersion. Dans l'Église, il y a eu une troisième façon de faire, le baptême par suffocation. Il s'agissait de baptême d'adultes, la nuit de Pâques. L'évêque était au bord de la piscine octogonale, puisque nous entrons dans le 8e jour, dans la nouvelle création par le baptême. Le candidat au baptême, s'il était paysan, enlevait ses habits de paysan. S'il était bourgeois, enlevait ses habits de bourgeois. S'il était commerçant, ses habits de commerçant. Si elle était prostituée, enlevait ses habits de prostituée. Rentrait dans l'eau, l'évêque lui disait « Je te baptise au nom du Père » et lui maintenait la tête sous l'eau jusqu'à suffocation. Quand il sentait que ça devenait grave, il relâchait son emprise et du Fils, même opération, et du Saint-Esprit. Et à ce moment-là, il relâchait sa poussée. Le candidat était obligé de sortir et d'inspirer une grande bouffée d'air et d'oxygène. Il ressuscitait. Il était mort à sa vie passée et il ressuscite. Alors, nous sommes ressuscités depuis notre baptême. Alors, ne faisons pas comme les morts qui courent après les sites Interpanet, qui courent après leur compte en banque, qui courent après les sorties en boîte. Vivons vraiment en ressuscité. Ceux qui nous le disent et qui nous encouragent sont ceux qui ont beaucoup souffert pour découvrir que le Christ nous ressuscitait. Et je veux vous raconter un témoignage qui m'a beaucoup ému, celui de William Bunce, mais je ne prononce pas bien l'allemand. Cet homme a 2 ou 3 années de plus que moi, vous n'avez qu'à faire le calcul. Il est né dans une famille pauvre, dirons-nous, culturellement, pensait donc sa maman, dès la sortie de la maternité, ne s'est pas du tout occupée de lui. Elle laissait entièrement faire sa grande sœur de 4 ans seulement. Comment voulez-vous qu'une petite fille de 4 ans puisse s'occuper d'un bébé correctement ? Quand on le découvre, il est couvert d'eczéma et il est très malingre. Après, il va vivre chez son papa, qui est soupolé, qui est très exigeant, beaucoup trop. Il raconte par exemple qu'un jour, il avait fait une petite bêtise. Papa lui fait une remontrance. Lui, il pense que c'est terminé. Papa lui dit qu'on va faire un tour en voiture. Il est tout heureux de ce moment de complicité avec son papa. Las, son papa l'emmène au-dessus d'un pont et le jette par-dessus le pont dans l'eau glacée. Il va s'en sortir, il va revenir par lui-même à la maison. Mais vous comprenez que tous ces mauvais traitements vont faire de lui une bête féroce. Et il va se débrouiller comme il peut, mais il va entrer dans le brigandage. Il va voler, il va faire des exactions, il va faire des hold-up, etc. À 16 ans, il vole une voiture et dans sa course-poursuite, il va tuer un policier. Il est arrêté, condamné à une lourde peine, je crois 20 ou 30 ans de prison. Mais la prison, ça ne guérit pas de la violence intérieure. Donc il reste profondément violent et il est souvent condamné à ce qu'on appelle en France le mitard, c'est-à-dire la prison dans la prison. Dans le mitard, il a le droit d'emporter la Bible, c'est tout. Mais lui est assez habile pour emporter aussi du tabac, qu'il cache dans ses chaussettes. Comment le fumer ? Eh bien, en déchirant une page de la Bible. Il va la découper en 4, ça lui fait 4 cigarettes. Mais avant de déchirer cette page de la Bible que l'aumônier lui avait donnée, eh bien, il lit les 2 pages. Et au bout de 6 ans, il a lu tout l'Ancien Testament, signe qu'il est allé souvent au mitard. Il a lu tout l'Ancien Testament et, sans qu'il s'en rende compte, petit à petit, il change. Il entre dans les évangiles et il va faire la rencontre de Jésus, à tel point qu'il va dire « Je prends au sérieux ce que tu dis, Jésus, et je veux demander pardon. Je veux, moi aussi, être lavé de toutes ces souillures. » Alors il fait une lettre au procureur où il explique « Vous m'avez condamné à 30 ans de prison. » Pour un quart de ce que j'ai fait, je n'ai pas avoué les 3/4. Voilà ce que j'ai fait à tel et tel endroit. Il écrit ça et il met la lettre dans la boîte à lettres, en se disant, mais qu'est-ce que je suis en train de faire ? Il essaye d'aller chercher la lettre, mais c'est impossible. 6 mois plus tard, la réponse du procureur arrive. Il mettra 1 mois, il attendra 1 mois avant de l'ouvrir, tellement il a peur du verdict. Mais quand il l'ouvre, c'est la surprise. Le procureur lui écrit « Tout le monde a constaté votre changement de comportement complet, en conséquence de quoi vous allez avoir une remise de peine, vous allez sortir d'ici quelques semaines. » Il a passé sa première année à faire le tour de toutes les familles qu'il avait blessées, qu'il avait lésées, à qui il avait fait tellement de mal. Alors certaines l'attendaient parce qu'elles priaient pour sa conversion. Depuis qu'il avait été condamné, elles étaient toutes heureuses de recevoir l'enfant prodigue. D'autres se demandaient quelle entourloupette il avait encore inventé pour venir les trouver. Et puis elles constataient son changement radical. Son livre s'appelle, vous n'en serez pas étonné, « Le fumeur de Bible ». Mais il y a d'autres témoignages beaucoup plus soft et tout aussi poignants. Monseigneur Henri Brincard, qui fut évêque du Puy, avant d'être évêque, avait été enseignant à la Chartreuse, à la Grande Chartreuse, enseignant de philosophie, et il raconte qu'un jour, disait-il, par erreur et non par ferveur, je me suis levé 1 heure plus tôt, c'est-à-dire à 1 heure du matin, et j'ai rejoint l'église de l'abbaye. Je suis entré le plus discrètement possible, j'ai rejoint la stalle qui m'était impartie, et au bout d'une minute, j'ai entendu une respiration. Signe qu'il y avait un moine qui avait été encore plus matinal que moi. Et ce moine, se croyant seul, priait à mi-voix. Et j'ai entendu, alors on s'imagine que les chartreux, qui sont les spécialistes de la prière, ont des prières très sophistiquées. Et ce moine disait simplement, « Oh mon Jésus, combien je t'aime, combien je t'aime. Je voudrais que le monde entier te connaisse. Voilà, à chacun de se laisser ressusciter suivant sa situation, suivant son histoire.

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1: Et on termine avec la sagesse du père Nicolas Rousselot, compagnon de Jésus. Il nous partage une histoire vraie, celle d'un enfant dans un incendie, et la leçon que l'on peut en tirer pour notre vie spirituelle.

Cette histoire s'est passée en Angleterre au début du XXe siècle. L'histoire est un peu tragique. Un immeuble était en train de brûler avec des personnes à l'intérieur. À cette époque-là, les pompiers tendaient une couverture spéciale en servant de trampoline sur laquelle les gens qui se jetaient par la fenêtre pouvaient se récupérer au sol sans trop de dommages. Dans l'histoire, le feu et la fumée augmentaient dans l'immeuble et les gens sautaient par la fenêtre et atterrissaient sur le trampoline. À la fin, il ne restait qu'un petit garçon dans l'immeuble en flammes. Paralysé par la peur, il n'osait passer par la fenêtre et se jeter dans le vide. Et d'en bas, les pompiers l'appelaient, l'incitaient à descendre pendant que la fumée commençait à tout recouvrir. L'enfant ne voyait plus rien et ne faisait que d'appeler son père désespérément. Heureusement, le père arriva en courant du travail, entendant son fils crier « Papa, papa !» Le père cria à travers l'écran de fumée « Allez, je suis là, saute !» Et l'enfant se jeta instantanément dans le vide, tomba dans le trampoline et fut récupéré par son père sain et sauf. Cette histoire fait penser au cri de Jésus sur la croix. « Mon Dieu, pourquoi m'as-tu abandonné? Papa, où es-tu ?» Comment comprendre cette solitude éprouvée par Jésus? Son père l'aurait-il laissé tomber? Cette histoire pourrait faire comprendre où se situe le père lorsque Jésus meurt sur la croix, présent comme derrière un écran de fumée. Cette histoire est l'une des plus belles pour mieux comprendre la passion. Jésus ne veut pas aller à la mort. L'agonie tragique du jardin des Oliviers est là pour l'attester. Il est le prince de la vie, il a l'Esprit Saint en lui et ne peut pas aller dans la mort qui est le refus même de Dieu. Mais Jésus s'en remet tout entier au Père et crie « Abba, Papa, Papa » dans une nuit obscure qu'on ne peut imaginer. Et le Père lui dit « Saute, fais le pas, confiance, je suis là, malgré l'épais brouillard. » Cette histoire fait comprendre à quel point le don du Fils est immense. Ce don est le fruit d'un immense amour pour son Père et pour nous. Cette histoire fait comprendre aussi à quel point le Père est engagé dans la passion de son Fils, au-delà de tout ce qu'on peut imaginer. À la neuvième heure, Jésus cria d'une voix forte « Eloi, Eloi, lema sabachthani », ce qui se traduit « mon Dieu, pourquoi m'as-tu abandonné ?»« mon Dieu, pourquoi m'as-tu abandonné ?» Le salut est loin de moi, loin des mots que je rugis. Mon Dieu, j'appelle tout le jour et tu ne réponds pas. Même la nuit, je n'ai pas de repos. Et je proclame ton nom devant mes frères. Je te loue en pleine assemblée.

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1: Et dans quelques secondes, il sera déjà midi et nous vous proposons de prendre le temps de réécouter la méditation et l'Angélus récités par le pape Léon XIV hier, et trois temps de prière sont aussi prévus cet après-midi. Le chapelet à 15h30, les vêpres à 17h30, et après un rythme un petit peu allégé pendant l'été, c'est aussi le retour des messes à Notre-Dame de Paris à 18h tous les jours. À 13h10 dans À Haute Voix, on referme Histoire d'une âme de Sainte Thérèse de Lisieux, et dernier épisode pour découvrir la fin de ce chef-d'œuvre de spiritualité. Et demain, on commencera la lecture intégrale d'En route de Joris Carl Huysmans. Dans ce roman autobiographique, l'auteur raconte l'histoire d'un écrivain et de son retour à la religion catholique. Je vous souhaite une excellente après-midi sur KTO Radio. Je remercie Aymeric Plouinec qui nous a accompagné à la réalisation technique. Et je vous donne déjà rendez-vous demain à 8h20. Merci pour votre fidélité à KTO Radio.
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2: Chers amis de KTO, bonjour si vous nous rejoignez à l'instant. Le pape est arrivé hier à Castel Gandolfo, dans le palais apostolique de sa résidence d'été. Et c'est d'ici qu'il va pouvoir s'adresser aux fidèles pour un petit enseignement et la prière de l'Angélus. La résidence de Castel Gandolfo se trouve au sud-est de Rome, à une trentaine de kilomètres, sur les bords d'un lac. Et le pape, hier, a pu se balader et surtout bénir une statue Notre-Dame du Lac en présence des habitants de la ville de Castel Gandolfo et de ses environs. Vous pouvez retrouver le tout sur notre site ktotv.com.
3: Cari fratelli e sorelle, buongiorno e buona domenica.
2: Chers frères et sœurs, bonne journée et bon dimanche. Aujourd'hui, l'Évangile nous parle de Jésus qui révèle à ses disciples le mystère de sa Pâque imminente. Le Messie, dit-il, devra partir pour Jérusalem, souffrir beaucoup de la part des anciens, des grands prêtres et des scribes, être tué et le troisième jour ressuscité. Ce qu'il affirme est très loin de leurs attentes d'un Messie triomphant et puissant, avec l'aide duquel ils pourraient vaincre et piétiner leurs ennemis.
3: Già avevano avuto modo nel tempo trascorso con lui.
2: Les apôtres avaient déjà eu l'occasion au cours du temps passé avec lui de s'étonner de ses nombreux gestes et paroles. Ce dernier message, cependant, dépasse véritablement toutes leurs prévisions. Pierre, en particulier, manifeste son désaccord et réprimande Jésus en lui disant « Dieu t'en garde, Seigneur, cela ne t'arrivera pas ». Peu avant, il avait reconnu en lui le Christ, le Fils du Dieu vivant. Or, à présent, surpris et peut-être déçu par ce qu'il entend, en contradiction avec la très belle profession de foi qu'il vient de faire, Jésus le réprimande. Il semble lui dire « Oui, je crois que tu es le Messie, mais ce n'est pas ainsi que l'on sauve le monde. » L'élan de zèle de Pierre, certes animé par un amour sincère, nous donne néanmoins matière à réflexion. Pour nous aussi, il n'est pas toujours facile de comprendre et d'accepter les voies de Dieu, surtout lorsqu'elles sont éloignées des nôtres. Nous sommes alors tentés de penser, à l'encontre de toute logique de foi, que c'est le Seigneur qui se trompe, ou pire encore, qui ne nous écoute pas, ou ne s'intéresse pas du tout à nous. Face à cette incertitude, Pierre, malgré son impulsivité, nous enseigne deux choses importantes. La première est de ne jamais interrompre, même dans ces moments-là, le dialogue avec le Seigneur. Mais au contraire, de lui exprimer avec confiance notre difficulté à comprendre ce qu'il nous demande. La deuxième est de ne jamais juger l'œuvre de Dieu, mais plutôt de nous mettre à l'écoute avec humilité, dans la prière, de ce qui nous révèle à travers son action, même lorsque cela ne correspond pas à nos attentes. Et la grandeur du premier des apôtres, Saint Pierre, se manifeste aussi en cela. Jésus lui répond : passe derrière moi, Satan. Et Jésus lui explique ainsi qu'aux autres disciples que pour marcher sur ses traces, ils devront renoncer à eux-mêmes, prendre leur croix et le suivre. Pierre le fera. Après l'avoir écouté, il relèvera le défi et restera fidèle aux paroles du Christ qu'il reconnaîtra comme son Rédempteur tout au long de son existence jusqu'au martyr. Demandons au Seigneur d'avoir, nous aussi, dans notre vie de foi et dans notre prière, la même sincérité que Pierre, pour dire à Dieu humblement ce que nous ressentons vraiment, même lorsque notre cœur est troublé, et pareillement de savoir cultiver sa même docilité en acceptant ce que Dieu nous demande au-delà de nos attentes.

0: Cari fratelli e sorelle,
1: chers frères et sœurs,
0: da Haiti giungono notizie drammatiche.
1: Da Haiti, nous avons des nouvelles dramatiques
0: perpétrato
1: à cause d'un massacre à Kenskov, dans lequel plusieurs personnes ont perdu la vie et d'autres ont été séquestrées. J'exprime ma proximité de la prière à toutes les victimes et à toutes leurs familles. Et je demande à Dieu, et je demande que toutes les personnes soient relâchées, les otages. J'appelle à tous les responsables afin qu'ils s'engagent concrètement pour garantir la sécurité de la population et qu'ils mettent fin à toute forme de violence. J'assure aussi ma prière à tous ceux qui ont été touchés par les inondations dues au Népal et au Tibet. Je prie pour et prions pour les personnes qui ont perdu la vie, pour ceux qui ont été dispersés, pour les familles, pour les secours, que l'aide de tous puisse les aider et à soulever et à alléger ces problèmes et pour soulager la population. Et continuons à prier pour la paix. Saint Augustin, que nous avons célébré, dont nous avons célébré la mémoire il y a quelques jours, la paix est comme le pain miraculeux qui est apparu dans les mains des apôtres et qui a été distribué. Que tous ceux qui distribuent le pain de la paix puissent grandir en dépassant les divisions, en promouvant la justice et le pardon pour le bien de tous.
0: On Tuesday, we celebrate the World Day of Prayer for the care of creation.
1: Le 1er septembre, nous célébrerons la journée de prière pour la création,
0: whose theme this year is living water. As I recalled in the message for this day,
1: comme je l'ai rappelé dans le message, protéger notre maison commune est notre mission. Nous devons nous orienter plutôt vers la vie, plutôt que dans la destruction. Nous devons être des canaux pour que l'eau divine puisse irriguer notre terre. Et je salue vous tous, habitants de Castel Gandolfo et pèlerins venus de différents pays.
0: In particolare do il benvenuto.
1: Le pape salue aussi de façon particulière
0: Run to Rome.
1: À l'association qui s'appelle Run to Rome, cours vers Rome.
0: Ai giovani,
1: aux jeunes qui ont vécu un chemin itinérant, le pape salue également des groupes de dévotion.
0: Scusate, al gruppo dei devoti della Madonna dei Miracoli di Corbetta e ai motociclisti.
1: Le pape salue les cyclistes pour leur traditionnelle rencontre. Il y a une rencontre de motards en lien avec la fête de Notre-Dame du Lac. Je remercie les forces de l'ordre et tous ceux qui ont aidé à mon séjour estival ici à Castel Gandolfo. Je remercie aussi tous ceux qui ont travaillé à ma sécurité et la sécurité des pèlerins. J'envoie aussi. Je salue aussi les pèlerins qui sont sur la place Saint-Pierre et qui suivent aussi l'Angélus. Et je vous souhaite à tous un bon dimanche. Voilà, c'était l'Angélus depuis la résidence d'été, le palais apostolique des papes à Castel Gandolfo. Le pape devrait rester quelques jours parce que dans deux jours, nous pourrons participer à sur KTO TV à la messe avec le pape. La messe pour la création, le 1er septembre prochain. Le prochain direct sur KTO, ce sera cet après-midi, ce sera à 15h30. Nous pourrons participer à la prière du chapelet depuis la grotte de Massabielle à Lourdes, comme tous les jours, donc à 15h30. Ce soir, nous pourrons également participer à l'Eucharistie à 18h depuis Notre-Dame de Paris. Je remercie le pape Léon pour cette prière de l'Angélus, à toutes les équipes de radio et de Vatican Média de nous avoir permis de participer à ce direct. Merci aussi à Vanina en régie. Bonne journée à tous.
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2: Nous souhaitons une belle fête aux Aristides et aux Nicodèmes. La mise au tombeau du Christ, rapportée de manière presque identique par les évangélistes, a été illustrée de nombreuses fois. Si spontanément chacun pense à la Vierge Marie portant le corps de son fils, entourée de Marie-Madeleine et du bien-aimé Jean, on fait souvent moins attention aux deux autres personnages présents. Tout d'abord, Joseph d'Arimathie, qui apparaît comme un sympathisant plutôt qu'un disciple de Jésus, car il reste très discret sur son adhésion au message du Christ. En effet, c'est un membre influent du Sanhédrin, le grand conseil en charge de la législation chez les Juifs. Lorsque le conseil condamne Jésus à mort, il n'est pas d'accord et prend ses distances, mais plus intérieurement qu'ouvertement. À la mort de Jésus, il trouve finalement le courage d'aller demander en secret à Pilate, toujours par peur de la réaction des Juifs, l'autorisation d'enlever le corps de Jésus. Sa requête accordée, il revient.

et met à disposition ses richesses pour assurer un enterrement digne au Christ. Joseph et Nicodème sortent de la nuit de leurs peurs et de leurs doutes pour marcher vers la lumière de la résurrection. Car cette fois, c'est en plein jour qu'ils agissent. Ils font descendre leur roi de la croix, lui offrent des soins raffinés et déposent le précieux corps dans un tombeau neuf. Ces deux hommes nous montrent le chemin de la sainteté auquel nous appelle le Christ. Ils mettent sans réserve au service de Dieu leurs talents par le courage de Joseph et la générosité de Nicodème. À leur suite, nous pouvons nous demander quels sont les talents et ressources que nous voudrions mettre à la disposition du Seigneur sans aucune réserve.

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2: Vous êtes à l'écoute de Radio Vatican, amis auditeurs. Bienvenue à l'écoute de ce programme. Léon XIV a invité les fidèles lors de l'Angelus de ce dimanche à accueillir avec confiance les voix de Dieu, même lorsqu'elles ne correspondent pas à leurs attentes, méditant sur l'annonce par Jésus de sa passion imminente. Les détails juste après les titres. À la fin de l'Angelus, le pape a appelé à la paix et à la libération des otages en Haïti et il a également prié pour les victimes des inondations du Népal et du Tibet. Et l'actualité sociale et politique sur le continent africain nous conduira aujourd'hui au Niger, en Guinée-Bissau et au Mali, entre autres. Nous nous quitterons en suivant la lecture des numéros 25 et 26 de la lettre encyclique Magnifica Humanitas du pape Léon XIV.
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2: Ne jamais interrompre le dialogue avec le Seigneur et ne jamais juger l'œuvre de Dieu, c'est ce que Pierre nous enseigne quand il manifeste son désaccord et réprimande Jésus lors de la révélation de la Pâque imminente. Lors de la prière de l'Angelus à Castel Gandolfo, Léon XIV a demandé aux fidèles d'être sincères avec Dieu et de cultiver leur docilité envers lui, les précisions de Xavier Sartre.
3: Non è sempre facile capire e accettare le vie di Dio.
4: Il n'est pas toujours facile de comprendre et d'accepter les voies de Dieu, surtout lorsqu'elles sont éloignées des nôtres. Léon XIV revient sur la réaction qu'ont eu les apôtres lorsqu'il leur a révélé le mystère de sa Pâque imminente. Pierre est ainsi surpris et peut-être déçu par les mots de Jésus, car ce qu'il affirme est très loin des attentes des disciples d'un Messie triomphant et puissant qui pourrait les aider à vaincre et piétiner leurs ennemis. La tentation de penser que le Seigneur se trompe, ou pire encore, qu'il ne nous écoute pas ou ne s'intéresse pas à nous existe bien, reconnaît Léon XIV. Pierre nous enseigne, malgré son impulsivité, deux choses importantes. Tout d'abord, ne jamais interrompre le dialogue avec le Seigneur et exprimer avec confiance notre difficulté à comprendre ce qu'il nous demande. Ensuite, poursuit Léon XIV, ne jamais juger l'œuvre de Dieu, mais plutôt nous mettre à l'écoute avec humilité dans la prière de ce qu'il nous révèle à travers son action, même lorsque cela ne correspond pas à nos attentes. Jésus explique que pour marcher sur les traces, ses disciples devront renoncer à eux-mêmes, prendre leur croix et le suivre. D'où cette invitation du pape aux fidèles de demander au Seigneur d'avoir la même sincérité que Pierre pour lui dire humblement ce que nous ressentons vraiment et en même temps de savoir cultiver sa docilité en acceptant ce qu'il nous demande au-delà de nos attentes.
3: Nell'accettare ciò che ci chiede al di là delle nostre attese.
2: Xavier Sartre est à l'issue de la prière mariale de l'Angelus sur la place de la Liberté à Castel Gandolfo. Le pape a évoqué le drame quotidien de la population haïtienne confrontée aux exactions et aux violences des gangs qui contrôlent une partie de l'île. Léon XIV est revenu sur le massacre commis par des hommes armés dans la commune de Kenkoff sur les hauteurs du Port-au-Prince dimanche dernier. Il appelle à la libération des derniers otages. Léon XIV a ensuite exprimé sa proximité avec la population touchée par les terribles inondations au Népal et au Tibet. Il a également appelé à prier pour les victimes, les blessés et les disparus, ainsi que pour leurs familles et les secouristes engagés dans les opérations de sauvetage. À présent, la rétrospective de l'actualité de l'Église en Afrique avec Marie-Josée Mwando Boaboalo.
5: Ouvrons cette rétrospective avec la célébration dimanche 23 août du 40e anniversaire de sacerdoce de l'évêque de Kenge en République démocratique du Congo, Monseigneur Jean-Pierre Kwambamba. À cette occasion, Jean-Baptiste Malenge Kalunzu nous a fait part de l'hommage rendu par le diocèse de Kenge aux quatre évêques de son histoire en ce temps d'action de grâce et de communion pour le diocèse.
6: L'évangile du dimanche 23 août soulignait la foi de l'apôtre Pierre reconnu par le Christ.
0: Dans la cathédrale Moïse-Anouarite, l'évêque a exhorté les fidèles à approfondir leur relation personnelle avec Jésus-Christ, à faire eux-mêmes l'expérience de la présence du Christ dans leur vie. Que cette foi ne reste pas seulement une parole sur vos lèvres, mais qu'elle transforme votre manière de vivre, d'aimer, a exhorté Monseigneur Jean-Pierre Kwambamba. L'annonce de l'évangile, l'accompagnement des fidèles et l'édification de l'église dans le diocèse de Kenge, telle aura été la mission des quatre évêques de l'histoire du diocèse depuis son érection en 1963. Monseigneur François Rounen, Monseigneur Dieudonné Msanda, Monseigneur Jean-Gaspard Moudisso et Monseigneur Jean-Pierre Kwambamba. L'annonce de l'évangile au diocèse de Kenge, assurée par les évêques, a été relayée de droit par les prêtres. Et le dimanche 23 août, quatre prêtres de Kenge célébraient leur 40e anniversaire d'ordination presbytérale. Ce sont les abbés comme Ngiengu, Guilin Mukanu, Albert Munkaba et Jean-Pierre Kwambamba, devenus évêques auxiliaires de Kinshasa en 2015 et évêques de Kenge en 2018. Les fidèles de Kenge ont prié pour que le Christ, le bon pasteur, renouvelle dans les quatre prêtres jubilaires la grâce de leur vocation, qu'il leur accorde force, santé et fidélité, les accompagne dans la poursuite de leur ministère.
5: En Côte d'Ivoire, Marcel Ariston-Blé nous a fait part de la célébration dimanche 23 août par la communauté catholique des Sognons d'Agbé dans le diocèse de Yopougon du centenaire de son évangélisation, marquée par la dédicace de l'église paroissiale Saint-Étienne. Présidant la célébration eucharistique, Monseigneur Jean-Salomon Lesoutier a invité les fidèles à faire de cet anniversaire un nouveau départ dans leur marche à la suite du Christ.
6: Dans son homélie, Monseigneur Jean-Salomon Lesoutier, l'ordinaire du lieu, a déclaré à son auditoire que la célébration d'un siècle d'évangélisation ne saurait se réduire à un simple devoir de mémoire. Elle doit surtout, selon lui, permettre aux chrétiens de mesurer le chemin parcouru et d'interroger leur propre manière de vivre l'évangile.
7: Les vertus qu'on pratiquait des années précédentes avant l'évangélisation, qu'on mesure cette marche avec le centenaire, qu'on voit que nos comportements ont vraiment évolué au niveau des 10 commandements.
6: Considérés comme l'avenir de l'Église, les jeunes ont également occupé une place importante dans l'homélie de l'évêque de Yopougon. Il a exhorté les parents à accompagner leurs enfants dans la découverte d'une vie chrétienne authentique.
7: Nous les invitons à entrer à l'Église. Le dimanche est quand même fait pour Jésus-Christ, pour Dieu. Et c'est en fréquentant l'Église que quelque chose peut bouger dans leur vie.
6: Durant une année, plusieurs activités spirituelles, culturelles et sociales ont rythmé les festivités du centenaire. Pour le curé de la paroisse Saint-Étienne, le père Habib Tonduit d'en haut, ce jubilé aura été avant tout un temps d'action de grâce, mais également une occasion de raviver chez les fidèles la flamme de l'évangélisation.
8: Il y a l'église bâtiment, puis il y a le corps du Christ. Donc le plus important, c'est le corps du Christ. Préparer les futures générations à assumer et à prendre la relève.
5: À Dassa Zoumé, dans le centre du Bénin, a eu lieu du 21 au 23 août au sanctuaire Notre-Dame d'Arigbo la 72e édition du pèlerinage national annuel de l'Église, qui a mobilisé plusieurs dizaines de milliers de chrétiens catholiques, cadres et personnalités politiques, religieux et religieuses, prêtres et évêques provenant du Bénin et de pays voisins. Le point culminant, comme nous l'a rapporté Juste Hananon, a été la messe de clôture présidé dimanche 23 août par le cardinal Dieudonné Nzapalainga, archevêque de Bangui en Centrafrique, invité d'honneur de cette édition.
9: Avec Marie, aimons les pauvres, telle est, en référence à l'exhortation apostolique de l'excité du pape Léon XIV, le thème retenu par l'Église au Bénin pour cette 72e édition du plus grand pèlerinage dans le pays. Dans son homélie à la messe de clôture du dimanche 23 août, le cardinal Dieudonné Nzapalainga a missionné chaque pèlerin vis-à-vis des pauvres.
10: En quittant la grotte mariale, sachant que le véritable fruit de notre pèlerinage se mesure par la profondeur de notre foi et la qualité de notre charité. Avec Marie, allons et aimons les pauvres, c'est-à-dire les jeunes qui vivent dans le désespoir, les familles divisées, les personnes âgées abandonnées, les malades oubliés, les déplacés par les violences les veuves et les orphelins. Que Notre-Dame d'Aribo, d'Assazoumé, nous obtienne la paix et l'unité dans nos pays.
9: Un message qui est le bienvenu dans le rang, aussi bien des pasteurs que des fidèles béninois. Monseigneur Aristide Gonzalo, vice-président de la Conférence épiscopale du Bénin.
10: Le miracle prophétisé dans son homélie par son éminence Dieudonné Cardinal Zapalenga s'est produit. Tant de cœurs ont retrouvé consolation et paix. Tant de corps et d'âmes ont expérimenté la guérison et la paix. Tant de vies, parfois éprouvées, fragilisées, ont repris courage, espérance et force dans la foi et dans la paix.
11: Dans quelques instants, l'actualité sociopolitique.
2: Au Niger, la vie a repris son cours dimanche selon plusieurs résidents de Niamey, la capitale du pays, secouée la veille par une mutinerie déjouée par le régime en place avec l'appui de son partenaire russe. D'intenses combats ont eu lieu dans la nuit de vendredi à samedi et ce n'est qu'en fin de journée que l'armée a repris le contrôle face à des mutins qui avaient notamment tenté de pénétrer dans les locaux de la présidence. Les Bissau-Guinéens ont voté en ordre dispersé dimanche lors d'un référendum constitutionnel sur le passage à un régime présidentiel fort pour remplacer le système semi-parlementaire. Une étape cruciale dans ce pays dirigé par l'armée censée organiser le retour au pouvoir des civils début décembre. En Somalie, l'État semi-autonome du Puntland a accusé samedi le gouvernement fédéral et la Turquie d'avoir payé une importante rançon à des pirates pour libérer un cargo, un succès que Mogadiscio attribue à une intense pression militaire. Et au Mali, un débat sur l'excision a été relancé à travers les réseaux sociaux ces dernières semaines après une campagne d'affiche d'une ONG annonçant à tort son interdiction, ce qui a déclenché une campagne virulente en faveur de cette pratique. Les mutilations génitales féminines, qui incluent l'ablation partielle ou totale des organes génitaux externes, sont une question sensible au Mali où cette pratique reste ancrée dans la société et qui fait partie des 10 pays au monde où le taux de mutilation génitale féminine est le plus élevé.
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0: Père Léon XIV, sur la protection de la personne humaine à l'ère de l'intelligence artificielle. Chapitre 1, une pensée dynamique fidèle à l'Évangile.
1: La doctrine sociale comme discernement communautaire. La compréhension de la vérité comme un don à partager et non une possession à revendiquer libère l'Église de la tentation de regretter des formes de présence fondées sur le pouvoir. Saint Jean-Paul II invitait à porter un regard sincère sur les temps où l'on a accédé à des méthodes d'intolérance et même de violence dans le service de la vérité, afin de retrouver la voie évangélique de l'annonce douce et de la vérité qui ne s'impose pas. Dans le même esprit, j'ai réaffirmé que l'Église ne veut pas lever l'étendard de la possession de la vérité, car la vérité n'est pas un territoire à défendre, mais un bien à partager. Cette même perspective a été résumée par le pape François dans ses fameuses paroles, selon lesquelles « le temps est supérieur à l'espace ». Il ne s'agit pas avant tout d'occuper des espaces de pouvoir ou de défendre des bastions culturels, mais d'engager des processus de bien et de les laisser mûrir. Ainsi, la vérité de l'Évangile ne s'impose pas d'en haut, mais grandit au fil du temps, au cœur de l'articulation concrète de la vie, des communautés et des cultures. C'est une vérité qui ne craint pas la diversité, mais l'accueille et l'ordonne. Elle n'élimine pas les conflits, mais les transfigure. Elle recompose ce que l'histoire tente à disperser. D'où également l'image du polyèdre, une figure aux multiples faces dans lesquelles se reflète sous différents angles la même vérité de l'Évangile.
2: Cette attitude d'ouverture à la vérité, à la fois une et multiforme, exprime en profondeur la catholicité de l'Église qui englobe toute la famille humaine et, en même temps, vit immergée dans les réalités concrètes des peuples et des cultures. Le Concile Vatican II rappelle que précisément en vertu de cette catholicité, chacune des parties apporte aux autres et à toute l'Église le bénéfice de ses propres dons, de sorte que dans son ensemble et dans sa communauté, elle grandit grâce à un échange réciproque et à un effort commun vers une communion toujours plus pleine. Il s'ensuit que le peuple de Dieu n'est pas seulement constitué de nombreux peuples, mais qu'il est tissé en son sein de fonctions, de vocations, de cultures et de traditions diverses, appelées à se soutenir et à s'enrichir mutuellement. Dans cette perspective, compte tenu de la grande diversité des situations historiques, Saint Paul VI reconnaissait qu'il n'est pas réaliste de penser que la doctrine sociale puisse proposer une réponse unique et valable pour tous les contextes. C'est pourquoi il invitait chaque communauté chrétienne à analyser avec lucidité et responsabilité la réalité de son propre pays. La tension féconde entre l'universalité de la mission et l'enracinement local appartient intimement à la vie de l'Église. Celle-ci porte en son sein l'horizon du monde entier, mais elle assume les questions de chaque contexte comme lieu réel où l'Évangile prend corps.
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4: C'est donc par ici que nous mettons un point final à notre programme aujourd'hui. Merci de l'avoir suivi et à la prochaine.

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2: Reportage.

0: 7500 personnes rassemblées pour chanter la gloire de Dieu, danser, prier. Du 21 au 23 août, à Paray-le-Monial, pour cette cinquième édition du Jesus Festival, catholiques, évangéliques, protestants partagent une même joie, se retrouver et proclamer le nom de Jésus.
1: Quand je suis sous l'emprise, Seigneur, je t'en prie, Seigneur, je te prie.
2: La musique, ça a été vraiment un moment pour nous très fraternel de s'allier tous ensemble, de pouvoir prier, de pouvoir vivre en communauté chrétienne. C'était trop beau.
3: Parce que comme disait saint Augustin, chanter c'est prier deux fois. Donc voilà, là on prie deux fois plus ici en fait.
0: Sur quatre scènes, près d'une vingtaine d'artistes se succèdent. Les styles se mélangent et certains viennent même de loin. Comme Bush Leji, chanteur sud-africain, présent pour la première fois.
4: J'ai senti la présence de l'Esprit-Saint dans la salle. J'ai eu le sentiment d'être à ma place. Je voulais que les gens ressentent cette liberté en nous voyant profiter de la gloire et du don qu'il nous a donné à travers la musique.
0: Cette année, le festival

0: Le festival attire 30% de public en plus qu'en 2025. Mais au-delà des concerts, ses fondateurs veulent en faire un lieu de rencontre autour de la foi.
1: Tous les festivaliers qui sont là sont émerveillés de découvrir autant de personnes d'une autre confession. Et ils ont peu l'habitude de les croiser en fait et d'avoir des échanges, des temps de rencontre qui sont riches.
2: On a à peu près 10% de personnes, on va dire, sans église ou pas rattachées à des mouvements religieux. Donc dans ces 10%, il y en a probablement une grande partie qui sont non-croyants. Et en fait, on a déjà eu des retours vraiment forts de gens qui se sont sentis acceptés tels qu'ils sont et qui ont découvert Jésus sous un regard qu'ils n'auraient pas imaginé.
0: Une nouveauté de cette édition, c'est l'espace silence et prière.
3: On a voulu créer un espace qui permette aux gens qui ont besoin juste de prier eux, de méditer la parole de Dieu. On a mis des versets bibliques dans un endroit pour qu'ils puissent les regarder et lire la parole, méditer la parole de Dieu.
4: À toi revient louange et gloire pour l'éternité. À toi revient louange.
0: Et pour la deuxième fois, le festival propose aussi 24 heures de louange non-stop à la basilique. Du samedi 8h au dimanche 8h, pour venir prier de jour comme de nuit.
5: La louange, c'est comme une relation qu'on vient alimenter. Et du coup, dans la symbolique, se dire que pendant 24 heures, on va pouvoir apporter une louange et une adoration à Dieu, c'est un peu des adorateurs qui se relaient comme ça et qui viennent s'assurer qu'il y ait toujours du feu sur l'autel de la présence de Dieu.
6: J'ai apporté devant toi ce que j'ai le plus cher.
7: Jésus, c'est toute ma vie et j'aime beaucoup le louer, l'adorer en esprit et en vérité.
8: Et ce que je ressens, c'est la présence de Dieu et on s'en réjouit. Parce qu'elle est excellente, elle fait du bien. Et c'est ce qu'on peut souhaiter à chacun, vivre dans la présence de Dieu.
0: Un festival qui rassemble aussi des pionniers de la louange. Parmi les groupes présents cette année, on retrouve EXO, composé de Laura, Chris et Thierry, dont les albums de louange ont marqué des générations depuis 1995.
9: Chaque génération, c'est une nouvelle génération, c'est un nouvel enfant de Dieu. Maintenant, nous passe le bâton. C'est à vous maintenant. Prends le relais et fais ce que Dieu a mis dans vos cœurs.
10: On était juste des précurseurs, des exemples. Et voilà. Donc, on est content de voir tous ces groupes. Pour nous, c'est comme nos enfants. Et on a des enfants, on a des petits-enfants et on est content. On est content de les voir.
11: Je reviens 25 ans après avec EXO et puis en ayant conscience de tout le chemin parcouru, en ayant découvert Glorious, Open et en voyant tous les fruits qu'a donné EXO et waouh, et je suis vraiment ému et je rends grâce à Dieu, voilà.
0: Première fois ou habitué du festival, chacun vit ses trois jours à sa manière.
12: C'est une autre façon d'être avec Dieu, plus dans la joie, dans quelque chose de plus festif que les dimanches à la messe. C'est autre chose, c'est différent. Et là, on est en famille dans la joie.
13: C'est la première fois qu'on participe à ce genre de festival et on avait envie de louer, de partager ensemble et de venir avec nos enfants aussi pour lui montrer qui est Dieu et ce qu'il fait pour nous aussi. Voilà.
0: Le Jesus Festival donne déjà rendez-vous du 20 au 22 août 2027 à Paray-le-Monial pour sa prochaine édition.
14: Ok, on élève nos mains vers Dieu comme ça, on élève nos mains vers Dieu. Seigneur, tu vois tes enfants ici à Paray-le-Monial, élevant les mains vers toi, qui veulent te célébrer et qui veulent danser de toute leur force.
15: Du psaume 22. Le Seigneur est mon berger. Je ne manque de rien. Sur des prés d'herbes fraîches, il me fait reposer. Il me mène vers les eaux tranquilles et me fait revivre. Il me conduit par le juste chemin pour l'honneur de son nom. Si je traverse les ravins de la mort, je ne crains aucun mal, car tu es avec moi. Ton bâton me guide et me rassure. Tu prépares la table pour moi devant mes ennemis. Tu répands le parfum sur ma tête, ma coupe est débordante. Grâce et bonheur m'accompagnent tous les jours de ma vie. J'habiterai la maison du Seigneur pour la durée de mes jours.

0: Laudetur Jesus Christus.
1: Le pape proche des victimes des inondations au Népal et au Tibet. Sur place, les secours s'activent pour retrouver les corps des disparus et sauver d'éventuels rescapés. Nous ferons le point. Léon XIV, proche également des Haïtiens, il a réclamé hier la libération des otages retenus par des gangs après l'attaque d'une église à Kenskov dimanche dernier. Monseigneur Dumas, l'évêque d'Ansavo et Miragoan, partage avec nous son cri de colère adressé aux autorités du pays. Création d'une coalition de pays africains pour lutter contre les mines illégales. Fer de lance de cette initiative, la Côte d'Ivoire, qui plaide en faveur d'une réponse collective à ce phénomène. Et puis la mémoire de la Shoah affleure de nouveau dans le centre de Varsovie. Des fouilles ont mis à jour des objets retrouvés dans les ruines du ghetto de la capitale polonaise. Reportage dans ce journal.
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1: Bonjour. Le bilan de la crue dévastatrice survenue mercredi au Népal ne cesse de croître. On parle ce midi de 903 morts et de plus de 4200 disparus. Des victimes blessées et disparues pour lesquelles le pape a invité à prier hier à l'issue de l'Angélus, appelant dans le même temps à la solidarité et encourageant les secouristes qui restent à pied d'œuvre sur le terrain, Marie Duhamel.
3: Oui, il est près de 17h à Katmandou et les regards se tournent en particulier vers le site de Trishuli 3 où s'activent les opérations de recherche. C'est là en effet que seraient prisonniers d'un tunnel une centaine d'ouvriers. Les équipes de secours évacuent l'eau, les débris de l'entrée pleine de boue en utilisant des explosifs. Ils tentent aussi de percer d'autres ouvertures avec des pelleteuses. Trois corps ont par ailleurs été retrouvés ce matin dans d'autres tunnels à proximité. Les autorités estiment que parmi les personnes portées disparues figurent plus de 900 agents de centrales hydroélectriques ou d'ouvriers de chantiers de barrage. Sur ces sites, donc, des dizaines de sauveteurs ont été héliportés, s'activent ce soir. Leur mission est difficile en raison des conditions météorologiques défavorables du terrain accidenté, des risques persistants en raison d'une nouvelle montée des eaux. Mais le Premier ministre népalais se montrait confiant hier soir sur la capacité de son pays à surmonter la catastrophe qu'il qualifie d'inimaginable grâce aux efforts collectifs, à l'unité du pays, a assuré Balendra Shah. Mais sans attendre la fin des opérations de secours ou l'identification des défunts, de premiers corps ont été enterrés aujourd'hui. Les autorités ont rassuré les familles qui se pressent toujours dans les hôpitaux et les morgues pour tenter de retrouver leurs proches. Des prélèvements d'ADN ont été effectués sur toutes les dépouilles inhumées ce lundi.
1: Marie Duhamel. Autre appel du pape hier lors de l'Angélus. Celui en faveur de la libération des otages kidnappés il y a une semaine au terme de l'attaque d'une église à Kenskov sur les hauteurs de Port-au-Prince, la capitale d'Haïti. Attaque qui s'est soldée par la mort de 47 personnes. Léon XIV a dit prier pour les victimes. Il a exhorté les autorités haïtiennes à s'engager concrètement pour garantir la sécurité de la population, à mettre fin à toute forme de violence. Cet appel a été salué par Mgr Pierre-André Dumas, l'évêque d'Ansavo et Miragoan, toujours en convalescence, 2 ans après avoir été victime d'un attentat. La semaine dernière, il avait envoyé une lettre au Premier ministre et au gouvernement pour leur dire « Assez, c'en est trop ». Un cri de douleur et de colère. Monseigneur Dumas nous explique pourquoi une telle initiative.
4: Le silence dans ces situations devient impossible, moralement impossible. Et donc, Kinskoff, ce haut lieu des paysans, là où l'on cultive les champs, les paysans qui ne vivent que de leur boulot, de leur terre, quand on sait que ces terres, ils ont été dépossédés de leur terre, et donc ils ont souffert, depuis plus d'un an, ils souffrent de cette espèce de massacre lent à Kinskoff. C'est Haïti vraiment qui saigne. C'est aussi notre humanité qui est blessée. Donc nous ne pouvons pas nous habituer dangereusement à compter uniquement les morts, les kidnappés, les déplacés. Parce que d'ailleurs, chaque chiffre, il y a vraiment des visages, il y a des parents qui sont devenus orphelins, orphelines. Alors, mon cri, assez de massacre, c'en est trop, assez, c'est assez. C'est un cri pastoral, un cri spirituel, si on le veut même, prophétique, humain et moral. Parce qu'on ne peut pas assister au massacre d'un peuple sans élever la voix, quand on peut encore le faire.
1: Monseigneur Pierre-André Dumas, l'évêque d'Ansavo et Miragoan en Haïti. Continuons à prier pour la paix, c'est ce qu'a demandé Léon XIV évoquant la figure de saint Augustin hier lors de l'Angélus. Puisse augmenter dans le monde ceux qui, avec courage, rompent et distribuent le pain de la paix, dépassant les divisions, promouvant la justice, pratiquant le pardon pour le bien de tous, a déclaré le pape. La paix, on en est loin dans le golfe Persique où les États-Unis ont mené une série de frappes sur l'Iran pour pour la première fois depuis un mois. Ils ont visé hier l'île de Larak, dans le détroit d'Ormuz. Washington accuse Téhéran de vouloir y redisposer des mines marines. En réponse, les gardiens de la révolution iranienne, en légitime défense, affirme-t-il, ont visé des installations militaires américaines en Jordanie et aux Émirats Arabes Unis. Les Émirats Arabes Unis qui ont intercepté un drone iranien dénoncent une escalade dangereuse. La vie a repris son cours à Niamey. La capitale du Niger a en effet été secouée samedi par une mutinerie déjouée par le régime militaire avec l'appui de son partenaire russe. D'intenses combats ont eu lieu dans la nuit de vendredi à samedi. Ce n'est qu'en fin de journée, samedi, que l'armée et ses alliés russes, les paramilitaires d'Africa Corps, ont repris le contrôle face à des mutins qui avaient notamment tenté de pénétrer dans les locaux de la présidence. L'exploitation minière illégale, un fléau qui concerne de nombreux pays africains. La semaine dernière, à Oulan-Bator, en Mongolie, une coalition africaine de lutte contre ces exploitations a vu le jour, portée par la Côte d'Ivoire. L'initiative a été officiellement présentée en marge de la COP17 contre la désertification. Confrontée au phénomène de l'orpaillage illégal, comme beaucoup de pays africains, la Côte d'Ivoire souhaite qu'il soit apporté une réponse collective. À Abidjan, les précisions de Mohamed Lamine.
5: La coalition que nous lançons aujourd'hui constitue un mécanisme stratégique opérationnel.
6: L'initiative a été présentée par le ministre ivoirien de l'Environnement, Abou Bamba, qu'on entend ici. Il a souligné qu'aucun pays à lui tout seul ne peut venir à bout du fléau. Car, a-t-il expliqué, l'orpaillage illégal est transfrontalier et ses conséquences désastreuses le sont tout autant. Concrètement donc, la coalition vise dans un premier temps à renforcer la coopération transfrontalière et le partage des renseignements et à harmoniser les réglementations. Dans un second temps, la coalition a pour but de mobiliser des financements

0: financement en faveur de la restauration des terres et des écosystèmes dégradés, car leur paillage illégal est à l'origine de la pollution des cours d'eau et de la destruction des terres agricoles. Depuis juillet dernier, les conséquences de leur paillage clandestin sont largement relayées et dénoncées dans la presse et sur les réseaux sociaux en Côte d'Ivoire. Au même moment, une opération de l'armée visant à démanteler les sites d'exploitation minière illégale est en cours. Une rencontre en vue de la mise en œuvre concrète de la coalition est annoncée dans les prochains jours à Abidjan. C'est à cette occasion qu'on en saura les adhérents, les partenaires et la portée. À Abidjan, Mohamed Lamine pour Radio Vatican.
1: Et concernant la protection de l'environnement, lors de l'Angélus hier, Léon XIV a invité les fidèles à une véritable conversion dans la manière de prendre soin de la maison commune, et cela à la veille de la journée mondiale de prière pour la sauvegarde de la création qui aura lieu demain. En Pologne, des vestiges de la Seconde Guerre mondiale refont surface en plein cœur de la capitale. Depuis 2 ans, les archéologues mènent des fouilles archéologiques dans le quartier où se trouvait le ghetto de Varsovie, le plus grand d'Europe. À partir de 1940, des Juifs venus de tout le continent ont été emmurés dans ces quelques kilomètres carrés surpeuplés dans des conditions inhumaines avant d'être déportés dans les camps d'extermination. Plus de 3500 objets ont déjà été retrouvés dans ces ruines et les chercheurs ont décidé d'ouvrir le site aux visiteurs. Adrien Sarla s'est glissé parmi eux lors d'une visite guidée.
2: Ils sont une vingtaine de visiteurs à contourner les 200 mètres carrés d'excavation d'où s'élèvent des murs de briques de plus de 2 mètres, parfois perforés. Et c'est Magdalena Kruszewska-Polak, responsable des collections du musée du ghetto de Varsovie, qui mène la visite.
3: Ici, vous pouvez voir les ruines des sous-sols de 2 immeubles du 19e siècle. Ces caves étaient reliées entre elles. Par exemple, nous observons ici des ouvertures spécialement aménagées dans les murs qui permettaient ainsi aux gens de circuler entre les sous-sols de ces 2 immeubles.
2: Ces caves représentaient parfois la seule possibilité pour les juifs du ghetto d'échapper aux déportations vers les camps. Elle leur servait également à faire circuler de la nourriture dont les Allemands les privaient et leur a permis d'organiser une insurrection qui verra le jour au printemps 1943.
3: C'est une occasion unique de raconter l'histoire de cette résistance civile, de ces personnes qui en réalité n'avaient d'autre choix que de se cacher pour survivre.
2: Parmi les visiteurs du jour, Suzanne, l'américaine de confession juive, effectue un voyage en Pologne pour se connecter à l'histoire de sa communauté. Et elle se dit bouleversée par la visite.
4: J'éprouve une très grande tristesse. Connaître l'histoire, c'est une chose, mais se tenir sur le lieu même où se trouvait le ghetto, voir ses murs et le voir de ses propres yeux, ça n'a rien à voir.
2: Au total, le ghetto de Varsovie aura vu périr entre 400 et 500 000 juifs sur place ou dans les camps d'extermination où ils étaient déportés. Adrien Sarla, Varsovie, pour Radio Vatican.
1: Voilà, c'est la fin de cette édition. Prochain retour de l'actualité, ce sera 18h, heure de Rome. Nous reprenons nos habitudes avec 3 éditions quotidiennes du lundi au vendredi, 8h30, 13h, 18h. Merci d'être fidèles à notre écoute. En attendant, rendez-vous sur notre site internet ou notre page Facebook. Excellente journée à toutes et à tous.
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suis déjà dans la souffrance, au sein du combat. On peut jouir un instant d'un bonheur qui surpasse tous les bonheurs de la terre en pensant que le bon Dieu nous a retirés du monde. Que sera-ce dans le ciel lorsque nous verrons au sein d'une allégresse et d'un repos éternel la grâce incomparable que le Seigneur nous a faite en nous choisissant pour habiter dans sa maison, véritable portique des cieux? Ce n'est pas toujours avec ces transports d'allégresse que j'ai pratiqué la charité. Mais au commencement de ma vie religieuse, Jésus voulut me faire sentir combien il est doux de le voir dans l'âme de ses épouses. Aussi, lorsque je conduisais ma sœur Saint-Pierre, je le faisais avec tant d'amour qu'il m'aurait été impossible de faire mieux si j'avais dû conduire Jésus lui-même. La pratique de la charité ne m'a pas toujours été si douce. Je vous le disais à l'instant, ma mère chérie. Pour vous le prouver, je vais vous raconter certains petits combats qui certainement vous feront sourire. Longtemps, à l'oraison du soir, je fus placée devant une sœur qui avait une drôle de manie et, je pense, beaucoup de lumière, car elle se servait rarement d'un livre. Voici comment je m'en apercevais. Aussitôt que cette sœur était arrivée, elle se mettait à faire un étrange bruit qui ressemblait à celui que l'on ferait en frottant deux coquillages l'un contre l'autre. Il n'y avait que moi qui m'en apercevais, car j'ai l'oreille extrêmement fine, un peu trop parfois. Vous dire, ma mère, combien ce petit bruit me fatiguait, c'est chose impossible. J'avais grande envie de tourner la tête et de regarder la coupable qui, bien sûr, ne s'apercevait pas de son tic. C'était l'unique moyen de l'éclairer. Mais au fond du cœur, je sentais qu'il valait mieux souffrir cela pour l'amour du bon Dieu et pour ne pas faire de peine à la sœur. Je restais donc tranquille. J'essayais de m'unir au bon Dieu, d'oublier le petit bruit. Tout était inutile. Je sentais la sueur qui m'inondait. Et j'étais obligée de faire simplement une oraison de souffrance. Mais tout en souffrant, je cherchais le moyen de le faire non pas avec agacement, mais avec joie et paix, au moins dans l'intime de l'âme. Alors je tâchais d'aimer le petit bruit si désagréable. Au lieu d'essayer de ne pas l'entendre, chose impossible, je mettais mon attention à le bien écouter, comme s'il eût été un ravissant concert et toute mon oraison, qui n'était pas celle de quiétude, se passait à offrir ce concert à Jésus. Une autre fois, j'étais au lavage devant une sœur qui me lançait de l'eau sale à chaque fois qu'elle soulevait les mouchoirs sur son banc. Mon premier mouvement fut de me reculer en m'essuyant la figure afin de montrer à la sœur qui m'aspergeait qu'elle me rendrait service en se tenant tranquille. Mais aussitôt, je pensais que j'étais bien sotte de refuser des trésors qui m'étaient donnés si généreusement. Et je me gardais bien de faire paraître mon combat. Je fis tous mes efforts pour désirer de recevoir beaucoup d'eau sale, de sorte qu'à la fin, j'avais vraiment pris goût à ce nouveau genre d'aspersion et je me promis de revenir une autre fois à cette heureuse place où l'on recevait tant de trésors. Mère bien-aimée, vous voyez que je suis une très petite âme qui ne peut offrir au bon Dieu que de très petites choses. Encore m'arrive-t-il souvent de laisser échapper de ces petits sacrifices qui donnent tant de paix à l'âme. Cela ne me décourage pas. Je supporte d'avoir un peu moins de paix et je tâche d'être plus vigilante une autre fois. Ah, le Seigneur est si bon pour moi qu'il m'est impossible de le craindre. Toujours il m'a donné ce que je désirais, ou plutôt il m'a fait désirer ce qu'il voulait me donner. Ainsi, peu de temps avant que mon épreuve contre la foi commence, je me disais « Vraiment, je n'ai pas de grandes épreuves extérieures, et pour en avoir d'intérieures, il faudrait que le bon Dieu change ma voie. Je ne crois pas qu'il le fasse. Pourtant, je ne puis toujours vivre ainsi dans le repos. Quel moyen donc Jésus trouvera-t-il pour m'éprouver ? La réponse ne se fit pas attendre et me montra que celui que j'aime n'est pas à court de moyens. Sans changer ma voix, il m'envoya l'épreuve qui devait mêler une salutaire amertume à toutes mes joies. Ce n'est pas seulement lorsqu'il veut m'éprouver que Jésus me le fait pressentir et désirer. Depuis longtemps, j'avais un désir qui me semblait irréalisable, celui d'avoir un frère prêtre. Je pensais souvent que si mes petits frères ne s'étaient pas envolés au ciel, j'aurais eu le bonheur de les voir monter à l'autel. Mais puisque le bon Dieu les a choisis pour en faire ses petits anges, je ne pouvais plus espérer de voir mon rêve se réaliser. Et voilà que non seulement Jésus m'a fait la grâce que je désirais, mais il m'a uni par les liens de l'âme à deux de ses apôtres qui sont devenus mes frères. Je veux, ma mère bien-aimée, vous raconter en détail comment Jésus combla mon désir et même le dépassa, puisque je ne désirais qu'un frère prêtre qui chaque jour pense à moi au Saint-Autel. Ce fut notre Sainte Mère Thérèse qui m'envoya pour bouquet de fête en 1895 mon premier petit frère. J'étais au lavage, bien occupée de mon travail, lorsque Mère Agnès de Jésus, me prenant à l'écart, me lut une lettre qu'elle venait de recevoir. C'était un jeune séminariste, inspiré, disait-il, par Sainte Thérèse, qui venait demander une sœur qui se dévoua spécialement au salut de son âme et l'aida de ses prières et sacrifices lorsqu'il serait missionnaire afin qu'il puisse sauver beaucoup d'âmes. Il promettait d'avoir toujours un souvenir pour celle qui deviendrait sa sœur lorsqu'il pourrait offrir le Saint Sacrifice.
Mère Agnès de Jésus me dit qu'elle voulait que ce soit moi qui devinsse la sœur de ce futur missionnaire. Ma mère, vous dire mon bonheur serait chose impossible. Mon désir comblait d'une façon inespérée fit naître dans mon cœur une joie que j'appellerai enfantine, car il me faut remonter au jour de mon enfance pour trouver le souvenir de ces joies si vives que l'âme est trop petite pour les contenir. Jamais depuis des années je n'avais goûté ce genre de bonheur. Je sentais que de ce côté mon âme était neuve, c'était comme si l'on avait touché pour la première fois des cordes musicales restées jusque-là dans l'oubli. Je comprenais les obligations que je m'imposais. Aussi je me mis à l'œuvre en essayant de redoubler de ferveur. Il faut avouer que d'abord je n'eus pas de consolation pour stimuler mon zèle. Après avoir écrit une charmante lettre, pleine de cœur et de nobles sentiments, pour remercier Mère Agnès de Jésus, mon petit frère ne donna plus signe de vie qu'au mois de juillet suivant, excepté qu'il envoya sa carte au mois de novembre pour dire qu'il entrait à la caserne. C'était à vous, ma mère bien-aimée, que le bon Dieu avait réservé d'achever l'œuvre commencée. Sans doute, c'est par la prière et le sacrifice qu'on peut aider les missionnaires, mais parfois, lorsqu'il plaît à Jésus d'unir deux âmes pour sa gloire, il permet que, de temps en temps, elles puissent se communiquer leurs pensées et s'exciter à aimer Dieu davantage. Mais il faut pour cela une volonté expresse de l'autorité, car il me semble qu'autrement cette correspondance ferait plus de mal que de bien, sinon aux missionnaires, du moins à la carmélite, continuellement portée par son genre de vie à se replier sur elle-même. Alors, au lieu de l'unir au bon Dieu, cette correspondance, même éloignée, qu'elle aurait sollicitée, lui occuperait l'esprit. En s'imaginant faire monts et merveilles, elle ne ferait rien du tout que de se procurer, sous couleur de zèle, une distraction inutile. Pour moi, il en est de cela comme du reste. Je sens qu'il faut, pour que mes lettres fassent du bien, qu'elles soient écrites par obéissance, et que j'éprouve plutôt de la répugnance que du plaisir à les écrire. Ainsi, quand je parle avec une novice, je tâche de le faire en me mortifiant. J'évite de lui adresser des questions qui satisferaient ma curiosité. Si elle commence une chose intéressante, et puis passe à une autre, qui m'ennuie, sans s'achever la première, je me garde bien de lui rappeler le sujet qu'elle a laissé de côté. Car il me semble qu'on ne peut faire aucun bien lorsqu'on se recherche soi-même. Ma mère bien-aimée, je m'aperçois que je ne me corrigerai jamais. Me voici encore partie bien loin de mon sujet avec toutes mes dissertations. Excusez-moi, je vous en prie, et permettez que je recommence à la prochaine occasion puisque je ne puis faire autrement. Vous agissez comme le bon Dieu qui ne se fatigue pas de m'entendre lorsque je lui dis tout simplement mes peines et mes joies, comme s'il ne les connaissait pas. Vous aussi, ma mère, vous connaissez depuis longtemps ce que je pense et tous les événements mémorables de ma vie. Je ne saurais donc vous apprendre rien de nouveau. Je ne puis m'empêcher de rire en pensant que je vous écris scrupuleusement tant de choses que vous savez aussi bien que moi. Enfin, mère chérie, je vous obéis et si maintenant vous ne trouvez pas d'intérêt à lire ces lignes, peut-être qu'elles vous distrairont dans vos vieux jours et serviront ensuite pour allumer votre feu. Ainsi, je n'aurais pas perdu mon temps. Mais je m'amuse à parler comme un enfant. Ne croyez pas, ma mère, que je recherche quelle utilité peut avoir mon pauvre travail. Puisque je le fais par obéissance, cela me suffit, et je n'éprouverai aucune peine si vous le brûliez sous mes yeux avant de l'avoir lu. Il est temps que je reprenne l'histoire de mes frères qui tiennent maintenant une si grande place dans ma vie. L'année dernière, à la fin du mois de mai, je me souviens qu'un jour, vous m'avez fait appeler avant le réfectoire.

Le cœur me battait bien fort lorsque j'entrais chez vous, ma mère chérie. Je me demandais ce que vous pouviez avoir à me dire, car c'était la première fois que vous me faisiez demander ainsi. Après m'avoir dit de m'asseoir, voici la proposition que vous m'avez faite. Voulez-vous vous charger des intérêts spirituels d'un missionnaire qui doit être ordonné prêtre et partir prochainement ? Et puis, ma mère, vous m'avez lu la lettre, qui fit aussitôt place à la crainte. Je vous expliquais, ma mère bien-aimée, qu'ayant déjà offert mes pauvres mérites pour un futur apôtre, je croyais ne pouvoir le faire encore aux intentions d'un autre. Vous m'avez répondu que oui, en me disant plusieurs choses qui me faisaient voir qu'il me fallait accepter sans scrupule un nouveau frère. Dans le fond, ma mère, je pensais comme vous. Et même, puisque le zèle d'une carmélite doit embrasser le monde, j'espère, avec la grâce du bon Dieu, être utile à plus de deux missionnaires. Et je ne pourrai oublier de prier pour tous, sans laisser de côté les simples prêtres, dont la mission parfois est aussi difficile à remplir que celle des apôtres prêchant les infidèles. Enfin, je veux être fille de l'Église, comme l'était notre mère Sainte Thérèse, et prier dans les intentions de notre Saint-Père le Pape, sachant que ses intentions embrassent l'univers. Voilà le but général de ma vie. Mais cela ne m'aurait pas empêché de prier et de m'unir spécialement aux œuvres de mes petits anges chéris s'ils avaient été prêtres. Et bien voilà comment je me suis unie spirituellement aux apôtres que Jésus m'a donnés pour frères. Tout ce qui m'appartient appartient à chacun d'eux. Je sens bien que le bon Dieu est trop bon pour faire des partages. Il est si riche qu'il donne sans mesure tout ce que je lui demande. Mais ne croyez pas, ma mère, que je me perde dans de longues énumérations. Depuis que j'ai deux frères et mes petites sœurs les novices, si je voulais demander pour chaque âme ce dont elle a besoin et bien le détailler, les journées seraient trop courtes et je craindrais fort d'oublier quelque chose d'important. Aux âmes simples, il ne faut pas de moyens compliqués. Comme je suis de ce nombre, un matin, pendant mon action de grâce, Jésus m'a donné un moyen simple d'accomplir ma mission. Il m'a fait comprendre cette parole des cantiques. Attirez-moi, nous courrons à l'odeur de vos parfums. Ô Jésus, il n'est donc pas même nécessaire de dire « En m'attirant,

ce qu'il a rencontré sur son passage. De même, ô mon Jésus, l'âme qui se plonge dans l'océan sans rivage de votre amour attire avec elle tous les trésors qu'elle possède. Seigneur, vous le savez, je n'ai point d'autre trésor que les âmes qu'il vous a plu d'unir à la mienne. Ces trésors, c'est vous qui me les avez confiés. Aussi, j'ose emprunter les paroles que vous avez adressées au Père Céleste le dernier soir qui vous vit encore sur notre terre, voyageur et mortel. Jésus, mon bien-aimé, je ne sais pas quand mon exil finira. Plus d'un soir doit me voir encore chanter dans l'exil vos miséricordes. Mais enfin, pour moi aussi viendra le dernier soir. Alors je voudrais pouvoir vous dire, ô mon Dieu, je vous ai glorifié sur la terre. J'ai accompli l'œuvre que vous m'avez donnée à faire. J'ai fait connaître votre nom à ceux que vous m'avez donnés. Ils étaient à vous et vous me les avez donnés. C'est maintenant qu'ils connaissent que tout ce que vous m'avez donné vient de vous, car je leur ai communiqué les paroles que vous m'avez communiquées. Ils les ont reçus et ils ont cru que c'est vous qui m'avez envoyé. Je prie pour ceux que vous m'avez donnés, parce qu'ils sont à vous. Je ne suis plus dans le monde. Pour eux, ils y sont, et moi, je retourne à vous. Père Saint, conservez à cause de votre nom ceux que vous m'avez donnés. Je vais maintenant à vous, et c'est afin que la joie qui vient de vous soit parfaite en eux, que je dis ceci pendant que je suis dans le monde. Je ne vous prie pas de les ôter du monde, mais de les préserver du mal. Ils ne sont point du monde, de même que moi, je ne suis pas du monde non plus. Ce n'est pas seulement pour eux que je prie, mais c'est encore pour ceux qui croiront en vous, sur ce qu'ils leur entendront dire. Mon Père, je souhaite qu'où je serai, ceux que vous m'avez donnés y soient aussi avec moi. Et que le monde connaisse que vous les avez aimés comme vous m'avez aimé moi-même. Oui, Seigneur, voilà ce que je voudrais répéter après vous, avant de m'envoler en vos bras. C'est peut-être de la témérité, mais non. Depuis longtemps, vous m'avez permis d'être audacieuse avec vous. Comme le père de l'enfant prodigue, parlant à son fils aîné, vous m'avez dit « Tout ce qui est à moi est à toi ». Vos paroles, ô Jésus, sont donc à moi. Et je puis m'en servir pour attirer sur les âmes qui me sont unies les faveurs du Père Céleste. Mais, Seigneur, lorsque je dis « qu'où je serai », je ne prétends pas qu'il ne puisse arriver à une gloire bien plus élevée que celle qu'il vous plaira de me donner. Je veux demander simplement qu'un jour nous soyons tous réunis dans votre beau ciel. Vous le savez, ô mon Dieu, je n'ai jamais désiré que vous aimer. Je n'ambitionne pas d'autre gloire. Votre amour m'a prévenu dès mon enfance. Il a grandi avec moi. Et maintenant, c'est un abîme dont je ne puis sonder la profondeur. L'amour attire l'amour. Aussi, mon Jésus, le mien s'élance vers vous. Il voudrait combler l'abîme qui l'attire, mais hélas, ce n'est pas même une goutte de rosée perdue dans l'océan. Pour vous aimer comme vous m'aimez, il me faut emprunter votre propre amour. Alors seulement je trouve le repos. Ô mon Jésus, c'est peut-être une illusion, mais il me semble que vous ne pouvez combler une âme de plus d'amour que vous n'en avez comblé la mienne. C'est pour cela que j'ose vous demander d'aimer ceux que vous m'avez donnés comme vous m'avez aimé moi-même. Un jour au ciel, si je découvre que vous les aimez plus que moi, je m'en réjouirai, reconnaissant dès maintenant que ces âmes méritent votre amour bien plus que la mienne. Mais ici-bas, je ne puis concevoir une plus grande intensité d'amour que celle qu'il vous a plu de me prodiguer gratuitement, sans aucun mérite de ma part. »

Ma mère chérie, enfin je reviens à vous. Je suis tout étonnée de ce que je viens d'écrire car je n'en avais pas l'intention. Puisque c'est écrit, il faut que ça reste. Mais avant de revenir à l'histoire de mes frères, je veux vous dire, ma mère, que je n'applique pas à eux, mais à mes petites sœurs, les premières paroles empruntées à l'Évangile. Je leur ai communiqué les paroles que vous m'avez communiquées, etc. Car je ne me crois pas capable d'instruire les missionnaires. Heureusement, je ne suis pas encore assez orgueilleuse pour cela. Je n'aurais pas davantage été capable de donner quelques conseils à mes sœurs si vous, ma mère, qui me représentez le bon Dieu, ne m'aviez donné grâce pour cela. C'est au contraire à vos chers fils spirituels qui sont mes frères que je pensais en écrivant ces paroles de Jésus et celles qui les suivent. Je ne vous prie pas de les ôter du monde. Je vous prie encore pour ceux qui croiront en vous, sur ce qu'ils leur entendront dire

0: Comment en effet pourrais-je ne pas prier pour les âmes qu'ils sauveront dans leur mission lointaine par la souffrance et la prédication? Ma mère, je crois qu'il est nécessaire que je vous donne encore quelques explications sur le passage du Cantique des Cantiques. Attirez-moi, nous courrons. Car ce que j'en ai voulu dire me semble peu compréhensible. Personne, a dit Jésus, ne peut venir après moi si mon Père, qui m'a envoyé, ne l'attire. Ensuite, par de sublimes paraboles, et souvent sans même user de ce moyen si familier au peuple, il nous enseigne qu'il suffit de frapper pour qu'on ouvre, de chercher pour trouver et de tendre humblement la main pour recevoir ce que l'on demande. Il dit encore que tout ce que l'on demande à son Père en son nom, il l'accorde. C'est pour cela, sans doute, que l'Esprit-Saint, avant la naissance de Jésus, dicta cette prière prophétique « Attirez-moi, nous courrons ». Qu'est-ce donc de demander d'être attiré, sinon de s'unir d'une manière intime à l'objet qui captive le cœur? Si le feu et le fer avaient la raison, et que ce dernier disait à l'autre « Attire-moi », ne prouverait-il pas qu'il désire s'identifier au feu de manière qu'il le pénètre et l'imbibe de sa brûlante substance et semble ne faire qu'un avec lui? Mère bien-aimée, voici ma prière. Je demande à Jésus de m'attirer dans les flammes de son amour, de m'unir si étroitement à lui qu'il vive et agisse en moi. Je sens que plus le feu de l'amour embrasera mon cœur, plus je dirai « Attirez-moi », plus les âmes qui s'approcheront de moi, pauvres petits débris de fer inutile, si je m'éloignais du brasier divin, plus ces âmes courront avec vitesse à l'odeur des parfums du bien-aimé. Car une âme embrasée d'amour ne peut rester inactive. Sans doute, comme Sainte Madeleine, elle se tient aux pieds de Jésus. Elle écoute sa parole douce et enflammée. Paraissant ne rien donner, elle donne, bien plus que Marthe, qui se tourmente de beaucoup de choses et voudrait que sa sœur l'imite. Ce ne sont point les travaux de Marthe que Jésus blâme. Ces travaux, sa divine mère s'y est humblement soumise toute sa vie, puisqu'il lui fallait préparer les repas de la Sainte Famille. C'est l'inquiétude seule de son ardente hôtesse qu'il voulait corriger. Tous les saints l'ont compris, et plus particulièrement peut-être ceux qui remplirent l'univers de l'illumination de la doctrine évangélique. N'est-ce point dans l'oraison que les saints, Paul, Augustin, Jean de la Croix, Thomas d'Aquin, François, Dominique et tant d'autres illustres amis de Dieu ont puisé cette science divine qui ravit les plus grands génies? Un savant a dit « Donnez-moi un levier, un point d'appui, et je soulèverai le monde ». Ce qu'Archimède n'a pu obtenir, parce que sa demande ne s'adressait point à Dieu et qu'elle n'était faite qu'au point de vue matériel, les saints l'ont obtenu dans toute sa plénitude. Le Tout-Puissant leur a donné pour point d'appui lui-même et lui seul, pour levier l'oraison qui embrase d'un feu d'amour. Et c'est ainsi qu'ils ont soulevé le monde. C'est ainsi que les saints, encore militants, le soulèvent et que jusqu'à la fin du monde, les saints à venir le soulèveront aussi. Ma mère chérie, maintenant, je voudrais vous dire ce que j'entends par l'odeur des parfums du bien-aimé. Puisque Jésus est remonté au ciel, je ne puis le suivre qu'aux traces qu'il a laissées. Mais que ces traces sont lumineuses, qu'elles sont embaumées. Je n'ai qu'à jeter les yeux dans le Saint-Évangile. Aussitôt je respire les parfums de la vie de Jésus et je sais de quel côté courir. Ce n'est pas à la première place, mais à la dernière que je m'élance. Au lieu de m'avancer avec le pharisien, je répète, rempli de confiance, l'humble prière du publicain. Mais surtout, j'imite la conduite de Madeleine, son étonnante, ou plutôt son amoureuse audace, qui charme le cœur de Jésus, séduit le mien. Oui, je le sens. Quand même j'aurai sur la conscience tous les péchés qui se peuvent commettre, j'irai, le cœur brisé de repentir, à me jeter dans les bras de Jésus, car je sais combien il chérit l'enfant prodigué qui revient à lui. Ce n'est pas parce que le bon Dieu, dans sa prévenante miséricorde, a préservé mon âme du péché mortel que je m'élève à lui, par la confiance et l'amour.
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1: Composé entre 1881 et 1884, le Te Deum, en ut majeur d'Anton Bruckner, s'inscrit dans la tradition des grandes œuvres sacrées romantiques, tout en incarnant l'apogée de son style symphonique. Bruckner, organiste virtuose, profond croyant, y exprime sa dévotion catholique à travers une structure imposante, divisée en 5 mouvements, conformément à la pièce liturgique. Sur le plan musical, l'œuvre se distingue par une orchestration riche, chorale, soliste, orchestre et orgue, son harmonie audacieuse, marquée par des modulations hardies et des accords chromatiques. Bruckner y déploie des thèmes grandioses, souvent inspirés par ses symphonies, comme le motif ascendant du début, évoquant une quête spirituelle. Le Te Deum illustre aussi son génie contrapuntique, avec des fugues et des superpositions de chœurs, créant une texture dense et majestueuse. Écrit à Vienne, alors capitale culturelle de l'Empire austro-hongrois, le Te Deum reflète l'influence de Wagner, dont Bruckner était admirateur, et la tradition polyphonique de la Renaissance, notamment celle de Palestrina. L'œuvre fut créée en 1885, mais sa réception fut mitigée, certains critiques lui reprochant son gigantisme et sa complexité. Aujourd'hui, elle est considérée comme l'un des sommets de la musique sacrée du 19e siècle, synthèse parfaite entre foi et innovation musicale. Dans le cadre du festival de Pâques d'Orvieto, le Te Deum est précédé par la 4e symphonie du compositeur. Voici donc enregistré dans la magnifique cathédrale d'Orvieto, la 4e symphonie et le Te Deum d'Anton Bruckner. Les solistes, le chœur et l'orchestre du mai musical florentin sont placés sous la direction de Zubin Mehta. Bon concert et à tout à l'heure.

0: Le Te Deum de Bruckner s'achève comme une prière lumineuse, élevant l'âme vers la grandeur divine. Sa puissance chorale et orchestrale traduit la confiance absolue en la providence et la joie de la louange. Chaque accord résonne comme un écho céleste, invitant à la contemplation et à l'abandon spirituel. Cette conclusion sacrée incarne la certitude d'une foi profonde, unissant l'homme et l'infini dans un champ d'espérance radieuse. Merci pour votre fidèle attention et à la semaine prochaine pour un nouveau concert de musique sacrée sur KTO.
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1: Priez pour Francine qui nous a quittés hier, ancienne hospitalière 63. Remerciez le ciel de l'avoir rencontrée.
2: Demande à tous les pèlerins de prier pour Christelle qui est dans une situation de santé très grave. Voilà, merci pour votre prière.
3: Ma maman, je vous appelle pour remercier la Sainte Vierge pour la guérison de mon fils. Je demande ma santé à moi. Je vous dis merci, maman Marie. Merci beaucoup.
4: Au nom du Père et du Fils et du Saint-Esprit, soyez les bienvenus, chers frères et sœurs, ici à Lourdes, à la grotte de Massabielle, où nous allons prier avec Marie. Soyez les bienvenus, vous tous qui nous écoutez par la radio, par la catéo. Entrons aujourd'hui dans les mystères joyeux. Je crois en Dieu, le Père Tout-Puissant, Créateur du ciel et de la terre, et en Jésus-Christ, son Fils unique, notre Seigneur, qui a été conçu du Saint-Esprit, est né de la Vierge Marie, a souffert sous Ponce Pilate, a été crucifié, est mort, a été enseveli, est descendu aux enfers, le troisième jour est ressuscité des morts, est monté aux cieux, est assis à la droite de Dieu, le Père Tout-Puissant, d'où il viendra juger les vivants et les morts. Je crois en l'Esprit Saint, à la Sainte Église catholique, à la communion des saints, à la rémission des péchés, à la résurrection de la chair, à la vie éternelle. Amen. Nous avons bien des raisons de nous réjouir en cette fin du mois d'août. D'abord, dans la perspective de l'accueil du pape Léon XIV qui va venir nous rejoindre. Prions avec Marie pour que nous soyons plus grandis dans la foi par cette visite. Prions aussi pour tous les enfants qui feront leur rentrée scolaire demain, pour leurs professeurs qui ouvriront leur intelligence aux merveilles de la création. Ensuite, réjouissons-nous pour la parole de Dieu que nous entendons ici à Lourdes, en communion avec celles et ceux qui prient avec nous par la radio. Notre Père qui es aux cieux, que ton nom soit sanctifié, que ton règne vienne, que ta volonté soit faite sur la terre comme au ciel. Je vous salue Marie, pleine de grâce, le Seigneur est avec vous. Vous êtes bénie entre toutes les femmes, et Jésus, le fruit de vos entrailles, est béni. Je vous salue Marie, pleine de grâce, le Seigneur est avec vous. Vous êtes bénie entre toutes les femmes, et Jésus, le fruit de vos entrailles, est béni. Je vous salue, Marie, pleine de grâce. Le Seigneur est avec vous. Vous êtes bénie entre toutes les femmes, et Jésus, le fruit de vos entrailles, est béni. Sainte

0: Père, et in saecula saeculorum. Amen.
1: Premier mystère joyeux, l'Annonciation. L'ange Gabriel entre chez Marie, porteur d'une nouvelle qui trouble la Vierge Marie. Il lui annonce qu'elle donnera naissance à un enfant. L'ange l'invitait à se réjouir. Mais comment est-ce possible, demande Marie, je ne connais point d'homme. Elle est seulement promise en mariage. Alors l'ange la rassure, ne crains pas, le Saint-Esprit sera avec toi. Prions avec Marie pour que toutes les mères qui sont inquiètes à l'annonce de la naissance d'un enfant soient rassurées. Que le Seigneur les accompagne. Notre Père, qui es aux cieux, que ton nom soit sanctifié, que ton règne vienne, que ta volonté soit faite sur la terre comme au ciel. Je vous salue, Marie, pleine de grâce. Le Seigneur est avec vous. Vous êtes bénie entre toutes les femmes, et Jésus, le fruit de vos entrailles, est béni.
2: Sainte Marie, Mère de Dieu, priez pour nous pauvres pécheurs, maintenant et à l'heure de notre mort. Amen.
1: Je vous salue, Marie, pleine de grâce. Le Seigneur est avec vous. Vous êtes bénie entre toutes les femmes, et Jésus, le fruit de vos entrailles, est béni.
2: Sainte Marie, Mère de Dieu, priez pour nous.
1: Je vous salue, Marie, pleine de grâce. Le Seigneur est avec vous. Vous êtes bénie entre toutes les femmes, et Jésus, le fruit de vos entrailles, est béni.
2: Sainte Marie, Mère de Dieu, priez pour nous pauvres pécheurs, maintenant et à l'heure de notre mort. Amen.
1: Je vous salue, Marie, pleine de grâce. Le Seigneur est avec vous. Vous êtes bénie entre toutes les femmes, et Jésus, le fruit de vos entrailles, est béni.
2: Sainte Marie, Mère de Dieu, priez pour nous.
1: Je vous salue, Marie, pleine de grâce. Le Seigneur est avec vous. Vous êtes bénie entre toutes les femmes, et Jésus, le fruit de vos entrailles, est béni.
2: Sainte Marie, Mère de Dieu, priez pour nous pécheurs, maintenant et à l'heure de notre mort. Amen.
1: Je vous salue, Marie, pleine de grâce. Le Seigneur est avec vous. Vous êtes bénie entre toutes les femmes, et Jésus, le fruit de vos entrailles, est béni.
2: Sainte Priez pour nous pauvres pécheurs, maintenant et à l'heure de notre mort. Amen.
1: Je vous salue, Marie, pleine de grâce. Le Seigneur est avec vous. Vous êtes bénie entre toutes les femmes, et Jésus, le fruit de vos entrailles, est béni.
2: Sainte Marie, Mère de Dieu, priez pour nous pauvres pécheurs, maintenant et à l'heure de notre mort. Amen.
1: Je vous salue, Marie, pleine de grâce. Le Seigneur est avec vous. Vous êtes bénie entre toutes les femmes, et Jésus, le fruit de vos entrailles, est béni.
2: Sainte Marie, Mère de Dieu, priez pour nous pauvres pécheurs, maintenant et à l'heure de notre mort.
1: Je vous salue, Marie, pleine de grâce. Le Seigneur est avec vous. Vous êtes bénie entre toutes les femmes, et Jésus, le fruit de vos entrailles, est béni.
2: Sainte Marie, Mère de Dieu, priez pour nous pauvres pécheurs,
1: Je vous salue, Marie, pleine de grâce. Le Seigneur est avec vous. Vous êtes bénie entre toutes les femmes, et Jésus, le fruit de vos entrailles, est béni.
2: Sainte Marie, Mère de Dieu,

0: Sancto, sic ut erat in principio, et nunc et semper, et in saecula saeculorum. Amen. Deuxième mystère joyeux, la visitation. Marie ne put garder pour elle la nouvelle de l'ange Gabriel. Elle partit en hâte à la rencontre d'Élisabeth. Et là, avant même que Marie ne puisse lui annoncer la raison de sa visite, Élisabeth lui annonce qu'elle sera la mère de son Seigneur, la mère du Fils de Dieu. Prions avec Marie pour que chaque jour nous allions nous aussi à la rencontre de l'Esprit Saint qui habite le cœur de toutes les personnes que nous rencontrons. Ainsi, de visitation en visitation, nous porterons cette grande nouvelle à ceux et celles qui ne savent pas encore que le Seigneur frappe à leur porte. Notre Père.
1: Je vous salue, Marie. Notre Père qui es aux cieux, que ton nom soit sanctifié, que ton règne vienne, que ta volonté soit faite sur la terre comme au ciel. Je vous salue Marie, pleine de grâce. Le Seigneur est avec vous. Vous êtes bénie entre toutes les femmes et Jésus, le fruit de vos entrailles, est béni. Sainte Marie, je vous salue Marie, pleine de grâce. Le Seigneur est avec vous. Vous êtes bénie entre toutes les femmes et Jésus, le fruit de vos entrailles, est béni.
2: Sainte Marie, Mère de Dieu, priez pour nous pauvres pécheurs, maintenant et à l'heure de notre mort. Amen.
1: Je vous salue Marie, pleine de grâce. Le Seigneur est avec vous. Vous êtes bénie entre toutes les femmes et Jésus, le fruit de vos entrailles, est béni.
2: Sainte Marie, Mère de Dieu, priez pour nous pauvres pécheurs, maintenant et à l'heure de notre mort.
1: Je vous salue Marie, pleine de grâce. Le Seigneur est avec vous. Vous êtes bénie entre toutes les femmes et Jésus, le fruit de vos entrailles, est béni.
2: Sainte Marie, Mère de Dieu, priez pour nous pauvres pécheurs, maintenant et à l'heure de notre mort. Amen.
1: Je vous salue Marie, pleine de grâce. Le Seigneur est avec vous. Vous êtes bénie entre toutes les femmes et Jésus, le fruit de vos entrailles, est béni.
2: Sainte Marie, Dieu, pour nous pauvres pécheurs, maintenant et à l'heure de notre mort. Amen.
1: Je vous salue Marie, pleine de grâce. Le Seigneur est avec vous. Vous êtes bénie entre toutes les femmes et Jésus, le fruit de vos entrailles, est béni.
2: Sainte Marie, Mère de Dieu, priez pour nous pauvres pécheurs, maintenant et à l'heure de notre mort. Amen.
1: Je vous salue Marie, pleine de grâce. Le Seigneur est avec vous. Vous êtes bénie entre toutes les femmes, et Jésus, le fruit de vos entrailles, est béni.
2: Sainte Marie, Mère de Dieu, priez pour nous pauvres pécheurs, maintenant et à l'heure de notre mort. Amen.
1: Je vous salue, Marie, pleine de grâce. Le Seigneur est avec vous. Vous êtes bénie entre toutes les femmes, et Jésus, le fruit de vos entrailles, est béni.
2: Sainte Marie, Mère de Dieu, priez pour nous pauvres pécheurs, maintenant et à l'heure de notre mort.
1: Je vous salue Marie, pleine de grâce. Le Seigneur est avec vous. Vous êtes bénie entre toutes les femmes et Jésus, le fruit de vos entrailles, est béni.
2: Sainte Marie, Mère de Dieu, priez pour nous pauvres pécheurs, maintenant et à l'heure de notre mort.
1: Je vous salue Marie, pleine de grâce. Le Seigneur est avec vous. Vous êtes bénie entre toutes les femmes et Jésus, le fruit de vos entrailles, est béni.
2: Sainte Marie, Mère de Dieu, priez pour nous pauvres pécheurs, maintenant et à l'heure de notre mort.
0: Gloria, Patri et Filio, et Spiritui Sancto, sic ut erat in principio, et nunc et semper, et in saecula.

0: Troisième mystère joyeux, la nativité. La naissance de Jésus eut lieu dans une étable. Il n'y avait plus de place dans les auberges. Jésus est né pauvre parmi les pauvres. Ce sont des bergers qui vinrent les premiers auprès de lui. Prions avec Marie pour les mères qui donnent naissance à un enfant dans des conditions précaires, comme cette femme immigrée qui a donné naissance à son enfant dans la rue de Paris. Prions aussi pour les enfants qui vivent dans les rues et ne trouvent personne pour les accueillir, pour les nourrir, que ce soit dans les pays pauvres comme ici en France. Notre Père.
1: Notre Père qui êtes aux cieux, que ton nom soit sanctifié, que ton règne vienne, que ta volonté soit faite sur la terre comme au ciel. Je vous salue Marie, pleine de grâce, le Seigneur est avec vous. Vous êtes bénie entre toutes les femmes, et Jésus, le fruit de vos entrailles, est béni.
2: Sainte Marie, Mère de Dieu, priez pour nous pauvres pécheurs, maintenant et à l'heure de notre mort. Amen.
1: Je vous salue, Marie, pleine de grâce, le Seigneur est avec vous. Vous êtes bénie entre toutes les femmes, et Jésus, le fruit de vos entrailles, est béni.
2: Sainte Marie, Mère de Dieu, priez pour nous
1: Je vous salue Marie, pleine de grâce, le Seigneur est avec vous. Vous êtes bénie entre toutes les femmes, et Jésus, le fruit de vos entrailles, est béni.
2: Sainte Marie, Mère de Dieu, priez pour nous pauvres pécheurs, maintenant et à l'heure de notre mort. Amen.
1: Je vous salue Marie, pleine de grâce, le Seigneur est avec vous. Vous êtes bénie entre toutes les femmes, et Jésus, le fruit de vos entrailles, est béni.
2: Sainte Marie, priez pour nous, pauvres pécheurs, maintenant et à l'heure de notre mort. Amen.
1: Je vous salue, Marie, pleine de grâce. Le Seigneur est avec vous. Vous êtes bénie entre toutes les femmes, et Jésus, le fruit de vos entrailles, est béni.
2: Sainte Marie, Mère de Dieu, priez pour nous, pauvres pécheurs, maintenant et à l'heure de notre mort. Amen.
1: Je vous salue, Marie, pleine de grâce. Le Seigneur est avec vous. Vous êtes bénie entre toutes les femmes, et Jésus, le fruit de vos entrailles, est béni.
2: Sainte Marie, Mère de Dieu, priez pour nous pauvres pécheurs, maintenant et à l'heure de notre mort. Amen.
1: Je vous salue, Marie, pleine de grâce, le Seigneur est avec vous. Vous êtes bénie entre toutes les femmes, et Jésus, le fruit de vos entrailles, est béni.
2: Sainte Marie, Mère de Dieu, priez pour nous pauvres pécheurs, maintenant.
1: Je vous salue Marie, pleine de grâce, le Seigneur est avec vous. Vous êtes bénie entre toutes les femmes, et Jésus, le fruit de vos entrailles, est béni.
2: Sainte Marie, Mère de Dieu, priez pour nous pauvres pécheurs, maintenant et à l'heure de notre mort. Amen.
1: Je vous salue Marie, pleine de grâce, le Seigneur est avec vous. Vous êtes bénie entre toutes les femmes, et Jésus, le fruit de vos entrailles, est béni.
2: Sainte Marie, Mère de Dieu, priez pour nous pauvres pécheurs, maintenant et à l'heure de notre mort. Amen.
1: Je vous salue Marie, pleine de grâce, le Seigneur est avec vous. Vous êtes bénie entre toutes les femmes, et Jésus, le fruit de vos entrailles, est béni.
2: Sainte Marie, Mère de Dieu, priez pour nous pauvres pécheurs,
0: maintenant et à l'heure de notre mort.

et in saecula saeculorum. Amen. Quatrième mystère joyeux, la présentation de Jésus au temple. Marie et Joseph emmenèrent Jésus à Jérusalem pour le présenter au Seigneur. Quel grand mystère que le Fils de Dieu soit présenté à Dieu. Le Fils de Dieu s'est fait semblable à l'un d'entre nous. Il a voulu naître d'une femme bien humaine et être formé à un métier par Joseph, son père adoptif.

0: Dès le plus jeune âge, ses parents lui apprendront à parler, à prier, à entrer dans la vénération de Dieu en respectant les coutumes religieuses de son temps. Prions avec Marie pour que les parents d'aujourd'hui conduisent leurs enfants vers l'âge adulte par l'école, mais aussi par la découverte du Seigneur qui leur a donné la vie. Prions pour que ses parents les inscrivent au catéchisme. Prions pour les grands-parents qui peuvent aussi faire découvrir la vie de Jésus.
1: Notre Père qui es aux cieux, que ton nom soit sanctifié, que ton règne vienne, que ta volonté soit faite sur la terre comme au ciel. Je vous salue Marie, pleine de grâce, le Seigneur est avec vous. Vous êtes bénie entre toutes les femmes, et Jésus, le fruit de vos entrailles, est béni.
2: Sainte Marie, Mère de Dieu, priez pour nous pauvres pécheurs, maintenant et à l'heure de notre mort. Amen.
1: Je vous salue Marie, pleine de grâce, le Seigneur est avec vous. Vous êtes bénie entre toutes les femmes, et Jésus, le fruit de vos entrailles, est béni.
2: Sainte Marie, Mère de Dieu, priez pour nous pauvres pécheurs, maintenant et à l'heure de notre mort. Amen.
1: Je vous salue Marie, pleine de grâce, le Seigneur est avec vous. Vous êtes bénie entre toutes les femmes, et Jésus, le fruit de vos entrailles, est béni.
2: Sainte Marie, Mère de Dieu, priez pour
1: Je vous salue Marie, pleine de grâce, le Seigneur est avec vous. Vous êtes bénie entre toutes les femmes, et Jésus, le fruit de vos entrailles, est béni.
2: Sainte Marie, Mère de Dieu, priez pour nous pauvres pécheurs, maintenant et à l'heure de notre mort. Amen.
1: Je vous salue Marie, pleine de grâce, le Seigneur est avec vous. Vous êtes bénie entre toutes les femmes, et Jésus, le fruit de vos entrailles, est béni.
2: Sainte Marie, Mère de Dieu, priez pour nous pauvres pécheurs, maintenant et à l'heure de notre mort. Amen.
1: Je vous salue Marie, pleine de grâce. Le Seigneur est avec vous. Vous êtes bénie entre toutes les femmes, et Jésus, le fruit de vos entrailles, est béni.
2: Sainte Marie, Mère de Dieu, priez pour nous pauvres
1: Je vous salue Marie, pleine de grâce. Le Seigneur est avec vous. Vous êtes bénie entre toutes les femmes, et Jésus, le fruit de vos entrailles, est béni.
2: Sainte Marie, Mère de Dieu, priez pour nous pauvres pécheurs, maintenant et à l'heure de notre mort.
1: Je vous salue Marie, pleine de grâce. Le Seigneur est avec vous. Vous êtes bénie entre toutes les femmes, et Jésus, le fruit de vos entrailles, est béni.
2: Sainte Marie, Mère de Dieu, priez pour nous pauvres pécheurs, maintenant et à l'heure de notre mort.
1: Je vous salue Marie, pleine de grâce, le Seigneur est avec vous. Vous êtes bénie entre toutes les femmes, et Jésus, le fruit de vos entrailles, est béni.
2: Sainte Marie, Mère de Dieu, priez pour nous.
1: Je vous salue Marie, pleine de grâce. Le Seigneur est avec vous. Vous êtes bénie entre toutes les femmes, et Jésus, le fruit de vos entrailles, est béni.
2: Sainte Marie, Mère de Dieu, priez pour nous pauvres pécheurs,
3: maintenant et à l'heure de notre mort.
0: Gloria Patri et Filio et Spiritui Sancto sic ut erat in principio et nunc et semper et in saecula saeculorum. Amen.
4: Cinquième mystère joyeux. Jésus est retrouvé dans le temple de Jérusalem. Marie et Joseph retrouvèrent Jésus dans le temple après 3 jours de recherche. Marie lui fit part de son inquiétude Jésus répondit de manière mystérieuse, « Ne savez-vous pas qu'il me faut être chez mon Père ?» Prions avec Marie, pour tous les parents qui sont inquiets pour un de leurs enfants, pour celles et ceux qui ont quitté la maison et cherchent leur voie. Prions aussi pour qu'ils se réjouissent d'apprendre qu'une fille ou un fils souhaite consacrer sa vie au Seigneur comme religieuse ou comme prêtre. Notre Père qui es aux cieux, que ton nom soit sanctifié, que ton règne vienne, que ta volonté soit faite sur la terre comme au ciel. Je vous salue, Marie, pleine de grâce. Le Seigneur est avec vous. Vous êtes bénie entre toutes les femmes, et Jésus, le fruit de vos entrailles, est béni.
2: Sainte Marie, Mère de Dieu, priez pour nous pauvres pécheurs, maintenant et à l'heure de notre mort. Amen.
4: Je vous salue, Marie, pleine de grâce. Le Seigneur est avec vous. Vous êtes bénie entre toutes les femmes, et Jésus, le fruit de vos entrailles, est béni.
2: Sainte Marie, Mère de Dieu, priez pour nous pauvres pécheurs, maintenant et à l'heure de notre mort. Amen.
4: Je vous salue, Marie, pleine de grâce. Le Seigneur est avec vous. Vous êtes bénie entre toutes les femmes, et Jésus, le fruit de vos entrailles, est béni.
2: Sainte Marie, Mère de Dieu, priez pour nous pauvres pécheurs, maintenant et à l'heure de notre mort. Amen.
4: Je vous salue, Marie, pleine de grâce. Le Seigneur est avec vous. Vous êtes bénie entre toutes les femmes, et Jésus, le fruit de vos entrailles, est béni.
2: Sainte Marie, Mère de Dieu, priez pour nous pauvres pécheurs, maintenant et à l'heure de notre mort. Amen.
4: Je vous salue, Marie, pleine de grâce. Le Seigneur est avec vous. Vous êtes bénie entre toutes les femmes, et Jésus, le fruit de vos entrailles, est béni.
2: Sainte Marie, Mère de Dieu, priez pour nous pauvres pécheurs, maintenant et à l'heure de notre mort. Amen.
4: Je vous salue, Marie, pleine de grâce. Le Seigneur est avec vous. Vous êtes bénie entre toutes les femmes, et Jésus, le fruit de vos entrailles, est béni.
2: Sainte Marie, Mère de Dieu, priez pour nous pauvres pécheurs, maintenant et à l'heure de notre mort. Amen.
4: Je vous salue, Marie, pleine de grâce. Le Seigneur est avec vous. Vous êtes bénie entre toutes les femmes, et Jésus, le fruit de vos entrailles, est béni.
2: Sainte Marie, Mère de Dieu, priez pour nous pauvres pécheurs, maintenant et à l'heure de notre mort.
4: Je vous salue, Marie, pleine de grâce. Le Seigneur est avec vous. Vous êtes bénie entre toutes les femmes, et Jésus, le fruit de vos entrailles, est béni.
2: Sainte Marie, Mère de Dieu, priez pour nous pauvres pécheurs, maintenant et à l'heure de notre mort.
4: Je vous salue, Marie, pleine de grâce. Le Seigneur est avec vous. Vous êtes bénie entre toutes les femmes, et Jésus, le fruit de vos entrailles, est béni. Je vous salue, Marie, pleine de grâce. Le Seigneur est avec vous. Vous êtes bénie entre toutes les femmes, et Jésus, le fruit de vos entrailles, est béni.
2: Sainte Marie, Mère de Dieu, priez pour nous pauvres pécheurs, maintenant et à l'heure de notre mort. Amen.
4: Gloria, Patri et Filio, et Spiritui Sancto, sic erat

0: prions le Seigneur. Seigneur notre Dieu, toi qui nous donnes de vénérer en la Vierge Marie, la Mère de l'Espérance, accorde-nous par sa prière et son aide de mettre toujours notre espérance dans les biens du ciel, tandis que nous accomplissons nos tâches temporelles, et d'obtenir ainsi ce que nous attendons avec foi. Par Jésus-Christ, ton Fils, notre Seigneur, qui vit et règne avec toi dans l'unité du Saint-Esprit, Dieu pour les siècles des siècles.
1: Amen.
0: Je vais maintenant vous bénir et bénir tous les objets que vous avez en main et que vous pouvez présenter. Le Seigneur.

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1: Et c'est l'heure de la foi prise au mot, votre émission de formation chrétienne. Aujourd'hui, Régis Burnet évoque avec nous ce que signifie être aumônier aujourd'hui. Une émission diffusée en 2025, vous les avez déjà croisés et vous vous demandez peut-être comment les parenthèses spirituelles qu'ils proposent s'adaptent aux évolutions des pratiques spirituelles pour brosser le portrait des nouveaux aumôniers et visiteurs. Les deux témoins, Céline Béraud, directrice d'études à l'EHESS, et Claire Burkhardt, quelle visiteuse bénévole à l'aumônerie de l'hôpital Pitié-Salpêtrière, nous partagent leurs analyses de la prison à l'hôpital en passant par l'armée et l'internat.
2: Bonjour et merci de nous retrouver pour la foi prise au mot, votre rendez-vous de formation et de réflexion. Le mot aumônerie évoque souvent une image un peu datée, celle du prêtre visitant les malades ou les prisonniers. Pourtant, cette mission est aujourd'hui en pleine transformation. Comme le montre le livre de Céline Béraud, Une religion parmi d'autres, le catholicisme, qui a longtemps structuré ses institutions publiques, est désormais confronté à une pluralité religieuse croissante. Alors comment passe-t-on d'une position hégémonique à celle d'interlocuteur parmi d'autres? Qu'est-ce que cela change dans la manière d'être présent, d'écouter, d'accompagner? Et puis l'État, le garant de la laïcité, comment organise-t-il ce nouveau dialogue interreligieux dans des lieux où la liberté est contrainte par la maladie ou par la force publique? Pour en parler, deux invités, Céline Béraud.
3: Donc, bonjour.
2: Bonjour, c'est vous qui êtes l'autrice de Une religion parmi d'autres, on va en parler. Vous êtes sociologue et vous êtes directrice d'études à l'EHESS, l'école des hautes études en sciences sociales. Et puis Claire Burkhardt, bonjour.
4: Oui, bonjour.
2: Vous êtes bibliste, vous enseignez au collège des Bernardins et vous êtes également bénévole dans une équipe d'aumônerie à la Pitié-Salpêtrière.
4: Oui.
2: Alors, peut-être une première question, Céline Béraud. Est-ce que l'aumônerie, donc le fait qu'il y ait une présence religieuse dans des lieux publics, est-ce que c'est une entorse à la fameuse sacro-sainte loi de la laïcité? Est-ce que c'est anormal qu'il y ait des aumôniers?
3: Alors c'est un peu une représentation qui peut circuler, l'idée que ce serait un legs du 19e siècle, voire de l'Ancien Régime. Et en fait, loin d'être une entorse au principe de laïcité, il faut bien comprendre que cette présence des aumôneries, qui est garantie par la loi de 1905, se trouve au cœur même de cette loi. Parce que la loi de séparation, donc qui met fin au régime des cultes reconnus du 19e siècle, cette loi de 1905, dont on va fêter encore l'anniversaire en décembre, c'est une loi qui, bien sûr, met un terme au financement par l'État des cultes, au fait que l'État salarié les prêtres, les pasteurs, les rabbins. Donc c'est la fin de ce financement-là. Mais en même temps, c'est aussi une loi libérale. C'est une loi qui, et c'est dit explicitement dans la loi, qui garantit le principe de liberté de conscience et qui donc, de fait, contraint l'État à mettre en œuvre un certain nombre de moyens pour que le libre exercice du culte soit garanti, y compris dans des espaces où cet exercice est entravé par le fait qu'il s'agit notamment d'espaces de réclusion, d'enfermement, c'est bien sûr le cas de la prison ou de l'hôpital, mais on peut penser aussi aux internats de lycées, qui sont mentionnés dans la loi 1905, ou encore, ça c'est régi par une autre loi, mais dans le même esprit, aux armées, où la question des opérations extérieures conduit à mettre en œuvre des moyens pour que les fidèles puissent pratiquer leur culte, même lorsqu'ils sont loin de leur espace cultuel ordinaire.
2: Est-ce que ça va jusqu'au fait qu'on paie les aumôniers? Alors, aumôniers militaires, oui.
3: Alors, il y a toute une jurisprudence du Conseil d'État sur cette question-là, sur la question à la fois de faut-il rémunérer les aumôniers et aussi faut-il dédier des espaces cultuels en propre à l'aumônerie. Et en fait, la jurisprudence est assez claire. Il n'y a pas d'obligation à salarier, Ce qui fait d'ailleurs qu'il y a des situations très très variées. Dans l'armée aujourd'hui, tous les aumôniers sont professionnels, donc ils sont rémunérés, généralement bien rémunérés puisque ça correspond à la solde d'un capitaine. Dans le cas de la prison, ce n'est pas un salaire. Donc ce sont des indemnisations qui, jusqu'à tout récemment, n'ouvraient pas droit à la protection sociale, à la cotisation retraite, par exemple. Et beaucoup sont bénévoles. Et la situation de l'hôpital est un peu intermédiaire, où il y a à la fois des bénévoles, mais aussi des personnes qui ont un contrat de travail. C'est des contractuels de la fonction publique hospitalière, qui sont là aussi rémunérés au niveau des catégories C, donc les catégories les moins bien payées de l'hôpital. Mais ça, c'est pas. Vous voyez, ça explique la diversité aussi, non seulement d'une institution publique à l'autre, mais aussi au sein d'une même institution publique. Et c'est la même chose pour les espaces cultuels. Il y a une obligation qu'un espace soit dédié à un moment donné dans la semaine pour que le culte puisse avoir lieu, mais il n'y a pas d'obligation à ce que ces espaces soient dédiés 100% du temps au culte.
2: C'est comme ça que ça se passe, donc à l'hôpital La Pitié-Salpêtrière. Alors pour ceux qui ne sont pas parisiens, c'est sur la rive gauche, près de la Seine, et c'est le plus grand hôpital européen, donc c'est un truc énorme, hein, voilà. Avec la Charité, je crois, à Berlin. Et donc c'est un truc impressionnant. J'ai dit vous êtes bénévole, donc j'imagine que vous n'êtes pas payé.
4: Oui, moi je suis bénévole, donc depuis un peu plus de 4 ans, mais il y a une personne qui est donc l'aumônier, c'est une femme. Laïque, bien sûr, et qui est donc salarié à temps plein pour l'hôpital et qui gère un petit peu une petite équipe. Nous sommes une vingtaine de personnes à peu près, plus de femmes que d'hommes, mais quelques hommes cependant. C'est elle qui reçoit les demandes des personnes qui veulent être visitées. Et qui nous envoie donc dans les services.
2: Le fait que vous soyez bénévole dans un monde qui est quand même un monde de salariés, ça pose des questions ou pas ?
4: Pour moi, ça n'en pose pas, non. Non. Au contraire, ça rejoint la gratuité de l'Évangile. Enfin, ouais. Une manière, vous avez utilisé le terme « offrir » tout à l'heure, effectivement, on offre tout simplement une présence, une rencontre, une prière...
2: Et du côté de la sociologue, est-ce que justement on voit un monde quand même qui est, surtout de l'hôpital, qui est un monde assez... il y a beaucoup d'argent qui circule, et puis il y a des gens qui sont payés, et puis ça doit être compliqué la gratuité.
3: Il y a beaucoup d'argent, mais il y a aussi beaucoup de contraintes budgétaires. Il y a une contrainte très forte qui pèse, et d'ailleurs sur l'espace hospitalier et sur l'espace pénitentiaire, et donc les postes sont défendus quand même de manière... Les postes de salariés sont défendus par les aumôneries de manière la plus vigoureuse possible, parce que ça permet notamment à des personnes qui ne peuvent pas être bénévoles ou qui souhaitent se dédier à temps plein, comme c'est le cas, je crois, de l'aumônière de la Pitié-Salpêtrière, à se dédier à temps plein à cette activité. La question des postes, c'est une question sensible. On en reparlera sûrement, notamment dans un contexte aussi où il faut faire de la place à des entrants, à des groupes religieux qui étaient jusque-là absents de l'espace hospitalier ou pénitentiaire. Donc c'est un sujet sensible parce que le fait qu'il y ait des postes quand même salariés, ça permet un engagement dans le temps, ça permet
2: une
3: stabilité et donc aussi de faire l'effort de la formation notamment. Donc c'est vrai que dans le cas de l'aumônerie catholique, il y a une sorte d'équilibre entre des personnes qui sont salariées, d'autres qui sont bénévoles, mais ça pose quand même cette question des postes. Ça demeure une question quand même qui demeure sensible pour les autorités religieuses, d'ailleurs, quel que soit le culte, et les autorités administratives.
2: Dans ce que vient de dire Claire Burkel, il y a quelque chose aussi, c'est une Béraud qui a dû vous faire tilt. Je me rappelle, vous étiez une des premières à être invitée dans cette émission il y a quelques années, et vous nous aviez déjà dit l'un des grands mouvements du catholicisme, qu'il est en train de se féminiser. Et là, on a entendu. Il y a plus de femmes.
4: Oui, il y a beaucoup plus de femmes dans l'équipe. Plutôt des personnes déjà retraitées, enfin qui disposent d'un petit peu plus de temps, qui sont des grands-mères ou autres. Mais les hommes sont beaucoup moins nombreux. Nous avons tout de même deux prêtres qui sont, alors eux-mêmes pas à temps plein, mais très régulièrement, puisque nous avons à la Pitié-Salpêtrière, la messe tous les jours, ce qui est quand même une, une grande grâce pour l'envoi en mission. Mais et deux séminaristes en général qui viennent faire un temps, qui ne restent qu'un an dans l'équipe et qui sont renouvelés ensuite.
2: Alors est-ce, que est-ce qu'on est dans un cas
3: représentatif ça c'est lié au diocèse de Paris qui est encore où il y a encore quand même un nombre de prêtres suffisant pour qu'un certain nombre puisse dédier une partie de leur temps, parce qu'en général ils sont pas du tout à temps plein effectivement à des équipes de d'aumônerie. Les aumôneries catholiques sont effectivement un observatoire formidable de ce que moi j'avais appelé dans ma thèse il y a une vingtaine d'années les nouvelles formes de division du travail religieux, où effectivement les prêtres étant devenus moins nombreux et s'étant repliés sur la paroisse, pour que l'Église catholique puisse continuer à assurer une présence, et elle y tient beaucoup, une présence dans ces lieux, dans ces institutions publiques que sont l'hôpital et la prison, elle a dû faire appel à des laïcs. Et parmi ces laïcs, beaucoup de femmes. Et dans le cas de l'aumônerie hospitalière, les chiffres que m'avait donné l'aumônier national, c'est à peu près 9 sur 10. C'est des laïcs, et si on prend l'ensemble de ces aumôniers catholiques, au moins les trois quarts sont des femmes. La féminisation est aussi à l'œuvre en prison. C'est à peu près 35% des aumôniers catholiques qui sont des femmes. C'est pas rien, parce que la prison, c'est un monde d'hommes. Ça, c'est souvent des choses qu'on ignore, mais plus de 95%, plus de 96% des détenus, c'est des hommes. Et donc, il y a une présence catholique de femmes aumônières catholiques aussi en détention d'hommes, ce qui distingue plutôt les catholiques d'autres religions qui considèrent qu'il faut absolument séparer les sexes pour des questions de pureté rituelle ou de pudeur. C'est le cas, par exemple, des musulmans ou des juifs qui n'envoient que des hommes chez les hommes ou que des femmes chez les femmes. Donc là, il y a une présence des femmes, y compris en détention d'hommes. Donc, les prêtres partout sont minoritaires. C'est moins d'un sur 10 à l'hôpital, et c'est encore 15% en prison. Il y a quelques diacres, il y a des religieuses aussi, mais effectivement, on est très loin de l'image qu'on peut avoir de l'aumônier prêtre qui résidait dans l'hôpital, ou qui résidait aussi, qui était à temps plein dans la prison au XIXe siècle. Enfin, il y a des récits d'aumôniers comme ça qu'on peut étudier, où effectivement c'était une présence cléricale. Et ça c'est vraiment un espace très intéressant et laboratoire un peu de ce point de vue.
2: On y reviendra sur cette idée que c'est un laboratoire. Est-ce que vous avez l'impression, en étant dans cette institution, que vous êtes en situation minoritaire ?
4: Minoritaire par rapport aux autres religions ?
2: Par rapport à tout. Par rapport aux gens que vous avez, par rapport aux gens que vous voyez, que vous visitez.
4: À l'hôpital, nous allons voir les gens qui ont demandé à recevoir une visite. Il m'est arrivé une ou deux fois d'être dans la chambre d'un musulman et d'avoir un temps de prière avec cette personne, ou un temps de discussion parce que, bon, solitude, besoin de parler. Mais la plupart du temps, ce sont des personnes qui ont demandé et qui ont donc une demande chrétienne, qui veulent, là aussi, parfois un temps de dialogue, mais sinon, surtout un temps de prière ou un temps même liturgique. Donc, je perçois moins, si ce n'est à circuler dans les couloirs et à voir évidemment la diversité des populations, mais je perçois moins ce côté minoritaire, parce que je rencontre des chrétiens.
2: Et est-ce que vous rencontrez des aumôniers ou des aumônières d'autres confessions ou
4: pas ? Eh bien, on ne les voit jamais. Je n'ai jamais vu. Je n'ai que des numéros de téléphone pour un rabbin, un imam, qui donc sont présents et affectés à l'hôpital, mais qu'on ne voit pas, et une femme protestante, je crois, mais qui ne veut pas de dialogue avec, avec notre équipe.
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4: Donc, pour moi, non, il n'y a pas de rencontre avec ces personnes.
2: Alors,
4: dans l'hôpital de la Pitié.
3: L'hôpital
4: de la Pitié.
2: Par rapport à votre étude, qu'est-ce que ça dit ?
3: Alors, les catholiques demeurent au sein de l'aumônerie, très majoritaire, pour le coup, à l'hôpital.
2: D'accord.
3: Je veux dire, plus de 8 aumôniers sur 10 salariés, par exemple, c'est
2: donc,
3: les catholiques.
2: C'est tout à fait ce que...
3: C'est les catholiques.
2: Voilà, donc c'est normal que vous en rencontriez pas beaucoup.
3: Et ça, ça distingue beaucoup de la prison, où là, pour le coup, c'est 4 sur 10 à peu près qui sont catholiques. Hein. Donc le reste, c'est des non-catholiques. Donc,
2: il y a vraiment une différence.
3: Voilà, donc il y a une différence. Donc, et là, moi, je trouve ça très surprenant qu'effectivement, l'hôpital... que vous décriviez comme étant un des hôpitaux les plus grands d'Europe, qui n'ait pas de présence musulmane régulière, ni de, enfin surtout de présence musulmane. Quand on sait que la religion musulmane est la deuxième de France, elle existe dans d'autres hôpitaux parisiens où il y a un aumônier ou une aumônière musulmane. C'est le cas à Cochin, par exemple, qui est présente une partie de la semaine et qui donc, pour le coup, entretient des relations avec ses homologues chrétiens. La question, le vécu de la pluralité religieuse entre aumôniers, il est très fort en prison, pour le coup. Parce que là, en prison, il y a non seulement une présence catholique importante, mais il y a aussi une présence protestante déjà, très très importante, bien supérieure à ce que représente, mais sans comparaison avec ce que représente le protestantisme dans la société française.
2: Mais pardon, je vous coupe. Est-ce que ça veut dire que le protestant est plus criminel que le catholique ?
3: Pas du tout. Je pense que c'est vraiment une conception de la mission par les protestants qui considèrent que avoir cette présence en prison fait sens.
2: Ouais. Oui.

0: Donc c'est un choix, c'est un choix ecclésial, c'est un choix de politique ecclésiale, hein, comme ça a été un choix de l'Église catholique de maintenir cette présence, même alors même que le nombre de prêtres ne rendait plus possible cette présence-là. Ça s'est pensé dès les années 80. Il y a un tournant à ce moment-là de penser ce travail en équipe avec des laïcs. Il y a des thèses de l'épiscopat qui datent du début des années 80 sur ces questions-là. Mais je pense que sur la question de la pluralité, il faut distinguer le vécu des équipes d'aumônerie de la rencontre d'autres aumôniers aumônières, mais bon, je trouve quand même que ça ne peut que nous interroger qu'il n'y ait pas que la pitié sapientiaire ne recrute pas, n'est pas recrutée d'aumôniers musulmans. Ça, c'est quand même quelque chose qui peut surprendre aujourd'hui. Mais il faut aussi distinguer la rencontre avec les personnes hospitalisées ou les personnes détenues. Et là, aujourd'hui, on sait qu'effectivement, cette population, elle est plurielle. Et lorsqu'on peut parler de mise en minorité, dans le cas de l'hôpital, c'est surtout une mise en minorité par rapport aux personnes sans religion. Et c'est vrai que les personnes sans religion, ça peut être aussi des personnes qui à un moment ont été catholiques. Hein, on distingue parmi sans religion, c'est une population très composite. Et parmi elles, les données françaises montrent qu'il y a à peu près une personne sur deux qui est passée par le catholicisme. Et ça cette socialisation-là, même minimale, elle laisse des traces dans la mémoire. Au moment de certaines épreuves individuelles, je pense que c'est un public aussi que vous rencontrez. C'est-à-dire pas uniquement des gens qui vont à la messe tous les dimanches, ni même des gens qui se diraient que catholiques.
1: Tout à fait.
0: Je pense que c'est aussi des gens qui ont un lien ténu qui peut être réactivé à un certain moment. Et le moment de la maladie grave, souvent, ou de l'incarcération, c'est le moment qu'ils peuvent réactiver. Il me semble que ça fait quand même aussi partie du public que rencontrent beaucoup les aumôneries catholiques en prison comme à l'hôpital.
1: Oui, je pense à un monsieur que j'ai rencontré deux fois, trois fois, qui m'avait dit de ne pas venir à une certaine heure parce que sa famille venait et il ne voulait pas que sa famille sache qu'il voyait quelqu'un de l'Église. Et en trois fois, il a témoigné d'un chemin spirituel très fort. La quatrième fois, il était mort, mais en trois semaines, puisque moi je vais une fois par semaine, en trois semaines, il a énormément redécouvert sa foi, qu'il avait certainement dissimulée, et il ne voulait pas que sa famille le sache.
2: Et justement, est-ce que vous avez des comment vous abordez ces personnes-là, toutes ces gens qui, effectivement, comme dit Céline, sont catholiques, on va dire de tradition, et peut-être que l'événement fatidique qui s'annonce réactive des choses. Est-ce que vous avez aussi des consignes de la part de... D'abord, est-ce que vous avez des consignes de la part de l'aumônerie, de l'évêque, de Rome, je ne sais pas.
1: Non.
2: Non. Pas, voilà.
1: Il n'y a pas de consignes, et je suis sûre que chacun de nous, de l'équipe, intervient de manière très personnelle, très différente. Certains se présentent un petit peu. Moi, je dis, je viens de l'aumônerie catholique. D'abord, on se présente à l'équipe soignante de l'étage, qui est en général très bienveillante, et qui même parfois nous indique une personne... parce qu'elle a remarqué que ça lui ferait du bien. Mais dans la mesure où ce sont des personnes qui, de toute façon, ont demandé à voir quelqu'un, les choses sont assez cadrées déjà. Mais donc, on se présente très brièvement. Et puis, je propose un temps de prière, un temps d'écoute, un psaume, ou bien les textes du jour de la liturgie. Et parfois, il y a même aussi une demande de sacrement. Alors, si c'est l'onction des malades, je ne peux pas. L'Eucharistie, nous la portons très régulièrement. Et dans ce cas-là, on organise brièvement une petite liturgie autour de l'Eucharistie. La visite peut durer 3 minutes, suivant l'état de fatigue de la personne, ou une demi-heure. C'est certainement très différent, d'abord de la part des personnes qui entrent dans la chambre et de la personne qui a demandé.
2: Et vous avez reçu une formation pour faire ça ou...
1: Alors, je n'ai pas reçu une formation avant. J'ai été sollicitée par un prêtre qui était l'aumônier à l'époque. Mais il nous est proposé des formations, oui. Un week-end de temps en temps et 2 journées dans l'année... où différents sujets sont abordés.
2: Alors, on a entendu des choses très intéressantes.
0: Oui, hein. Peut-être deux choses par rapport à ce, que, oui. ce qui vient d'être dit sur la question de visiter les personnes à la demande. Mmh. Ben, ça renvoie à un cadrage qui est effectivement un cadrage

0: des choses qui se pratiquaient encore, où ben voilà, les monnaies passaient comme ça,
1: systématiquement.
0: Voilà,
1: oui.
0: Bon, voilà. Et là, il y a eu un rappel quand même très. Ça a été tout à fait parallèle en prison et à l'hôpital, de rappeler qu'effectivement, l'aumônerie est là pour les personnes qui veulent bénéficier de ces services, et certainement pas. Donc ça, il y a bien un cadrage, pour le coup, qui est un cadrage étatique et qui a été rappelé, bien sûr, de manière d'autant plus peut-être forte que justement, il y avait des nouveaux entrants. Des nouveaux entrants qui pouvaient être perçus comme étant éventuellement prosélytes. On peut penser à des protestants évangéliques, on peut penser aux témoins de Jéhovah qui ont fait leur entrée en prison, donc qui ont une représentation sociale qui sont plutôt négatives, qui leur sont associées. Donc il y avait beaucoup de craintes qui ont d'ailleurs été plutôt démenties. Moi, à chaque fois que j'ai interrogé des personnels de la direction d'administration pénitentiaire, montrer que ça se passait globalement bien, en tous les cas, ni plus ni mieux,
2: tout
0: ni
2: plus
0: mal.
2: Tout le monde ne devenait pas témoin de ça.
0: Mais cette présence-là, l'arrivée des musulmans, en nombre plus important aussi, a fait que voilà, les routines qui pouvaient fonctionner autrefois avec les catholiques et souvent les protestants également, en tous les cas en prison et dans un certain nombre d'établissements hospitaliers également, ne fonctionnait plus. Donc ça, c'est une première chose. La deuxième chose que je trouve très intéressante dans ce que vous dites, c'est l'adaptation. Et ça, moi, c'est vraiment des choses que j'ai observées aussi.
2: Vous écrivez.
0: C'est vraiment et qui ont été observées ailleurs par des collègues, parce que c'est un sujet très dynamique. Vous m'interrogez un peu sur est-ce que c'est un objet vieillot ou désuet au début. C'est un sujet il y a énormément de recherches sur les aumôneries, justement. Enfin, en Angleterre, en Allemagne, en Italie, en Espagne, aux États-Unis, au Canada. Et ce qui converge souvent, c'est cette idée de flexibilité de cette présence des aumôniers qui s'adapte, qui par certains signaux va détecter à qui est la personne qui a fait cette demande et va essayer de proposer des choses, pas trop, proposer un peu quand même. Donc c'est des sortes d'ajustements très subtils dans l'interaction et qui fait qu'effectivement chaque rencontre est un peu singulière et que aussi chaque aumônière a aussi sa façon de se présenter. Mais je trouve que cette flexibilité, ce sens de l'improvisation, cette hybridation aussi qui fait qu'il peut y avoir des rencontres où effectivement il y a du liturgique qui est proposé à l'hôpital. Et moi j'avais été enquêtée dans un hôpital pour enfants, les deux membres, les deux femmes de l'aumônerie catholique baptisées, beaucoup d'enfants qui étaient en situation dont la vie était menacée. Donc c'est des choses qui sont tout à fait prévues par le droit de l'Église. Donc il y a du rituel. Puis parfois il y a la rencontre humaine, des interactions ordinaires, alors qui peuvent avoir tout leur poids quand on est dans une situation dramatique comme à l'hôpital, mais aussi tout leur poids, encore peut-être un poids encore plus précieux en prison, où les interactions sont la question de l'interaction ordinaire, c'est extrêmement précieux des personnes.
2: Humanisation.
0: Voilà, c'est une forme d'humanisation de la relation. Donc des choses très simples, parler de sa famille, parler du temps qu'il fait, c'est des choses qui revenaient souvent, mais qui étaient investies d'un poids particulier et par les aumôniers et par les personnes détenues qui l'évoquaient. Voilà, je trouve que ça représente assez bien effectivement ce que moi j'ai pu observer en prison comme à l'hôpital.
2: Vous vous adaptez. Vous avez l'impression d'être en perpétuelle adaptation. Est-ce que vous aussi vous avez cette
3: Oui, je vais donner quelques exemples. J'entre dans une chambre de réanimation. Mm-hmm. La personne est branchée à quantité d'appareils
2: et
3: peut très difficilement s'exprimer, peut-être simplement par les yeux ou un petit geste de la main. Dans ce cas-là, évidemment, la visite sera brève, mais la personne. Alors je demande, est-ce que vous voulez une lecture de l'évangile, du texte, et je lis, et voilà, c'est suffisant sans doute pour cette personne, c'est dans sa journée ce sera tout. Et puis d'autres, au contraire, vont avoir besoin de parler longuement, de s'étendre, notamment dans les services de gériatrie, où les personnes sont un peu souffrantes, mais pas tant que ça, sont assez libres d'aller et venir. Et là, la visite peut durer une demi-heure parce que la personne a vraiment besoin de parler et de sa famille et de sa vie à soi, etc. Je vais aussi parfois en psychiatrie où le dialogue est encore très différent, soutenu en général par l'équipe soignante qui dit oui, allez-y, voir cette personne. Il y a un monsieur que j'ai vu pendant 6 mois en service de psychiatrie. Et donc là, c'était un petit peu des deux, c'est-à-dire beaucoup

0: écouter cette personne et puis prier. Je demande parfois, vous en êtes où avec le bon Dieu ? Et dans ce cas-là, ben, il peut y avoir justement quelque chose qui se débloque.
1: Et justement, est-ce que vous voyez votre mission comme une sorte de proposition, enfin, de la foi ? C'est-à-dire, est-ce que vous vous dites un peu, je suis en mission, il faut que je convertisse, il faut que je, enfin, j'ai des choses à faire passer, j'ai un truc en stock à vendre, ou est-ce que vous êtes, vous vous voyez plus comme écoutant ce que les gens.
0: Oui, bien plus, bien sûr, en écoutant et presque en amitié. C'est-à-dire que tout le monde a droit à la parole de Dieu, tout le monde a droit à ce message de l'Évangile. Et donc, voilà, on est là pour le partager, on est là pour en témoigner, pour en vivre. Surtout, peut-être, justement, dans cette situation difficile de la personne qui n'est pas privée de liberté comme en prison, mais quand même de liberté de mouvement.
1: De fait, oui.
0: Et qui parfois sont là de longue durée. Il y a des séjours de longue durée. J'ai eu le temps de préparer un jeune homme à la confirmation. Ça a duré quelque temps.
1: Là aussi, c'est quelque chose. On est dans de la rencontre thématique, enfin je veux dire vraiment explicitement religieuse dans vos entretiens, ou est-ce que on vous parle, comme vous dites, du beau temps, des choses comme ça. Enfin, est-ce que notre question.
2: L'extrême diversité.
1: Ouais,
2: c'est
1: ça.
2: L'extrême diversité. En prison, les équipes préparent au baptême souvent.
0: Oui.
2: Alors avec une démarche qui est tout aussi exigeante qu'à l'extérieur. Donc parfois certaines équipes refusent de baptiser au sein de la détention, notamment quand c'est des peines qui laissent penser que la personne pourra être baptisée à l'extérieur, qui peuvent assister aussi à des confirmations en prison aussi.
0: Oui.
2: Donc c'est des voilà. Donc il y a des personnes qui effectivement vont intensifier leur pratique religieuse à ce moment-là de leur existence. Alors en détention, il y a des détenus qui font des séjours réguliers. Et donc, il y avait un détenu, je crois que c'était un détenu juif qui avait dit à une de mes collègues, on n'est jamais aussi religieux qu'en prison. Donc, il y avait vraiment une conscience qu'il avait une pratique qui vraiment s'intensifiait. Il mettait ses téphilines, enfin, il rencontrait le rabbin. Il y avait tout un, des choses qu'il ne pratiquait pas du tout, du tout à l'extérieur. Donc il y a une très grande variété en fait de types d'actes. Il y a beaucoup de bénédictions aussi. Moi, c'est des choses, notamment parce que le livre des bénédictions, c'est incroyable. Je vous conseille de l'ouvrir si vous l'avez jamais fait.
1: On peut bénir. Merci du conseil. On peut bénir beaucoup.
2: Alors il y a des bénédictions qui sont réservées à l'évêque, des bénédictions qui sont réservées aux prêtres.
1: Oui,
2: mais il y a aussi.
1: Ne faites pas n'importe quoi.
2: Il y a aussi beaucoup de bénédictions qui sont que peuvent s'accomplir des aumôniers laïques, hommes ou femmes. Et donc, bénir une Bible, par exemple, qui est donnée, bénir des chapelets, bénir des images. Voilà, donc il y a une pratique aussi, bénir la personne aussi. Ça, c'est aussi des choses qui sont beaucoup investies, parce qu'il y a certains rituels qui ne sont pas possibles assez laïques. Hein. Ça a été dit tout à l'heure par Claire, mais effectivement, un certain nombre de rituels qui sont réservés aux prêtres. Et d'ailleurs, si on regarde le code de droit canonique, qui dit pas grand-chose de l'aumônerie, il parle du chapelain, hein, c'est le terme du droit canonique, c'est une description très clérique, très sacerdotale de ce que peut faire, ne sont évoqués que des sacrements, quasiment. Donc c'est très différent de ce que, de la pratique ordinaire de ces laïcs qui sont aujourd'hui majoritaires au sein des équipes d'aumônerie. Alors bien sûr, ils peuvent faire venir un prêtre, mais parfois ça... Le prêtre ne viendra pas, ou parfois la personne ne veut pas que ce soit le détenu, ou la personne malade qui a construit une relation avec l'aumônier ou l'aumônière laïque trouve que cette relation est pleinement satisfaisante et ne demandera pas plus loin. Mais donc il y a des formes de rituels qui peuvent être aussi comme notamment ces rituels de bénédiction qui sont souvent donnés. Et puis il y a des interactions qui sont, et ça moi j'ai beaucoup vu en prison, enfin des interactions qui relèvent d'une... vous disiez le terme d'amitié, c'est des choses qui voilà sont souvent en tous les cas d'une forme d'humanité, c'est assurer une présence humaine, des choses très simples, une rencontre, appeler la personne par son prénom, et enfin je veux dire le tutoyer mais sans que ce soit un tutoiement tutoiement réciproque, le fait d'apporter aussi des choses de l'extérieur. La messe en prison souvent se termine par un pot. Et donc, je me souviens d'un aumônier

0: Alors, c'était un aumônier protestant qui achetait toujours des croissants frais et qui les amenait encore chauds. Et il disait qu'en prison, les gens n'ont jamais de croissants chauds parce que c'est des trucs sous vide, c'est infâme. Et que voilà, apporter un croissant encore chaud, apporter des fleurs aussi, de mettre un bouquet de fleurs dans la salle de culte qui n'est pas nécessairement, comme je disais tout à l'heure, une salle dédiée, qui peut être un gymnase, qui peut être une salle qui était la bibliothèque autrefois, etc. Tout à coup, des choses de l'extérieur. Et ça donne une force importante, effectivement, à cette présence. Mais là aussi, c'est aussi une présence ça ouvre un ailleurs. Je pense, cette présence-là, y compris à l'hôpital, où, pour des personnes qui ont un horizon qui peut être très,
1: très limité. Cet ailleurs est absolument indispensable. On a besoin, effectivement, de repenser parce qu'on pense qu'on va sortir, ou bien d'avoir un environnement qui change.
2: Est-ce que vous avez été en butte à l'hostilité des équipes soignantes, un des grands thèmes de votre livre, c'est de constater le fait que le christianisme était une religion majoritaire ne l'est plus. Est-ce que vous avez senti quelquefois de l'hostilité ou une sorte d'indifférence en disant ok, c'est l'aumônier qui passe?
1: Alors ça m'est arrivé une seule fois. De la part d'une cadre de santé à qui je me présentais avant d'aller dans le service et qui m'a sermonné sur la question du prosélytisme qu'il n'était évidemment pas question de faire. Donc j'ai assuré que je n'allais baptiser personne, mais c'est arrivé une seule fois. La plupart du temps, on a un accueil très bienveillant de la part des équipes soignantes, même lorsqu'on arrive dans les salles de réanimation, comme je disais, hyper équipées, hyper techniques, les personnes vérifient que c'est possible à ce moment-là, mais au contraire, sont très bienveillantes, et même parfois nous indiquent une chambre où on pourrait aller parce que ils ont remarqué qu'il y avait un chapelet sur la table de nuit ou une petite image et ils disent oui, ça va faire du bien à cette personne. J'ai même entendu parfois prier pour nous de la part d'une infirmière ou d'une aide-soignante, le dialogue avec un infirmier. Oui, il y a du moins dans cet hôpital de la Pitié-Salpêtrière, nous sommes plutôt bien perçus.
2: Alors, parce que ça, c'est le cœur de votre livre. Est-ce que l'hôpital, la prison, c'est un Far West dans lequel les religions essaient de, vous voyez, comme Lucky Luke, de détruire les Dalton les uns les autres?
0: Ce qui est clair, c'est que, et c'est un point vraiment commun à l'hôpital et à la prison, c'est dans les services où l'on meurt, que la présence religieuse, et d'ailleurs qu'elle soit catholique, protestante, musulmane, juive, et peut-être la mieux accueillie. Donc vous évoquiez des services de réanimation, c'est indéniablement autour de cette question de l'encadrement de la mort. D'ailleurs, c'est cité par dans certaines circulaires sur l'hôpital où on parle effectivement de l'apport de l'équipe d'aumônerie, notamment sur la question des funérailles. Enfin, donc il y a autour de la question de la mort une sollicitation particulière des religions, vraiment au pluriel, et donc un accueil plutôt positif. Et c'est un des points communs d'ailleurs de la prison et de l'hôpital. Alors l'hôpital, on sait que c'est la première institution où l'on meurt en France. C'est relativement stable depuis plusieurs années. C'est autour de 5-6 personnes sur 10 qui vont décéder à l'hôpital. On l'oublie souvent, la prison demeure un lieu où on en meurt beaucoup. Alors, on mourait du temps où il y avait la peine de mort, mais même après l'abolition de la peine de mort, la prison, c'est la deuxième institution publique dans laquelle on meurt pour une raison de sursuicidité. La suicidité carcérale, on se suicide beaucoup en prison.
2: Oui, je peux comprendre pourquoi.
0: Beaucoup plus qu'à l'extérieur. Et on se suicide beaucoup plus dans les prisons françaises que dans d'autres prisons européennes. Donc c'est aussi un lieu où les équipes d'aumônerie, et là aussi tout culte confondu, sont beaucoup sollicitées lorsqu'il y a eu une tentative de suicide, lorsqu'il y a eu un suicide qui a eu lieu. Là, il y a une présence très très forte aussi des différents cultes. C'est très fort aussi pour les équipes musulmanes, qui sont très très sollicités aussi sur la question de la fin de vie et la question des funérailles.
3: 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Régis Burnet part à la rencontre des aumôniers des hôpitaux et prisons de notre monde contemporain en compagnie de Céline Béraud, directrice d'études à l'école des hautes études en sciences sociales, et de Claire Burkel, visiteuse bénévole à l'aumônerie de l'hôpital.

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1: Donc là, c'est vraiment le lieu où probablement il y a le plus demeure des attentes de ces professionnels par rapport. Dans les autres espaces, c'est moins évident. C'est-à-dire que je pense que moi, ce que j'ai pu voir dans l'enquête, c'est que en tous les cas, dans l'action de l'hôpital, ça, c'est très variable d'un service à l'autre. En tous les cas, c'est des choses où il y a des services.
2: C'est vrai.
1: Alors, soit parce que c'est des lieux effectivement où l'on meurt, où là globalement il y a quand même une place qui est faite aux religieux, soit parce qu'il y a eu des interactions, il y a une histoire locale qui fait que le lien s'est fait, ou au contraire ne s'est pas fait, parce qu'il y a aussi une tradition anticléricale à l'hôpital qui remonte au XIXe siècle, alors qui a été plutôt relativisée par l'historiographie, mais qu'il ne faut pas du tout... Il y a beaucoup plus d'anticléricalisme à l'hôpital qu'en prison, par exemple. Mmh. Dans la prison, beaucoup plus ouverte, pour le coup, aux religieux, y compris les demeurés, y compris avec la montée en puissance de la thématique de la radicalisation carcérale qui a pu nourrir des discours anti-religieux. Ça reste très ouvert quand même donc c'est des situations souvent contrastées d'un établissement à l'autre, d'un service à l'autre, et je pense que globalement la place qui est faite aux aumôniers, quel que soit le culte, est quand même plus grande en prison qu'à l'hôpital. C'est-à-dire n'importe quel personnel, vous leur demandez s'ils ont dans un établissement pénitentiaire qui est l'aumônier catholique, qui est l'aumônier musulman. En gros, les gens savent à peu près vous dire, savent dire, bah oui, c'est elle là-bas, c'est lui ici. Enfin, on repérait la personne qui fait quand même partie, même si elles n'ont jamais eu d'interaction individuelle avec cette personne-là, qui fait quand même partie du paysage pénitentiaire, qu'on voit sur les coursives, qui ont des réunions quand même régulières avec la direction. Je pense que dans le cas d'un hôpital, et ça a été évoqué, dans le livre, je renvoie un témoignage qui avait été recueilli lors de l'enquête qu'on fait pendant le Covid, où c'est un prêtre, un nominé prêtre, c'est dans le diocèse de Paris, c'est dans un hôpital, et en fait, il veut pratiquer l'onction des malades, et en fait, il est interrompu, je ne sais plus si c'est un infirmier, un interne, qui dit, mais que faites-vous, mais qu'est-ce que c'est que ce truc, là, on ne touche pas les gens comme ça, etc., et la personne n'avait aucune idée de ce qu'était l'onction des malades, et donc, c'était un signe qui était absolument illisible pour ce personnel soignant, et ça avait suscité une forme de tension entre eux, voilà. Donc, bien évidemment, cette exculturation du catholicisme produit aussi des effets très concrets sur, sur les signes religieux, sur les objets religieux. Faire entrer aussi des objets religieux, faire entrer un calice en détention, c'est tout à fait autorisé. Il y a des notes de l'administration pénitentiaire, même faire entrer un tapis de prière pour l'aumônier musulman, c'est prévu. Mais en même temps, le surveillant ou la surveillante qui est à l'entrée a pas forcément lu la note, et Calice se demande bien ce que c'est, n'a aucune idée de ce à quoi ça sert. Et donc, voilà. Donc, ce qui fait que il y a, et c'est aussi le fait que vous inventez votre place à chaque fois. C'est-à-dire que c'est vous, aussi vous qui la construisez en fonction des interactions que vous pouvez avoir avec les personnels. Et donc, je pense que le fait d'avoir un peu d'ancienneté dans un lieu est quand même quelque chose qui facilite les interactions.
2: Oui, c'est vrai, on est reconnu quand même par les personnes qui travaillent là dans l'hôpital, bien sûr.
3: Et vous avez l'impression que vous avez à faire votre place ou qu'elle est naturelle?
2: Non, c'est naturel. Bon, alors parfois, il faut que je montre mon badge, parce que les gens se demandent pourquoi je circule comme ça dans les couloirs. Mais si je dis aumônerie catholique de l'hôpital, ça passe très bien. Sans problème.
3: Vous avez l'impression d'être menacé? Est-ce que vous avez l'impression que dans 20 ans ou dans 30 ans, ça sera pas du tout pareil et que, en fait, c'est en train de disparaître?
2: Je ne perçois pas cela, non.
3: Ouais.
2: Non, nous pourrions être plus nombreux comme visiteurs à l'hôpital, mais...
3: C'est compliqué, d'ailleurs, de devenir visiteur à l'hôpital?
2: Pas du tout. Non. Alors, il y a quand même un petit temps d'adaptation. On pourrait s'apercevoir qu'une personne, effectivement, n'est pas tout à fait à sa place. Je crois que pendant le premier mois... On fait la visite en double avec quelqu'un, donc de chevronné, et puis ensuite, on est adoubé ou pas. Par exemple, une personne qui parlerait d'elle tout le temps, ou qui serait dans la plainte, alors c'est bien triste que vous souffrez, etc. On peut pas, si on s'aperçoit que la personne est dans ce discours-là, on lui conseille de faire peut-être autre chose. Mais sinon, non, menacé, je ne pense pas... si ce n'est par le manque de volontaires.
3: Ouais. Est-ce que ça dit

0: justement.
1: Il y a un paradoxe, c'est que la pluralisation, elle a redynamisé l'aumônerie d'une certaine façon. Je veux dire, quand on prend le cas de l'aumônerie la plus plurielle, c'est l'aumônerie pénitentiaire. Et cette pluralisation, elle a eu lieu au cours des 20 dernières années.
0: Avant, on n'avait que des...
1: Non, on n'avait pas que. Mais par exemple, on avait une quarantaine d'aumôniers musulmans au début des années 2000. Aujourd'hui, on en a pratiquement 300. Donc, il n'y avait pas d'aumôniers témoins de Jéhovah. Aujourd'hui, il y en a 250. Enfin, je veux dire, voilà. Donc, mais les deux cultes historiques très présents, catholiques et protestants, ont vu leurs effectifs augmenter. Donc la pluralisation n'a pas... ils ont augmenté de 50%, et pour les catholiques et pour les protestants. Donc le jeu de la pluralisation, c'est, ça garantit une survie d'une certaine façon. Ça a redynamisé, ça a ressuscité...
0: C'est très intéressant.
1: Oui. Et je pense que les catholiques ont bien compris que ce jeu de la pluralité, ils devaient jouer. Alors ils le jouent moins à l'hôpital, et l'exemple de la Pitié-Salpêtrière le montre. Oui. Pas d'aumôniers musulmans. Oui. Ils le jouent moins parce que la pluralisation était moins forte, et qu'aujourd'hui il y a une baisse très forte des crédits, alors que l'hôpital a bénéficié de crédits supplémentaires lié notamment à la crainte de la radicalisation carcérale, qui a eu un effet positif de faire que l'État accorde davantage de moyens, dont ont bénéficié d'une certaine façon tous les cultes. L'hôpital n'a pas eu ce moteur-là, qui est un moteur un peu négatif, c'est la peur du religieux, malheureusement. Il y a le côté positif qui est le droit, le respect des droits des personnes détenues, des patients, et ce qui fait qu'aujourd'hui, dans un contexte où les budgets sont très resserrés, quand il y a une personne qui part à la retraite, parfois le poste de salarié, il disparaît. Il y a eu des questions parlementaires encore en 2023 qui ont été relayées par des députés en disant attention, dans l'hôpital de, je crois que c'était l'hôpital d'Argentan, le poste est supprimé. Voilà, le poste est supprimé, purement et simplement. Il n'est même pas réalloué à des musulmans, par exemple. Il est purement et simplement supprimé. Donc là, il y a quand même quelque chose qui est... Et puis, il y a une autre menace, qu'on voit dans d'autres pays, qui est justement le passage de l'aumônerie aux soins spirituels. Mmh. Et ça, c'est des choses qui ont été, qui existent notamment au Québec. À Montréal, dans l'hôpital, il n'y a plus d'aumônerie. Il y a des accompagnants en soins spirituels qui sont souvent des anciens aumôniers catholiques et protestants ou juifs, mais qui officiellement il y a plus d'aumônerie. D'accord. On trouve ça à Londres aussi, on trouve ça à l'hôpital. C'est en France, c'est une menace qui est encore assez lointaine, probablement parce que la question du soin spirituel dans un contexte de laïcité, il y a quelque chose qui fonctionne pas, alors que ça fonctionne bien dans un univers peut-être plus anglo-saxon, y compris y compris nord-américain, y compris québécois, mais c'est quelque chose, c'est un des soucis quand même. Je vois qu'il y a quand même toujours une crainte de cette espèce de dispersion, parce que le soin spirituel, c'est cette idée que tout le monde a une spiritualité et que on peut répondre, n'importe qui, l'aumônerie catholique peut répondre aussi bien à une demande juive que une demande. Moi, j'avais vu ça à l'hôpital de McGill.
0: Parce qu'en fait, c'est une sorte de. SAMU spirituel, quels que soient les cultes.
1: Qui est polyvalent. Ouais.
0: Et
1: je sais que l'aumônerie nationale catholique, le précédent avec qui j'avais fait un long entretien, c'est vraiment un horizon qui était pour lui un horizon repoussoir. Mais ça a pris dans d'autres pays. Donc c'est une autre façon de penser la pluralité, cette espèce de service universel qui n'a pas été la voie française jusqu'à présent. Mais ça fait aussi quand même partie des choses qui pourrait doucement infuser dans l'univers.
2: Mais ça veut dire dans ce cas-là que ça ne correspond pas forcément à la demande de la personne est juif ou qui est musulman ou qui est chrétien.
1: Eh bien si, parce que justement, moi j'avais vu une femme juive qui répondait à une demande catholique. Donc ça dilue complètement, je veux dire, c'est une idée de dilution totale des identités confessionnelles et qui pose plein de questions.
0: Le malade Il veut un catholique.
1: Non, le malade, il va avoir.
0: Qu'est-ce qu'il veut lui?
1: Eh ben, on lui dit que de toute façon, il n'aura
0: pas.
1: Non, il n'a pas tellement le choix. Il y a ses accompagnants en soins spirituels, et c'est vrai que c'est quelque chose qu'on a du mal. Ça, je vois que ça vous.
0: Oui, ça me surprend.
1: Ça perturbe en général. Je pense dans un regard de la façon dont on pense le religieux et le non-religieux en France, cette idée de spiritualité, de soins spirituels, elle est assez orthogonale à nos pratiques.
0: Oui, tout à fait.
1: Je pense qu'il y a un horizon plus lointain. Mais il faut bien voir que dans d'autres pays, y compris des configurations locales comme le Québec où le catholicisme était très très majoritaire, où il y avait vraiment une forte présence de l'aumônerie catholique, et bien aujourd'hui, ces accompagnants en soins spirituels.
0: Mmh. On arrive à la fin de l'émission. Est-ce que vous avez l'impression de faire partie d'un laboratoire pour l'Église? Est-ce que vous avez l'impression, parce que c'est intéressant, vous avez une double

0: compétences. Vous êtes enseignante donc dans un établissement supérieur, donc
1: oui.
0: Vous êtes bibliste, etc. Alors normalement c'est le summum, surtout la Bible, c'est le summum de l'innovation. Et puis vous êtes dans un autre. Est-ce que là vous avez l'impression que l'Église de demain est en train de s'inventer?
1: De s'inventer, ça serait difficile à dire parce que moi mon expérience est très limitée. Je suis aussi paroissienne, on pourrait dire que c'est le troisième lieu, et la paroisse, elle aussi, évolue un petit peu. Pour l'hôpital, peut-être que mon expérience n'est pas assez ancienne pour mesurer s'il y a quelque chose qui évolue, qui change.
0: C'est difficile. Et par rapport au Bernardin, est-ce que vous...
1: Ah ben, par rapport au Bernardin, évidemment, c'est un autre contexte. Là aussi, les gens sont volontaires, sont demandeurs, si je puis dire. Mais c'est le seul point commun. Ils viennent pour recevoir un enseignement, pas forcément quelque chose de très spirituel, d'ailleurs. Pour certains, ça sera des connaissances, un approfondissement. C'est une demande tout à fait différente, effectivement. Mmh. C'est une autre expérience.
0: C'était votre... Enfin, vous avez terminé là-dessus.
2: Ouais,
0: c'est un laboratoire.
2: Oui, c'est un laboratoire.
0: Et ce qu'on vient d'entendre, ça dit aussi beaucoup de choses.
2: Oui,
0: hein.
2: Tout à fait. Moi, je crois vraiment que ça s'apparente, ces aumôneries, que ce soit en prison ou à l'hôpital, et on pourrait dire la même chose probablement dans l'armée, ça s'apparente, c'est un peu ces tiers-lieux, c'est-à-dire ces autres lieux que la paroisse, qui sont les paroisses où aujourd'hui, ben voilà, c'est les pratiquants réguliers, donc c'est un espace, un entre-soi, beaucoup, même s'il peut aussi s'y dérouler des changements, des innovations, etc. L'expérience des aumôneries, c'est vraiment une expérience de la confrontation. D'abord, c'est un apprentissage de cette pluralité religieuse, c'est aux avant-gardes, aux avant-postes de l'apprentissage par les catholiques français, pour qui la pluralité demeure quelque chose de compliqué. Ça demeure très très compliqué. C'est un lieu d'apprentissage, un lieu en pointe de cet apprentissage-là. Probablement plus en prison qu'à l'hôpital, même si l'hôpital aussi. Il y a aussi une forme de présence, cette présence qu'on a beaucoup décrite comme étant ajustée de manière fine, composite aussi, qui nécessite de l'improvisation, de la flexibilité. Et bien c'est aussi cette présence peut-être de lieu d'hospitalité, hein, pour parler comme Karl Rahner ou comme Daniel Hervieux-Léger qui évoque ça à propos des monastères comme des lieux d'hospitalité, c'est-à-dire des lieux stables qui y a un volant autour d'eux de permanente, et puis il y a des personnes qui arrivent pour un temps et qui font une rencontre et qui souvent sont dans, on peut avoir des demandes spirituelles, spiritualité souvent composite, peuvent se poser des questions sur la fin de vie, sur la mort, etc. Et donc là, voilà, c'est un espace d'accueil inconditionnel. Et là aussi, c'est vrai à l'hôpital, mais c'est probablement encore plus vrai en prison. Je veux dire, ça participe même de la mission de l'aumônerie d'accueillir tout le monde. Enfin, je veux dire, ça fait vraiment partie de cet ADN-là. Mm-hmm. Et je trouve que c'est un... Et notamment ces personnes qu'on a évoquées, Régis, tout à l'heure, sur ces personnes qui sont plus tout à fait catholiques, mais qui ont pu l'être à un moment et qui vont retrouver à un moment de leur existence des symboles, des pratiques, des textes qui peuvent faire sens pour eux à ce moment-là de leur trajectoire individuelle. Donc oui, moi je pense que c'est un laboratoire. Ça l'est aussi par la place des femmes. Je crois qu'il faut peut-être finir là-dessus.
1: Oui, sur ce plan-là.
2: La place
0: vous êtes d'accord.
2: C'est un beau lieu d'église catholique. Il y a d'autres lieux qui malheureusement sont révélés plus sombres, et celui-ci est, je pense, un lieu. Et je pense que voilà, il y a peut-être des enseignements à tirer. Par l'Église catholique, de cette expérience-là, au-delà de ces lieux-là.
0: On arrive à la toute fin de cette émission. Si on veut devenir aumônier, comment est-ce que vous avez fait ? Vous avez frappé à la...
1: Non, on est venu me chercher. J'étais en visite à l'hôpital pour une suite de légers accidents. Et mon mari et moi, nous avons rencontré donc l'aumônier, que je connaissais par ailleurs, puisqu'il était aussi professeur au Bernardin. Et il nous a proposé, donc mon mari et moi, nous sommes visiteurs. On n'avait jamais pensé à faire cette mission-là, mais voilà.
0: Donc c'est par des rencontres, parce qu'il y a peut-être des gens qui vous avez peut-être donné envie à des gens de faire ça. Et il faut, comme vous dites, il y en a besoin. Vous faites quoi au Collège des Bernardins ce semestre ?
1: J'aurai un cours sur l'évangile de Matthieu, mais surtout ce qui est d'Ancien Testament et de judaïsme dans l'évangile de Matthieu.
0: Céline Béraud, Une religion parmi d'autres, c'est aux éditions des Puffs. Alors c'est en fait un premier tome d'une œuvre en deux tomes, si j'ose dire, d'un diptyque, parce que vous allez faire la même chose pour les musulmans, c'est ça?
2: Oui, en fait ces deux livres, c'est une synthèse d'une douzaine d'années de recherche sur justement c'est la religion en prison et à l'hôpital. Et donc c'est la même histoire que je raconte, c'est-à-dire une histoire en miroir de ce que la pluralité, ce que l'institution de la pluralité religieuse fait à l'ancien majoritaire, le catholique, et c'est cette histoire qu'on a un peu évoquée ensemble aujourd'hui. Et avec ma collègue Claire de Galambert, on a un ouvrage qui va paraître aux presses de l'EHESS en novembre sur justement l'institutionnalisation d'un minoritaire, les aumôneries musulmanes des prisons.
0: Parfait. Voilà, on lira le titre.
2: Ça s'appelle « Par-delà la radicalisation carcérale, l'aumônerie musulmane entre état de droit et enjeux sécuritaires ».
0: C'est trop long comme titre. Une religion parmi d'autres au PUF, c'est beaucoup plus court, c'est beaucoup plus facile. Merci. Merci à tous les deux. Merci de nous avoir fait découvrir ce monde-là. Merci de nous avoir suivis. Vous savez que vous pouvez retrouver cette émission sur le site internet de la chaîne www.kto.tv.com et on se retrouve la semaine prochaine.

0: Bonjour et bienvenue sur KTO et KTO Radio dans notre rendez-vous hebdomadaire dédié à la doctrine sociale de l'Église. Nous poursuivons aujourd'hui notre découverte de ce thème au cœur de la doctrine sociale, la sauvegarde de l'environnement, un thème dont on a beaucoup entendu parler, notamment avec l'encyclique Laudato Si du pape François, puis Laudate Deum. D'autres papes avant lui, Paul VI, Jean-Paul II, Benoît XVI, avaient déjà évoqué ce sujet de l'environnement. On appelait même Benoît XVI le pape vert. Nous poursuivons cette découverte avec cette question, l'environnement est-il une ressource ou une maison, notre maison commune? Et on en parle avec nos invités, Paola De Wailly, bonjour. Vous êtes chargée de formation au CERAS, le Centre de Recherche et d'Action Sociale, une institution jésuite. Et Audrey Anouil, bonjour. Vous êtes viticultrice au domaine de la Bénissons Dieu. Alors Paola, quand on parle de l'environnement comme ressource ou comme maison, c'est pour mettre des mots sur ce rapport à l'environnement. Et Jean-Paul II, déjà, en 1997, disait « L'aspect de conquête et d'exploitation des ressources est devenu prédominant et envahissant. Et il est même parvenu aujourd'hui à menacer la capacité hospitalière de l'environnement. L'environnement comme ressource risque de remplacer l'environnement comme maison. » Qu'est-ce que ça vous inspire, cette phrase ?
1: Oui, je pense que c'est très intéressant ce glissement de la doctrine sociale qui nous oriente vers finalement l'environnement comme maison commune. Il me semble que ça nous parle d'une responsabilité. Voilà, les maisons dans lesquelles on habite, eh bien, on en prend soin. L'aspect aussi collectif, voilà, c'est une maison commune où habite toute l'humanité, où habitent aussi les générations futures et dont on doit donc prendre soin.
0: Et ce souci des générations futures, on le trouve beaucoup effectivement dans les textes de la doctrine sociale. Juste peut-être pour préciser que cette question de la ressource, on pense directement aux ressources du sol, aux énergies non renouvelables notamment. Comment est-ce que les textes, comment est-ce que les papes dans leurs textes et donc tout au long du magistère de la doctrine sociale, comment est-ce que ce sujet des ressources non renouvelables est évoqué?
1: On peut penser d'abord à la question de la destination universelle des biens, enfin, ce principe selon lequel toutes les ressources, tous les biens de la Terre sont offerts à tous et toutes. Donc il y a cette espèce de don extrêmement généreux qui est fait à tout le monde. Et donc s'approprier une part de ces ressources, ça doit toujours être fait en vue du bien commun et en ne privant personne du nécessaire. Donc voilà, ces ressources non renouvelables, eh bien, en fait, si nous les approprions pour aujourd'hui, eh bien, elles ne seront plus disponibles demain. Et donc voilà, ça contrevient à ce à quoi nous invite la doctrine sociale.
0: Avec une invitation à la prudence, en tout cas, dans l'utilisation de ces ressources, à la responsabilité, justement.
1: Tout à fait, oui, avec la mise en valeur d'un principe de précaution. D'envisager que si une nouvelle technologie, si un nouveau projet a des risques pour l'environnement, qu'ils soient importants ou même irréversibles, eh bien, un principe de précaution devrait nous enjoindre à mettre en place des mesures de sécurité pour essayer de gérer ces risques, même s'il y a seulement l'hypothèse de ce risque.
0: Vous avez évoqué le sujet de la technologie. On le retrouve aussi beaucoup. Le pape François, dont on parlait en introduction, parlait de paradigme technocratique. Et c'est un mot qu'on retrouve déjà dans le compendium de la doctrine sociale au paragraphe 462, et la phrase va s'afficher. La nature apparaît comme un instrument aux mains de l'homme, une réalité qu'il doit constamment manipuler, en particulier par le biais de la technologie. Une telle attitude ne dérive pas de la recherche scientifique et technologique, mais d'une idéologie scientiste et technocratique qui tente à la conditionner. Donc cet enjeu, ce qui n'est pas un refus de la technologie, mais en tout cas de penser une technologie qui soit vraiment au service du bien commun, comme vous le

0: disiez, Paola. Audrène, qu'est-ce que ça vous inspire? Comment vous, dans votre travail, vous faites appel ou non à la technologie? Est-ce que parfois vous refusez de faire appel pour respecter les principes qui sont les vôtres, notamment pour le respect de la nature, la biodiversité, et dans ce rapport à la technologie? Comment est-ce que ça vous...
1: Je pense d'abord qu'il faut quand même un peu revenir sur l'histoire de l'agriculture, parce que, vous voyez, on dit aujourd'hui, voilà, c'est une exploitation, donc on exploite, hein, le terme exploitation est assez significatif. Mais il faut bien revenir, en fait, même à la Genèse, parce que c'est vrai que la création est magnifique. N'empêche qu'après le péché originel, qu'est-ce qu'il est dit? Le sol, Dieu dit ça à Adam, le sol est maudit à cause de toi, c'est à force de peine que tu en tireras nourriture tous les jours de la vie. Donc il faut bien réaliser que la vie paysanne, c'est une vie difficile. Il faut arracher la nourriture de la terre, quelles que soient les compétences que l'on a. Et tout d'un coup, après la Deuxième Guerre mondiale, qu'est-ce qui se passe? Le miracle technologique, la révolution verte. On va donner des machines, on va donner des engrais, on va donner des pesticides, et tout d'un coup, le travail s'allège. Donc vous voyez, on est rentré dans cette illusion, hein. Pour moi c'est une illusion, un peu de l'hubris de l'homme, de dire mais finalement, c'est moi qui vais donner le rythme à la Terre.
0: Tout est possible. Ça rejoint le sujet d'ailleurs des énergies non renouvelables qu'on évoquait. C'est-à-dire, je peux puiser, je peux exploiter.
1: Mais je veux dire que si on ne voit pas cet engagement de toute la paysannerie en se disant « Ouais, chouette, je vais pouvoir moins travailler », qu'ils ont payé pour une partie de leur vie, puisqu'on est passé de 50% à 2% de la population aujourd'hui paysanne. Donc il y a eu, c'est une révolution, hein, avec son lot de sang et de désastres. Mais aujourd'hui, on voit les effets néfastes. Peut-être qu'on ne les a pas suffisamment vus, ou alors que les apôtres ou les lanceurs d'alerte des années 70 n'ont pas eu suffisamment de
0: Et vous-même, ça vous conduit à poser des choix qui cadrent, qui encadrent, voire qui freinent l'usage de la technologie?
1: Par exemple, nous n'avons pas de tracteur. Parce que qu'est-ce qu'un tracteur? C'est un engin qui fait une tonne, donc qui tasse les sols. Il faut bien voir que la richesse, la puissance de l'agriculture, c'est son sol. Et il y a une vie dans les sols. Aujourd'hui, c'est un petit peu comme nous, hein. Nous, on était en région parisienne, on était hors sol. On n'avait pas de contact avec la terre. Et tout d'un coup, on se plonge dans ce milieu et on s'aperçoit que la richesse est dans le sol et qu'il faut la préserver, souvent, malheureusement, la régénérer, c'est-à-dire, donc, pas de labour profond, parce que les labours profonds, qu'est-ce que ça fait? Ça détruit les horizons du sol, et donc ça détruit la vie dans le sol. C'est grâce à cette vie que les plantes vont pouvoir pousser.
0: Donc, la technologie, oui, mais à condition que ça ne détruise pas. Je cite encore le compendium au paragraphe 473. Les interventions de l'homme sont blâmables, quand elles nuisent aux êtres vivants ou au milieu naturel, alors qu'elles sont louables quand elles se traduisent par leur amélioration. Par là, on pourrait dire que le point de discernement pour l'usage de la technologie, c'est oui, si ça permet d'améliorer, mais pas au point de transformer ou de et avec le risque de casser les écosystèmes.
2: Oui, alors le discernement reste entier. Hein. Qu'est-ce que c'est qu'améliorer la création? La doctrine sociale et les papes n'ont jamais été naïfs sur le fait de voir qu'en fait certaines avancées technologiques apportaient elles-mêmes leur lot de problèmes. Et le pape François aussi fustige le technosolutionnisme, l'idée que en fait on va régler les problèmes avec des technologies qui en fait sont voisines de celles qui ont généré ces problèmes. Un grand défi de discernement et de sagesse.
0: Avec une question éthique. Et puis vous évoquiez tout à l'heure ce principe de précaution qui est défini comme non pas une règle toute faite à appliquer, mais plutôt une orientation qui, quand on est face à des situations d'incertitude, un principe de précaution. Ça aussi, on le retrouve aussi souvent. Avec la question aussi que vous évoquiez des générations futures, donc de vraiment s'inscrire aussi dans cette perspective. Et là, je vais citer Paul VI, vous le citiez tout à l'heure, en 1967, héritier des générations passées et bénéficiaire du travail de nos contemporains, nous avons des obligations envers tous et nous ne pouvons pas nous intéresser de ceux qui viendront agrandir après nous le cercle de la famille humaine. La solidarité universelle qui est un fait et un bénéfice pour nous est aussi un devoir. Est-ce que, Audrène, quand vous cultivez la terre, que vous mettez parfois des freins aussi volontairement pour les raisons que vous avez évoquées, vous pensez aussi à ces générations qui vont venir demain?
1: Bien sûr, c'est

0: Et vraiment, comment dire, le respect de la Terre, je pense que vous pensez à la fois au présent et au futur, c'est lié quand même à un sentiment que c'est une goutte d'eau dans l'océan. Parce que la situation agricole, aujourd'hui, est catastrophique. Les sols n'ont, les terres n'ont plus de vie. La plupart du temps, en fait, on cultive en hors-sol, c'est-à-dire qu'on apporte tout. Mmh. La terre n'est plus qu'un support. Tout est pollué. Et donc, en tant que, voyez, producteur bio, essayant de vivre au rythme et dans le respect de la nature, ça demande véritablement un saut dans la confiance. Parce que ce que nous faisons, c'est vraiment une goutte dans l'océan. Mmh. Mais on le fait parce que, voilà, Sainte Thérèse de l'Enfant Jésus disait, voilà, vous ramassez une épingle avec amour et vous allez sauver le monde comme ça. Mmh. Mais quelque part, je me dis, voilà, il y a deux attitudes. Il y a l'attitude du chrétien qui est complètement donnée à Dieu et dans l'espérance, le monde est sauvé, c'est merveilleux. Mais l'autre attitude, c'est de se dire, aujourd'hui, la situation est extrêmement dramatique. Mmh, mmh.
1: Paola, on s'interrogeait sur l'environnement comme ressource ou comme maison. On a bien compris qu'effectivement, le magistère de l'Église invite à, où certes il y a des ressources, mais à les utiliser avec parcimonie, avec discernement, avec des vrais questionnements éthiques. Comment est-ce que, et notamment dans Laudato Si, le pape François développe cette idée de maison commune en lien justement avec ce sujet de l'environnement ?
2: À nouveau, comme vous le disiez, en appelant à notre responsabilité et surtout à la justice aussi entre les pays du nord global et du sud global. Voilà, il y a un pape argentin qui est aussi très sensible à ces questions d'équilibre. Et donc, en effet, sur la question des ressources qui, parfois, dans des matières premières qui sont parfois pillées par des entreprises du nord global dans des pays du sud global, mm-hmm. qui jugulent un certain développement économique, etc. Voilà, donc en effet, cette dimension de solidarité internationale et puis entre les générations. On peut aussi penser, pour illustrer cette question de solidarité entre les générations, au jour de dépassement de la Terre. Vous savez, c'est quelque chose qu'on mesure régulièrement. À quelle date de l'année, en fait, on a consommé au niveau international les ressources dont la Terre a besoin
1: pour se régénérer
2: en une année. Voilà. Et en fait, en 1970, ce jour était, le jour de dépassement était au 29 décembre. L'année dernière, il était le 24 juillet. Voilà, notre consommation aujourd'hui n'est pas soutenable et la dette que nous creusons, eh bien, ce sont nos enfants, nos petits-enfants et les générations suivantes qui la paieront. Mmh.
1: D'où l'importance, à travers notamment les textes des papes, de participer à cette prise de conscience sur cette question environnementale pour les générations futures aussi. Merci beaucoup Paola Dewailly, Audrey, pour cet échange que nous poursuivons. Je renvoie au site internet domaine-labénissondieu.fr où vous expliquez sur ce site aussi, vous partagez votre témoignage, comment est-ce que vous en êtes venu à vous engager comme ça dans la viticulture bio, Audrey. Et puis on se retrouve avec vous pour une dernière émission sur ce sujet. En attendant, je vous renvoie sur ktotv.com et ktoradio.com pour réécouter, partager cette émission et les précédentes. Merci pour votre fidélité, à bientôt.

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0: 7500 personnes rassemblées pour chanter la gloire de Dieu, danser, prier. Du 21 au 23 août, à Paray-le-Monial, pour cette cinquième édition du Jesus Festival, catholiques, évangéliques, protestants partagent une même joie, se retrouver et proclamer le nom de Jésus.
1: Quand je suis en prie, Seigneur, je t'en prie, Seigneur, je te prie.
2: Bah, la musique, ça a été vraiment un moment pour nous très fraternel de s'allier tous ensemble, de pouvoir prier, de pouvoir vivre en communauté chrétienne. Donc, c'était trop beau.
3: Parce que comme disait saint Augustin, chanter c'est prier deux fois. Donc voilà, là on prie deux fois plus ici en fait.
0: Sur quatre scènes, près d'une vingtaine d'artistes se succèdent. Les styles se mélangent et certains viennent même de loin, comme Bush Leji, chanteur sud-africain, présent pour la première fois.
4: J'ai senti la présence de l'Esprit-Saint dans la salle. J'ai eu le sentiment d'être à ma place. Je voulais que les gens ressentent cette liberté en nous voyant profiter de la gloire et du don qu'il nous a donné à travers la musique.
0: Cette année, le festival attire 30% de public en plus qu'en 2025. Mais au-delà des concerts, ses fondateurs veulent en faire un lieu de rencontre autour de la foi.
5: Tous les festivaliers qui sont là sont émerveillés de découvrir autant de personnes d'une autre confession. Et ils ont peu l'habitude de les croiser, en fait, et d'avoir des échanges, des temps de rencontre qui sont riches.
6: On a à peu près 10% de personnes, on va dire, sans église ou pas rattachées à des mouvements religieux. Donc dans ces 10%, il y en a probablement une grande partie qui sont non-croyants. Et en fait, on a déjà eu des retours vraiment forts de gens qui se sont sentis acceptés tels qu'ils sont et qui ont découvert Jésus sous un regard qu'ils n'auraient pas imaginé.
0: Une nouveauté de cette édition, c'est l'espace silence et prière.
7: On a voulu créer un espace qui permette aux gens qui ont besoin juste de prier eux, de méditer la parole de Dieu. On a mis des versets bibliques dans un endroit pour qu'ils puissent les regarder et lire la parole, méditer la parole de Dieu.
8: À toi revient louange et gloire pour l'éternité. À toi revient.
0: Et pour la deuxième fois, le festival propose aussi 24 heures de louange non-stop à la basilique. Du samedi 8h au dimanche 8h, pour venir prier de jour comme de nuit.
9: La louange, c'est comme une relation qu'on vient alimenter. Et du coup, dans la symbolique, se dire que pendant 24 heures, on va pouvoir apporter une louange et une adoration à Dieu, c'est un peu des adorateurs qui se relaient comme ça et qui viennent s'assurer qu'il y ait toujours du feu sur l'autel de la présence de Dieu.
10: J'ai apporté devant toi ce que j'ai le plus cher.
11: Jésus, c'est toute ma vie et j'aime beaucoup le louer, l'adorer en esprit et en vérité.
12: Et ce que je ressens, bah, c'est la présence de Dieu et on s'en réjouit. Parce qu'elle est excellente, elle fait du bien. Et c'est ce qu'on peut souhaiter à chacun, vivre dans la présence de Dieu.
0: Un festival qui rassemble aussi des pionniers de la louange. Parmi les groupes présents cette année, on retrouve EXO, composé de Laura, Chris et Thierry, dont les albums de louange ont marqué des générations depuis 1995.
13: Chaque génération, c'est une nouvelle génération, c'est un nouvel enfant de Dieu. Maintenant, nous passons le bâton. C'est à vous maintenant. Prends le relais et fais ce que Dieu a mis dans vos cœurs.
14: On était juste des précurseurs, des exemples. Et voilà. Donc, on est content de voir tous ces groupes. Pour nous, c'est comme nos enfants. Et on a des enfants, on a des petits-enfants, mais on est content. On est content de les voir.
15: Je reviens 25 ans après avec EXO et puis en ayant conscience de tout le chemin parcouru, en ayant découvert Glorious, Open et en voyant tous les fruits qu'a donné EXO et waouh, et je suis vraiment ému et je rends grâce à Dieu, voilà.
0: Première fois ou habitué du festival, chacun vit ses trois jours à sa manière.
16: C'est une autre façon d'être avec Dieu, plus dans la joie, dans quelque chose de plus festif que les dimanches à la messe. C'est autre chose, c'est différent. Et là, on est en famille dans la joie.
17: C'est la première fois qu'on participe à ce genre de festival et on avait envie de louer, de partager ensemble et de venir avec nos enfants aussi pour leur montrer qui est Dieu et ce qu'il fait pour nous aussi. Voilà.
0: Le Jesus Festival donne déjà rendez-vous du 20 au 22 août 2027 à Paray-le-Monial pour sa prochaine édition.
18: Seigneur, tu vois tes enfants ici à Paray-le-Monial, élevant les mains vers toi, qui veulent se célébrer et qui veulent danser de toute leur force.
19: Du psaume 33. Je bénirai le Seigneur en tout temps, sa louange sans cesse à mes lèvres. Je me glorifie.

fierai dans le Seigneur, que les pauvres m'entendent et soient en fête. Magnifiez avec moi le Seigneur, exaltons tous ensemble son nom. Je cherche le Seigneur, il me répond. De toutes mes frayeurs, il me délivre. Qui regarde vers lui resplendira, sans ombre ni trouble au visage. Un pauvre crie, le Seigneur entend. Il le sauve de toutes ses angoisses. Venez, mes fils, écoutez-moi, que je vous enseigne la crainte du Seigneur. Qui donc aime la vie et désire les jours où il verra le bonheur. Le Seigneur entend ceux qu'il appelle, de toutes leurs angoisses, il les délivre. Il est proche du cœur brisé, il sauve l'esprit abattu.

Voici pourquoi nous ne cessons de rendre grâce à Dieu. Quand vous avez reçu de notre bouche la parole de Dieu, vous l'avez accueillie pour ce qu'elle est réellement, non pas une parole d'homme, mais la parole de Dieu qui est à l'œuvre en vous, les croyants.

Seigneur, ta puissance et bonté, nous sommes faibles, viens à notre secours. Regarde ton Église dispersée dans le monde, qu'elle porte l'Évangile jusqu'aux terres lointaines. Tu n'es pas loin de chacun de nous, laisse-toi toucher par ceux qui t'approchent dans l'obscurité. Tu as guéri l'aveugle de naissance, prends pitié de nos infirmités. Tu as appelé l'apôtre Pierre pour être Pierre de ton Église. Accorde à tous ceux qui participeront à la visite du pape Léon de bénéficier des fruits qu'il nous donnera. Bénis ceux qui préparent ce voyage. Ouvre notre cœur au message qu'il délivrera. Accueille nos frères défunts dans la cité sainte, où Dieu sera tout en tous.

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Au nom du Père et du Fils et du Saint-Esprit, le Seigneur soit avec vous. Prends pitié de moi, Seigneur, car j'ai crié vers toi tout le jour, toi qui es bon et qui pardonne plein de miséricorde pour tous ceux qui t'appellent. Bienvenue à vous tous, frères et sœurs, dans cette cathédrale. Bienvenue à ceux qui nous rejoignent par l'intermédiaire de Catéo. Nous formons une seule communauté parce que nous sommes un seul corps, membres des corps du Christ. Je suis heureux d'accueillir ce soir un prêtre du Bénin, un prêtre d'Australie, et avec grande joie, pour la première fois, qu'on célèbre cette année avec le chanoine Pascal Tullier qui rejoint l'équipe des chapelains. Nous sommes heureux de l'accueillir parmi nous. Vous aurez l'occasion de pouvoir prier avec lui et pour lui. Au début de cette Eucharistie, humblement, nous nous mettons en face du Seigneur et nous reconnaissons que nous avons besoin de sa miséricorde parce que nous avons péché. Je confesse à Dieu Tout-Puissant, je reconnais devant vous, frères et sœurs, que j'ai péché en pensée, en parole, par action et par omission. Oui, j'ai vraiment péché. C'est pourquoi je supplie la bienheureuse Vierge Marie, les anges et tous les saints, et vous aussi, frères et sœurs, de prier pour moi, le Seigneur notre Dieu. Que Dieu Tout-Puissant nous fasse miséricorde, qu'il nous pardonne nos péchés, et nous conduisent à la vie éternelle.

Prions le Seigneur. Dieu de l'univers, de qui vient tout don parfait, enracine en nos cœurs l'amour de ton nom. Augmente notre foi pour développer ce qui est bon en nous. Veille sur nous avec sollicitude pour protéger ce que tu as fait grandir. Par Jésus-Christ, ton Fils, notre Seigneur, qui vit et règne avec toi.

Lecture de la première lettre de Saint Paul apôtre aux Corinthiens. Frères, quand je suis venu chez vous, je ne suis pas venu vous annoncer le mystère de Dieu avec le prestige du langage ou de la sagesse. Parmi vous, je n'ai rien voulu connaître d'autre que Jésus-Christ, ce Messie crucifié. Et c'est dans la faiblesse, craintif et tout tremblant, que je me suis présenté à vous. Mon langage, ma proclamation de l'Évangile, n'avait rien d'un langage de sagesse qui veut convaincre. Mais c'est l'Esprit et sa puissance qui se manifestaient pour que votre foi repose non pas sur la sagesse des hommes, mais sur la puissance de Dieu. Parole du Seigneur.

En ce temps-là, Jésus vint à Nazareth où il avait été élevé. Selon son habitude, il entra dans la synagogue le jour du sabbat et il se leva pour faire la lecture. On lui remit le livre du prophète Isaïe. Il ouvrit le livre et trouva le passage où il est écrit « L'Esprit du Seigneur est sur moi, parce que le Seigneur m'a consacré par l'onction. Il m'a envoyé porter la bonne nouvelle aux pauvres, annoncer aux captifs leur libération et aux aveugles qu'ils retrouveront la vue, remettre en liberté les opprimés, annoncer une année favorable accordée par le Seigneur. »

Jésus referma le livre, le rendit aux servants et s'assit. Tous dans la synagogue avaient les yeux fixés sur lui. Alors il se mit à leur dire, « Aujourd'hui s'accomplit ce passage de l'Écriture que vous venez d'entendre. » Tous lui rendaient témoignage et s'étonnaient des paroles de grâce qui sortaient de sa bouche. Il se disait, « N'est-ce pas le fils de Joseph ?» Mais il leur dit, « Sûrement vous allez me citer le dicton, « Médecin, guéris-toi toi-même » et me dire, « Nous avons appris tout ce qui s'est passé à Capharnaüm, fais donc de même ici, dans ton lieu d'origine. » Puis il ajouta, « Amen, je vous le dis, aucun prophète ne trouve un accueil favorable dans son pays. En vérité, je vous le dis, au temps du prophète Élie, lorsque pendant 3 ans et demi, le ciel retint la pluie et qu'une grande famine se produisit sur toute la terre, il y avait beaucoup de veuves en Israël. Pourtant, Élie ne fut envoyé vers aucune d'entre elles, mais bien dans la ville de Sarepta, au pays de Sidon, chez une veuve étrangère. Au temps du prophète Élisée, il y avait beaucoup de lépreux en Israël, et aucun d'eux n'a été purifié, mais bien Naaman, le Syrien. » À ces mots dans la synagogue, tous devinrent furieux. Ils se levèrent, poussèrent Jésus hors de la ville et le menèrent jusqu'à un escarpement de la colline où leur ville est construite, pour le précipiter en bas. Mais lui, passant au milieu d'eux, allait son chemin. Acclamons.

Frères et sœurs, mes amis, Dieu ne parle pas au passé. Bien sûr, il a appelé nos pères et a parlé à chacun d'eux. Il a appelé Abraham et l'a invité à quitter sa terre. Il a appelé Moïse et lui a invité à recevoir les 10 paroles. Il a appelé les prophètes pour les inviter à rappeler sa fidélité inlassable devant l'infidélité du peuple. Mais surtout, il a parlé en Jésus son Fils, parole vivante du Père. Et voici que Jésus est dans la synagogue de sa ville, Nazareth, et il affirme que la parole qu'Isaïe avait annoncée il y a bien des siècles s'accomplit en lui. Aujourd'hui s'accomplit ce passage de l'Écriture que vous venez d'entendre. Dieu ne parle pas au passé, Dieu parle au présent. C'est aujourd'hui en Christ que la parole de Dieu s'accomplit, parce que Jésus est la promesse accomplie du Père. Parce qu'il est l'accomplissement de cette promesse, parce qu'il est le Messie attendu par le peuple de Dieu, parce qu'il est celui qui vient sauver son peuple. C'est aujourd'hui pour nous que s'accomplit cette parole, et c'est aujourd'hui que nous sommes invités à l'entendre. C'est aujourd'hui de Dieu, c'est aujourd'hui qui ne finit pas, c'est l'annonce que Dieu est d'abord venu pour aller à la rencontre des pauvres. Il est venu pour annoncer la bonne nouvelle aux pauvres, pour annoncer aux captifs leur libération, pour annoncer aux aveugles qu'ils retrouveront la vue, pour annoncer la liberté aux opprimés. Frères et sœurs, si c'est aujourd'hui que s'accomplit cette parole, alors c'est bien vers nous que le Christ est envoyé, et c'est à notre rencontre qu'il vient, parce qu'il y a toujours, au fond de nous-mêmes, un pauvre en espérance ou un pauvre en foi, un opprimé qui manque de liberté, un aveugle qui ne voit pas la lumière de Dieu et un captif qui est prisonnier de son propre péché. Oui, c'est vers nous aujourd'hui que le Christ vient et c'est à nous qu'il annonce l'accomplissement de la promesse de Dieu. Le salut est promis à tous, une année de bienfaits est acquise. Alors ne manquons pas la rencontre avec le Christ qui vient vers nous. C'est aujourd'hui de Dieu, c'est pour nous une bonne nouvelle. Oui, le Christ choisit chacun de nous pour être destinataire de son amour. Mais vous l'avez remarqué, ceux qui ont entendu Jésus au début étaient heureux de l'entendre parce que cette parole leur plaisait. Puis au cours du passage de l'Évangile que nous avons entendu petit à petit, le peuple s'est retourné et il finit par vouloir pousser Jésus en dehors de la ville afin de le mettre à mort déjà. Sommes-nous de ceux qui accueillons la parole de Dieu ou sommes-nous au contraire de ceux qui la rejetons? Je ne sais. Sans doute y a-t-il en nous une part de cela. Mais ce qui est sûr, c'est que nous avons à vivre de cette liberté souveraine que manifeste le Christ, lui passant au milieu d'eux, allait son chemin. Liberté qui fait qu'il ne s'attache ni à ceux qui l'acclament, ni à ceux qui le condamnent. Mais il est là pour accomplir la volonté de Dieu. L'aujourd'hui de Dieu, frères et sœurs, qui s'accomplit en Jésus, qui se poursuit en nous, est une invitation pour que nous puissions vivre du Christ, pour que nous puissions écouter sa parole, nous nourrir de son corps, pour que nous puissions former son corps, pour que nous puissions les uns et les autres nous nourrir et être témoins de cette résurrection qui est à l'œuvre aujourd'hui en nous, de cette parole toujours nouvelle, et de cette parole qui dérange. Saint Paul, dans l'Épître, nous l'avons bien compris, nous le disait, c'est dans la faiblesse et tout craintif, tout tremblant qu'il s'est présenté à vous. La proclamation de l'Évangile ne se fait pas avec force, mais elle se fait dans la foi et avec ce que nous sommes. Puissions-nous, frères et sœurs, accueillir la force de la parole de Dieu, la puissance de l'Esprit-Saint, la grâce que le Christ vient faire et accomplir en nous. Amen.

Priez, frères et sœurs, que mon sacrifice, qui est aussi le vôtre, soit agréable à Dieu le Père Tout-Puissant. Que cette offrande sainte nous apporte à jamais, Seigneur, la bénédiction du salut, afin qu'elle donne toute sa force à ce qu'elle accomplit dans ce sacrement, par le Christ notre Seigneur. Le Seigneur soit avec vous. Élevons notre cœur. Rendons grâce.

Tu l'as racheté dans ta miséricorde par le Christ notre Seigneur. Par lui, les anges célèbrent ta grandeur et les esprits bienheureux adorent ta gloire. Par lui, s'inclinent devant toi les puissances d'en haut et tressaillent d'une

Toi qui es vraiment saint, toi qui es la source de toute sainteté, Seigneur, nous te prions. Sanctifie ces offrandes en répandant sur elles ton esprit, qu'elles deviennent pour nous le corps et le sang de Jésus le Christ, notre Seigneur. Au moment d'être livré et d'entrer librement dans sa passion, il prit le pain, il rendit grâce, il le rompit et le donna à ses disciples en disant « Prenez et mangez-en tous, ceci est mon corps livré pour vous ».

De même, après le repas, il prit la coupe. De nouveau, il rendit grâce et la donna à ses disciples en disant « Prenez et buvez-en tous, car ceci est la coupe de mon sang, le sang de l'Alliance nouvelle et éternelle qui sera versé pour vous et pour la multitude en rémission des péchés. Vous ferez cela en mémoire de moi. »

0: En faisant ainsi mémoire de la mort et de la résurrection de ton Fils, nous t'offrons, Seigneur, le pain de la vie et la coupe du salut, et nous te rendons grâce, car tu nous as estimés dignes de nous tenir devant toi pour te servir. Humblement, nous te demandons qu'en ayant part au corps et au sang du Christ, nous soyons rassemblés par l'Esprit Saint en un seul corps.
1: Souviens-toi, Seigneur, de ton Église répandue à travers le monde. Fais-la grandir dans ta charité, en union avec notre pape Léon, notre évêque Laurent et tous les évêques, les prêtres et les diacres.
2: Souviens-toi aussi de nos frères et sœurs qui se sont endormis dans l'espérance de la résurrection. Souviens-toi de Désirée et Agathe Robalia Aliou. Et souviens-toi dans ta miséricorde de tous les défunts. Accueille-les dans la lumière de ton visage. Sur nous tous, enfin, sur Marie-Lise, nous implorons ta bonté. Permets qu'avec la Vierge Marie, la bienheureuse Mère de Dieu, avec Saint Joseph, son époux, les apôtres, Saint Denis, Sainte Geneviève et tous les saints qui ont fait ta joie au long des âges, nous ayons part à la vie éternelle et que nous chantions ta louange et ta gloire par ton Fils, Jésus, le Christ.

Donc se réalise cette bienheureuse espérance, l'avènement de Jésus-Christ, notre Sauveur. Seigneur Jésus-Christ, tu as dit à tes apôtres, « Je vous laisse la paix, je vous donne ma paix. Ne regarde pas nos péchés, mais la foi de ton Église. Pour que ta volonté s'accomplisse, donne-lui toujours cette paix et conduis-la vers l'unité parfaite, toi qui vis et règnes pour les siècles des siècles. Que la paix du Seigneur soit toujours avec vous. Frères et sœurs, dans la charité du Christ, donnez-vous sa paix. »

0: Voici l'agneau de Dieu. Voici celui qui enlève les péchés du monde. Heureux les invités au repas des noces de l'agneau.
1: Seigneur, je ne suis pas digne de te recevoir, mais dis seulement une parole et je serai guéri. Ceux d'entre nous qui ne communient pas parce qu'ils ne sont pas baptisés ou n'ont pas encore fait leur première communion ou pour toute autre raison que seuls connaissent, peuvent s'avancer s'ils le souhaitent en croisant les bras sur la poitrine afin de recevoir la bénédiction de Dieu. This is the Holy Communion. If you are not a Catholic, you can cross your arms over your chest to receive God's blessing.

Qu'ils sont grands et bien faits, Seigneur, tu les réserves à ceux qui te craignent. Prions encore le Seigneur. Rassasiés par le pain reçu à la table du ciel, nous te prions, Seigneur, que cette nourriture fortifie en nos cœurs la charité et nous stimule à te servir dans nos frères, par le Christ notre Seigneur. Vous le savez, frères et sœurs, le pape Léon viendra bientôt visiter notre pays. Il sera à Paris les 25 et 26 septembre. Je vous invite, si vous ne l'avez pas encore fait, à vous inscrire pour la messe qu'il présidera à la Concorde et aux Champs-Élysées le samedi 26 septembre après-midi. Vous pouvez vous inscrire sur le site internet de la visite du pape en France. Nous prions pour cette visite. Nous demandons au Seigneur de lui faire porter beaucoup de fruits et nous lui demandons de bénir tous ceux qui travaillent à sa préparation. Après la bénédiction, nous chanterons comme tous les soirs le Salve Regina. Puis nous nous retrouverons tous rapidement autour du baptistère pour qu'avant la fermeture des portes de cette église, une fois encore, nous puissions prier l'Angélus, nous confiant à la tendresse de la Vierge Marie. Le Seigneur

alors qu'on va rechanter ces paroles. J'aimerais que chacun d'entre nous dans cette salle pense soit à un ami, soit à une personne de la famille, soit à un collègue, soit à sa région, soit à sa ville, ou tout simplement à ce pays de France, et qu'on déclare vraiment avec autorité, vraiment saisir cette autorité que Dieu nous a donnée de proclamer des choses sur les personnes qui nous entourent. C'est pas juste des paroles qu'on vient chanter ce soir, c'est des proclamations prophétiques pour l'avenir de notre pays, pour l'avenir de notre entourage. Est-ce que vous êtes d'accord avec ça ?

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1: Laudetur Jesus Christus.
2: Premier enterrement ce lundi au Népal. Les autorités n'ont pas attendu l'identification des corps ou la fin des opérations de secours à la recherche de près de 4500 disparus. Cinq jours après la crue, il faut aussi s'occuper des survivants. C'est ce que nous verrons dès le début de ce journal. Pour se prémunir d'attaques de drones sur son territoire, la Grèce signe un contrat à plus de 3 milliards d'euros avec Israël. La Suède, elle, se réarme en Europe. L'achat de 4 frégates françaises vient d'être signé à Stockholm. Un mois après l'arrivée de 70 000 migrants à Ceuta, la situation reste critique dans l'enclave espagnole et plombe ce lundi la rentrée médiatique du Premier ministre Pedro Sanchez en Espagne. Et puis enfin, nous irons en Serbie où vient d'être inaugurée la première usine de fabrication de robots humanoïdes d'Europe.
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2: Bonsoir à tous. Les jours passent et l'ampleur de la catastrophe se précise au Népal avec la tombée de la nuit. Un dernier bilan journalier provisoire vient de tomber 5 jours après la crue qui a dévasté le pays, le Tibet frontalier. Ce bilan s'établit à plus de 950 morts. Le pape a publiquement prié pour eux hier, encourageant les secouristes qui sur place restent à pied d'œuvre à la recherche donc de près de 4500 personnes portées disparues, des centaines d'étrangers, de pèlerins, d'ouvriers. Il faut aussi penser, cela dit aux survivants, c'est ce que fait Action de Carême en lien avec son partenaire sur le terrain. On écoute sa porte-parole, Tiziana Conti.
4: La situation reste extrêmement critique. Des villages entiers ont été détruits et de très nombreuses familles ont perdu leur maison et leurs moyens de subsistance. À Uttargaya, c'est une communauté du district de Rasuwa. Il y a des personnes rescapées qui ont par exemple trouvé refuge dans une école. Et notre organisation partenaire, donc ce centre pour l'autonomie des communautés, leur fournir sur place des biens de première nécessité. Les priorités, c'est qu'il faut évidemment répondre aux besoins immédiats des personnes qui ont survécu, leur fournir de la nourriture, de l'eau potable et un endroit sûr où s'abriter, mais aussi l'accès à l'électricité et aux moyens de communication, notamment pour pouvoir recharger les téléphones et pouvoir communiquer. Concrètement, Action de Carême finance actuellement des denrées alimentaires pour 2 cuisines communautaires qui peuvent nourrir environ 600 personnes pendant 5 jours. Et nous finançons également 100 lampes solaires avec des possibilités de recharge, ce qui est particulièrement utile dans une situation où les infrastructures ont été fortement endommagées.
2: Tiziana Conti de l'association Action de Carême. Et sans commune mesure, évidemment, avec celle du Népal aux États-Unis, une crue éclair a fait 2 morts, 15 de disparus en Arizona, dans le Grand Canyon, un des sites les plus prisés des touristes à l'ouest des États-Unis. On reste dans le pays où, sur Fox News, Donald Trump promet de répondre par la force aux attaques de l'Iran contre des cibles américaines. Et ce, quelques heures après une reprise des frappes la nuit dernière, la fin d'un mois d'accalmie, les gardiens de la Révolution affirment avoir attaqué des installations de l'armée américaine sur 2 bases en Jordanie, en représailles à une attaque américaine visant des lanceurs de missiles iraniens sur l'île de l'Arak. Dans le détroit d'Ormuz, il y aurait 2 morts. Et depuis le Kyrgyzstan, loin du ton belliqueux du président américain, son homologue iranien affirme qu'il n'est pas dans l'intérêt de son pays de poursuivre la guerre. Massoud Pezeshkian l'a affirmé lors d'un sommet de l'organisation de Shanghai qui réunit également les présidents chinois et russes. Et sur fond de guerre au Moyen-Orient, en Ukraine ou encore de tensions régionales accrues, le réarmement se poursuit. Au Japon, le ministère de la Défense a ainsi demandé un budget record de 8 900 milliards de yens, soit 48 milliards d'euros, s'éloignant pour de bon de son pacifisme strict, pourtant inscrit dans sa constitution depuis 1945. Et en Europe aussi, les achats d'armement se multiplient après quelques semaines seulement de négociations. La Suède va acquérir 4 frégates françaises. Le contrat vient d'être signé par le président français et le chef du gouvernement suédois dans le port de Stockholm pour une valeur de 4,3 milliards d'euros. Et de son côté, la Grèce a choisi, elle, de faire affaire avec Israël pour se défendre cette fois d'attaque de drones. La correspondance tout de suite à Athènes d'Alexia Kefalas.
5: Les sourires étaient au rendez-vous à Tel Aviv aujourd'hui après la signature d'un contrat d'armement historique entre la Grèce et Israël. Son montant, environ 3 milliards d'euros. Ces termes, Israël devra construire pour la Grèce un dispositif complet de défense aérienne baptisé « bouclier d'Achille ». Un système intégré de défense aérienne et antimissile multicouche qui repose sur plusieurs systèmes interconnectés destinés à protéger le territoire grec contre les drones, les avions, les missiles de croisière et les missiles balistiques. À cet accord s'ajoute un autre contrat d'une valeur de 26 milliards d'euros pour l'acquisition de systèmes anti-drones. Toutes ces dépenses entrent dans le programme d'armement de 4,2 milliards d'euros lancé par la Grèce fin juillet et s'accélèrent alors que la tension monte avec la Turquie voisine qui multiplie les provocations depuis le lancement du GSI, ce Great Sea Interconnector, un projet de câble électrique sous-marin géant destiné à relier les réseaux électriques d'Israël, de Chypre et de la Grèce. Le temps presse donc pour Athènes qui craint un hiver agité et s'active pour renouveler son artillerie au plus vite. À Athènes, Alexia Kefalas pour Radio Vatican.
2: Et c'est le jour de cet accord avec Israël que le Premier ministre grec a reçu le président libanais Joseph Aoun. La Grèce, qui figure parmi les quatre pays de l'Alliance Atlantique, a consacré plus de 3% de son PIB aux dépenses de défense, ce qui ne l'empêche pas de casser les prix dans

0: les supermarchés pour soutenir les ménages. Depuis ce matin, sur ordre du gouvernement, les tarifs de plus de 1700 produits affichent une baisse de 9,5% des produits de première nécessité, mais aussi des fournitures scolaires. En Turquie, le capitaine du ferry qui a coulé hier au large de la République turque de Chypre du Nord a été placé en garde à vue. Le naufrage a fait 8 morts, 20 disparus. Les recherches se poursuivent d'ailleurs en eau profonde. En Espagne, Pedro Sanchez fait sa rentrée médiatique. Le Premier ministre est sous le feu des critiques, un mois après l'arrivée de près de 70 000 migrants dans l'enclave de Ceuta, où la situation reste encore très compliquée. La correspondance de Luis Marsans.
1: Selon un sondage publié par El Mundo la semaine dernière, 90% des Espagnols sont persuadés que le Maroc a une responsabilité dans la crise migratoire de Ceuta, une opinion très largement majoritaire dans le pays que ne partage pourtant pas Pedro Sanchez. Le socialiste a écarté toute implication de Rabat, mais il a mis en cause la Russie, Israël et, je cite, une internationale d'ultra-droite dans la diffusion de fausses informations qui ont encouragé des migrants à franchir illégalement la frontière le 30 et 31 juillet dernier. Accusé d'avoir sous-estimé l'ampleur de la crise et de ne pas avoir renoncé à ses vacances, Pedro Sanchez a expliqué qu'aucune information ne permettait d'anticiper l'arrivée massive de migrants. Un mois après, plus de 5000 migrants sont toujours présents à Ceuta, dont près de 1200 mineurs. Leur présence dans les rues et sur la plage provoque de fortes tensions avec la population locale. Dans le même temps, l'Italie a prolongé aujourd'hui de 15 jours la suspension des règles Schengen vis-à-vis de l'Espagne instaurée le 1er août en raison de la situation à Ceuta, une mesure imitée par l'Espagne à l'égard de l'Italie. Mais cette mesure tient avant tout d'une mise en scène. Les contrôles ne concernent qu'une partie infime des vols. Au mois d'août, la plupart des voyageurs entre les deux pays n'ont rencontré aucun policier à leur arrivée en Espagne ou en Italie. Barcelone, Luis Marsans pour Radio Vatican.
0: Il est question de flux migratoires également en France avec la mort d'un jeune Soudanais qui rêvait de rejoindre l'Angleterre et qui est décédé après avoir tenté de sauter sur un camion depuis le toit d'un péage sur une autoroute du nord de la France. Migration encore en Allemagne. Le gouvernement vient d'approuver aujourd'hui la venue de représentants talibans. Berlin ne reconnaît pas officiellement le régime au pouvoir à Kaboul mais veut accélérer les expulsions d'Afghans vers leur pays d'origine. Je vous le disais en titre, c'est une première en Europe. Elle a eu lieu ce week-end en Serbie. Le pays des Balkans vient de se doter d'une usine de fabrication de robots humanoïdes. Il s'agit d'un investissement chinois. L'entrepreneur asiatique était aux côtés du président serbe lors de l'inauguration, ainsi que notre correspondant Laurent Rouy.
2: Installé dans une usine de pièces automobiles, l'atelier de construction de robots humanoïdes est modeste. Les employés serbes et chinois assemblent et testent des robots importés de Chine en pièces détachées. Mais au dire du président serbe Aleksandar Vučić, qui a annoncé cette inauguration depuis juin, une chaîne de production devrait démarrer et construire 5000 robots par an, dont des modèles à quatre pattes et à roues. Vučić avait négocié cet investissement lors d'une visite à Pékin. Il s'exprime devant un parterre d'invités.
3: Aujourd'hui, la Serbie est entrée dans le futur. La Serbie montre aujourd'hui qu'elle peut aller là où beaucoup de pays plus développés qu'elle ne peuvent pas aller. Et pour cela, je remercie infiniment une fois de plus le président Xi Jinping.
2: L'entreprise appartient au milliardaire Qing Zhonghua, un fabricant de voitures électriques. Ces entreprises sont installées depuis 8 ans en Serbie. Il nourrit de grands projets.
4: Nous allons à la mi-septembre ouvrir un nouveau parc industriel dans la ville d'India pour y produire des robots, des machines-outils, des drones et des batteries de dernière génération.
2: D'après le président serbe, ces robots trouveront preneur dans l'industrie civile et militaire, le secteur médical et à terme chez le particulier. Laurent Rouy, Shabbat, Radio Vatican.
0: Innovation et réglementation. ChatGPT est en passe de devenir le premier service d'intelligence artificielle à devoir se plier aux règles renforcées au sein de l'UE en matière de protection des utilisateurs. C'est ce qu'annonce aujourd'hui la Commission européenne. Il en ira de même d'ailleurs pour la plateforme de jeux en ligne Roblox et le réseau social Reddit. Et puis évidemment, plus d'informations demain matin. Voilà, c'est la fin de ce journal. Merci de l'avoir suivi, merci de votre fidélité aux ondes de Radio Vatican. L'actualité revient donc demain à 8h30. Une excellente soirée à tous.
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Si déjà dans la souffrance, au sein du combat, on peut jouir un instant d'un bonheur qui surpasse tous les bonheurs de la terre en pensant que le bon Dieu nous a retirés du monde, que sera-ce dans le ciel lorsque nous verrons au sein d'une allégresse et d'un repos éternel la grâce incomparable que le Seigneur nous a faite en nous choisissant pour habiter dans sa maison, véritable portique des cieux? Ce n'est pas toujours avec ces transports d'allégresse que j'ai pratiqué la charité. Mais au commencement de ma vie religieuse, Jésus voulut me faire sentir combien il est doux de le voir dans l'âme de ses épouses. Aussi, lorsque je conduisais ma sœur Saint-Pierre, je le faisais avec tant d'amour qu'il m'aurait été impossible de faire mieux si j'avais dû conduire Jésus lui-même. La pratique de la charité ne m'a pas toujours été si douce. Je vous le disais à l'instant, ma mère chérie. Pour vous le prouver, je vais vous raconter certains petits combats qui certainement vous feront sourire. Longtemps, à l'oraison du soir, je fus placée devant une sœur qui avait une drôle de manie et, je pense, beaucoup de lumière, car elle se servait rarement d'un livre. Voici comment je m'en apercevais. Aussitôt que cette sœur était arrivée, elle se mettait à faire un étrange bruit, qui ressemblait à celui que l'on ferait en frottant deux coquillages l'un contre l'autre. Il n'y avait que moi qui m'en apercevais, car j'ai l'oreille extrêmement fine, un peu trop parfois. Vous dire, ma mère, combien ce petit bruit me fatiguait, ces choses impossibles. J'avais grande envie de tourner la tête et de regarder la coupable qui, bien sûr, ne s'apercevait pas de son tic. C'était l'unique moyen de l'éclairer. Mais au fond du cœur, je sentais qu'il valait mieux souffrir cela pour l'amour du bon Dieu et pour ne pas faire de peine à la sœur. Je restais donc tranquille. J'essayais de m'unir au bon Dieu, d'oublier le petit bruit. Tout était inutile. Je sentais la sueur qui m'inondait. Et j'étais obligée de faire simplement une oraison de souffrance. Mais tout en souffrant, je cherchais le moyen de le faire non pas avec agacement, mais avec joie et paix, au moins dans l'intime de l'âme. Alors je tâchais d'aimer le petit bruit si désagréable. Au lieu d'essayer de ne pas l'entendre, chose impossible, je mettais mon attention à le bien écouter, comme s'il eût été un ravissant concert et toute mon oraison, qui n'était pas celle de quiétude, se passait à offrir ce concert à Jésus. Une autre fois, j'étais au lavage devant une sœur qui me lançait de l'eau sale à chaque fois qu'elle soulevait les mouchoirs sur son banc. Mon premier mouvement fut de me reculer en m'essuyant la figure afin de montrer à la sœur qui m'aspergeait qu'elle me rendrait service en se tenant tranquille. Mais aussitôt, je pensais que j'étais bien sotte de refuser des trésors qui m'étaient donnés si généreusement. Et je me gardais bien de faire paraître mon combat. Je fis tous mes efforts pour désirer de recevoir beaucoup d'eau sale, de sorte qu'à la fin, j'avais vraiment pris goût à ce nouveau genre d'aspersion et je me promis de revenir une autre fois à cette heureuse place où l'on recevait tant de trésors. Mère bien-aimée, vous voyez que je suis une très petite âme qui ne peut offrir au bon Dieu que de très petites choses. Encore m'arrive-t-il souvent de laisser échapper de ces petits sacrifices qui donnent tant de paix à l'âme. Cela ne me décourage pas. Je supporte d'avoir un peu moins de paix et je tâche d'être plus vigilante une autre fois. Ah, le Seigneur est si bon pour moi qu'il m'est impossible de le craindre. Toujours il m'a donné ce que je désirais, ou plutôt il m'a fait désirer ce qu'il voulait me donner. Ainsi, peu de temps avant que mon épreuve contre la foi commence, je me disais, vraiment, je n'ai pas de grandes épreuves extérieures, et pour en avoir d'intérieures, il faudrait que le bon Dieu change ma voie. Je ne crois pas qu'il le fasse. Pourtant, je ne puis toujours vivre ainsi dans le repos. Quel moyen donc Jésus trouvera-t-il pour m'éprouver ? La réponse ne se fit pas attendre et me montra que celui que j'aime n'est pas à court de moyens. Sans changer ma voix, il m'envoya l'épreuve qui devait mêler une salutaire amertume à toutes mes joies. Ce n'est pas seulement lorsqu'il veut m'éprouver que Jésus me le fait pressentir et désirer. Depuis longtemps, j'avais un désir qui me semblait irréalisable, celui d'avoir un frère prêtre. Je pensais souvent que si mes petits frères ne s'étaient pas envolés au ciel, j'aurais eu le bonheur de les voir monter à l'autel. Mais puisque le bon Dieu les a choisis pour en faire ses petits anges, je ne pouvais plus espérer de voir mon rêve se réaliser. Et voilà que non seulement Jésus m'a fait la grâce que je désirais, mais il m'a uni par les liens de l'âme à deux de ses apôtres qui sont devenus mes frères. Je veux, ma mère bien-aimée, vous raconter en détail comment Jésus combla mon désir et même le dépassa, puisque je ne désirais qu'un frère prêtre qui chaque jour pense à moi au Saint-Autel. Ce fut notre Sainte Mère Thérèse qui m'envoya pour bouquet de fête en 1895 mon premier petit frère. J'étais au lavage, bien occupée de mon travail, lorsque Mère Agnès de Jésus, me prenant à l'écart, me lut une lettre qu'elle venait de recevoir. C'était un jeune séminariste, inspiré, disait-il, par Sainte Thérèse, qui venait demander une sœur qui se dévoua spécialement au salut de son âme et l'aida de ses prières et sacrifices lorsqu'il serait missionnaire afin qu'il puisse sauver beaucoup d'âmes. Il promettait d'avoir toujours

toujours un souvenir pour celle qui deviendrait sa sœur lorsqu'il pourrait offrir le saint sacrifice. Mère Agnès de Jésus me dit qu'elle voulait que ce soit moi qui devinsse la sœur de ce futur missionnaire. Ma mère, vous dire mon bonheur serait chose impossible. Mon désir comblait d'une façon inespérée fit naître dans mon cœur une joie que j'appellerai enfantine, car il me faut remonter au jour de mon enfance pour trouver le souvenir de ces joies si vives que l'âme est trop petite pour les contenir. Jamais depuis des années je n'avais goûté ce genre de bonheur. Je sentais que de ce côté mon âme était neuve, c'était comme si l'on avait touché pour la première fois des cordes musicales restées jusque-là dans l'oubli. Je comprenais les obligations que je m'imposais. Aussi je me mis à l'œuvre en essayant de redoubler de ferveur. Il faut avouer que d'abord je n'eus pas de consolation pour stimuler mon zèle. Après avoir écrit une charmante lettre, pleine de cœur et de nobles sentiments, pour remercier Mère Agnès de Jésus, mon petit frère ne donna plus signe de vie qu'au mois de juillet suivant, excepté qu'il envoya sa carte au mois de novembre pour dire qu'il entrait à la caserne. C'était à vous, ma mère bien-aimée, que le bon Dieu avait réservé d'achever l'œuvre commencée. Sans doute, c'est par la prière et le sacrifice qu'on peut aider les missionnaires, mais parfois, lorsqu'il plaît à Jésus d'unir deux âmes pour sa gloire, il permet que, de temps en temps, elles puissent se communiquer leurs pensées et s'exciter à aimer Dieu davantage. Mais il faut pour cela une volonté expresse de l'autorité, car il me semble qu'autrement, cette correspondance ferait plus de mal que de bien, sinon aux missionnaires, du moins à la carmélite, continuellement portée par son genre de vie à se replier sur elle-même. Alors, au lieu de l'unir au bon Dieu, cette correspondance même éloignée qu'elle aurait sollicitée lui occuperait l'esprit. En s'imaginant faire monts et merveilles, elle ne ferait rien du tout que de se procurer, sous couleur de zèle, une distraction inutile. Pour moi, il en est de cela comme du reste. Je sens qu'il faut, pour que mes lettres fassent du bien, qu'elles soient écrites par obéissance, et que j'éprouve plutôt de la répugnance que du plaisir à les écrire. Ainsi, quand je parle avec une novice, je tâche de le faire en me mortifiant. J'évite de lui adresser des questions qui satisferaient ma curiosité. Si elle commence une chose intéressante, et puis passe à une autre, qui m'ennuie, sans achever la première, je me garde bien de lui rappeler le sujet qu'elle a laissé de côté. Car il me semble qu'on ne peut faire aucun bien lorsqu'on se recherche soi-même. Ma mère bien-aimée, je m'aperçois que je ne me corrigerai jamais. Me voici encore partie bien loin de mon sujet avec toutes mes dissertations. Excusez-moi, je vous en prie, et permettez que je recommence à la prochaine occasion puisque je ne puis faire autrement. Vous agissez comme le bon Dieu qui ne se fatigue pas de m'entendre lorsque je lui dis tout simplement mes peines et mes joies, comme s'il ne les connaissait pas. Vous aussi, ma mère, vous connaissez depuis longtemps ce que je pense et tous les événements mémorables de ma vie. Je ne saurais donc vous apprendre rien de nouveau. Je ne puis m'empêcher de rire en pensant que je vous écris scrupuleusement tant de choses que vous savez aussi bien que moi. Enfin, mère chérie, je vous obéis et si maintenant vous ne trouvez pas d'intérêt à lire ces lignes, peut-être qu'elles vous distrairont dans vos vieux jours et serviront ensuite pour allumer votre feu. Ainsi, je n'aurais pas perdu mon temps. Mais je m'amuse à parler comme un enfant. Ne croyez pas, ma mère, que je recherche quelle utilité peut avoir mon pauvre travail. Puisque je le fais par obéissance, cela me suffit, et je n'éprouverai aucune peine si vous le brûliez sous mes yeux avant de l'avoir lu. Il est temps que je reprenne l'histoire de mes frères qui tiennent maintenant une si grande place dans ma vie. L'année dernière, à la fin du mois de mai, je me souviens qu'un jour, vous m'avez fait appeler avant le réfectoire.

Le cœur me battait bien fort lorsque j'entrais chez vous, ma mère chérie. Je me demandais ce que vous pouviez avoir à me dire, car c'était la première fois que vous me faisiez demander ainsi. Après m'avoir dit de m'asseoir, voici la proposition que vous m'avez faite. Voulez-vous vous charger des intérêts spirituels d'un missionnaire qui doit être ordonné prêtre et partir prochainement ? Et puis ma mère, vous m'avez lu la lettre, qui fit aussitôt place à la crainte. Je vous expliquais, ma mère bien-aimée, qu'ayant déjà offert mes pauvres mérites pour un futur apôtre, je croyais ne pouvoir le faire encore aux intentions d'un autre. Vous m'avez répondu que oui, en me disant plusieurs choses qui me faisaient voir qu'il me fallait accepter sans scrupule un nouveau frère. Dans le fond, ma mère, je pensais comme vous. Et même, puisque le zèle d'une carmélite doit embrasser le monde, j'espère, avec la grâce du bon Dieu, être utile à plus de deux missionnaires. Et je ne pourrais oublier de prier pour tous, sans laisser de côté les simples prêtres, dont la mission parfois est aussi difficile à remplir que celle des apôtres prêchant les infidèles. Enfin, je veux être fille de l'Église, comme l'était notre mère Sainte Thérèse, et prier dans les intentions de notre Saint-Père le Pape, sachant que ses intentions embrassent l'univers. Voilà le but général de ma vie. Mais cela ne m'aurait pas empêché de prier et de m'unir spécialement aux œuvres de mes petits anges chéris, s'ils avaient été prêtres. Eh bien voilà comment je me suis unie spirituellement aux apôtres que Jésus m'a donnés pour frères. Tout ce qui m'appartient appartient à chacun d'eux. Je sens bien que le bon Dieu est trop bon pour faire des partages. Il est si riche qu'il donne sans mesure tout ce que je lui demande. Mais ne croyez pas, ma mère, que je me perde dans de longues énumérations. Depuis que j'ai deux frères et mes petites sœurs les novices, si je voulais demander pour chaque âme ce dont elle a besoin et bien le détailler, les journées seraient trop courtes et je craindrais fort d'oublier quelque chose d'important. Aux âmes simples, il ne faut pas de moyens compliqués. Comme je suis de ce nombre, un matin, pendant mon action de grâce, Jésus m'a donné un moyen simple d'accomplir ma mission. Il m'a fait comprendre cette parole des cantiques. « Attirez-moi, nous courrons à l'odeur de vos parfums. » Ô Jésus, il n'est donc pas même nécessaire de dire « En m'attirant, attirez les âmes que j'aime. » Cette simple parole « Attirez-moi » suffit. Seigneur, je le comprends, lorsqu'une âme s'est laissée captiver par l'odeur enivrante de vos parfums, elle ne saurait courir seule. Toutes les âmes qu'elle aime sont entraînées à sa suite. Cela se fait sans contrainte, sans effort. C'est une conséquence naturelle de son attraction vers vous. De même qu'un torrent se jetant avec impétuosité dans l'océan entraîne après lui tout ce qu'il a rencontré sur son passage, de même, ô mon Jésus, l'âme qui se plonge dans l'océan sans rivage de votre amour attire avec elle tous les trésors qu'elle possède. Seigneur, vous le savez, je n'ai point d'autre trésor que les âmes qu'il vous a plu d'unir à la mienne. Ces trésors, c'est vous qui me les avez confiés. Aussi, j'ose emprunter les paroles que vous avez adressées au Père Céleste le dernier soir qui vous vit encore sur notre terre, voyageur et mortel. Jésus, mon bien-aimé, je ne sais pas quand mon exil finira. Plus d'un soir doit me voir encore chanter dans l'exil vos miséricordes. Mais enfin, pour moi aussi viendra le dernier soir. Alors je voudrais pouvoir vous dire, ô mon Dieu, je vous ai glorifié sur la terre. J'ai accompli l'œuvre que vous m'avez donnée à faire. J'ai fait connaître votre nom à ceux que vous m'avez donnés. Ils étaient à vous et vous me les avez donnés. C'est maintenant qu'ils connaissent que tout ce que vous m'avez donné vient de vous. Car je leur ai communiqué les paroles que vous m'avez communiquées. Ils les ont reçues et ils ont cru que c'est vous qui m'avez envoyé. Je prie pour ceux que vous m'avez donnés, parce qu'ils sont à vous. Je ne suis plus dans le monde. Pour eux, ils y sont, et moi, je retourne à vous. Père Saint, conservez à cause de votre nom ceux que vous m'avez donnés. Je vais maintenant à vous, et c'est afin que la joie qui vient de vous soit parfaite en eux que je dis ceci pendant que je suis dans le monde. Je ne vous prie pas de les ôter du monde, mais de les préserver du mal. Ils ne sont point du monde, de même que moi, je ne suis pas du monde non plus. Ce n'est pas seulement pour eux que je prie, mais c'est encore pour ceux qui croiront en vous, sur ce qu'ils leur entendront dire. Mon Père, je souhaite qu'où je serai, ceux que vous m'avez donnés y soient aussi avec moi, et que le monde connaisse
que vous les avez aimés comme vous m'avez aimé moi-même. Oui, Seigneur, voilà ce que je voudrais répéter après vous, avant de m'envoler en vos bras. C'est peut-être de la témérité, mais non. Depuis longtemps, vous m'avez permis d'être audacieuse avec vous. Comme le père de l'enfant prodigue, parlant à son fils aîné, vous m'avez dit « Tout ce qui est à moi est à toi ». Vos paroles, ô Jésus, sont donc à moi, et je puis m'en servir pour attirer sur les âmes qui me sont unies les faveurs du Père céleste. Mais, Seigneur, lorsque je dis « coup je serai », je ne prétends pas qu'il ne puisse arriver à une gloire bien plus élevée que celle qu'il vous plaira de me donner. Je veux demander simplement qu'un jour nous soyons tous réunis dans votre beau ciel. Vous le savez, ô mon Dieu, je n'ai jamais désiré que vous aimer. Je n'ambitionne pas d'autre gloire. Votre amour m'a prévenu dès mon enfance. Il a grandi avec moi. Et maintenant, c'est un abîme dont je ne puis sonder la profondeur. L'amour attire l'amour. Aussi, mon Jésus, le mien s'élance vers vous. Il voudrait combler l'abîme qui l'attire, mais hélas, ce n'est pas même une

je m'en réjouirai, reconnaissant dès maintenant que ces âmes méritent votre amour bien plus que la mienne. Mais ici-bas, je ne puis concevoir une plus grande intensité d'amour que celle qu'il vous a plu de me prodiguer gratuitement, sans aucun mérite de ma part.

Ma mère chérie, enfin je reviens à vous. Je suis tout étonnée de ce que je viens d'écrire car je n'en avais pas l'intention. Puisque c'est écrit, il faut que ça reste, mais avant de revenir à l'histoire de mes frères, je veux vous dire, ma mère, que je n'applique pas à eux, mais à mes petites sœurs les premières paroles empruntées à l'Évangile. Je leur ai communiqué les paroles que vous m'avez communiquées, etc. Car je ne me crois pas capable d'instruire les missionnaires. Heureusement, je ne suis pas encore assez orgueilleuse pour cela. Je n'aurais pas davantage été capable de donner quelques conseils à mes sœurs si vous, ma mère, qui me représentez le bon Dieu, ne m'aviez donné grâce pour cela. C'est au contraire à vos chers fils spirituels qui sont mes frères que je pensais en écrivant ces paroles de Jésus et celles qui les suivent. Je ne vous prie pas de les ôter du monde. Je vous prie encore pour ceux qui croiront en vous, sur ce qu'ils leur entendront dire. Comment en effet pourrais-je ne pas prier pour les âmes qu'ils sauveront dans leur mission lointaine par la souffrance et la prédication? Ma mère, je crois qu'il est nécessaire que je vous donne encore quelques explications sur le passage du Cantique des Cantiques. Attirez-moi, nous courrons. Car ce que j'en ai voulu dire me semble peu compréhensible. Personne, a dit Jésus, ne peut venir après moi si mon Père, qui m'a envoyé, ne l'attire. Ensuite, par de sublimes paraboles, et souvent sans même user de ce moyen si familier au peuple, il nous enseigne qu'il suffit de frapper pour qu'on ouvre, de chercher pour trouver et de tendre humblement la main pour recevoir ce que l'on demande. Il dit encore que tout ce que l'on demande à son Père en son nom, il l'accorde. C'est pour cela, sans doute, que l'Esprit-Saint, avant la naissance de Jésus, dicta cette prière prophétique « Attirez-moi, nous courrons ». Qu'est-ce donc de demander d'être attiré, sinon de s'unir d'une manière intime à l'objet qui captive le cœur? Si le feu et le fer avaient la raison, et que ce dernier disait à l'autre « Attire-moi », ne prouverait-il pas qu'il désire s'identifier au feu de manière qu'il le pénètre et l'imbibe de sa brûlante substance et semble ne faire qu'un avec lui? Mère bien-aimée, voici ma prière. Je demande à Jésus de m'attirer dans les flammes de son amour, de m'unir si étroitement à lui qu'il vive et agisse en moi. Je sens que plus le feu de l'amour embrasera mon cœur, plus je dirai « attirez-moi », plus les âmes qui s'approcheront de moi, pauvres petits débris de fer inutile, si je m'éloignais du brasier divin, plus ces âmes courront avec vitesse à l'odeur des parfums du bien-aimé. Car une âme embrasée d'amour ne peut rester inactive. Sans doute, comme Sainte Madeleine, elle se tient aux pieds de Jésus. Elle écoute sa parole douce et enflammée. Paraissant ne rien donner, elle donne, bien plus que Marthe, qui se tourmente de beaucoup de choses et voudrait que sa sœur l'imite. Ce ne sont point les travaux de Marthe que Jésus blâme. Ces travaux, sa divine mère s'y est humblement soumise toute sa vie, puisqu'il lui fallait préparer les repas de la Sainte Famille. C'est l'inquiétude seule de son ardente hôtesse qu'il voulait corriger. Tous les saints l'ont compris, et plus particulièrement peut-être ceux qui remplirent l'univers de l'illumination de la doctrine évangélique. N'est-ce point dans l'oraison que les saints, Paul, Augustin, Jean de la Croix, Thomas d'Aquin, François, Dominique et tant d'autres illustres amis de Dieu ont puisé cette science divine qui ravit les plus grands génies? Un savant a dit « Donnez-moi un levier, un point d'appui, et je soulèverai le monde ». Ce qu'Archimède n'a pu obtenir, parce que sa demande ne s'adressait point à Dieu et qu'elle n'était faite qu'au point de vue matériel, les saints l'ont obtenu dans toute sa plénitude. Le Tout-Puissant leur a donné pour point d'appui lui-même et lui seul, pour levier l'oraison qui embrase d'un feu d'amour. Et c'est ainsi qu'ils ont soulevé le monde. C'est ainsi que les saints, encore militants, le soulèvent et que jusqu'à la fin du monde, les saints à venir le soulèveront aussi. Ma mère chérie, maintenant, je voudrais vous dire ce que j'entends par l'odeur des parfums du bien-aimé. Puisque Jésus est remonté au ciel, je ne puis le suivre.

0: qu'aux traces qu'il a laissées. Mais que ces traces sont lumineuses, qu'elles sont embaumées. Je n'ai qu'à jeter les yeux dans le Saint-Évangile, aussitôt je respire les parfums de la vie de Jésus et je sais de quel côté courir. Ce n'est pas à la première place, mais à la dernière que je m'élance. Au lieu de m'avancer avec le pharisien, je répète, rempli de confiance, l'humble prière du publicain, mais surtout j'imite la conduite de Madeleine, son étonnante, ou plutôt son amoureuse audace qui charme le cœur de Jésus, séduit le mien. Oui, je le sens. Quand même j'aurai sur la conscience tous les péchés qui se peuvent commettre, j'irai, le cœur brisé de repentir, à me jeter dans les bras de Jésus, car je sais combien il chérit l'enfant prodigué qui revient à lui. Ce n'est pas parce que le bon Dieu, dans sa prévenante miséricorde, a préservé mon âme du péché mortel que je m'élève à lui par la confiance et l'amour.
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Cette histoire s'est passée en Angleterre au début du XXe siècle. L'histoire est un peu tragique. Un immeuble était en train de brûler avec des personnes à l'intérieur. À cette époque-là, les pompiers tendaient une couverture spéciale en servant de trampoline sur laquelle les gens qui se jetaient par la fenêtre pouvaient se récupérer au sol sans trop de dommages. Dans l'histoire, le feu et la fumée augmentaient dans l'immeuble et les gens sautaient par la fenêtre et atterrissaient sur le trampoline. À la fin, il ne restait qu'un petit garçon dans l'immeuble en flammes. Paralysé par la peur, il n'osait passer par la fenêtre et se jeter dans le vide. Et d'en bas, les pompiers l'appelaient, l'incitaient à descendre pendant que la fumée commençait à tout recouvrir. L'enfant ne voyait plus rien et ne faisait que d'appeler son père désespérément. Heureusement, le père arriva en courant du travail, entendant son fils crier « Papa, papa !» Le père cria à travers l'écran de fumée « Allez, je suis là, saute !» Et l'enfant se jeta instantanément dans

le vide, tomba dans le trampoline et fut récupéré par son père sain et sauf. Cette histoire fait penser au cri de Jésus sur la croix. « Mon Dieu, pourquoi m'as-tu abandonné? Papa, où es-tu ?» Comment comprendre cette solitude éprouvée par Jésus? Son père l'aurait-il laissé tomber? Cette histoire pourrait faire comprendre où se situe le Père lorsque Jésus meurt sur la croix, présent comme derrière un écran de fumée. Cette histoire est l'une des plus belles pour mieux comprendre la Passion. Jésus ne veut pas aller à la mort. L'agonie tragique du Jardin des Oliviers est là pour l'attester. Il est le Prince de la vie, il a l'Esprit Saint en lui et ne peut pas aller dans la mort qui est le refus même de Dieu. Mais Jésus s'en remet tout entier au Père et crie « Abba, Papa, Papa » dans une nuit obscure qu'on ne peut imaginer. Et le Père lui dit « Saute, fais le pas, confiance, je suis là, malgré l'épais brouillard. » Cette histoire fait comprendre à quel point le don du Fils est immense. Ce don est le fruit d'un immense amour pour son Père et pour nous. Cette histoire fait comprendre aussi à quel point le Père est engagé dans la Passion de son Fils, au-delà de tout ce qu'on peut imaginer. À la 9e heure, Jésus cria d'une voix forte « Eloi, Eloi, lema sabachthani », ce qui se traduit « mon Dieu, pourquoi m'as-tu abandonné ?»« mon Dieu, pourquoi m'as-tu abandonné ?» Le salut est loin de moi, loin des mots que je rugis. Mon Dieu, j'appelle tout le jour et tu ne réponds pas. Même la nuit, je n'ai pas de repos. Et je proclame ton nom devant mes frères. Je te loue en pleine assemblée.

Voici pourquoi nous ne cessons de rendre grâce à Dieu. Quand vous avez reçu de notre bouche la parole de Dieu, vous l'avez accueillie pour ce qu'elle est réellement, non pas une parole d'homme, mais la parole de Dieu qui est à l'œuvre en vous, les croyants.

Seigneur, ta puissance et bonté, nous sommes faibles, viens à notre secours. Regarde ton Église dispersée dans le monde, qu'elle porte l'Évangile jusqu'aux terres lointaines. Tu n'es pas loin de chacun de nous, laisse-toi toucher par ceux qui t'approchent dans l'obscurité. Tu as guéri l'aveugle de naissance, prends pitié de nos infirmités. Tu as appelé l'apôtre Pierre pour être Pierre de ton Église. Accorde à tous ceux qui participeront à la visite du pape Léon de bénéficier des fruits qu'il nous donnera. Bénis ceux qui préparent ce voyage. Ouvre notre cœur au message qu'il délivrera. Accueille nos frères défunts dans la cité sainte où Dieu sera tout en tous.

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1: Du psaume 149. Chantez au Seigneur un chant nouveau. Louez-le dans l'assemblée de ses fidèles. En Israël, joie pour son Créateur. Dans Sion, allégresse pour son roi. Dansez à la louange de son nom. Jouez pour lui, tambourins et cithares. Car le Seigneur aime son peuple. Il donne aux humbles l'éclat de la victoire. Que les fidèles exultent, glorieux, criant leur joie à l'heure du triomphe. Qu'ils proclament les éloges de Dieu, tenant en main l'épée à deux tranchants. Tirez vengeance des nations, infliger au peuple un châtiment, charger de chaînes les rois, jeter les princes dans les fers, leur appliquer la sentence écrite, c'est la fierté de ses fidèles.

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Chers téléspectateurs, chers auditeurs, bonjour, bonjour à toutes et à tous. Merci pour votre fidélité à KTO TV et bienvenue sur le plateau de votre émission « Au risque de l'histoire ». Du 19e siècle jusqu'à nos jours, eh bien, le catholicisme français connaît des transformations profondes, renouveau spirituel au 19e siècle, restructuration au 20e siècle, mais aussi crise et même déclin d'une église fortement enracinée dans la société au 19e siècle à une pratique plus distendue au 20e siècle, c'est le moins que l'on puisse dire. C'est tout un rapport à la croyance et à la transmission de la foi qui se reconfigure. Ces évolutions dessinent un paysage religieux en recomposition, marqué à la fois par des continuités et des ruptures. Alors, une fois n'est pas coutume, l'émission Au risque de l'histoire vous propose de sortir des sentiers battus afin de partir à la découverte d'une œuvre, celle de l'historien Guillaume Cuchet. Pendant plusieurs décennies, Guillaume Cuchet a travaillé justement sur deux fronts, principalement comment on a prêché la mort, le jugement et l'au-delà dans la France du 19e siècle, puis comment un siècle plus tard, la chrétienté sociologique s'est défaite en quelques décennies.

0: il a relu les chiffres, il a relu catéchismes et sermons, les récits aussi des fidèles et des témoins, afin de comprendre ce qui a changé dans la manière de croire et de pratiquer. C'est ce que nous allons voir aujourd'hui. Guillaume Cuchet, bonjour.
1: Bonjour.
0: Merci d'avoir répondu à notre invitation. Vous avez votre ronde serviette ici à l'émission Au risque de l'histoire. Nous avons réalisé déjà plusieurs émissions ensemble, dont la dernière avec Dominique Yonaprat, l'église au milieu du village. Vous êtes professeur d'histoire contemporaine à l'université Paris 1, Panthéon, Sorbonne. Alors, nous allons partir à la découverte de votre œuvre, qui est une œuvre extrêmement importante et qui est à la fois sur ce 19e et ce 20e siècle. On peut dire que nous allons partir à la découverte du catholicisme français contemporain, mais peut-être, j'allais dire, une petite session biographique sur les origines de votre vocation d'historien. Vous racontez que... c'est en étant adolescent qu'un livre de Philippe Ariès vous a profondément marqué. Alors on a oublié qui était Philippe Ariès, il se qualifiait d'historien du dimanche, c'est un historien tout simplement de la famille.
1: Oui, Philippe Ariès est un très grand historien, il s'était appelé lui-même historien du dimanche parce que c'est pas un historien professionnel, un historien de métier, il avait un métier par ailleurs dans la société civile, et c'est un des inventeurs de l'histoire des mentalités. Il s'est intéressé à des sujets dont on pensait pas a priori qu'ils avaient vraiment une histoire, la famille, la naissance, la mort, et il a montré qu'on pouvait écrire cette histoire-là, et le livre, moi, qui m'avait beaucoup marqué, sur lequel je suis tombé un peu par hasard à 16 ou 17 ans, c'était ses essais sur l'histoire de la mort en Occident, notamment, ou l'histoire de l'enfant et de la vie familiale sous l'Ancien Régime. De livres extraordinaires qu'on trouve encore en poche aujourd'hui. Et ça m'a fasciné. Je me suis dit, tiens, si l'histoire, ça peut être ça, pas simplement des dates et de l'histoire politique, mais l'histoire de l'existentiel, véritablement. Voilà. Donc j'ai un peu démarré sur cette base-là, sans avoir du tout d'origine universitaire dans ma famille. Donc c'était vraiment, j'arrivais de l'extérieur complètement.
0: Vous aviez un rapport à l'histoire déjà entretenu quand vous étiez lycéen ?
1: Alors j'ai toujours été passionné par l'histoire, ma scolarité m'ennuyait profondément, mais j'ai toujours été un très grand lecteur, et je passais ma vie dans les bibliothèques, donc j'ai lu très tôt beaucoup de livres d'histoire, et j'avais un père qui était un spécialiste de généalogie et d'histoire locale, de l'Ardèche et du Vivarais, et qui était lui aussi un historien du dimanche à sa façon, et qui avait surtout une intuition historique extraordinaire, que j'ai rarement rencontrée depuis, c'est-à-dire que dans un compartiment un peu étroit et modeste, l'histoire du Vivarais, des familles du Vivarais, j'assiste à des cours d'histoire magistraux au dîner tous les soirs, et j'avoue que ça m'a pas mal donné envie de poursuivre.
0: Alors, je n'ai pas évoqué votre actualité littéraire. Votre actualité littéraire, c'est d'abord cet ouvrage, donc Guillaume Cuchet, La religion des morts, comment le 19e siècle a inventé le deuil moderne, un ouvrage paru aux éditions du Cerf, aux éditions du Seuil. Aux éditions du Cerf, c'est une histoire du sentiment religieux que vous avez publié en 2021. Et puis, si je puis dire, votre best-seller qui est sorti en poche, j'ai ici l'édition parue également au Seuil, comment notre monde a cessé d'être chrétien. Et immédiatement après, vous aviez écrit un autre ouvrage, Le catholicisme a-t-il encore de l'avenir en France ? On parlera de l'espérance, je pense, à la fin de cette émission. Alors, si vous deviez présenter votre travail à quelqu'un qui ne vous connaît pas du tout, en une phrase ou deux, diriez-vous que vous êtes historien du catholicisme, historien de la mort ou historien des croyances au sens large ?
1: Eh bien, un peu les trois. C'est vrai que j'ai commencé par m'intéresser à la croyance au purgatoire à l'époque contemporaine, 19e, 20e. Alors, c'est une croyance très ancienne, avec des racines antiques et médiévales, mais que je prends à un moment où elle rebondit. dans la société du 19e siècle.
0: On va y revenir.
1: Et donc, j'étais au départ plutôt un historien du purgatoire, des attitudes devant la mort, mais aussi du catholicisme, avec cette, au fond ce sentiment, je suis né en 73, que le monde catholique d'antan avait dû s'effondrer il y a peu, et qu'entre lui et nous, il y avait une distance considérable, même si temporellement, ce n'était pas très loin, qu'il suffisait de tendre le bras. Donc j'avais cette espèce d'interrogation latente autour de

0: de l'histoire récente du catholicisme et un intérêt pour les croyances, le sentiment qu'au fond, la religion, même si le catéchisme est stable et ne change pas beaucoup, dans la prédication, c'est-à-dire dans les contenus réels, les contenus prêchés, vécus, sur la base d'un catéchisme identique, on peut avoir des religions extrêmement différentes et que le catholicisme qu'on avait dû prêcher il y a peu encore, au XIXe siècle, n'avait pas grand-chose à voir avec celui qu'on m'avait enseigné dans les années 80. 1980. Donc j'avais cette interrogation sur de quand date le changement, pour quelles raisons s'était-il opéré, voilà. Donc historien du catholicisme, historien de l'attitude devant la mort, avec cette interrogation sur les croyances, effectivement, et leur métamorphose successive.
1: L'ancrage régional de votre père est vraiment essentiel, parce que au fond, c'est moins la grande histoire, l'histoire des grands hommes, j'allais dire de manière générale, l'histoire des conciles, etc. Même si vous avez travaillé sur le Concile, on a enregistré une émission ensemble liant le Concile Vatican I et le Concile Vatican II. C'est votre père qui vous a fait comprendre qu'il y a aussi une histoire par le bas.
0: Alors c'est lui et le fait que l'école française d'histoire religieuse a beaucoup fonctionné à base de monographies diocésaines, c'est-à-dire qu'on a eu cette idée qu'il fallait étudier à l'échelle des diocèses, donc une échelle où l'observation était possible, où on pouvait zoomer vraiment sur les pratiques, les croyances et les comportements. Et donc les historiens français, à partir des années 1960-1970, ont multiplié les monographies diocésaines, qui reste aujourd'hui encore l'échelle d'observation la plus pertinente pour comprendre de près, effectivement, par en bas, sans se contenter d'aborder les problèmes par les intellectuels, le clergé, les militants, c'est-à-dire les milieux qui produisent de l'archive et qui parlent beaucoup, les bavards, en gros, alors que le pratiquant ordinaire est silencieux, ne laisse pas beaucoup d'archives, et au fond, on trop souvent, dans l'histoire de l'Église, on écrit l'histoire des milieux militants, en oubliant effectivement de prendre le problème par la masse dans ces territoires. Voilà, donc c'est effectivement un des centres d'intérêt qui a été le mien.
1: Alors, dans vos années de formation, vous le disiez, votre thèse sur le purgatoire est importante, mais au-delà de ça ou à côté de cela, quels sont, j'allais dire, les maîtres, les livres et les débats qui vous ont orienté vers l'histoire religieuse et qui finalement vous ont amené à répondre à cette vocation d'historien du religieux.
0: Bon, il y a une part de hasard parce qu'on fait des rencontres, on assiste à des cours, on est fasciné par tel ou tel, on démarre. Bon, moi, il se trouve que j'ai eu un directeur de thèse qui est devenu un ami et qui est un grand historien du catholicisme, qui s'appelle Philippe Boutry, qui a été directeur de Paris 1, et qui était lui-même l'auteur d'une thèse importante sur le curé d'Ars, le pays du curé d'Ars au XIXe siècle, qui a renouvelé un peu l'historiographie. Et donc, j'avais ce filon un peu qui m'a emmené vers deux grands auteurs qui m'ont influencé, un jésuite qui s'appelle Michel de Certeau, qui a une œuvre très riche et internationalement reconnue, qui s'est beaucoup intéressé à l'histoire des croyances, et un historien qui s'appelle Alphonse Dupron, qui est un historien de la piété populaire, observé de très près dans ses sacralités, les pèlerinages, les reliques. Et donc, avec ces deux entrées, deux personnages très différents par ailleurs, Alphonse Dupron et Michel de Certeau, j'étais dans mon domaine qui est celui de l'histoire des croyances.
1: Alphonse Dupron, c'est une révision en fait, du Concile de Trente, de toute l'époque moderne, en sortant en quelque sorte de la critique protestante du Concile de Trente pour montrer et mettre en valeur précisément ce qui se passe à la base.
0: Oui, c'est un historien moderniste au départ, mais avec des perspectives un peu de long terme, et qui a développé aussi toute une réflexion très puissante sur le catholicisme, ce qu'il appelait ses puissances et ses latences. C'est-à-dire, quand on a stationné 40 ans dans le dossier, on peut commencer à oser les comparaisons et les raisonnements sur la longue durée, et sans essentialiser, comme on dit, le catholicisme, d'identifier un peu des constantes, ce qu'il appelait ses puissances et ses latences. Voilà, ça m'a beaucoup stimulé.
1: Alors, peut-être une dernière question sur votre parcours avant de rentrer hein, dans le sujet du catholicisme français contemporain du 19e et du 20e siècle. Vous avez enseigné dans des cadres extrêmement différents, l'université, Institut catholique, Sciences Po. En quoi

0: Le fait de parler tour à tour à des croyants, des non-croyants, des étudiants en sciences sociales, au grand public aussi, hein. Vous me disiez avant l'émission que vous sortiez d'une conférence dans un centre culturel. En quoi le fait de parler à un public très divers a façonné aussi votre manière de faire l'histoire? Est-ce qu'elle a changé votre regard aussi sur l'histoire?
1: Alors moi, je suis assez soucieux, effectivement, de faire sortir ce savoir des enceintes universitaires pour en parler, échanger. Peut-être parce que je ne viens pas du tout du monde universitaire, j'ai cette idée qu'il faut quand même qu'on justifie un peu notre existence. C'est-à-dire qu'on est payé comme historien professionnel, il faut qu'on participe un peu au débat public, oui, à l'élucidation des problèmes contemporains, sans se faire trop d'illusions sur ce qu'on peut apporter. Mais enfin, le fil chronologique et l'histoire sont des choses que l'opinion publique perd très vite. Hein. Moi, je suis toujours très frappé de voir avec quelle rapidité on perd le fil chronologique d'un dossier. De sorte qu'on passe son temps à redécouvrir des choses que ceux qui ont la mémoire du dossier connaissent et peuvent situer. Donc l'historien a une utilité. Il indique sur la relativité des choses, sur l'historique des questions. Voilà. Par ailleurs, moi, j'aime beaucoup faire court. Mes étudiants me sont très utiles. C'est-à-dire que j'écris mes livres en les testant auprès de publics très variés. Je dis toujours la même chose à tout le monde, dans des enceintes confessionnelles ou laïques. Je n'ai jamais besoin d'adapter mon discours. Je dis les choses comme je les vois et comme je les pense. Je ne m'adapte jamais à mon auditoire. Ça pose, semble-t-il, pas tellement de problèmes. Mais je dirais, il y a une sorte de dialogue ouvert ou silencieux avec un public qui vous force d'abord à être clair. Moi, je suis persuadé que ce statut français d'enseignant-chercheur qui oblige les historiens professionnels à faire cours est une très bonne chose. Je ne suis pas sûr que le CNRS, de ce point de vue-là, soit idéal. Je pense qu'on a intérêt à aller... il faut être clair, il faut que les gens puissent vous comprendre. Et surtout, peut-être, en histoire religieuse, chacun a une expérience dans ce domaine, y compris négative, éventuellement. Et on a à apprendre de cet échange... même s'il est silencieux, à la réception, on voit bien s'il y a pas, s'il y a passe pas, qu'est-ce qui surprend, qu'est-ce qui étonne. Bon, donc je suis très attaché à ça et je le fais pas simplement pour des raisons pédagogiques, mais parce que ça me sert sur le fond dans mes dossiers.
0: Vous avez organisé il y a 3 mois un colloque sur le texte du pape François. On en a très peu parlé malheureusement de ce texte, qui est un texte qui en soi est un hymne à l'histoire et à l'importance de l'histoire pour nos sociétés.
1: Oui, j'ai trouvé qu'on n'en avait pas assez parlé. On a beaucoup parlé du texte de François sur la littérature, qui est effectivement un beau texte et qui a frappé très au-delà des milieux catholiques. Et il a fait ce texte sur l'histoire. Alors, ce n'est pas le premier pape à parler d'histoire. Depuis au moins Léon XIII, il y a toute une tradition pontificale dans ce domaine. Mais il a publié là un texte, juste avant de mourir, finalement, qui est un plaidoyer pour l'histoire. Pas juste l'histoire de l'Église. L'idée que prendre en compte l'historicité des choses est nécessaire pour avoir un rapport au réel équilibré. Ce qui est assez rare sous la plume d'un théologien ou de plaidoyer non pas pour la philosophie ou la théologie, comme le font souvent les membres du clergé, mais pour l'histoire. Et donc, j'ai trouvé que ce texte valait le coup d'être commenté. Et de fait, il a donné lieu à un colloque de cette revue d'Histoire de l'Église de France qui va être bientôt publié.
0: Alors, venons-en à votre thèse hein, sur le purgatoire en France au 19e. Pourquoi avoir choisi cette entre-deux de l'au-delà comme porte d'entrée dans la culture religieuse française moderne?
1: Alors, c'est toute une histoire, mais au début, moi, ma question de départ, je l'évoquais un peu tout à l'heure, c'était, au fond, dans l'ancien catholicisme, sans que je sache au départ dater cette affaire, la prédication sur ce qu'on appelait les fins dernières, c'est-à-dire la mort, le jugement particulier censé la suivre immédiatement, et puis l'aiguillage ensuite tripartite, enfer, paradis, purgatoire, était centrale. Voilà, ça faisait partie du cœur de la prédication, on était là pour ça, la vie était courte, elle était rude, pleine d'épreuves, mais l'important c'était de réussir la sortie. Bon. Donc le catholicisme médiéval, moderne, contemporain, jusqu'à une date relativement récente, a vécu de ça. Or, de tout cela, je n'avais jamais entendu parler ou presque, je le répète, né en 73, formé dans les années 80, et je me disais, c'est incroyable, parce que le catéchisme n'a pas bougé, la doctrine officielle non plus, mais dans les contenus prêchés et vécus de cette religion, elle a été transformée du tout au tout, à tel point qu'un type qui arriverait de l'extérieur pourrait penser qu'elle a le même nom, la même doctrine, mais que c'est n'était pas la même. Donc c'était ça un peu ma question. Et j'avais lu le livre d'un théologien jésuite à l'époque,

0: assez connu qui s'appelait Gustave Martelet, qui était un grand spécialiste de Teilhard de Chardin. J'avais été le voir après avoir lu un de ses petits livres qui s'appelait « L'eau de la retrouvée ». Sous-entendu, on l'avait perdu et on venait de le retrouver récemment. Je n'étais pas sûr qu'on l'avait retrouvé, mais j'étais sûr qu'on l'avait perdu. Et donc, j'étais allé le voir et je lui avais dit « Bon père, ça c'est une question de théologien, mais qui m'intéresse moi, comme historien. » Et c'est lui qui m'avait dit « Bon, ben, vous devriez aller voir un de mes confrères jésuites qui s'appelait le père André Derville, qui à l'époque publiait le Dictionnaire de spiritualité, qui est une œuvre monumentale que les jésuites ont publiée. » J'avais été voir ce père Derville, qui était bibliothécaire de Chantilly. À l'époque, les jésuites avaient leur bibliothèque à Chantilly. Et c'est lui qui m'avait dit, bon, il m'avait écouté, j'étais jeune, hein, j'avais une vingtaine d'années, il m'avait dit, bon, écoutez, si ça vous intéresse, cette histoire de fin dernière, vous devriez vous intéresser au purgatoire, parce que c'est pas du tout un truc médiéval, c'est pas Jacques Le Goff qui l'a inventé. Jacques Le Goff a écrit un livre célèbre qui s'appelle La naissance du purgatoire,
1: oui.
0: C'est pas juste un truc médiéval, ça n'a jamais aussi bien marché qu'au 19e siècle. Donc, vous pourriez étudier une période où les fins dernières repartent dans leurs prédications sous des formes modernisées et puis suivre le dossier jusqu'au moment où elles se sont effondrées. Donc, c'est comme ça que j'ai démarré sur le purgatoire. C'est en quelque sorte le père Derville qui m'a donné mon sujet et révélé à quel point on avait reparlé purgatoire au XIXe siècle. Donc, j'étais à la croisée de l'histoire religieuse et de l'histoire de la mort.
1: C'est une forme de paradoxe, parce qu'on voit le 19e siècle comme un siècle scientiste, on en oublie que c'est un siècle spirituel. On a fait une émission ensemble avec Caroline Muller sur la spiritualité du 19e siècle, et la spiritualité féminine, les ordres féminins qui sont extrêmement importants. Voilà, le 19e siècle présente ces deux pôles, d'un pôle très scientiste et puis finalement un pôle qui croit malgré tout en l'au-delà.
0: Oui, et puis il faut le prendre dans la chronologie, c'est-à-dire qu'il y a vraiment, le 19e siècle, j'allais dire entre 1830 et 1870, connaît un renouveau catholique et spirituel plus largement qui est assez spectaculaire, qui est saisissant pour les contemporains. Et le 19e siècle qu'on a, nous, en tête, homme du 20e puis 21e siècle, c'est souvent plutôt celui de la Troisième République, de la fin du 19e siècle, des années 1880 à 1914, la République laïque, anticléricale, scientiste, et on a tendance un peu à rétroprojeter dans les décennies antérieures ce 19e siècle terminal très rationaliste qui ne ressemble pas beaucoup au 19e siècle romantique de 1830-1840. Donc il y a vraiment eu un réveil religieux très spectaculaire entre 1830 et 1870 ou 1880. Et là, on a une toute autre vision du siècle avec des ruptures aussi très spectaculaires. Les hommes de 1810, après la Révolution, ils n'ont pas beaucoup de bagages religieux souvent. Hein. C'est des enfants d'une grande rupture. C'est Victor Hugo, c'est les romantiques. Il nous ressemble, j'ai toujours pensé qu'il nous ressemblait un peu, il nous ressemblait plus que les hommes de 1880, qui eux avaient été recadrés pour ou contre la religion. Voilà. Tout le monde était repassé par les salles de catéchisme. Il y avait ceux qui y croyaient, ceux qui n'y croyaient pas. Nous qui sommes aussi les enfants d'une grande rupture, on en reparlera, des années 60-70, on a un rapport spirituel qui, d'une certaine façon, est aussi libre que celui des romantiques de 1815 et qui est fait d'ignorance pour une part, c'est-à-dire qu'on vient de nulle part, à certains égards. Voilà. Donc ce 19e siècle présente des faciès très contrastés d'une période à l'autre. C'est difficile de raisonner sur lui comme s'il formait un homogène.
1: Mais comment expliquer, parce que vous parlez de cette liberté, du fait qu'au début du 19e siècle, il n'y ait pas eu cette connaissance, au fond, la renaissance du catholicisme français au 19e siècle trouve ses origines dans cette liberté, dans une soif de spiritualité. Elle vient plus du bas que du haut, de la hiérarchie, au fond.
0: Je pense que c'est une dialectique entre le haut et le bas, c'est-à-dire que, au fond, les hommes et les femmes du début du 19e siècle ont pensé, dans l'Église, qu'ils allaient pouvoir remettre en selle l'ancien catholicisme, celui d'avant la Révolution. C'est au fond ce qu'ils ont un peu essayé de faire pendant la période qu'on appelle de la Restauration, entre 1814 et 1830. Ils ont repris les vieilles méthodes, notamment ces fameuses missions populaires. On envoyait des équipes de religieux, de prêtres, en ville ou à la campagne, qui organisaient des retraites collectives sur 15 jours ou 3 semaines, où on vous matraquait, et ça permettait de faire repartir, en quelque sorte, localement, la vie religieuse. Donc on a fait ça massivement sous la Restauration. Et puis en 1830, au moment de la Révolution de 1830, il y a eu une explosion d'anticléricalisme terrible, surtout à Paris et dans les villes. Et tout le monde catholique s'est mis à réfléchir, ou disons les franges avancées du catholicisme se sont dit, c'est pas possible de reprendre simplement l'ancien pour le remettre en service, il nous faut transformer le catholicisme. Et à ce moment-là s'enclenche vraiment, dans ces années 1830-1840, une rénovation profonde du catholicisme, avec des noms qu'on connaît, Henri Lacordaire, Frédéric Ozanam, et d'autres qu'on a oubliés. Mais là, il y a des phalanges de jeunes catholiques qui décident de remettre leur catholicisme sur l'établi, pour réduire la distance qui s'est créée entre lui et le monde moderne, et aussi revisiter ses intuitions fondamentales à la lumière du monde qui était le leur.
1: Donc, voilà, c'est une conjugaison à la fois d'une réforme par le haut et d'une réforme par le bas. Que nous dit, au fond, cette croyance très importante du purgatoire ? C'est-à-dire que ça fait partie du, j'allais dire, de la vision commune, malgré tout, dans ce siècle scientiste. Le purgatoire est bien présent, c'est une réalité, c'est au-delà du catéchisme, voilà, une chose qui est absolument acquise par l'ensemble de la population française.
0: Alors cette croyance au purgatoire, elle est devenue un peu spécifique au catholicisme à partir du XVIe siècle, parce que la réforme protestante, un des aspects de la rupture protestante, c'est précisément que les protestants ne croient pas au purgatoire, à la possibilité de prier pour les morts, par conséquent, parce qu'on ne peut prier pour les morts, ça leur sert à quelque chose que s'ils sont au purgatoire, s'ils sont en enfer, il n'y a plus rien à faire pour eux, s'ils sont au paradis, c'est pas la peine. Donc la prière pour les morts, le principe de la prière pour les morts, présuppose que les morts sont dans un lieu, entre guillemets, ou dans un état tel qu'on puisse encore, que les vivants puissent faire quelque chose pour eux. Donc depuis le XVIe siècle, le catholique croit au purgatoire, comme il a une dévotion particulière à la Vierge Marie. Il y a un certain nombre d'aspects du christianisme qui sont devenus distinctifs du catholicisme. Au XIXe siècle, ça repart parce que le dernier siècle, c'est l'objet de mon dernier livre, a une religion des morts extrêmement intense, un rapport aux défunts qui se transforme, et le catholicisme comprend qu'il a un atout dans ce domaine, puisque lui propose aux fidèles de prier pour les morts, c'est-à-dire que la mort n'est pas une rupture unilatérale, on peut continuer d'avoir un rapport aux défunts, de prier pour eux, et les catholiques du XIXe siècle vont se convaincre d'une chose qu'on ne disait pas sous l'Ancien Régime, c'est que les âmes du purgatoire, comme on les appelait, peuvent prier pour les vivants et leur obtenir des grâces matérielles et spirituelles, de sorte que la boucle est bouclée. On prie pour eux et ils vous en savent gré et vous le rendent sous forme de grâces spirituelles et matérielles. Donc la religion populaire aime bien que les boucles bouclent, ne pas prier en vain. Le culte des saints, au fond, connaît une déclinaison un peu nouvelle à travers cette relance de la dévotion aux âmes du purgatoire. Ça va devenir une des dévotions les plus populaires du XIXe siècle et qui touche au-delà même du monde catholique. Parce que précisément, cette question du rapport aux morts, le catholicisme a un atout anthropologique en disant « nous, on a quelque chose pour vous, voilà, ouais. Pour vos deuils douloureux ». On a des propositions à vous faire dans ce domaine.
1: Mais pourtant, la mort, parce que quand on évoque la mort, on pense aussi à la guerre, et la guerre est beaucoup plus présente dans la première moitié du XXe siècle. Est-ce qu'on retrouve les mêmes mécanismes dans la première moitié du XXe siècle par rapport à cette question du purgatoire, où il y a déjà une transformation de la perception que l'on peut avoir de l'au-delà ?
0: Alors ça, c'était un aspect de ma thèse, effectivement, de montrer que la guerre de 14 avait un peu avait porté un coup sévère au purgatoire. C'est-à-dire que parce qu'on avait fini par se convaincre, en partie parce que le clergé mobilisé dans l'effort de guerre avait beaucoup expliqué que les poilus morts pour la patrie, dans des conditions certes un peu problématiques, donnant eux-mêmes la mort à d'autres, mourant sans avoir reçu les derniers sacrements, donc tout ça était un peu inquiétant quand même en théorie. De loin, mais le clergé n'a pas lésiné et expliquait qu'il n'y avait pas de souci à se faire, qu'ils étaient montés tout droit du champ de bataille au ciel, parce qu'une mort aussi glorieuse, même le Christ... Voilà. Il y a eu un débat d'ailleurs passionnant en 1915 sur « sont-ils des martyrs ?» au sens propre, c'est-à-dire pour être un martyr, d'abord il faut recevoir la mort, pas la donner, de ce point de vue-là, ils avaient un peu un problème, et il faut mourir en haine de la foi. Ils ne sont pas morts en haine de la foi, ils sont morts pour la patrie, ils sont morts... Bon. Donc le clergé, très sérieusement, en 1915, discute en disant « si, c'est quand même probablement un martyr, tant le patriotisme a fini par remonter dans la théologie ». Donc la guerre de 14 a porté un coup sévère à cette croyance. La meilleure preuve, c'est d'ailleurs, Michel Vauvel l'avait dit avant moi, c'est que très souvent, on a installé dans les chapelles des âmes du purgatoire, dans les églises, les plaques commémoratives des défunts. Mmh. On a pris la chapelle latérale dédiée à la dévotion aux âmes du purgatoire et on y a installé les plaques commémoratives des poilus morts pour la France. On voit bien qu'ils occupent le site, mais que ce n'est pas du tout le même genre de mort. Mmh. C'est-à-dire qu'il n'est pas question de prier pour que les poilus aillent au paradis, ils y sont de toute évidence. On commémore ces défunts glorieux en partant du principe qu'ils ont été sauvés. Et mon hypothèse avait été de dire, si la croyance purgatoire décline après la Première Guerre mondiale, et plus encore après la Seconde, c'est en partie parce que ces poilus ont fait jurisprudence, en quelque sorte, en montant tout droit au ciel sans passer par la case purgatoire. Ils ont fini par créer une espèce de précédent où tous les autres se sont dit, après tout, il n'y a pas que, on a tous souffert dans nos existences. Voilà. Hypothèse que j'ai un peu... C'est une hypothèse de jeunesse dans ma thèse, dans la réédition de poche de ma thèse, j'ai fait une postface où j'ai battu un peu ma coulpe en disant, aujourd'hui, j'en dirai pas autant. C'est-à-dire que la chronologie... Font le purgatoire est resté enseigné assez massivement jusque dans les années 1950, jusqu'au Concile, ça faisait partie du catéchisme en quelque sorte. Les petits Français au catéchisme, ils apprenaient leurs questions-réponses, la 617 questions-réponses à apprendre par cœur. Il y avait la case purgatoire, donc je serais moins affirmatif aujourd'hui. Ça a perduré au moins jusque dans les années 60, mais les guerres mondiales ont été une épreuve pour la croyance au purgatoire.
1: Est-ce que et pour le 19e et pour le 20e siècle, la précarité de la vie est importante dans cette conception de la mort, sans tomber dans le misérabilisme sur le 19e siècle. Voilà, est-ce que l'instabilité, la difficulté des temps joue en miroir par rapport à notre époque contemporaine qui elle est très individualiste, très consommatriste, voilà, très très hédoniste au fond, au point d'en oublier la mort et donc le purgatoire.
0: Peut-être, ça fait partie effectivement des causes profondes de ces mutations, toujours un peu difficile à cerner par l'historien. C'est vrai que la vie au XIXe siècle est brève, qu'elle est dure, que les taux de mortalité infantile, juvénile sont très élevés. Hein. Je cite souvent mes étudiants l'exemple de Frédéric Ozanam, le fondateur des conférences Saint-Vincent de Paul. Sa mère a eu 13 enfants, il y en a 10 qui sont morts en bas âge, il y en a 3 qui ont survécu, et Frédéric est mort à 40 ans de la tuberculose. Mmh. Bon, donc c'est un tableau un peu rare, mais pas exceptionnel. Donc, la vie est brève, elle est dure, et il est probable que dans ce contexte, les transferts d'espérance dont la religion est porteuse sont plus nécessaires que pour des gens qui ont une vie, qui considèrent qu'ils ont le droit de vivre jusqu'à 80 ans minimum, quitte à ruiner le pays en période Covid pour que le droit soit maintenu, que personne ne meure avant 60 ans, en gros, qu'une génération s'élimine à partir de 60 ans, il y a quelques décès exceptionnels avant, mais globalement, les gens ont une sécurité dans l'existence que l'humanité n'a jamais connue jusque-là. Et il est probable que cette sécurité existentielle inédite dans l'histoire, pour des raisons démographiques, médicales, a des conséquences culturelles majeures. Ouais. Et donc la religion, j'allais dire, est impactée comme le reste, et peut-être plus encore que le reste.
1: Mmh. Est-ce que dans la perception de ce qu'on a vécu au moment du Covid, vous a amené finalement à je ne vais pas dire plaquer vos raisonnements du 19e siècle sur la période Covid, sur la précarité de la vie et la relation à la mort, et la quête de sens?
0: Oui, à l'époque, j'avais fait d'ailleurs un papier parce que celui qui connaît le 19e, et a fortiori les périodes plus anciennes, ne pouvait pas ne pas être très étonné de la réaction collective qui se produisait sous ses yeux, en ce sens que dans les sociétés anciennes, il y a une combinaison de mortalité ordinaire très élevée et de mortalité dite extraordinaire. C'est-à-dire que tous les 15, 20, 25 ans se produisaient des pics de mortalité aléatoire qui vous embarquaient 10-15% du village. On voit ça sous l'Ancien Régime, la démographie historique montre ça. Donc la mortalité est très élevée, ordinaire et extraordinaire. Mais ces pics de mortalité extraordinaire ne suscitent pas de commentaires. C'est-à-dire qu'ils sont intégrés. Mmh. Ils font partie de la normalité démographique. Nous, on a eu un cas de figure assez spécial parce qu'on a une épidémie, une pandémie qui ne se verra pas in fine dans la pyramide des âges, elle sera indétectable dans la pyramide, en partie parce qu'on s'est mobilisé pour éviter qu'elle ait trop de conséquences, évidemment, mortifères. Mais le fait est qu'elle a fait très peur, elle n'aura pas de conséquences démographiques, en partie parce qu'on s'est mobilisé, et on en a en revanche énormément parlé. Et le rapprochement que j'avais fait, c'est-à-dire autrefois, ils se prennent tous les 15 ou 20 ans des catastrophes démographiques qui leur épongent le surcroît enregistré depuis la précédente, et ils n'en parlent jamais. Nous, on en a plus que très rarement, et on en parle énormément. Voilà. Donc, il y a une sorte d'inversion complète du dispositif de l'un à l'autre. Et en ce sens, le Covid était certainement très révélateur de ce que nous étions devenus depuis 40 ou 50 ans.
1: Alors, une dernière question sur la question de la mort et du 19e siècle, mais aussi du 20e siècle. Qu'est-ce que le regard de l'historien, parce que vous disiez tout à l'heure que vous aviez rencontré des théologiens notamment, qu'est-ce que le regard de l'historien peut apporter précisément aux théologiens et au regard finalement qu'un catholique peut avoir sur cette question de la mort ?
0: Alors moi j'ai toujours beaucoup discuté avec des théologiens, lu de la théologie, ça m'intéresse beaucoup, et en même temps je ne raisonne pas du tout de la même manière. C'est-à-dire que moi je prends les choses dans l'ordre, d'apparition, je considère que les doctrines c'est une chose, mais que la manière dont elles sont prêchées et vécues c'en est souvent une autre, et qu'il faut bien faire la distinction. Donc on ne peut pas faire l'économie des doctrines et donc des théologiens quand on travaille sur l'histoire du christianisme, sinon ce serait complètement passé à côté de son objet, ce qui arrive à certains de nos jours qui font de l'histoire sociale du christianisme, qui s'attachent à son histoire matérielle et qui perdent le cœur du dispositif. Donc il faut en faire attention aux doctrines, mais on est très attentif à la manière dont ces doctrines sont prêchées et vécues. Et là, le théologien ne s'y retrouve pas forcément. Il a tendance à considérer que la piété populaire, au fond, c'est la mise en œuvre forcément un peu défectueuse de ces grandes intuitions spirituelles et qu'on peut se contenter de raisonner sur les concepts. Voilà. Donc ça, c'est pas du tout ma perspective, même si je conçois très bien que ça puisse être celle du théologien.
1: Alors venons-en donc à l'autre ouvrage majeur, comment notre monde a cessé d'être chrétien. Quand j'ai vu cet ouvrage publié, j'ai pensé là aussi en effet de miroir au livre de Paul Venn et de Marie-Françoise Basselez sur justement le basculement d'une société païenne au IVe siècle à une société chrétienne. Vous y avez pensé aussi à cette bascule à rebours en quelque sorte ?
0: Oui, je l'évoque d'ailleurs au début du livre en disant, bon, à mon avis, c'est pas tout à fait un hasard si on s'interroge de nos jours à nouveau frais sur la manière dont nous sommes devenus chrétiens, parce que nous sommes en train de cesser de l'être. On revient sur les démarrages au moment où on a l'impression de vivre de passer par un seuil décisif dans le processus un peu de sortie. Donc oui, j'avais ce parallèle en tête, et puis ensuite, vous savez ce que c'est, les titres, c'est un peu, ça se négocie avec les éditeurs, donc celui-ci claquait un peu, ça leur a plu. Mais enfin, c'est effectivement moi qui l'ai proposé en lien, en référence directe à ce livre de Paul Venn et de Marie-France Basselez qui m'avait beaucoup intéressé.
1: Alors, est-ce qu'on doit, on a évoqué la Première Guerre, il y a également la Deuxième Guerre, est-ce qu'on doit raisonner sur le temps long et sur ces grands événements que furent la Grande Guerre, la Deuxième Guerre mondiale, le développement de la société de consommation après-guerre, ou au contraire, est-ce qu'on identifie de manière assez précise de quand date cet effondrement ? Est-ce qu'on doit parler d'un crash religieux ?
0: Alors bon, c'était tout l'objet. Ce qui m'a permis de l'établir, c'est que j'ai eu des sources extraordinaires qui sont liées, qui ont été rassemblées notamment par le chanoine Boulard, qui était le grand sociologue de l'épiscopat, et que le catholicisme français, seul au monde ou presque, a entrepris de compter les pratiquants méthodiquement pendant 20 ou 30 ans après la Seconde Guerre mondiale, de faire des cartes, de sorte qu'on a des archives absolument extraordinaires, que les historiens connaissent pour une part, ce qu'on appelle les matériaux Boulard, et puis d'autres qui n'ont pas été publiés. Donc, il y a moyen de faire de la statistique, de la cartographie, et d'établir donc la chronologie de ce décrochage religieux. Alors ce décrochage, il procède d'une tendance ancienne, qui remonte au moins au XVIIIe siècle, qui a probablement démarré dans les années 1760, sans laquelle on ne comprendrait pas la Révolution française. Donc vous avez une espèce de tendance baissière de longue durée. Elle est un peu mathématique, la tendance baissière. Personne ne la vit sur 200 ou 300 ans. C'est nous qui arrivons derrière, établissons la tendance. Bon, OK. Donc, il y a de la longue durée. Il y a des choses qui poussent dans la pente depuis très longtemps. Même si rien ne garantit que c'est la même combinaison de facteurs qui pousse en 1800, en 1850, en 1900, en 1950. Bon. Mais il y a des facteurs de longue durée.

0: Il y a du moyen terme. Et ça, le moyen terme, c'est-à-dire 20-30 ans, on le doit, il a été mis en évidence par deux grands historiens qui sont morts récemment et que je lisais attentivement, qui étaient Gérard Cholvy et Yves-Marie Hilaire, qui étaient eux-mêmes des disciples du chanoine Boulard, et qui avaient montré à juste titre qu'il ne fallait pas penser que cette tendance baissière était linéaire, que ça avait baissé régulièrement. J'allais dire, un peu dans la même direction, partout dans les différents milieux sociaux et dans les différentes régions. Donc ils avaient dit, attention, c'est pas linéaire et c'est pas homogène dans l'espace et dans la société. Et ils ont mis en évidence ce qu'ils ont appelé des flux et des reflux. C'est-à-dire l'idée qu'il y a des périodes de 20-30 ans où ça repart à la hausse, puis ça repart à la baisse, de sorte que la tendance baissière sur 250 ans est en fait une succession de flux et de reflux vécus sur 30 ou 40 ans. Alors là, vous comprenez des tas de choses, parce que personne ne vit la tendance sur 200 ou 300 ans. En revanche, vous pouvez vivre deux flux. Vous pouvez vivre un flux et un reflux. Et si vous prenez des témoins qui sont à cheval sur les deux, vous pouvez trouver des contemporains qui ont été gamins dans la France de 1810 après la Révolution et qui se souviennent d'une église à moitié démolie et à reconstruire et qui sont morts à la fin du Second Empire en 1870 avec une église triomphante, en quelque sorte. Et si on leur avait demandé à eux ce qu'avait été le 19e siècle religieux, ils vous auraient décrit un 19e siècle qui montait. Alors que le même qui est né en 1860 sous Napoléon III et qui meurt au lendemain de la séparation de l'Église et de l'État en 1905 ou en 1910, vous aurez dit « non, non, ça s'est plutôt cassé la gueule ». Donc, vous avez à l'intérieur de la tendance baissière une alternance de flux et de reflux qui explique en partie la grande diversité des témoignages que vous avez dans votre documentation, de gens qui disent « ça monte, ça baisse », sans qu'on arrive à les mettre d'accord. Alors en partie parce qu'il y a des gens qui voient bien, des gens qui ne voient pas. Mais c'est aussi parce que selon la date d'entrée, la date de sortie dans la tendance, et le lieu où on est entré ou le lieu où on est sorti, on avait de fait des personnes. Et puis il y a du court terme. Et c'était ça la nouveauté du livre. C'est-à-dire de dire, certes, il y a du long terme, il y a du moyen terme, mais il y a aussi des événements. C'est une véritable histoire. Il y a des événements. En fait, l'Église ne fait pas semblant d'avoir une histoire. Elle en a une, il peut se passer des choses. Bon. Et j'ai mis en évidence cette rupture de la pratique qui se produit au milieu des années 60. On le voit même dans les statistiques, autour de 65-66, il y a bien une rupture de la pratique qui se produit à ce moment-là. Et c'est ça ce qui a fait, pas mal couler d'encre, en ce sens que j'avais l'air de suggérer qu'un événement s'était produit à ce moment-là, qui certes n'était pas indépendant du long terme et du moyen terme, mais qui avait produit la rupture. Voilà.
1: Et donc cet événement, bien évidemment, c'est Vatican II, puisque vous ne le dites pas, je le dis. Certains lecteurs ont vu dans vos travaux une mise en accusation de Vatican II. Ce que je retiens de l'entretien depuis le début, c'est voilà, cette conjugaison à la fois de la réforme par le bas et de la réforme par le haut. Le Vatican II aurait péché par le haut, aurait péché par espérance, alors que finalement, le bas avait décroché.
0: Alors c'est le Vatican II français d'abord, c'est ça qu'il faut voir, c'est que le Concile est un événement universel, mais oui. Il a été appliqué de manière très différente, dans des sociétés très différentes, des catholicismes très différents, et donc j'évoquais son destin français. C'est compliqué d'arriver à rendre compte de cette rupture, il faut d'abord l'établir, montrer qui s'est de fait produit une rupture, surtout dans la jeunesse. Moi j'insistais beaucoup sur le fait que dans le système ancien, au fond, l'immense majorité des Français, encore au début des années 60, 96 ou 95% d'entre eux, restaient dans l'orbite du catholicisme, c'est-à-dire baptême, communion, mariage, obsèques. Et la Troisième République anticléricale n'y avait rien changé. Il faut quand même avoir en tête, et qu'une des pièces décisives du dossier, c'était ce qu'on appelait la communion, devenue communion solennelle dans l'entre-deux-guerres, qu'on faisait à 12 ans, et tout le monde la faisait. Bon, 80% de la génération faisait sa communion solennelle. Un des éléments qui saute dans les années 50-60, mais plus 60 que 50, c'est cette communion solennelle, qui est transformée pour une part, devient la profession de foi, relativisée par le clergé. Et là, il y a une sorte de rendez-vous annuel pour toute la société française qui saute, en quelque sorte. Et ça concerne une génération, une classe d'âge. Et à mon avis, c'est un des éléments importants de la rupture. C'est-à-dire, au fond, une génération qui va passer par la matrice rituelle classique, mais qui va moins baptiser ses enfants, moins de communion, moins de mariage, moins d'obsèques. Et sur trois générations, vous démolissez votre matrice. Mmh. Voilà. Alors, pour quelles raisons ? Il y a des causes religieuses liées à la manière dont on a compris et appliqué le Concile en France. Il y a des causes socio-culturelles évidemment très importantes, parce qu'on est dans une période de révolution sociale et culturelle majeure. Ce n'est pas juste mai 68. Mai 68, elle, lui-même, ne s'explique que par cette mutation culturelle. Donc ma thèse a été de dire que c'est la coïncidence chronologique entre une mutation religieuse induite par le Concile et une mutation socio-culturelle liée aux Trente Glorieuses, aux transformations de la société française et des transformations occidentales, des sociétés occidentales à ce moment-là, que les deux chez nous était entré en dialectique, en quelque sorte, et avait rendu la réforme incontrôlable, en quelque sorte, pendant 10-15 ans.
1: Alors, est-ce que le fait qu'il y ait une forme d'abandon de la religion populaire, du culte des saints, des pèlerinages, au nom d'une foi adulte, christocentrée, a joué un rôle ?
0: Oui, ça a joué un rôle. Les contemporains l'ont vu, une partie d'entre eux, tout du moins, et les historiens qui passent derrière le confirment. Il est certain que les nouvelles orientations de la pastorale post-conciliaire ont découragé, pour une part, la piété populaire. Alors, on peut toujours spéculer, on fait, vous savez, ce qu'on appelle l'histoire contrefactuelle, qu'est-ce qui se serait passé si on n'avait pas fait ça, ou si on avait fait ça. Donc, peut-être que cette religion populaire se serait effondrée, quoi qu'il arrive, mais à un rythme différent et dans des proportions différentes. Voilà, tout est un peu là, rythme et proportion. Donc il est certain que cette pastorale post-conciliaire, avec le message qui était un peu le suivant, c'est-à-dire on ne distribue pas les sacrements comme on le faisait jusque-là, aussi largement que possible, mais l'important c'est que les fidèles aient la foi, qu'ils se soient préparés au sacrement en question. Il faut désormais se préparer au sacrement.
1: Oui.
0: Il y a une pastorale des sacrements, ça hausse un peu la marche. C'est-à-dire que ça coûte plus cher. Il ne suffit plus de se pointer avec son certificat de baptême pour cocher la case. On vous dit, mais vous êtes sûr d'y croire, il va falloir suivre la session de préparation. Alors là, vous découragez 40% de la clientèle de gens qui n'ont pas l'intention d'entrer dans un processus pédagogique un peu lourd. Donc là, il y a eu certainement, dans cette pastorale, indépendamment des excès qui ont pu être parfois la sienne, un effet de découragement d'une partie de la piété populaire de l'époque.
1: Est-ce que on peut, je reviens sur le raisonnement sur les générations que vous évoquiez avec Cholvy et Hilaire, comment distinguer au fond ce qui est radicalement nouveau au XXe siècle dans cette déchristianisation et ce qui relève de scénarios déjà existants dans l'histoire de l'Église ? Est-ce que c'est la première fois qu'on a de tels décrochages ? Est-ce qu'il y a un phénomène inédit ? Ou au contraire, on a vécu, à des périodes de notre histoire, des moments un peu identiques ?
0: Non, identiques, je ne sais pas, mais il y a eu des moments de bouleversement antérieurs. Peut-être que le dernier massif, c'était la réforme protestante, 16e, 17e siècle, à la fin des guerres de religion, ou à la fin du 16e siècle, il y a 10% des habitants du royaume qui sont protestants. Donc ça, c'était un bouleversement qui s'est produit en deux générations, qui devait être spectaculaire pour les hommes et les femmes du 17e siècle. Ensuite, le monde protestant s'est réduit à la fin du 17e siècle, donc il y a eu d'autres bouleversements. Ce qui est nouveau, je dirais, pour nous, c'est que jusqu'à une date relativement récente, jusque dans les années 60, très peu de Français d'ascendance catholique étaient sortis de ce que les sociologues appellent le troisième cercle de la pratique, c'est-à-dire des gens qui ne vont pas à la messe tous les dimanches, ni même régulièrement, mais qui font baptiser leurs enfants, communion, mariage, obsèques. Ça, c'est le troisième cercle, en quelque sorte. Le premier, c'est les fervents, les bordus, qui font plus que ce qu'on leur demande. Le second, c'est les pratiquants, ceux qu'on a appelés les pratiquants. Ils sont en règle, avec les prescriptions canoniques de l'Église. Et puis le troisième, c'est ceux qui en prennent et qui en laissent, mais qui étaient, jusque dans les années 60, restés dans ce troisième cercle. La nouveauté, c'est qu'il y a maintenant, j'allais dire, presque un Français sur deux, qui est d'ascendance catholique, mais l'ascendance à trois générations, et il y a un quatrième cercle qui est né, c'est le cercle de ce que j'appelle les Français d'ascendance catholique, précisément. Ils ne sont pas catholiques, et comme on en est dans les familles, souvent à la troisième génération de la rupture, ils n'ont rien trouvé dans leur berceau. C'est-à-dire qu'ils ont trouvé la rupture dans leur berceau. C'est la distinction que je faisais entre les décrocheurs et les décrochés. Le décrocheur, il a été accroché avant de décrocher. Le décroché, il est né décroché. Voilà. Donc, dans les familles, on en est au stade des décrochés. Et ça, c'est complètement nouveau, parce que ça veut dire qu'il y a toute une partie de la société française qui est sortie de la religion, c'est-à-dire du catholicisme, et aussi disponible pour d'autres aventures. C'est-à-dire qu'il y a une autre histoire qui peut commencer, mais y compris pour le catholicisme.
1: Est-ce qu'on ne se retrouve pas justement à cette situation que vous évoquiez en début d'émission, du début du 19e siècle, où il y a une forme de liberté, où il y a une forme de... Voilà, je ne vais pas dire qu'on part de zéro, mais en tous les cas, on est dans une situation un peu identique.
0: Oui, on ne part jamais de zéro, mais le fait est que moi, je trouve qu'il y a des analogies entre notre climat spirituel,
1: oui,
0: et celui des années 1810, 1820, 1830. Voilà. Précisément, le point commun, c'est cette espèce de liberté paradoxale qu'on a quand on n'a pas d'héritage. À la fois, on est un peu potentiellement désorienté, on peut s'en passer d'héritage. Il y a beaucoup de nos contemporains qui se passent de la religion. C'était un grand débat du 18e, peut-on vivre sans religion? La preuve, un Français sur deux vit sans religion. Je ne sais pas s'il vit très bien, mais enfin, le fait est qu'il vit. Bon. Donc on peut s'en passer, mais on a cette espèce de liberté, de curiosité un peu tout azimut, que connaissent bien ceux qui sont en contact avec les étudiants, les jeunes aujourd'hui. Moi, je suis très frappé de voir, il n'y a pas d'hostilité du tout à l'égard de la religion. Une espèce de tolérance tout azimut, sur fond de relativisme aussi, mais aussi de curiosité spirituelle. Bon, ça, c'est un climat social qui présente certains traits communs, effectivement, avec ce que connaissent les historiens de la période romantique.
1: Alors, je me suis souvent posé la question de savoir, parce qu'au début du XXe siècle, Emmanuel Mounier sonne la fin de la chrétienté. Un siècle plus tard, Chantal Delsol fait la même chose. Quand on remarque, on est en l'an 1000, c'est la fin de la chrétienté, c'est la fin du monde, même si cette idée historiquement ne tient plus. Est-ce que la chrétienté n'en finit pas de mourir, au fond? Et qu'elle est toujours là.
0: C'est une question qu'on peut légitimement se poser, parce que, surtout en France, il existe une espèce de tradition littéraire. Je dirais, elle a commencé en 1817, avec la publication par Félicité de Lamennais de l'essai sur l'indifférence en matière religieuse, qui a été un best-seller des débuts de la Restauration. Félicité de Lamennais, plus personne ne le connaît, mais ça a été un prêtre catholique qui a eu une trajectoire politique extraordinaire parce qu'il est passé de l'extrême droite à l'extrême gauche, tout en quittant l'Église catholique entre-temps. Et en 1817, il était encore catholique, royaliste, et il publie cet essai sur l'indifférence en matière religieuse, qui fait de la société française une société un peu expérimentale, où on va découvrir ce que c'est que de vivre sans religion. 1817. Et depuis, tous les 20 ans, il y a un essayiste qui pond un essai sur l'indifférence en matière religieuse, avec un titre un peu variable. Les plus célèbres sont « La France, pays de mission », 1943, des abbés Godin et Daniel, « La décomposition du catholicisme », Louis Bouillet, 1968, « Le christianisme va-t-il mourir », Jean Delumeau, 1977. Bref, on passe son temps à annoncer sa mort à brève échéance, et il est toujours là, il enterre tous ses fossoyeurs. Donc, à partir de ce moment-là, vous avez un certain nombre d'observateurs sceptiques qui disent « Bon, vous voyez, c'est des agités, ils ont très envie que le christianisme meure, probablement, ou ils sont trop pessimistes. Bon. » Donc, moi, je serais plus nuancé. C'est-à-dire qu'effectivement, il y a en France une tradition d'essais de ce genre. Moi-même, d'une certaine façon, comment notre monde a cessé d'être chrétien, je m'inscrivais, et je fais d'ailleurs au début, dans l'intro, je rappelle tous ces essais.
1: Oui.
0: En disant je suis un après d'autres. Mais le fait est qu'il y a une tendance baissière de très longue durée. C'est-à-dire qu'en fait, même s'il y a eu des flux, des reprises, des phases de reprise sur 20 ou 30 ans, ces phases de reprise ont tout au plus stabilisé la tendance baissière, provisoirement, qui a ensuite repris son cours. Donc, ce n'est pas non plus une illusion complète que régulièrement d'enregistrer le déclin en identifiant des seuils. Parce que quand on décline sur 200 ou 300 ans, il y a des franchissements de seuils. C'est le qualitatif et le quantitatif. Quand vous passez sous une certaine barre, ça peut modifier la perception du changement. Pour moi, la barre importante, c'est 10%. 10% de pratiquants, quand vous êtes au-dessus de 10%, même localement, vous avez forcément des effets sociaux. Vous êtes suffisamment nombreux pour que ça se sache. Quand vous passez sous la barre, vous pouvez devenir une minorité, voire une micro-minorité, et tout le monde se fout de votre histoire. C'est-à-dire qu'elle ne concerne plus personne. Et je pense que c'est un peu ce qui est arrivé au catholicisme il y a 20 ou 30 ans.
1: Et pourtant, après cet ouvrage « Comment notre monde a cessé d'être chrétien », le catholicisme a-t-il encore un avenir ? Voilà, la l'ascèse n'a pas disparu de notre monde, spirituel mais pas religieux. Bouddha a plus la côte que Jésus, mais d'un autre côté, une vague de baptême d'adultes assez impressionnante, de plus de 80% ces trois dernières années. C'est... une sorte d'hymne, un hymne à l'espérance ?

0: Alors, ce livre, d'ailleurs, je l'ai écrit avant la vague. La vague de baptême dont on parle beaucoup, on l'a identifiée en 2022, 2023, on en parle depuis peu de temps. Bon, donc ce livre était immédiatement antérieur, où je disais, à mon avis, le catholicisme a encore de l'avenir, et surtout, le catholicisme aura l'avenir qu'on voudra bien lui donner. Et je disais ma conviction personnelle que, comme à mon avis le produit est bon, même très bon, comparé aux autres, il y a d'assez fortes chances qu'il se réinvente et qu'il redémarre à l'étape d'après. Depuis, effectivement, s'est produit cette vague de baptême qui interroge, sur laquelle on m'a souvent posé des questions pendant longtemps, j'ai évité de répondre parce que j'avais pas de réponse, j'étais l'historien de la déchristianisation et on m'interroge sur la re-christianisation, j'ai un peu réfléchi depuis. Moi je pense que l'avenir dira si c'est une micro-variation qui n'aura pas de conséquences ou le début d'un flux au sens de Scholvie et Hilaire, c'est peut-être le début d'un flux. Et c'est assez fascinant pour l'historien d'assister à un événement de ce genre en se demandant si c'est un événement réel ou une micro-variation, et affaire à suivre dans les 10 ou 15 ans qui viennent.
1: Merci beaucoup Guillaume Cuchet. La religion des morts, comment le 19e siècle a inventé le deuil moderne, un ouvrage paru aux éditions du Seuil, disponible en poche, comment notre monde a cessé d'être chrétien. Et puis je souhaite toujours au Seuil, bien évidemment, et puis aux éditions du Cerf, une histoire du sentiment religieux. Un ouvrage paru en 2021. 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Merci beaucoup et à la semaine prochaine pour un nouveau numéro de votre émission Au risque de l'Histoire.

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1: Madame, Monsieur, bonjour et bienvenue dans Point d'Orgue, votre rendez-vous de musique sacrée. Je suis très heureux de vous retrouver pour un nouveau numéro consacré aux merveilles du répertoire. Et aujourd'hui, nous allons poursuivre le chemin que nous avions emprunté la semaine dernière à propos de l'école d'orgue française. Cette école extraordinaire qui, depuis la période classique, depuis le règne du roi Soleil, a inondé toute l'Europe. Et vous allez voir que les choses ont continué bien longtemps après le règne du roi Soleil. Alors je vous propose aujourd'hui d'entrer dans une autre dimension de l'histoire de l'instrument, c'est la période romantique. Alors au XIXe siècle, c'est un moment où l'orgue va véritablement changer d'échelle, de couleur, d'ambition. C'est l'époque où l'instrument va cesser d'être seulement, entre guillemets, hein, un pilier de la liturgie et devient également un véritable acteur du paysage musical européen. Et c'est notamment vrai en France, vous allez le comprendre, et notamment grâce à la facture d'orgue. Cette métamorphose est donc l'œuvre de plusieurs grands facteurs. Et en effet, par rapport à la période classique, les facteurs d'orgue vont se concentrer dans un instrument plus romantique. Ils vont augmenter notamment la puissance des fonds, ils vont multiplier le nombre de jeux solistes. Vous saviez, dans la période classique, vous aviez ce fameux cornet, là on en va en avoir beaucoup plus. L'objectif est très simple, en fait, il faut instaurer une nouvelle poésie, un nouveau discours, avoir un instrument plus expressif. Alors avant Aristide Cavaillé-Coll, qui va nous intéresser, il y a d'autres grands facteurs, il convient de les citer parce qu'ils ont été de très grands artisans. Il y a d'abord Daublaine et Caliné, qui ont été artisans d'une facture plus vigoureuse, qui préfigure les évolutions à venir. À Lyon, vous avez Joseph Merklin, qui lui va apporter beaucoup d'innovations assez audacieuses, en particulier dans la traction mécanique et la distribution du vent. Dans le sud-ouest, vous avez les frères Puget, qui vont d'ailleurs donner une très grande dynastie de facteurs d'orgue à Toulouse. Ils fabriquent des instruments très personnels, au caractère parfois plus sombre, plus intime, très personnel, influencé par la facture ibérique. Et à Paris, vous avez d'illustres maisons comme Stolzfrère ou Krischer qui participent également à cette effervescence. Vous avez également beaucoup d'innovations techniques, je pense notamment à la machine Barker qui va permettre d'assouplir les claviers et ça va notamment aller de pair avec l'expansion de ces instruments et notamment avec Aristide Cavaillé-Coll,

Le patron, il était visionnaire, presque ingénieur poète, et lui, en fait, il va réinventer l'orgue comme un véritable orchestre à tuyaux. Les autres, c'était aussi le cas, mais lui va véritablement donner une dimension symphonique à cet instrument. On va y revenir. Il va augmenter la pression du vent, il va créer beaucoup de jeux harmoniques, il va développer les voix célestes, il va renforcer l'expression hein, par la boîte expressive. Même si la boîte expressive existait déjà, ça vient de la facture anglaise, mais lui, il va véritablement pousser ça avec des récits d'une grande richesse. Puget l'a notamment fait aussi. Hein, mais effectivement, Cavaillé-Coll étant le plus représentatif de cette école, c'est pour ça que je le mets en avant. Il y a une anecdote qui est assez célèbre d'ailleurs, qui raconte qu'à la tribune de Saint-Sulpice, la première fois qu'il fit entendre le plein jeu de son nouvel orgue, certains paroissiens crurent entendre un orchestre caché derrière les façades à tuyaux. Et c'est pas exagéré, pour la première fois, l'orgue pouvait véritablement chanter. Aristide Cavaillé-Coll a été un immense artisan, il a produit plus de 500 instruments et on retrouve des traces de commandes en Chine, en Amérique du Sud. C'est dire l'influence de cet artiste-là. Et bien entendu, cette facture d'orgue va influencer sur les compositions et sur les compositeurs ainsi que les organistes. Et donc, c'est sur ces instruments que va s'épanouir une première grande figure du romantisme. C'est vraiment le fondateur de cette école romantique en France. Il s'agit de César Franck. Alors, je parlais de la France, mais il est né à Liège. En 1822, c'est un enfant prodige, il suit une formation stricte puisqu'il était destiné, selon son père, à devenir un virtuose de renommée internationale et il va y parvenir. C'est à Paris qu'il trouve finalement sa voix, notamment à la basilique Sainte-Clotilde, sur un instrument, là aussi, Cavaillé-Coll. Cavaillé-Coll va y installer un instrument absolument magnifique que Franck considérait presque comme un compagnon spirituel. D'ailleurs, il disait souvent « mon orgue, c'est mon orchestre ». Et c'est là qu'il va composer une grande partie de ses pièces d'orgue avec un lyrisme très particulier, des harmonies très enveloppantes, un souffle presque mystique. Ses élèves le surnommaient le Père Franck, tant il inspirait affection et respect. Alors dans la pièce que je vous propose d'écouter, puisqu'il faut mettre un petit peu tout cela en musique, vous allez comprendre cette vision romantique de la musique d'orgue avec des jeux flûtés qui présentent un fond comme des cordes d'orchestre ou les flûtes de l'orchestre. Vous avez la pédale qui prend, elle, la place du violoncelle et le jeu soliste, ça dépend de ce que vous avez sur la composition de votre orgue, soit un hautbois, soit une clarinette, qui a le thème, c'est un sommet de poésie. Voici le prélude de son prélude, fugue et variation sous les doigts de Michel Bouvard au grand orgue Cavaillé-Coll de Saint-Cernin-de-Tours.

Quelle extraordinaire poésie dans cette musique de César Franck, qui a donc fondé, vous l'avez bien compris, cette école romantique d'orgue français. Il a fait toute sa carrière à Paris et c'est lui qui va insuffler cette voix nouvelle dans l'orgue parisien et français. Alors parmi les musiciens profondément marqués par Franck se trouve quelqu'un de bien moins connu, Gabriel Pierney. Il est né en 1863 et c'est un musicien très complet. Il est organiste, compositeur mais également chef d'orchestre. On lui doit notamment la direction de la création du Martyr de Saint-Sébastien de Debussy. Et Pierney est un homme d'une grande curiosité, très éclectique, il est ouvert à toutes les esthétiques, et son œuvre d'orgue est très intime. Et en même temps, elle est plus lumineuse que celle de son maître, souvent marquée par une grande finesse de ligne. Alors il y a une anecdote savoureuse, Pierney, dans ses jeunes années, fut repéré par Franck, qui déclara à son père « Votre fils deviendra un grand musicien si vous lui laissez le temps de rêver ». Un conseil que l'on retrouve dans la douceur de ces pages d'orgue. Et dans le morceau que je vais vous présenter, son prélude, vous allez entendre eh bien, une montée en puissance de l'instrument et son aspect de plus en plus théâtral, comme une sorte de grand crescendo avec une très belle ligne mélodique, vous allez l'entendre. Il peut être utilisé au début d'une célébration, et là on se retrouve un petit peu à la croisée des chemins entre l'orgue d'église et bien entendu cet orgue presque de concert. Voici donc le prélude de Gabriel Pierney.

C'était Olivier Latrie qui interprétait ce prélude de Gabriel Pierné, très très belle musique, à son orgue de Notre-Dame de Paris, là aussi un instrument sur lequel Cavaillé-Coll a beaucoup travaillé. Mais le romantisme français ne serait pas complet sans sa dimension monumentale, symphonique, je vous le disais en début d'émission, presque architecturale, et cette dimension, c'est Charles-Marie Vidor qui va l'incarner le mieux. Il est né en 1844 à Lyon et il grandit dans une famille très liée à la facture d'orgue. Son père entretenait les instruments, devinez de qui ? Cavaillé-Coll. Et c'est d'ailleurs lui-même, Cavaillé-Coll, qui recommande le jeune Vidor pour occuper provisoirement la tribune de Saint-Sulpice à Paris. Le provisoire va durer 64 ans. L'orgue de Saint-Sulpice est tellement immense que Vidor le décrivait comme une ville dans la ville. Il y voyait un véritable laboratoire où il inventa la forme de la symphonie pour orgue. Ses œuvres colossales utilisent l'orgue comme un orchestre complet, avec des mouvements lents, des scherzo et des finales absolument éclatants. D'ailleurs, le nom même de certains jeux rappelle l'orchestre. Alors, on avait ça dans toute la facture d'orgue, mais là, ça prend tout son sens. Toutes les batteries des trompettes, les clairons et bombardes, et bien sûr, toutes les familles de flûtes, le violoncelle, etc. Alors là, ce que je vais vous proposer d'écouter, c'est sa symphonie gothique, le final de cette symphonie. Vous allez l'entendre, quelque chose qui est comme une cathédrale de son entre verticalité, lumière et puissance. Et là, c'est Marie-Claire Alain qui va vous interpréter le final de cette symphonie gothique, cette architecture de puissance symphonique. Vous allez entendre une musique absolument merveilleuse.

C'est tout en douceur, tout en rondeur que se termine cet extraordinaire dernier mouvement de la symphonie gothique de Charles-Marie Widor. Et pour terminer, il nous faut évoquer l'un des compositeurs les plus émouvants de cette école française romantique, symphonique, Louis Vierne. Il est né en 1870, presque aveugle, il développe dès l'enfance une sensibilité musicale absolument exceptionnelle. Il est élève de Franck, puis de Widor. Il devient titulaire du grand orgue de Notre-Dame de Paris et il y restera jusqu'à sa mort, qui est restée très célèbre. En 1937, lors d'un récital, il s'effondre à la tribune, frappé d'une crise cardiaque. Alors sa vie fut marquée par des drames, divorces, pertes de proches, difficultés financières, et pourtant, sa musique irradie une noblesse, une profondeur absolument bouleversante. Sa messe solennelle pour deux orgues est emblématique de cette grandeur liturgique française. Un dialogue monumental entre l'orgue de chœur et le grand orgue. Le Kyrie que nous allons écouter en est la parfaite illustration. Vous allez entendre une version made in Saint-Sernin à Toulouse avec Mathieu de Miquel au grand orgue, les chœurs de la Schola Cantorum et votre serviteur dirigé.

0: C'est ainsi, en apothéose, que s'achève ce voyage au cœur de l'orgue romantique français, une école née de la vision de Cavaillé-Coll et de quelques autres grands facteurs, puis magnifiée par des compositeurs comme Franck, Pierney, Vidor et Vierne, il y en a bien d'autres, bien entendu, une école qui mêle grandeur symphonique, profondeur intérieure, solennité liturgique, et qui fait de l'orgue l'un des plus grands trésors de notre patrimoine musical. Mesdames, messieurs, j'espère que vous avez passé un bon moment en compagnie de Point d'Orgue. Je vous retrouve la semaine prochaine pour clore toute cette famille de l'orgue liturgique français, de l'orgue à travers l'histoire. D'ici là, portez-vous bien. À très bientôt sur Point d'Orgue.
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Aujourd'hui, Régis Burnet évoque avec nous ce que signifie être aumônier aujourd'hui. Une émission diffusée en 2025, vous les avez déjà croisés et vous vous demandez peut-être comment les parenthèses spirituelles qu'il propose s'adaptent aux évolutions des pratiques spirituelles pour brosser le portrait des nouveaux aumôniers et visiteurs. Les deux témoins, Céline Béraud,

0: Directrice d'études à l'EHESS et Claire Burkel, visiteuse bénévole à l'aumônerie de l'hôpital Pitié-Salpêtrière, nous partagent leurs analyses de la prison à l'hôpital en passant par l'armée et l'internat.
1: Bonjour et merci de nous retrouver pour la Foi prise au mot, votre rendez-vous de formation et de réflexion. Le mot « aumônerie » évoque souvent une image un peu datée, celle du prêtre visitant les malades ou les prisonniers. Pourtant, cette mission est aujourd'hui en pleine transformation, comme le montre le livre de Céline Béraud, Une religion parmi d'autres, le catholicisme qui a longtemps structuré ses institutions publiques est désormais confronté à une pluralité religieuse croissante. Alors comment passe-t-on d'une position hégémonique à celle d'interlocuteur parmi d'autres? Qu'est-ce que cela change dans la manière d'être présent, d'écouter, d'accompagner? Et puis l'État, le garant de la laïcité, comment organise-t-il ce nouveau dialogue interreligieux dans des lieux où la liberté est contrainte par la maladie ou par la force publique? Pour en parler, deux invités, Céline Béraud.
2: Donc, bonjour.
1: Bonjour, c'est vous qui êtes l'autrice de Une religion parmi d'autres, on va en parler. Vous êtes sociologue et vous êtes directrice d'études à l'EHESS, l'école des hautes études en sciences sociales. Et puis Claire Burkel, bonjour.
3: Oui, bonjour.
1: Vous êtes bibliste, vous enseignez au collège des Bernardins et vous êtes également bénévole dans une équipe d'aumônerie à la Pitié-Salpêtrière.
3: Oui.
1: Alors, peut-être une première question, Céline Béraud. Est-ce que l'aumônerie, donc le fait qu'il y ait une présence religieuse dans des lieux publics, est-ce que c'est une entorse à la fameuse sacro-sainte loi de la laïcité? Est-ce que c'est anormal qu'il y ait des aumôniers?
2: Alors c'est un peu une représentation qui peut circuler, l'idée que ce serait un legs du 19e siècle, voire de l'Ancien Régime. Et en fait, loin d'être une entorse au principe de laïcité, il faut bien comprendre que cette présence des aumôneries, qui est garantie par la loi de 1905, se trouve au cœur même de cette loi. Parce que la loi de séparation, donc qui met fin au régime des cultes reconnus du 19e siècle, cette loi de 1905, dont on va fêter encore l'anniversaire en décembre, c'est une loi qui, bien sûr, met un terme au financement par l'État des cultes, au fait que l'État salarié les prêtres, les pasteurs, les rabbins. Donc c'est la fin de ce financement-là, mais en même temps c'est aussi une loi libérale. C'est une loi qui, et c'est dit explicitement dans la loi, qui garantit le principe de liberté de conscience et qui donc de fait contraint l'État à mettre en œuvre un certain nombre de moyens pour que le libre exercice du culte soit garanti, y compris dans des espaces où cet exercice est entravé par le fait qu'il s'agit notamment d'espaces de réclusion, d'enfermement, c'est bien sûr le cas de la prison ou de l'hôpital, mais on peut penser aussi aux internats de lycées qui sont mentionnés dans la loi 1905, ou encore, ça c'est régi par une autre loi, mais dans le même esprit, aux armées, où la question des opérations extérieures conduit à assurer, à mettre en œuvre des moyens pour que les fidèles puissent pratiquer leur culte, même lorsqu'ils sont loin de leur espace cultuel ordinaire.
1: Est-ce que ça va jusqu'au fait qu'on paie les aumôniers? Alors, aumôniers militaires, oui.
2: Alors, il y a toute une jurisprudence du Conseil d'État sur cette question-là, sur la question à la fois de faut-il rémunérer les aumôniers et aussi faut-il dédier des espaces cultuels en propre à l'aumônerie. Et en fait, la jurisprudence est assez claire. Il n'y a pas d'obligation à salarier. Ce qui fait d'ailleurs qu'il y a des situations très très variées. Dans l'armée aujourd'hui, tous les aumôniers sont professionnels, donc ils sont rémunérés, généralement bien rémunérés puisque ça correspond à la solde d'un capitaine. Dans le cas de la prison, ce n'est pas un salaire, donc ce sont des indemnisations qui, jusqu'à tout récemment, n'ouvraient pas droit à la protection sociale, à la cotisation retraite, par exemple. Et beaucoup sont bénévoles. Et la situation de l'hôpital est un peu intermédiaire, où il y a à la fois des bénévoles, mais aussi des personnes qui ont un contrat de travail, c'est des contractuels de la fonction publique hospitalière, qui sont là aussi rémunérés au niveau des catégories C, donc les catégories les moins bien payées de l'hôpital. Mais ça, c'est pas... Vous voyez, ça explique la diversité aussi, non seulement d'une institution publique à l'autre, mais aussi au sein d'une même institution publique. Et c'est la même chose pour les espaces culturels. Il y a une obligation qu'un espace soit dédié à un moment donné dans la semaine pour que le culte puisse avoir lieu. Mais il n'y a pas d'obligation à ce que ces espaces soient dédié 100% du temps au culte.
1: C'est comme ça que ça se passe, donc à l'hôpital La Pitié-Salpêtrière. Alors pour ceux qui ne sont pas parisiens, c'est sur la rive gauche, près de la Seine, et c'est le plus grand hôpital européen, donc c'est un truc énorme, hein, voilà. Avec la Charité, je crois, à Berlin. Et donc c'est un truc impressionnant. J'ai dit vous êtes bénévole, donc j'imagine que vous n'êtes pas payé.
3: Oui, moi je suis bénévole, donc depuis un peu plus de 4 ans, mais il y a une personne qui est donc l'aumônier, c'est une femme. Laïque, bien sûr, et qui est donc salarié à temps plein pour l'hôpital et qui gère un petit peu une petite équipe. Nous sommes une vingtaine de personnes à peu près, plus de femmes que d'hommes, mais quelques hommes cependant. C'est elle qui reçoit les demandes des personnes qui veulent être visitées. Et qui nous envoie donc dans les services.
1: Le fait que vous soyez bénévole dans un monde qui est quand même un monde de salariés, ça pose des questions ou pas ?
3: Pour moi, ça n'en pose pas, non. Non. Au contraire, ça rejoint la gratuité de l'Évangile. Enfin, ouais. Une manière, vous avez utilisé le terme « offrir » tout à l'heure, ben effectivement, on offre tout simplement une présence, une rencontre, une prière...
1: Et du côté de la sociologue, est-ce que justement on voit un monde quand même qui est, surtout de l'hôpital, qui est un monde assez... il y a beaucoup d'argent qui circule, et puis il y a des gens qui sont payés, et puis ça doit être compliqué la gratuité.
2: Il y a beaucoup d'argent, mais il y a aussi beaucoup de contraintes budgétaires. Il y a une contrainte très forte qui pèse, et d'ailleurs sur l'espace hospitalier et sur l'espace pénitentiaire, et donc les postes sont défendus quand même de manière... Les postes de salariés sont défendus par les aumôneries de manière la plus vigoureuse possible, parce que ça permet notamment à des personnes qui ne peuvent pas être bénévoles ou qui souhaitent se dédier à temps plein, comme c'est le cas, je crois, de l'aumônière de la Pitié-Salpêtrière, à se dédier à temps plein à cette activité. La question des postes, c'est une question sensible. On en reparlera sûrement, notamment dans un contexte aussi où il faut faire de la place à des entrants, à des groupes religieux qui étaient jusque-là absents de l'espace hospitalier ou pénitentiaire. Donc c'est un sujet sensible parce que le fait qu'il y ait des postes quand même salariés, ça permet un engagement dans le temps, ça permet une stabilité et donc aussi de faire l'effort de la formation notamment. Donc c'est vrai que dans le cas de l'aumônerie catholique, il y a une sorte d'équilibre entre des personnes qui sont salariées, d'autres qui sont bénévoles, mais ça pose quand même cette question des postes. Ça demeure une question quand même qui demeure sensible pour les autorités religieuses, d'ailleurs, quel que soit le culte, et les autorités administratives.
1: Dans ce que vient de dire Claire Burkel, il y a quelque chose aussi, c'est une Béraud qui a dû vous faire tilt. Je me rappelle, vous étiez une des premières à être invitée dans cette émission il y a quelques années, et vous nous aviez déjà dit l'un des grands mouvements du catholicisme, c'est qu'il est en train de se féminiser. Et là, on a entendu, il y a plus de femmes.
3: Oui, il y a beaucoup plus de femmes dans l'équipe, plutôt des personnes déjà retraitées, enfin qui disposent d'un petit peu plus de temps, qui sont des grands-mères ou autres. Mais les hommes sont beaucoup moins nombreux. Nous avons deux prêtres qui sont, alors eux-mêmes pas à temps plein, mais très régulièrement, puisque nous avons à la Pitié-Salpêtrière la messe tous les jours, ce qui est quand même une grande grâce pour l'envoi en mission, et deux séminaristes en général qui viennent faire un temps, qui ne restent qu'un an dans l'équipe et qui sont renouvelés ensuite.
1: Alors est-ce qu'on est dans un cas
2: représentatif, c'est lié au diocèse de Paris qui où il y a encore quand même un nombre de prêtres suffisant pour qu'un certain nombre puisse dédier une partie de leur temps, parce qu'en général ils ne sont pas du tout à temps plein effectivement à des équipes d'aumônerie. Les aumôneries catholiques sont effectivement un observatoire formidable de ce que moi j'avais appelé dans ma thèse il y a une vingtaine d'années les nouvelles formes de division du travail religieux, où effectivement les prêtres étant devenus moins nombreux et s'étant repliés sur la paroisse, pour que l'Église catholique puisse continuer à assurer une présence, et elle y tient beaucoup, une présence dans ces lieux, dans ces institutions publiques que sont l'hôpital et la prison, elle a dû faire appel à des laïcs. et parmi ces laïcs, beaucoup de femmes. Et dans le cas de l'aumônerie hospitalière, les chiffres que m'avait donné l'aumônier national, c'est à peu près 9 sur 10, c'est des laïcs. Et si on prend l'ensemble de ces aumôniers catholiques, au moins les trois quarts sont des femmes. La féminisation est aussi à l'œuvre en prison. C'est à peu près 35% des aumôniers catholiques qui sont des femmes. C'est pas rien, parce que la prison, c'est un monde d'hommes. Ça, c'est souvent des choses qu'on ignore, mais plus de 95%, plus de 96% des détenus, c'est des hommes. Et donc, il y a une présence catholique de femmes aumônières catholiques aussi en détention d'hommes, ce qui distingue plutôt les catholiques d'autres religions qui considèrent qu'il faut absolument séparer les sexes pour des questions de pureté rituelle ou de pudeur. C'est le cas, par exemple, des musulmans ou des juifs qui n'envoient que des hommes chez les hommes ou que des femmes chez les femmes. Donc là, il y a une présence des femmes, y compris en détention d'hommes. Donc, les prêtres partout sont minoritaires. C'est moins d'un sur dix à l'hôpital, et c'est encore 15% en prison. Il y a quelques diacres, il y a des religieuses aussi, mais effectivement, on est très loin de l'image qu'on peut avoir de l'aumônier prêtre qui résidait dans l'hôpital, ou qui résidait aussi, qui était à temps plein dans la prison au 19e siècle. Enfin, il y a des récits d'aumôniers comme ça qu'on peut étudier, où effectivement c'était une présence cléricale. Et ça c'est vraiment un espace très intéressant et laboratoire un peu de ce point de vue.
1: On y reviendra sur cette idée que c'est un laboratoire. Est-ce que vous avez l'impression, en étant dans cette institution, que vous êtes en situation minoritaire ?
3: Minoritaire par rapport aux autres religions ?
1: Par rapport à tout. Par rapport aux gens que vous avez, par rapport aux gens que vous voyez, que vous visitez.
3: À l'hôpital, nous allons voir les gens qui ont demandé à recevoir une visite. Il m'est arrivé une ou deux fois d'être dans la chambre d'un musulman et d'avoir un temps de prière avec cette personne, ou un temps de discussion parce que, bon, solitude, besoin de parler. Mais la plupart du temps, ce sont des personnes qui ont demandé et qui ont donc une demande chrétienne, qui veulent, là aussi, parfois un temps de dialogue, mais sinon, surtout un temps de prière ou un temps même liturgique. Donc, je perçois moins, si ce n'est à circuler dans les couloirs et à voir évidemment la diversité des populations, mais je perçois moins ce côté minoritaire, parce que je rencontre des chrétiens.
1: Et est-ce que vous rencontrez des aumôniers ou des aumônières d'autres confessions ou pas ?
3: Eh bien, on ne les voit jamais. Je n'ai jamais vu. Je n'ai que des numéros de téléphone pour un rabbin, un imam, qui donc sont présents et affectés à l'hôpital, mais qu'on ne voit pas, et une femme protestante, je crois, mais qui ne veut pas de dialogue avec notre équipe.
0: 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Aujourd'hui, Régis Burnet part à la rencontre des aumôniers des hôpitaux et prisons de notre monde contemporain, en compagnie de Céline Béraud, directrice d'études à l'École des hautes études en sciences sociales, et de Claire Burkel, visiteuse bénévole à l'aumônerie de l'hôpital Pitié-Salpêtrière. Une émission diffusée en 2025.
3: Donc, pour moi, non, il n'y a pas de rencontre avec ces personnes.
1: Alors,
3: dans l'hôpital de la Pitié.
2: L'hôpital
3: de la Pitié.
1: Par rapport à votre étude, qu'est-ce que ça dit ?
2: Alors, les catholiques demeurent au sein de l'aumônerie très majoritaires, pour le coup, à l'hôpital.
1: D'accord.
2: Je veux dire, plus de 8 aumôniers sur 10 salariés, par exemple, c'est
1: donc
2: les catholiques.
1: C'est tout à fait ce que...
2: C'est les catholiques.
1: Voilà, donc c'est normal que vous en rencontriez pas beaucoup.
2: Et ça distingue beaucoup de la prison, où là, pour le coup, c'est 4 sur 10 à peu près qui sont catholiques. Donc le reste, c'est des non-catholiques. Donc,
1: Il y a vraiment une différence.
2: Donc il y a une différence. Donc, et là, moi, je trouve ça très surprenant qu'effectivement, l'hôpital, que vous décriviez comme étant un des hôpitaux les plus grands d'Europe, qu'il n'y ait pas de présence musulmane régulière, surtout de présence musulmane, quand on sait que la religion musulmane est la deuxième de France. Elle existe dans d'autres hôpitaux parisiens où il y a un aumônier ou une aumônière musulmane. C'est le cas à Cochin, par exemple, qui est présente une partie de la semaine et qui donc, pour le coup, entretient des des relations avec ses homologues chrétiens. La question, le vécu de la pluralité religieuse entre aumôniers, il est très fort en prison, pour le coup, parce que là, en prison, il y a non seulement une présence catholique importante, mais il y a aussi une présence protestante.

0: protestante déjà très très importante, bien supérieure à ce que représente, mais sans comparaison avec ce que représente le protestantisme dans la société française.
1: Mais pardon, je vous coupe. Est-ce que ça veut dire que le protestant est plus criminel que le catholique ?
0: Pas du tout. Je pense que c'est vraiment une conception de la mission par les protestants qui considèrent que avoir cette présence en prison fait sens.
1: Ouais.
0: Et donc c'est un choix ecclésial, c'est un choix de politique ecclésiale. Hein, comme ça a été un choix de l'Église catholique de maintenir cette présence, même que le nombre de prêtres ne rendait plus possible cette présence-là. Ça s'est pensé dès les années 80. Il y a un tournant à ce moment-là de penser ce travail en équipe avec des laïcs. Il y a des thèses de l'épiscopat qui datent du début des années 80 sur ces questions-là. Mais je pense que sur la question de la pluralité, il faut distinguer le vécu des équipes d'aumônerie de la rencontre d'autres aumôniers et aumônières. Mais bon, je trouve quand même que ça ne peut que nous interroger qu'il n'y ait pas que la pitié sapientiaire ne recrute pas, n'est pas recrutée d'aumôniers musulmans. Ça, c'est quand même quelque chose qui peut surprendre aujourd'hui. Mais il faut aussi distinguer la rencontre avec les personnes hospitalisées ou les personnes détenues. Et là, aujourd'hui, on sait qu'effectivement, cette population, elle est plurielle. Et lorsqu'on peut parler de mise en minorité, dans le cas de l'hôpital, c'est surtout une mise en minorité par rapport aux personnes sans religion. Et c'est vrai que les personnes sans religion, ça peut être aussi des personnes qui à un moment ont été catholiques. Hein, on distingue parmi sans religion, c'est une population très composite. Et parmi elles, les données françaises montrent qu'il y a à peu près une personne sur deux qui est passée par le catholicisme. Et ça cette socialisation-là, même minimale, elle laisse des traces dans la mémoire. Et au moment de certaines épreuves individuelles, je pense que c'est un public aussi que vous rencontrez. C'est-à-dire pas uniquement des gens qui vont à la messe tous les dimanches, ni même des gens qui se diraient que catholiques.
2: Tout à fait.
0: Je pense que c'est aussi des gens qui ont un lien ténu qui peut être réactivé à un certain moment. Et le moment de la maladie grave, souvent, ou de l'incarcération, c'est le moment qu'ils peuvent réactiver. Il me semble que ça fait quand même aussi partie du public que rencontrent beaucoup les aumôneries catholiques en prison comme à l'hôpital.
2: Oui, je pense à un monsieur que j'ai rencontré deux fois, trois fois, qui m'avait dit de ne pas venir à une certaine heure parce que sa famille venait et il ne voulait pas que sa famille sache qu'il voyait quelqu'un de l'Église. Et en trois fois, il a témoigné d'un chemin spirituel très fort. La quatrième fois, il était mort, mais en trois semaines, puisque moi je vais une fois par semaine, en trois semaines, il a énormément redécouvert sa foi qu'il avait certainement dissimulée et il ne voulait pas que sa famille le sache.
1: Et justement, est-ce que vous avez comment vous abordez ces personnes-là, toutes ces gens qui effectivement, comme dit Céline, sont catholiques, on va dire de tradition, et peut-être que l'événement fatidique qui s'annonce réactive des choses. Est-ce que vous avez aussi des consignes de la part de... D'abord, est-ce que vous avez des consignes de la part de l'aumônerie, de l'évêque, de Rome, je ne sais pas.
2: Non.
1: Il
2: n'y a pas de consignes, et je suis sûre que chacun de nous, de l'équipe, intervient de manière très personnelle, très différente. Certains se présentent un petit peu. Moi, je dis, je viens de l'aumônerie catholique. D'abord, on se présente à l'équipe soignante de l'étage, qui est en général très bienveillante, et qui même parfois nous indique une personne... parce qu'elle a remarqué que ça lui ferait du bien ou bon. Mais dans la mesure où ce sont des personnes qui de toute façon ont demandé à voir quelqu'un, les choses sont assez cadrées déjà, mais donc on se présente très brièvement et puis je propose un temps de prière, un temps d'écoute, un psaume ou bien les textes du jour de la liturgie. Et parfois, il y a même aussi une demande de sacrement. Alors, si c'est l'onction des malades, je ne peux pas. L'Eucharistie, nous la portons très régulièrement. Et dans ce cas-là, on organise brièvement une petite liturgie autour de l'Eucharistie. La visite peut durer 3 minutes, suivant l'état de fatigue de la personne, ou une demi-heure. Mais c'est certainement très différent, d'abord de la part des personnes qui entrent dans la chambre et de la personne qui a demandé.
1: Et vous avez reçu une formation pour faire ça ou...
2: Alors, je n'ai pas reçu une formation avant, j'ai été sollicitée par un prêtre qui était l'aumônier à l'époque. Mais nous, il nous est proposé des formations, oui. Un week-end de temps en temps et deux journées dans l'année où différents sujets sont abordés.
1: Mmh. Alors, on a entendu des choses très intéressantes.
0: Oui, hein. et peut-être deux choses par rapport à ce qui vient d'être dit sur la question de visiter les personnes à la demande. Mmh. Ça renvoie à un cadrage qui est effectivement un cadrage étatique. Oui. Qui est conforme à la loi de 1905. C'est-à-dire que la loi de 1905, c'est répondre à une demande. C'est pas aller la susciter et c'est pas faire du prosélytisme. Et donc ça a été quand même un gros changement parce que du temps de cette présence catholique hégémonique et majoritaire, il y avait cette tradition de la visite toute chambre, souvent. Donc, c'est-à-dire que c'est des choses qu'on voyait encore quand moi j'ai fait mes premières enquêtes dans le cadre de ma thèse, j'avais été dans une aumônerie d'hôpital. C'est des choses qui se pratiquer encore, les membres de l'aumônerie passaient comme ça.
2: Systématiquement,
0: voilà,
2: oui.
0: Et là, il y a eu un rappel quand même très... ça a été tout à fait parallèle en prison et à l'hôpital, de rappeler qu'effectivement, l'aumônerie est là pour les personnes qui veulent bénéficier de ces services, et certainement pas. Donc ça, il y a bien un cadrage, pour le coup, qui est un cadrage étatique, et qui a été rappelé, bien sûr, de manière d'autant plus peut-être forte que, justement, il y avait des nouveaux entrants qui pouvaient être perçus comme étant éventuellement prosélytes. On peut penser à des protestants évangéliques, on peut penser aux témoins de Jéhovah qui ont fait leur entrée en prison, donc qui ont une représentation sociale qui sont plutôt négatives, qui leur sont associées. Donc il y avait beaucoup de craintes qui ont d'ailleurs été plutôt démenties. Moi, à chaque fois que j'ai interrogé des personnels de la direction d'administration pénitentiaire, et montrer que ça se passait globalement bien, en tous les cas, ni plus ni mieux,
1: tout
0: ni
1: plus
0: mal.
1: Tout le monde ne devenait pas témoin de ça.
0: Cette présence-là, l'arrivée des musulmans, en nombre plus important aussi, a fait que les routines qui pouvaient fonctionner autrefois avec les catholiques et souvent les protestants également, en tous les cas en prison et dans un certain nombre d'établissements hospitaliers également, ne fonctionnait plus. Donc ça, c'est une première chose. La deuxième chose que je trouve très intéressante dans ce que vous dites, c'est l'adaptation. Et ça, moi, c'est vraiment des choses que j'ai observées aussi.
1: Ce que vous écrivez.
0: C'est vraiment et qui ont été observées ailleurs par des collègues, parce que c'est un sujet très dynamique. Vous m'interrogez un peu sur est-ce que c'est un objet vieillot ou désuet au début. C'est un sujet il y a énormément de recherches sur les aumôneries, justement. Enfin, en Angleterre, en Allemagne, en Italie, en Espagne, aux États-Unis, au Canada. Et ce qui converge souvent, c'est cette idée de flexibilité de cette présence des aumôniers qui s'adapte, qui par certains signaux va détecter à qui est la personne qui a fait cette demande et va essayer de proposer des choses, pas trop, proposer un peu quand même. Donc c'est une sorte d'ajustement très subtil dans l'interaction et qui fait qu'effectivement chaque rencontre est un peu singulière et que aussi chaque aumônier, chaque aumônière a aussi sa façon de se présenter. Mais je trouve que cette flexibilité, ce sens de l'improvisation, cette hybridation aussi qui fait qu'il peut y avoir des rencontres où effectivement il y a du liturgique qui est proposé à l'hôpital. Et moi j'avais été enquêtée dans un hôpital pour enfants, les deux membres, les deux femmes de l'aumônerie catholique baptisées, beaucoup d'enfants qui étaient en situation dont la vie était menacée, donc c'est des choses qui sont tout à fait prévues par le droit de l'Église. Donc il y a du rituel, puis parfois il y a la rencontre humaine, des interactions ordinaires, alors qui peuvent avoir tout leur poids quand on est dans une situation dramatique comme à l'hôpital, mais aussi tout leur poids, encore peut-être un poids encore plus précieux, en prison, où les interactions sont... la question d'interaction ordinaire, c'est extrêmement précieux des personnes.
1: Humanisation.
0: C'est une forme d'humanisation de la relation, donc des choses très simples, parler de sa famille, du temps qu'il fait, c'était des choses qui revenaient souvent, mais qui étaient investies d'un poids particulier et par les aumôniers et par les personnes détenues qui l'évoquaient. Je trouve que ça représente assez bien effectivement ce que moi j'ai pu observer en prison comme à l'hôpital.
1: Vous vous adaptez, vous avez l'impression d'être en perpétuelle adaptation. Est-ce que vous aussi vous avez cette...
2: Oui, je vais donner quelques exemples. J'entre dans une chambre de réanimation. La personne est branchée à quantité d'appareils peut très difficilement s'exprimer, peut-être simplement par les yeux ou un petit geste de la main. Dans ce cas-là, évidemment, la visite sera brève, mais la personne Alors je demande, est-ce que vous voulez une lecture de l'Évangile, du texte, et je

0: le lit et voilà, c'est suffisant sans doute pour cette personne. C'est dans sa journée, ce sera tout. Et puis d'autres, au contraire, vont avoir besoin de parler longuement, de s'étendre, notamment dans les services de gériatrie, où les personnes sont un peu souffrantes, mais pas tant que ça, sont assez libres d'aller et venir. Et là, la visite peut durer une demi-heure parce que la personne a vraiment besoin de parler, mmh, et de sa famille, et de sa vie à soi, etc. Je vais aussi parfois en psychiatrie, mmh, où le dialogue est encore très différent. Soutenu en général par l'équipe soignante, qui dit oui, allez-y, voir cette personne. Il y a un monsieur que j'ai vu pendant 6 mois en service de psychiatrie. Et donc là, c'était un petit peu des deux, c'est-à-dire beaucoup écouter cette personne et puis prier. Je demande parfois, vous en êtes où avec le bon Dieu ? Et dans ce cas-là, il peut y avoir justement quelque chose qui se débloque.
1: Et justement, est-ce que vous voyez votre mission comme une sorte de proposition, enfin, de la foi ? C'est-à-dire, est-ce que vous vous dites un peu, il faut, je suis en mission, il faut que je convertisse, il faut que je, enfin, j'ai des choses à faire passer, j'ai un truc en stock à vendre, ou est-ce que vous êtes, vous vous voyez plus comme écoutant ce que les gens.
0: Oui, bien plus, bien sûr, en écoutant et presque en amitié. C'est-à-dire que tout le monde a droit à la parole de Dieu, tout le monde a droit à ce message de l'Évangile. Et donc, voilà, on est là pour le partager, on est là pour en témoigner, pour en vivre. Surtout, peut-être, justement, dans cette situation difficile de la personne qui n'est

0: comme vous dites, du beau temps, des choses comme ça. Enfin, est-ce que notre question...
1: C'est l'extrême diversité. Ouais, c'est l'extrême diversité. En prison, les équipes préparent au baptême, souvent.
2: Oui.
1: Alors, avec une démarche qui est tout aussi exigeante qu'à l'extérieur. Donc, parfois, certaines équipes refusent de baptiser au sein de la détention, notamment quand c'est des peines qui laissent penser que la personne pourra être baptisée à l'extérieur, qui peuvent assister aussi à des confirmations en prison aussi. Donc, c'est des. Voilà. Donc, il y a des personnes qui effectivement, vont intensifier leur pratique religieuse à ce moment-là de leur existence. Alors, En détention, il y a des détenus qui font des séjours réguliers. Et donc, il y avait un détenu, je crois que c'était un détenu juif, qui avait dit à une de mes collègues, on n'est jamais aussi religieux qu'en prison. Donc, il y avait vraiment une conscience qu'il avait une pratique qui vraiment s'intensifiait. Il mettait ses téphilines, enfin, il rencontrait le rabbin. Il y avait tout un des choses qu'il ne pratiquait pas du tout, du tout à l'extérieur. Mmh. Donc il y a une très grande variété en fait de types d'actes. Il y a beaucoup de bénédictions aussi. Moi, c'est des choses, notamment parce que le livre des bénédictions, c'est incroyable. Je vous conseille de l'ouvrir si vous l'avez jamais fait.
0: On peut bénir. Merci du conseil. On peut bénir beaucoup.
1: Alors il y a des bénédictions qui sont réservées à l'évêque, des bénédictions qui sont réservées aux prêtres.
3: Oui, mais
1: il y a
3: aussi. Ne faites pas n'importe quoi.
1: Il y a aussi beaucoup de bénédictions qui sont que peuvent s'accomplir des aumôniers laïques, hommes ou femmes. Et donc, bénir une Bible, par exemple, qui est donnée, bénir des chapelets, bénir des images. Voilà, donc il y a une pratique aussi, bénir la personne aussi. Enfin, ça, c'est aussi des choses qui sont beaucoup investies, parce qu'il y a certains rituels qui ne sont pas possibles à ces laïcs. Hein. Ça a été dit tout à l'heure par Claire. Mais effectivement, un certain nombre de rituels qui sont réservés aux prêtres. Et d'ailleurs, si on regarde le code de droit canonique, qui dit pas grand-chose de l'aumônerie, il parle du chapelain, hein, c'est le terme du droit canonique. C'est une description très clérique, enfin très très sacerdotale de ce que peut faire. Voilà, ne sont évoqués que des sacrements quasiment. Donc c'est très différent de ce que de la pratique ordinaire de ces laïcs qui sont aujourd'hui majoritaires au sein des équipes d'aumônerie. Alors bien sûr, ils peuvent faire venir un prêtre, mais parfois ça. Le prêtre ne viendra pas, ou parfois la personne ne veut pas que ce soit le détenu, enfin ou la personne malade qui a construit une relation avec l'aumônier ou l'aumônière laïque trouve que cette relation est pleinement satisfaisante et ne demandera pas plus loin. Mais donc il y a des formes de rituels qui peuvent être aussi comme notamment ces rituels de bénédiction qui sont souvent donnés. Et puis il y a des interactions qui sont, et ça moi j'ai beaucoup vu en prison, enfin des interactions qui relèvent d'une... Vous disiez le terme d'amitié, c'est des choses qui, voilà, sont souvent, en tous les cas, d'une forme d'humanité. C'est assurer une présence humaine, des choses très simples, une rencontre, appeler la personne par son prénom, et enfin, je veux dire, le tutoyer, mais sans que ce soit un tutoiement, réciproque. Oui. Enfin, le fait d'apporter aussi des choses de l'extérieur. La messe en prison souvent se termine par un pot. Et donc, je me souviens d'un aumônier. Alors, c'était un aumônier protestant qui achetait toujours des croissants frais et qui les amenait encore chauds. Et il disait qu'en prison, les gens n'ont jamais, enfin, de croissants chauds parce que c'est des trucs sous vide, c'est infâme. Et que voilà, apporter un croissant encore chaud, apporter des fleurs aussi, de mettre un bouquet de fleurs dans la salle de culte qui est pas nécessairement, comme je disais tout à l'heure, une salle dédiée, qui peut être un gymnase, qui peut être une salle qui était la bibliothèque autrefois, etc. Tout à coup, des choses de l'extérieur. Et ça donne une force importante, effectivement, à cette présence. Mais là aussi, c'est aussi une présence ça ouvre un ailleurs. Je pense cette présence-là, y compris à l'hôpital, où pour des personnes qui ont un horizon qui peut être très
2: très limité.
1: Ouais.
2: Oui, oui, cet ailleurs est absolument indispensable. On a besoin effectivement de repenser parce qu'on pense qu'on va sortir, ou bien d'avoir un environnement qui change.
0: Est-ce que vous avez été en butte à l'hostilité des équipes soignantes, un des grands thèmes de votre livre, hein, c'est de constater le fait que le christianisme qui était une religion majoritaire ne l'est plus. Est-ce que vous avez senti quelquefois de l'hostilité ou une sorte d'indifférence en disant ok, c'est l'aumônier qui passe?
2: Alors ça m'est arrivé une seule fois. De la part d'une cadre de santé à qui je me présentais avant d'aller dans le service et qui m'a sermonné sur la question du prosélytisme, qu'il était évidemment

0: pas question de faire. Donc, j'ai assuré que je n'allais baptiser personne, mais c'est arrivé une seule fois. La plupart du temps, on a un accueil très bienveillant de la part des équipes soignantes, même lorsqu'on arrive dans les salles de réanimation, comme je disais, hyper équipées, hyper techniques. Les personnes vérifient que c'est possible à ce moment-là, mais au contraire, sont très bienveillantes. Et même parfois, nous indiquent une chambre où on pourrait aller, parce qu'ils ont remarqué qu'il y avait un chapelet sur la table de nuit ou une petite image, et ils disent « oui, ça va faire du bien à cette personne ». J'ai même entendu parfois prier pour nous, de la part d'une infirmière ou d'une aide-soignante, le dialogue avec un infirmier. Oui, il y a, en général, enfin, du moins, dans cet hôpital de la Pitié-Salpêtrière, nous sommes plutôt bien perçus.
1: Alors, parce que ça, c'est le cœur de votre livre. Est-ce que l'hôpital, la prison, c'est un Far West dans lequel les religions essaient de, vous voyez, comme Lucky Luke, de détruire les Dalton les uns les autres?
2: Ce qui est clair, c'est que, et c'est un point vraiment commun à l'hôpital et à la prison, c'est dans les services où l'on meurt, que la présence religieuse, et d'ailleurs qu'elle soit catholique, protestante, musulmane, juive, et peut-être la mieux accueillie. Donc, vous évoquiez des services de réanimation. C'est indéniablement autour de cette question de l'encadrement de la mort. D'ailleurs, c'est cité par dans certaines circulaires sur l'hôpital où on parle effectivement de l'apport de l'équipe d'aumônerie, notamment sur la question des funérailles. Enfin, donc il y a autour de la question de la mort une sollicitation particulière des religions, vraiment au pluriel, et donc un accueil plutôt positif. Et c'est un des points communs d'ailleurs de la prison et de l'hôpital. Alors l'hôpital, on sait que c'est la première institution où l'on meurt en France. C'est relativement stable depuis plusieurs années. C'est autour de 5-6 personnes sur 10 qui vont décéder à l'hôpital. On l'oublie souvent, la prison demeure un lieu où on en meurt beaucoup. Alors, on mourait du temps où il y avait la peine de mort, mais même après l'abolition de la peine de mort, la prison, c'est la deuxième institution publique dans laquelle on meurt pour une raison de sursuicidité. La suicidité carcérale, on se suicide beaucoup en prison.
1: Oui, on peut comprendre pourquoi.
2: Plus que qu'à l'extérieur, et on se suicide beaucoup plus dans les prisons françaises que dans d'autres prisons européennes. Donc c'est aussi un lieu où les équipes d'aumônerie, et là aussi tout culte confondu, sont beaucoup sollicitées lorsqu'il y a eu une tentative de suicide, lorsqu'il y a un suicide qui a eu lieu. Là, il y a une présence très très forte aussi des différents cultes. Très fort aussi pour les équipes musulmanes, qui sont très très sollicités aussi sur la question de la fin de vie et la question des funérailles.
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2: Donc là, c'est vraiment le lieu où probablement il y a le plus, il demeure des attentes de ces professionnels par rapport. Dans les autres espaces, c'est moins évident. C'est-à-dire que je pense que moi, ce que j'ai pu voir dans l'enquête, c'est que en tous les cas, dans la question de l'hôpital, ça, c'est très variable d'un service à l'autre. En tous les cas, c'est des choses où il y a des services.
0: C'est vrai.
2: Alors, soit parce que c'est des lieux effectivement où l'on meurt, où là globalement il y a quand même une place qui est faite aux religieux, soit parce qu'il y a eu des interactions, il y a une histoire locale qui fait que le lien s'est fait, ou au contraire ne s'est pas fait, parce qu'il y a aussi une tradition anticléricale à l'hôpital qui remonte au XIXe siècle, alors qui a été plutôt relativisée par l'historiographie, mais qu'il ne faut pas du tout... Il y a beaucoup plus d'anticléricalisme à l'hôpital qu'en prison, par exemple. Dans la prison, beaucoup plus ouverte, pour le coup, aux religieux, y compris les demeurés, y compris avec la montée en puissance de la thématique de la radicalisation carcérale, qui a pu nourrir des discours anti-religieux. Ça reste très ouvert quand même aux reliés. Donc, c'est des situations souvent contrastées d'un établissement à l'autre, d'un service à l'autre. Et je pense que globalement, la place qui est faite aux aumôniers, quel que soit le culte, est quand même plus grande en prison qu'à l'hôpital. C'est-à-dire, n'importe quel personnel, vous leur demandez s'ils ont dans une Donc, un établissement pénitentiaire qui est l'aumônier catholique, l'aumônier musulman. En gros, les gens savent à peu près vous dire, savent dire, bah oui, c'est elle là-bas, c'est lui ici. Enfin, on repérait la personne qui fait quand même partie, même si elles n'ont jamais eu d'interaction individuelle avec cette personne-là, qui fait quand même partie du paysage pénitentiaire.

0: qu'on voit sur les coursives, qui ont des réunions quand même régulières avec la direction. Je pense que dans le cas d'un hôpital, et ça a été évoqué, dans le livre, je renvoie un témoignage qui avait été recueilli lors de l'enquête qu'on fait pendant le Covid, où c'est un prêtre. Un nominé prêtre, c'est dans le diocèse de Paris, c'est un hôpital, et en fait, il veut pratiquer l'onction des malades. Et en fait, il est interrompu. Je ne sais plus si c'est un infirmier, un interne, qui dit Mais que faites-vous? Mais qu'est-ce que c'est que ce truc là? On touche pas les gens comme ça, etc. Et la personne n'avait aucune idée de ce qu'était l'onction des malades. Et donc, c'était un signe qui était absolument illisible pour ce personnel soignant, et ça avait suscité une forme de tension entre eux. Voilà. Donc. Bien évidemment, cette exculturation du catholicisme elle produit aussi des effets très concrets sur, sur les signes religieux, sur les objets religieux. Faire entrer aussi des objets religieux, faire entrer un calice en détention, c'est tout à fait autorisé. Il y a des notes de l'administration pénitentiaire, même faire entrer un tapis de prière pour l'aumônier dimanche, c'est prévu. Il y a des, mais en même temps, le surveillant ou la surveillante qui est à l'entrée a pas forcément lu la note, et Cali se demande bien ce que c'est, n'a aucune idée de ce à quoi ça sert. Et donc, voilà, donc ce qui fait que il y a, et c'est aussi le fait que vous inventez votre place à chaque fois, c'est-à-dire que vous la, c'est vous, aussi vous qui la construisez en fonction des interactions que vous pouvez avoir avec, avec les personnels. Et donc, je pense que le fait d'avoir un peu d'ancienneté dans un lieu est quand même quelque chose qui facilite les interactions.
1: Oui. Mais oui, c'est vrai, on est reconnu quand même par les personnes qui travaillent là dans l'hôpital, bien sûr.
2: Et vous avez l'impression que vous avez à faire votre place ou qu'elle est naturelle?
1: Non, c'est naturel. Bon, alors parfois, il faut que je montre mon badge, parce que les gens se demandent pourquoi je circule comme ça dans les couloirs. Mais si je dis l'aumônerie catholique de l'hôpital, ça passe très bien. Mais oui, mais bien sûr, sans problème.
2: Vous avez l'impression d'être menacé? Est-ce que vous avez l'impression que dans 20 ans ou dans 30 ans, ça sera pas du tout pareil et que, en fait, c'est en train de disparaître?
1: Je ne perçois pas cela, non.
2: Oui.
1: Non, nous pourrions être plus nombreux comme visiteurs à l'hôpital, mais...
2: C'est compliqué, d'ailleurs, de devenir visiteur à l'hôpital?
1: Pas du tout. Non, non. Alors, il y a quand même un petit temps d'adaptation. On pourrait s'apercevoir qu'une personne, effectivement, n'est pas tout à fait à sa place. Je crois que pendant le premier mois... On fait la visite en double avec quelqu'un, donc de chevronné, et puis ensuite, on est adoubé ou pas. Par exemple, une personne qui parlerait d'elle tout le temps, ou qui serait dans la plainte, alors c'est bien triste que vous souffrez, etc. On peut pas, si on s'aperçoit que la personne est dans ce discours-là, on lui conseille de faire peut-être autre chose. Mais sinon, non, menacée, je ne pense pas. Si ce n'est par le manque de volontaires.
2: Ouais. Est-ce que ça dit justement...
0: Il y a un paradoxe, c'est que la pluralisation, elle a redynamisé l'aumônerie d'une certaine façon. Je veux dire, quand on prend le cas de l'aumônerie la plus plurielle, c'est l'aumônerie pénitentiaire. Et cette pluralisation, elle a eu lieu au cours des 20 dernières années.
2: Avant, on n'avait que des...
0: Non, on n'avait pas que. Mais par exemple, on avait une quarantaine d'aumôniers musulmans au début des années 2000. Aujourd'hui, on en a pratiquement 300. Donc, il n'y avait pas d'aumôniers témoins de Jéhovah. Aujourd'hui, il y en a 250. Enfin, je veux dire, voilà. Donc, mais les deux cultes historiques très présents, catholiques et protestants, ont vu leurs effectifs augmenter. Donc la pluralisation n'a pas... ils ont augmenté de 50%, et pour les catholiques et pour les protestants. Donc le jeu de la pluralisation, ça garantit une survie d'une certaine façon. Ça a redynamisé, ça a ressuscité...
2: C'est très intéressant.
0: Oui. Et je pense que les catholiques ont bien compris que ce jeu de la pluralité, ils devaient jouer. Alors ils le jouent moins à l'hôpital, et l'exemple de la Pitié Salpêtrière le montre. Oui. Pas d'aumôniers musulmans. Oui. Ils le jouent moins parce que la pluralisation était moins forte, et qu'aujourd'hui il y a une baisse très forte des crédits, alors que l'hôpital a bénéficié de crédits supplémentaires lié notamment à la crainte de la radicalisation carcérale, qui a eu un effet positif de faire que l'État accorde davantage de moyens, dont ont bénéficié d'une certaine façon tous les cultes. La prison, l'hôpital n'a pas eu ce moteur-là, qui est un moteur un peu négatif, c'est la peur du religieux, malheureusement. Il y a le côté positif qui est le droit, le respect des droits des personnes détenues, des patients, et ce qui fait qu'aujourd'hui, dans un contexte où les budgets sont très resserrés, Eh ben, quand il y a une personne qui part à la retraite, parfois le poste de salarié, il disparaît. Il y a eu des questions parlementaires encore en 2023 qui ont été relayées par des députés en disant attention, dans l'hôpital, je crois que c'était l'hôpital d'Argentan, le poste est supprimé.

0: Voilà, le poste est supprimé, purement et simplement. Il n'est même pas réalloué à des musulmans, par exemple. Il est purement et simplement supprimé. Donc là, il y a quand même quelque chose qui est... Et puis, il y a une autre menace, enfin, qu'on voit dans d'autres pays, qui est justement le passage de l'aumônerie aux soins spirituels. Et ça, c'est des choses qui ont été, qui existent notamment au Québec. À Montréal, dans l'hôpital, il n'y a plus d'aumônerie. Il y a des accompagnants en soins spirituels qui sont souvent des anciens aumôniers catholiques, protestants ou juifs, mais qui c'est
1: et officiellement, c'est
0: officiellement il y a plus d'aumônerie. D'accord. On trouve ça à Londres aussi, on trouve ça à l'hôpital. C'est en France, c'est une menace qui est encore assez lointaine, probablement parce que la question du soin spirituel dans un contexte de laïcité, il y a quelque chose qui fonctionne pas. Alors que ça fonctionne bien dans un univers peut-être plus anglo-saxon, y compris y compris nord-américain, y compris québécois. Mais c'est quelque chose. C'est un des soucis quand même. Je vois qu'il y a quand même toujours une crainte de cette espèce de dispassion, parce que le soin spirituel, c'est cette idée que tout le monde a une spiritualité et que on peut répondre n'importe qui. L'aumônerie catholique peut répondre aussi bien à une demande juive que à une demande. Moi, j'avais vu ça à l'hôpital de McGill.
1: Parce qu'en fait, c'est une sorte de. SAMU spirituel, quels que soient les cultes.
0: Qui est polyvalent. Ouais, ouais. Et je sais que l'aumônier nationale catholique, le précédent avec qui j'avais fait un long entretien, c'est vraiment un horizon qui était pour lui un horizon repoussoir. Mais ça a pris dans d'autres pays. Donc c'est une autre façon de penser la pluralité, cette espèce de service universel qui n'a pas été la voie française jusqu'à présent. Mais ça fait aussi quand même partie des choses qui pourrait doucement infuser dans l'univers.
2: Mais ça veut dire dans ce cas-là que ça ne correspond pas forcément à la demande de la personne est juif ou qui est musulman ou qui est chrétien.
0: Eh bien si, parce que justement, moi j'avais vu une femme juive qui répondait à une demande catholique. Donc ça dilue complètement, je veux dire, c'est une idée de dilution totale des identités confessionnelles et qui pose plein de questions.
1: Le malade Il veut un catholique.
0: Non, le malade, il va avoir.
1: Qu'est-ce qu'il veut lui?
0: Eh ben, on lui dit que de toute façon, il n'aura pas.
1: Non,
0: il n'a pas tellement le choix. Il y a ces accompagnants en soins spirituels, et c'est vrai que c'est quelque chose qu'on a du mal. Ça, je vois que ça vous.
1: Oui, ça me surprend.
0: Mais ça perturbe. Ça perturbe en général. Je pense au regard de la façon dont on pense le religieux et le non-religieux en France, cette idée de spiritualité, de soins spirituels, elle est assez orthogonale à nos pratiques.
1: Oui, tout à fait.
0: Je pense qu'il y a un horizon plus lointain. Mais il faut bien voir que dans d'autres pays, y compris des configurations locales comme le Québec où le catholicisme était très très majoritaire, où il y avait vraiment une forte présence de l'aumônerie catholique, et bien aujourd'hui, ces accompagnants en soins spirituels.
1: On arrive à la fin de l'émission. Est-ce que vous avez l'impression de faire partie d'un laboratoire pour l'Église? Est-ce que vous avez l'impression, parce que c'est intéressant, vous avez une double compétence. Vous êtes enseignante donc dans un établissement supérieur, donc vous êtes bibliste, etc. Alors normalement c'est le summum, surtout la Bible, c'est le summum de l'innovation. Et puis vous êtes dans un autre. Est-ce que là vous avez l'impression que l'Église de demain est en train de s'inventer?
2: De s'inventer, ça serait difficile à dire parce que moi mon expérience est très limitée. Je suis aussi paroissienne, on pourrait dire que c'est le troisième lieu, et la paroisse elle aussi évolue un petit peu. Pour l'hôpital, peut-être que mon expérience n'est pas assez ancienne pour mesurer s'il y a quelque chose qui évolue, qui change.
1: Et par rapport au Bernardin, est-ce que vous...
2: Par rapport au Bernardin, évidemment, c'est un autre contexte. Là aussi, les gens sont volontaires, sont demandeurs, si je puis dire. Mais c'est le seul point commun. Ils viennent pour recevoir un enseignement, pas forcément quelque chose de très spirituel, d'ailleurs. Pour certains, ça sera des connaissances, un approfondissement. C'est une demande tout à fait différente, effectivement. C'est une autre expérience.
1: Vous avez terminé là-dessus. C'est un laboratoire.
0: Oui, c'est un laboratoire.
1: Et ce qu'on vient d'entendre, ça dit aussi beaucoup de choses.
0: Tout à fait. Moi, je crois vraiment que ça s'apparente, ces aumôneries, que ce soit en prison ou à l'hôpital, et on pourrait dire la même chose probablement dans l'armée, ça s'apparente, c'est un peu ces tiers-lieux, c'est-à-dire ces autres lieux que la

0: paroisses, qui sont nos paroisses où aujourd'hui, ben voilà, c'est les pratiquants réguliers, donc c'est un espace, un entre-soi, beaucoup, même s'il peut aussi s'y dérouler des changements, des innovations, etc. L'expérience des aumôneries, c'est vraiment une expérience de la confrontation. D'abord, c'est un apprentissage de cette pluralité religieuse, c'est aux avant-gardes, aux avant-postes de l'apprentissage par les catholiques français, pour qui la pluralité demeure quelque chose de compliqué. Ça demeure très très compliqué. C'est un lieu d'apprentissage, un lieu en pointe de cet apprentissage-là. Probablement plus en prison qu'à l'hôpital, même si l'hôpital aussi. Il y a aussi une forme de présence, cette présence qu'on a beaucoup décrite comme étant ajustée de manière fine, composite aussi, qui nécessite de l'improvisation, de la flexibilité. C'est aussi cette présence peut-être de lieux d'hospitalité, hein, pour parler comme Karl Rahner ou comme Daniel Hervieux-Léger qui évoque ça à propos des monastères comme des lieux d'hospitalité, c'est-à-dire des lieux stables qui y a un volant autour d'eux de permanente, et puis il y a des personnes qui arrivent pour un temps et qui font une rencontre et qui souvent peuvent avoir des demandes spirituelles, spiritualité souvent composite, peuvent se poser des questions sur la fin de vie, sur la mort, etc. Et donc là, voilà, c'est un espace d'accueil inconditionnel. Et là aussi, c'est vrai à l'hôpital, mais c'est probablement encore plus vrai en prison. Je veux dire, ça participe même de la mission de l'aumônerie d'accueillir tout le monde. Enfin, je veux dire, ça fait vraiment partie de cet ADN-là. Et je trouve que c'est et notamment ces personnes qu'on a évoquées, Régis, tout à l'heure, sur ces personnes qui sont plus tout à fait catholiques, mais qui ont pu l'être à un moment et qui vont retrouver à un moment de leur existence des symboles, des pratiques, des textes qui peuvent faire sens pour eux à ce moment-là de leur trajectoire individuelle. Donc oui, moi je pense que c'est un laboratoire. Ça l'est aussi par la place des femmes. Je crois qu'il faut peut-être finir là-dessus.
1: Oui, sur ce plan-là.
2: Vous êtes d'accord.
0: C'est un beau lieu d'église catholique. Il y a d'autres lieux qui malheureusement sont révélés plus sombres, et celui-ci je pense un lieu. Et je pense que voilà, il y a peut-être des enseignements à tirer. Par l'Église catholique, de cette expérience-là, au-delà de ces lieux-là.
2: On arrive à la toute fin de cette émission. Si on veut devenir aumônier, comment est-ce que vous avez fait ? Vous avez frappé à la...
1: Non, on est venu me chercher. J'étais en visite à l'hôpital pour une suite de légers accidents. Et mon mari et moi, nous avons rencontré donc l'aumônier, que je connaissais par ailleurs, puisqu'il était aussi professeur au Bernardin. Et il nous a proposé, donc mon mari et moi, nous sommes visiteurs. On n'avait jamais pensé à faire cette mission-là, mais voilà.
2: Donc c'est par des rencontres, parce qu'il y a peut-être des gens qui vous avez peut-être donné envie à des gens de faire ça. Et il faut, comme vous dites, il y en a besoin. Vous faites quoi au Collège des Bernardins ce semestre ?
1: J'aurai un cours sur l'évangile de Matthieu, mais surtout ce qui est d'Ancien Testament et de judaïsme dans l'évangile de Matthieu.
2: Céline Béraud, Une religion parmi d'autres, c'est aux éditions des PUF. Alors c'est en fait un premier tome d'une œuvre en deux tomes, si j'ose dire, d'un diptyque, parce que vous allez faire la même chose pour les musulmans, c'est ça ?
0: Oui, en fait ces deux livres, c'est une synthèse d'une douzaine d'années de recherche sur justement la religion en prison et à l'hôpital. Et donc c'est la même histoire que je raconte, c'est-à-dire une histoire en miroir de ce que la pluralité, ce que l'institutionnalisation de la pluralité religieuse fait à l'ancien majoritaire, le catholique, et c'est cette histoire qu'on a un peu évoquée ensemble aujourd'hui. Et avec ma collègue Claire de Galambert, on a un ouvrage qui va paraître aux presses de l'EHESS en novembre sur justement l'institutionnalisation d'un minoritaire, les aumôneries musulmanes des prisons.
2: Parfait. On lira le titre.
0: Ça s'appelle « Par-delà la radicalisation carcérale, l'aumônerie musulmane entre état de droit et enjeux sécuritaires ».
2: C'est trop long comme titre. Une religion parmi d'autres au PUF, c'est beaucoup plus court, c'est beaucoup plus facile. Merci, merci à tous les deux. Merci de nous avoir fait découvrir ce monde-là. Merci de nous avoir suivis. Vous savez que vous pouvez retrouver cette émission sur le site internet de la chaîne www.kto.tv.com et on se retrouve la semaine prochaine.

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Si déjà dans la souffrance, au sein du combat, on peut jouir un instant d'un bonheur qui surpasse tous les bonheurs de la terre en pensant que le bon Dieu nous a retirés du monde, que sera-ce dans le ciel lorsque nous verrons au sein d'une allégresse et d'un repos éternel la grâce incomparable que le Seigneur nous a faite en nous choisissant pour habiter dans sa maison, véritable portique des cieux? Ce n'est pas toujours avec ces transports d'allégresse que j'ai pratiqué la charité. Mais au commencement de ma vie religieuse, Jésus voulut me faire sentir combien il est doux de le voir dans l'âme de ses épouses. Aussi, lorsque je conduisais ma sœur Saint-Pierre, je le faisais avec tant d'amour qu'il m'aurait été impossible de faire mieux si j'avais dû conduire Jésus lui-même. La pratique de la charité ne m'a pas toujours été si douce. Je vous le disais à l'instant, ma mère chérie. Pour vous le prouver, je vais vous raconter certains petits combats qui certainement vous feront sourire. Longtemps, à l'oraison du soir, je fus placée devant une sœur qui avait une drôle de manie et, je pense, beaucoup de lumière, car elle se servait rarement d'un livre. Voici comment je m'en apercevais. Aussitôt que cette sœur était arrivée, elle se mettait à faire un étrange bruit qui ressemblait à celui que l'on ferait en frottant deux coquillages l'un contre l'autre. Il n'y avait que moi qui m'en apercevais, car j'ai l'oreille extrêmement fine, un peu trop parfois. Vous dire, ma mère, combien ce petit bruit me fatiguait, c'est chose impossible. J'avais grande envie de tourner la tête et de regarder la coupable qui, bien sûr, ne s'apercevait pas de son tic. C'était l'unique moyen de l'éclairer. Mais au fond du cœur, je sentais qu'il valait mieux souffrir cela pour l'amour du bon Dieu et pour ne pas faire de peine à la sœur. Je restais donc tranquille. J'essayais de m'unir au bon Dieu, d'oublier le petit bruit. Tout était inutile. Je sentais la sueur qui m'inondait. Et j'étais obligée de faire simplement une oraison de souffrance. Mais tout en souffrant, je cherchais le moyen de le faire non pas avec agacement, mais avec joie et paix, au moins dans l'intime de l'âme. Alors je tâchais d'aimer le petit bruit si désagréable. Au lieu d'essayer de ne pas l'entendre, chose impossible, je mettais mon attention à le bien écouter, comme s'il eût été un ravissant concert et toute mon oraison, qui n'était pas celle de quiétude, se passait à offrir ce concert à Jésus. Une autre fois, j'étais au lavage devant une sœur qui me lançait de l'eau sale à chaque fois qu'elle soulevait les mouchoirs sur son banc. Mon premier mouvement fut de me reculer en m'essuyant la figure afin de montrer à la sœur qui m'aspergeait qu'elle me rendrait service en se tenant tranquille. Mais aussitôt, je pensais que j'étais bien sotte de refuser des trésors qui m'étaient donnés si généreusement.

et je me gardais bien de faire paraître mon combat. Je fis tous mes efforts pour désirer de recevoir beaucoup d'eau sale, de sorte qu'à la fin j'avais vraiment pris goût à ce nouveau genre d'aspersion et je me promis de revenir une autre fois à cette heureuse place où l'on recevait tant de trésors. Mère bien-aimée, vous voyez que je suis une très petite âme qui ne peut offrir au bon Dieu que de très petites choses. Encore m'arrive-t-il souvent de laisser échapper de ces petits sacrifices qui donnent tant de paix à l'âme. Cela ne me décourage pas. Je supporte d'avoir un peu moins de paix et je tâche d'être plus vigilante une autre fois. Ah, le Seigneur est si bon pour moi qu'il m'est impossible de le craindre. Toujours il m'a donné ce que je désirais, ou plutôt il m'a fait désirer ce qu'il voulait me donner. Ainsi, peu de temps avant que mon épreuve contre la foi commence, je me disais « Vraiment, je n'ai pas de grandes épreuves extérieures, et pour en avoir d'intérieures, il faudrait que le bon Dieu change ma voie. Je ne crois pas qu'il le fasse. Pourtant, je ne puis toujours vivre ainsi dans le repos. Quel moyen donc Jésus trouvera-t-il pour m'éprouver ? La réponse ne se fit pas attendre et me montra que celui que j'aime n'est pas à court de moyens. Sans changer ma voie, il m'envoya l'épreuve qui devait mêler une salutaire amertume à toutes mes joies. Ce n'est pas seulement lorsqu'il veut m'éprouver que Jésus me le fait pressentir et désirer. Depuis longtemps, j'avais un désir qui me semblait irréalisable, celui d'avoir un frère prêtre. Je pensais souvent que si mes petits frères ne s'étaient pas envolés au ciel, j'aurais eu le bonheur de les voir monter à l'autel. Mais puisque le bon Dieu les a choisis pour en faire ses petits anges, je ne pouvais plus espérer de voir mon rêve se réaliser. Et voilà que non seulement Jésus m'a fait la grâce que je désirais, mais il m'a uni par les liens de l'âme à deux de ses apôtres qui sont devenus mes frères. Je veux, ma mère bien-aimée, vous raconter en détail comment Jésus combla mon désir et même le dépassa, puisque je ne désirais qu'un frère prêtre qui chaque jour pense à moi au Saint-Autel. Ce fut notre Sainte Mère Thérèse qui m'envoya pour bouquet de fête en 1895 mon premier petit frère. J'étais au lavage, bien occupée de mon travail, lorsque Mère Agnès de Jésus, me prenant à l'écart, me lut une lettre qu'elle venait de recevoir. C'était un jeune séminariste, inspiré, disait-il, par Sainte Thérèse, qui venait demander une sœur qui se dévoua spécialement au salut de son âme et l'aida de ses prières et sacrifices lorsqu'il serait missionnaire afin qu'il puisse sauver beaucoup d'âmes. Il promettait d'avoir toujours un souvenir pour celle qui deviendrait sa sœur lorsqu'il pourrait offrir le Saint-Sacrifice. Mère Agnès de Jésus me dit qu'elle voulait que ce soit moi qui devinsse la sœur de ce futur missionnaire. Ma mère, vous dire mon bonheur serait chose impossible. Mon désir comblait d'une façon inespérée fit naître dans mon cœur une joie que j'appellerais enfantine, car il me faut remonter au jour de mon enfance pour trouver le souvenir de ces joies si vives que l'âme est trop petite pour les contenir. Jamais depuis des années je n'avais goûté ce genre de bonheur. Je sentais que de ce côté, mon âme était neuve. C'était comme si l'on avait touché pour la première fois des cordes musicales restées jusque-là dans l'oubli. Je comprenais les obligations que je m'imposais. Aussi, je me mis à l'œuvre en essayant de redoubler de ferveur. Il faut avouer que d'abord, je n'eus pas de consolation pour stimuler mon zèle. Après avoir écrit une charmante lettre, pleine de cœur et de nobles sentiments, pour remercier Mère Agnès de Jésus, mon petit frère ne donna plus signe de vie qu'au mois de juillet suivant, excepté qu'il envoya sa carte au mois de novembre pour dire qu'il entrait à la caserne. C'était à vous, ma mère bien-aimée, que le bon Dieu avait réservé d'achever l'œuvre commencée. Sans doute, c'est par la prière et le sacrifice qu'on peut aider les missionnaires, mais parfois, lorsqu'il plaît à Jésus d'unir deux âmes pour sa gloire, il permet que, de temps en temps, elles puissent se communiquer leurs pensées et s'exciter à aimer Dieu davantage. Mais il faut pour cela une volonté expresse de l'autorité, car il me semble qu'autrement cette correspondance ferait plus de mal que de bien, sinon aux missionnaires, du moins à la carmélite, continuellement portée par son genre de vie à se replier sur elle-même. Alors, au lieu de l'unir au bon Dieu, cette correspondance même éloignée qu'elle aurait sollicitée lui occuperait l'esprit. En s'imaginant faire monts et merveilles, elle ne ferait rien du tout que de se procurer, sous couleur de zèle, une distraction inutile. Pour moi, il en est de cela comme du reste. Je sens qu'il faut, pour que mes lettres fassent du bien, qu'elles soient écrites par obéissance, et que j'éprouve plutôt de la répugnance que du plaisir à les écrire. Ainsi, quand je parle avec une novice, je tâche de le faire en me mortifiant. J'évite de lui adresser des questions qui satisferaient ma curiosité. Si elle commence une chose intéressante, et puis passe à une autre qui m'ennuie, sans achever la première, je me garde bien de lui rappeler le sujet qu'elle a laissé de côté. Car il me semble qu'on ne peut faire aucun bien lorsqu'on se recherche soi-même.
Ma mère bien-aimée, je m'aperçois que je ne me corrigerai jamais. Me voici encore partie bien loin de mon sujet avec toutes mes 17

dissertation. Excusez-moi, je vous en prie, et permettez que je recommence à la prochaine occasion puisque je ne puis faire autrement. Vous agissez comme le bon Dieu qui ne se fatigue pas de m'entendre lorsque je lui dis tout simplement mes peines et mes joies, comme s'il ne les connaissait pas. Vous aussi, ma mère, vous connaissez depuis longtemps ce que je pense et tous les événements mémorables de ma vie. Je ne saurais donc vous apprendre rien de nouveau. Je ne puis m'empêcher de rire en pensant que je vous écris scrupuleusement tant de choses que vous savez aussi bien que moi. Enfin, mère chérie, je vous obéis et si maintenant vous ne trouvez pas d'intérêt à lire ces lignes, peut-être qu'elles vous distrairont dans vos vieux jours et serviront ensuite pour allumer votre feu. Ainsi, je n'aurais pas perdu mon temps. Mais je m'amuse à parler comme un enfant. Ne croyez pas, ma mère, que je recherche quelle utilité peut avoir mon pauvre travail. Puisque je le fais par obéissance, cela me suffit, et je n'éprouverai aucune peine si vous le brûliez sous mes yeux avant de l'avoir lu. Il est temps que je reprenne l'histoire de mes frères qui tiennent maintenant une si grande place dans ma vie. L'année dernière, à la fin du mois de mai, je me souviens qu'un jour, vous m'avez fait appeler avant le réfectoire.

Le cœur me battait bien fort lorsque j'entrais chez vous, ma mère chérie. Je me demandais ce que vous pouviez avoir à me dire, car c'était la première fois que vous me faisiez demander ainsi. Après m'avoir dit de m'asseoir, voici la proposition que vous m'avez faite. Voulez-vous vous charger des intérêts spirituels d'un missionnaire qui doit être ordonné prêtre et partir prochainement ? Et puis, ma mère, vous m'avez lu la lettre, qui fit aussitôt place à la crainte. Je vous expliquais, ma mère bien-aimée, qu'ayant déjà offert mes pauvres mérites pour un futur apôtre, je croyais ne pouvoir le faire encore aux intentions d'un autre. Vous m'avez répondu que oui, en me disant plusieurs choses qui me faisaient voir qu'il me fallait accepter sans scrupule un nouveau frère. Dans le fond, ma mère, je pensais comme vous. Et même, puisque le zèle d'une carmélite doit embrasser le monde, j'espère, avec la grâce du bon Dieu, être utile à plus de deux missionnaires. Et je ne pourrais oublier de prier pour tous, sans laisser de côté les simples prêtres, dont la mission parfois est aussi difficile à remplir que celle des apôtres prêchant les infidèles. Enfin, je veux être fille de l'Église, comme l'était notre mère Sainte Thérèse, et prier dans les intentions de notre Saint-Père le Pape, sachant que ses intentions embrassent l'univers. Voilà le but général de ma vie. Mais cela ne m'aurait pas empêché de prier et de m'unir spécialement aux œuvres de mes petits anges chéris, s'ils avaient été prêtres. Eh bien voilà comment je me suis unie spirituellement aux apôtres que Jésus m'a donnés pour frères. Tout ce qui m'appartient appartient à chacun d'eux. Je sens bien que le bon Dieu est trop bon pour faire des partages. Il est si riche qu'il donne sans mesure tout ce que je lui demande. Mais ne croyez pas, ma mère, que je me perde dans de longues énumérations. Depuis que j'ai deux frères et mes petites sœurs les novices, si je voulais demander pour chaque âme ce dont elle a besoin et bien le détailler, les journées seraient trop courtes et je craindrais fort d'oublier quelque chose d'important. Aux âmes simples, il ne faut pas de moyens compliqués. Comme je suis de ce nombre, un matin, pendant mon action de grâce, Jésus m'a donné un moyen simple d'accomplir ma mission. Il m'a fait comprendre cette parole des cantiques. « Attirez-moi, nous courrons à l'odeur de vos parfums. » Ô Jésus, il n'est donc pas même nécessaire de dire « En m'attirant, attirez les âmes que j'aime. » Cette simple parole « Attirez-moi » suffit. Seigneur, je le comprends, lorsqu'une âme s'est laissée captiver par l'odeur enivrante de vos parfums, elle ne saurait courir seule. Toutes les âmes qu'elle aime sont entraînées à sa suite. Cela se fait sans contrainte, sans effort. C'est une conséquence naturelle de son attraction vers vous. De même qu'un torrent se jetant avec impétuosité dans l'océan entraîne après lui tout ce qu'il a rencontré sur son passage, de même, ô mon Jésus, l'âme qui se plonge dans l'océan sans rivage de votre amour attire avec elle tous les trésors qu'elle possède. Seigneur, vous le savez, je n'ai point d'autre trésor que les âmes qu'il vous a plu d'unir à la mienne. Ces trésors, c'est vous qui me les avez confiés. Aussi, j'ose emprunter les paroles que vous avez adressées au Père Céleste le dernier soir qui vous vit encore sur notre terre, voyageur et mortel. Jésus, mon bien-aimé, je ne sais pas quand mon exil finira. Plus d'un soir doit me voir encore chanter dans l'exil vos miséricordes. Mais enfin, pour moi aussi viendra le dernier soir. Alors je voudrais pouvoir vous dire...

Ô mon Dieu, je vous ai glorifié sur la terre. J'ai accompli l'œuvre que vous m'avez donnée à faire. J'ai fait connaître votre nom à ceux que vous m'avez donnés. Ils étaient à vous et vous me les avez donnés. C'est maintenant qu'ils connaissent que tout ce que vous m'avez donné vient de vous, car je leur ai communiqué les paroles que vous m'avez communiquées. Ils les ont reçues et ils ont cru que c'est vous qui m'avez envoyé. Je prie pour ceux que vous m'avez donnés, parce qu'ils sont à vous. Je ne suis plus dans le monde. Pour eux, ils y sont, et moi, je retourne à vous. Père Saint, conservez à cause de votre nom ceux que vous m'avez donnés. Je vais maintenant à vous, et c'est afin que la joie qui vient de vous soit parfaite en eux que je dis ceci pendant que je suis dans le monde. Je ne vous prie pas de les ôter du monde, mais de les préserver du mal. Ils ne sont point du monde, de même que moi je ne suis pas du monde non plus. Ce n'est pas seulement pour eux que je prie, mais c'est encore pour ceux qui croiront en vous, sur ce qu'ils leur entendront dire. Mon Père, je souhaite qu'où je serai, ceux que vous m'avez donnés y soient aussi avec moi, et que le monde connaisse que vous les avez aimés comme vous m'avez aimé moi-même. Oui, Seigneur, voilà ce que je voudrais répéter après vous, avant de m'envoler en vos bras. C'est peut-être de la témérité, mais non. Depuis longtemps, vous m'avez permis d'être audacieuse avec vous. Comme le père de l'enfant prodigue, parlant à son fils aîné, vous m'avez dit « Tout ce qui est à moi est à toi ». Vos paroles, ô Jésus, sont donc à moi, et je puis m'en servir pour attirer sur les âmes qui me sont unies les faveurs du Père Céleste. Mais, Seigneur, lorsque je dis « qu'où je serai », je ne prétends pas qu'il ne puisse arriver à une gloire bien plus élevée que celle qu'il vous plaira de me donner. Je veux demander simplement qu'un jour nous soyons tous réunis dans votre beau ciel. Vous le savez, ô mon Dieu, je n'ai jamais désiré que vous aimer. Je n'ambitionne pas d'autre gloire. Votre amour m'a prévenu dès mon enfance. Il a grandi avec moi. Et maintenant, c'est un abîme dont je ne puis sonder la profondeur. L'amour attire l'amour. Aussi, mon Jésus, le mien s'élance vers vous. Il voudrait combler l'abîme qui l'attire, mais hélas, ce n'est pas même une goutte de rosée perdue dans l'océan. Pour vous aimer comme vous m'aimez, il me faut emprunter votre propre amour. Alors seulement je trouve le repos. Ô mon Jésus, c'est peut-être une illusion, mais il me semble que vous ne pouvez combler une âme de plus d'amour que vous n'en avez comblé la mienne. C'est pour cela que j'ose vous demander d'aimer ceux que vous m'avez donnés comme vous m'avez aimé moi-même. Un jour au ciel, si je découvre que vous les aimez plus que moi, je m'en réjouirai, reconnaissant dès maintenant que ces âmes méritent votre amour bien plus que la mienne. Mais ici-bas, je ne puis concevoir une plus grande intensité d'amour que celle qu'il vous a plu de me prodiguer gratuitement, sans aucun mérite de ma part.

Ma mère chérie, enfin je reviens à vous. Je suis tout étonnée de ce que je viens d'écrire car je n'en avais pas l'intention. Puisque c'est écrit, il faut que ça reste, mais avant de revenir à l'histoire de mes frères, je veux vous dire, ma mère, que je n'applique pas à eux, mais à mes petites sœurs, les premières paroles empruntées à l'Évangile. Je leur ai communiqué les paroles que vous m'avez communiquées, etc. Car je ne me crois pas capable d'instruire les missionnaires. Heureusement, je ne suis pas encore assez orgueilleuse pour cela. Je n'aurais pas davantage été capable de donner quelques conseils à mes sœurs si vous, ma mère, qui me représentez le bon Dieu, ne m'aviez donné grâce pour cela. C'est au contraire à vos chers fils spirituels qui sont mes frères que je pensais en écrivant ces paroles de Jésus et celles qui les suivent. Je ne vous prie pas de les ôter du monde. Je vous prie encore pour ceux qui croiront en vous, sur ce qu'ils leur entendront dire. Comment en effet pourrais-je ne pas prier pour les âmes qu'ils sauveront dans leur mission lointaine par la souffrance et la prédication? Ma mère, je crois qu'il est nécessaire que je vous donne encore quelques explications sur le passage du Cantique des Cantiques. Attirez-moi, nous courrons. Car ce que j'en ai voulu dire me semble peu compréhensible. Personne, a dit Jésus, ne peut venir après moi si mon Père, qui m'a envoyé, ne l'attire. Ensuite, par de sublimes paraboles, et souvent sans même user de ce moyen si familier au peuple, il nous enseigne qu'il suffit de frapper pour qu'on ouvre, de chercher pour trouver et de tendre humblement.

0: la main pour recevoir ce que l'on demande. Il dit encore que tout ce que l'on demande à son Père en son nom, il l'accorde. C'est pour cela, sans doute, que l'Esprit-Saint, avant la naissance de Jésus, dicta cette prière prophétique « Attirez-moi, nous courrons ». Qu'est-ce donc de demander d'être attiré, sinon de s'unir d'une manière intime à l'objet qui captive le cœur? Si le feu et le fer avaient la raison, et que ce dernier disait à l'autre « Attire-moi », ne prouverait-il pas qu'il désire s'identifier au feu de manière qu'il le pénètre et l'imbibe de sa brûlante substance et semble ne faire qu'un avec lui? Mère bien-aimée, voici ma prière. Je demande à Jésus de m'attirer dans les flammes de son amour, de m'unir si étroitement à lui qu'il vive et agisse en moi. Je sens que plus le feu de l'amour embrasera mon cœur, plus je dirai « Attirez-moi », plus les âmes qui s'approcheront de moi, pauvres petits débris de fer inutile, si je m'éloignais du brasier divin, plus ces âmes courront avec vitesse à l'odeur des parfums du bien-aimé. Car une âme embrasée d'amour ne peut rester inactive. Sans doute, comme Sainte Madeleine, elle se tient aux pieds de Jésus. Elle écoute sa parole douce et enflammée. Paraissant ne rien donner, elle donne, bien plus que Marthe, qui se tourmente de beaucoup de choses et voudrait que sa sœur l'imite. Ce ne sont point les travaux de Marthe que Jésus blâme. Ces travaux, sa divine mère s'y est humblement soumise toute sa vie, puisqu'il lui fallait préparer les repas de la Sainte Famille. C'est l'inquiétude seule de son ardente hôtesse qu'il voulait corriger. Tous les saints l'ont compris, et plus particulièrement peut-être ceux qui remplirent l'univers de l'illumination de la doctrine évangélique. N'est-ce point dans l'oraison que les saints, Paul, Augustin, Jean de la Croix, Thomas d'Aquin, François, Dominique et tant d'autres illustres amis de Dieu ont puisé cette science divine qui ravit les plus grands génies? Un savant a dit « Donnez-moi un levier, un point d'appui et je soulèverai le monde ». Ce qu'Archimède n'a pu obtenir parce que sa demande ne s'adressait point à Dieu et qu'elle n'était faite qu'au point de vue matériel, les saints l'ont obtenu dans toute sa plénitude. Le Tout-Puissant leur a donné pour point d'appui lui-même et lui seul, pour levier l'oraison qui embrase d'un feu d'amour. Et c'est ainsi qu'ils ont soulevé le monde. C'est ainsi que les saints, encore militants, le soulèvent et que jusqu'à la fin du monde, les saints à venir le soulèveront aussi. Ma mère chérie, maintenant, je voudrais vous dire ce que j'entends par l'odeur des parfums du bien-aimé. Puisque Jésus est remonté au ciel, je ne puis le suivre qu'aux traces qu'il a laissées. Mais que ces traces sont lumineuses, qu'elles sont embaumées. Je n'ai qu'à jeter les yeux dans le Saint-Évangile. Aussitôt je respire les parfums de la vie de Jésus et je sais de quel côté courir. Ce n'est pas à la première place, mais à la dernière que je m'élance. Au lieu de m'avancer avec le pharisien, je répète, rempli de confiance, l'humble prière du publicain. Mais surtout, j'imite la conduite de Madeleine, son étonnante, ou plutôt son amoureuse audace, qui charme le cœur de Jésus, séduit le mien. Oui, je le sens. Quand même j'aurai sur la conscience tous les péchés qui se peuvent commettre, j'irai, le cœur brisé de repentir, à me jeter dans les bras de Jésus, car je sais combien il chérit l'enfant prodigue qui revient à lui. Ce n'est pas parce que le bon Dieu, dans sa prévenante miséricorde, a préservé mon âme du péché mortel que je m'élève à lui, par la confiance et l'amour.
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0: Bonsoir, bienvenue dans ce nouvel épisode d'Église du Monde sur KTO. Ce soir, nous prenons la direction d'Haïti. Selon un rapport publié cette semaine par les Nations Unies, les gangs armés continuent d'étendre leur emprise. Ils contrôlent notamment des axes maritimes et routiers importants. En un an, près de 6000 personnes ont été tuées. Les prêtres, les religieuses et les religieuses sont directement exposés à cette violence. Certains sont enlevés, d'autres tués. Et malgré les menaces, l'Église, elle continue d'être présente auprès des plus vulnérables. Nous en parlerons de cette situation sur place avec notre invité, le père Franklin Gracia. Il est originaire de l'archidiocèse de Port-au-Prince. Aujourd'hui, le pays qui tente de se projeter malgré tout, des élections sont annoncées pour le mois d'août prochain et ce serait les premières en 10 ans. Tout de suite, quelques repères. Situés dans les Caraïbes, Haïti occupe la partie occidentale de l'île d'Hispaniola qu'elle partage avec la République dominicaine. Baignée par l'océan Atlantique au nord et la mer des Caraïbes au sud, sa capitale Port-au-Prince est située sur la côte ouest du pays. Haïti, et nous aurons l'occasion d'en parler, est particulièrement vulnérable aux catastrophes naturelles. Sa position géographique en fait une zone sismique et de cyclones. C'est le pays le plus pauvre d'Amérique latine et des Caraïbes. Sur les près de 12 millions d'habitants, plus de 40% vivent sous le seuil de pauvreté selon les Nations Unies. Et puis du côté des religions, les Haïtiens sont majoritairement chrétiens. Aux côtés d'une majorité catholique, une part importante, près de 40%, est protestante. À noter la présence toujours importante de la culture vaudou. Tout de suite, je retrouve mon invité. Père Franklin Gracia, bonsoir.
1: Bonsoir.
0: Merci d'être avec nous sur le plateau d'Église du Monde.
1: Avec joie.
0: Alors, vous êtes prêtre de la Société des prêtres de Saint-Jacques, membre de son conseil permanent au sein de la Maison Générale, dans le Finistère, ici en France. Vous avez été ordonné prêtre en 2018 en Haïti, à Port-au-Prince, mais vous êtes originaire de Petit-Gouave. C'est une ville côtière située au sud-ouest de Port-au-Prince. Petit-Gouave, c'était d'ailleurs l'ancienne capitale d'Haïti. Est-ce que vous pouvez nous décrire l'endroit où vous avez grandi ?
1: Petit-Gouave, c'est à 66 km de Port-au-Prince, sud-ouest, comme vous l'avez dit. Et moi, je suis né dans une des campagnes de Petit-Gouave, la 7e section de Petit-Gouave. Et c'est une très belle ville, comme vous l'avez dit, une ville côtière. On a une ville très, très accueillante. C'est la dernière ville de la partie. Alors, c'est la dernière ville au sud de la capitale de Port-au-Prince. Donc, juste après, c'est un autre département.
0: Alors j'en parlais en introduction, ce rapport de l'ONU, il indique qu'Haïti continue de faire face à des niveaux alarmants de violence des gangs. Votre supérieur, le père Fricomilien, rentre tout juste d'un voyage en Haïti. Hein. Il, non sans risque ce voyage, il a quand même réussi à se déplacer pour aller à la rencontre de la dizaine de prêtres de votre congrégation qui sont sur place. Vous avez sans doute échangé.

0: Est-ce que vous pouvez nous donner un peu les nouvelles de la situation aujourd'hui ?
1: Effectivement, la situation d'Haïti est très compliquée depuis quelques années. Mais il y a 5 ans, la situation s'est empirée davantage parce qu'il y a des policiers qui ont été dans une zone contrôlée par des bandits pour une intervention et 5 d'entre eux ont été tués et l'État n'était même pas capable de récupérer le corps de ces policiers. Ce qui fait que ces bandits ont pris de l'assurance et ils commençaient à s'attaquer à la population qui est vulnérable, qui n'a rien du tout. Ils occupent une grande partie de la capitale de Port-au-Prince et quelques villes qui sont voisines.
0: L'ONU parle de 80% de la ville de Port-au-Prince, de ce territoire.
1: Oui, on parle de 80-85% même de l'occupation des gangs du territoire de Port-au-Prince.
0: Avec des zones de non-droit, mais ce n'est pas généralisé à tout Haïti, c'est ce qu'il faut nuancer.
1: Alors, ce n'est pas tout Haïti, c'est surtout à Port-au-Prince. Alors, puisque Port-au-Prince est la capitale du pays, et ça a une répercussion sur l'ensemble du pays, mais tout le pays n'est pas occupé par des bandits.
0: L'Église en tant qu'institution, mais aussi les religieux, les religieuses sur place, ils ne sont pas non plus épargnés. À quel type de menaces sont-ils confrontés ?
1: Ils sont exposés à la même situation que tout le monde. Certains se font enlever. Et vous pouvez vous rappeler, en 2021, il y a beaucoup de religieux qui ont été enlevés par des bandits, dont 3 de notre institut missionnaire, les prêtres de Saint-Jacques. Donc c'était une période assez difficile pour nous. Mais malgré cette situation, les prêtres, les religieuses, ils continuent de vivre leur mission au milieu de la population. Certains sont chassés de là où ils étaient avant. Ils sont obligés aujourd'hui d'aller continuer leur mission dans un autre lieu.
0: Quand vous parlez de ces menaces, j'ajoute que 2 religieuses, des petites sœurs de Sainte Thérèse de l'Enfant Jésus, elles ont été tuées, c'était il y a tout juste un an, le 31 mars 2025.
1: Effectivement.
0: Votre congrégation n'est pas épargnée, on l'entend, la Société des prêtres de Saint-Jacques. Vous n'avez plus accès depuis un an à la maison régionale qui est située à Port-au-Prince. Est-ce que vous pouvez nous dire ce que représente ce lieu pour vous et le fait de ne plus y avoir accès ?
1: C'est un drame quand on entend qu'on ne peut plus avoir accès à cette maison, parce qu'il y a plein de choses qui se passent dans cette maison. C'est là qu'on accueille les prêtres quand ils viennent pour leurs sessions, des séminaristes également quand ils viennent pour leurs sessions une fois par tous les trimestres. Donc ce qui fait que ça fait un grand souci pour nous de voir qu'on n'a plus accès à cette maison. Et en plus, cette maison rend beaucoup de services à l'église d'Haïti, puisqu'on y fabrique des hosties, on vend plein de choses religieuses. Donc, ce qui fait que ça a une incidence sur tout le pays, mais encore plus dur pour nous, parce qu'on n'a plus accès à cette maison.
0: Et pourquoi est-ce que vous êtes devenus des cibles ?
1: Je pense qu'une des choses, c'est que par le fait que l'église est très impliquée dans beaucoup de choses sociales du pays, et avec des écoles, des hôpitaux,
0: l'aide aux plus vulnérables, là
1: plus
0: où vulnérable,
1: et en plus, les bandits peuvent penser que l'Église a beaucoup de moyens. Donc, ils en profitent pour s'attaquer à l'Église afin d'avoir de l'argent. Donc, mais ce n'est pas une cible particulière, mais c'est parce qu'on est exposé à la même situation de tous les citoyens. Et en plus, comme ils pensent qu'on a de l'argent, donc ils en profitent.
0: Une question, c'est comment poursuivre la mission d'annonce de l'Évangile, de soutien aux plus fragiles dans un contexte si dangereux ? On parle de personnes kidnappées, tuées, et pourtant, des religieux, des religieuses, des prêtres, ils sont toujours sur place.
1: Et c'est ça qui est paradoxal. On vit la même situation et en même temps, on est appelé à accompagner la population de cette situation si difficile. Il n'y a pas longtemps, il y a des prêtres qui ont été kidnappés. Il y a un autre prêtre qui vient juste d'être libéré il y a 4-5 jours. Donc, on est soumis aux mêmes situations, mais en même temps, on est là pour accompagner le peuple de Dieu. Par exemple, on a un de nos prêtres, comme beaucoup d'autres prêtres, dans des quartiers un peu quartiers chauds, qu'on peut appeler, des endroits difficiles, qui restent quand même, malgré la situation, avec la population. Et ces prêtres deviennent un signe pour la population, puisque les prêtres restent, mais la population trouve, d'une certaine manière, courage pour continuer à vivre malgré

0: la situation qui est présente.
1: Parce que dans ces zones dont on parle, Port-au-Prince, la capitale, mais les zones de non-droit, les gens ont fui. Et des prêtres, des religieux, religieuses ont été contraints de fuir aussi dans ces conditions. Comment est-ce qu'on continue de faire communauté ?
0: Il y a plus d'une vingtaine de paroisses où les prêtres n'arrivent pas à célébrer la messe parce qu'il n'y a plus personne dans ce lieu-là. Mais il y a d'autres endroits, malgré la situation qui est très difficile, il reste encore quelques personnes qui continuent à pratiquer leur foi, à continuer à vivre leur vie quotidienne malgré cette situation. Et les prêtres, ils sont là, les religieux, religieuses, ils sont là pour accompagner le peuple dans cette situation difficile, pour les accompagner, c'est-à-dire pour ne pas les abandonner.
1: Justement, puisqu'il fallait nuancer la situation, on disait qu'il y a des zones qui sont moins touchées par cette insécurité, et notamment en dehors de Port-au-Prince. La vie, elle continue, la vie paroissiale également. Je vous propose de regarder des images retransmises en ligne sur les réseaux sociaux. C'était dimanche dernier, quelques jours après la Saint-Joseph, la fête patronale de la paroisse Saint-Joseph de Côte-de-Fer. C'est situé au sud-est d'Haïti. On regarde un extrait de la célébration.

0: un petit aperçu de ce qui se passe quand même au moment des célébrations, des fêtes patronales. En voyant ces visages, ces images, on est touché par la ferveur, la vitalité de cette communauté. Qu'est-ce que cela dit, selon vous, de la foi des Haïtiens aujourd'hui ?
1: Quand il ne reste plus grand-chose, quand il ne reste plus rien, il y a la foi, il y a l'espérance qui tient ce peuple debout. Et je pense que c'est ça qui nous aide à continuer à vivre malgré la situation la plus difficile qu'on peut connaître. En même temps, même ceux qui ne croient pas, je pense qu'il y a cette question de résilience qui est au cœur même du peuple, qui caractérise ce peuple. Malgré les situations difficiles, ils essayent toujours de chercher quelque chose pour vivre dans la joie. Pour exemple, le 18 novembre dernier, notre sélection nationale a été qualifiée.
0: En football.
1: A été qualifiée pour la prochaine Coupe du Monde. Malgré l'insécurité, tout le peuple était sorti dans la rue pour célébrer cela. C'est-à-dire, il y a tellement de choses difficiles qui se passent. À chaque fois qu'on trouve quelque chose de beau, eh bien, on en profite pour célébrer. Je pense que cette joie caractérise ce peuple. C'est ça qui fait aussi sa force, sa résilience.
0: Pour revenir sur le contexte sécuritaire et politique, en septembre dernier, les évêques haïtiens, ils étaient réunis en assemblée plénière et ils se sont adressés avec fermeté aux différents acteurs. Je vais les citer. Aux autorités, ils demandent de cesser d'être des pilleurs ou démolisseurs de l'État. Aux gangs armés, ils lancent un appel à la conscience du mal qu'ils font au pays et à la communauté internationale. Ils réclament des actions concrètes et sincères. Ces interpellations aux uns et aux autres, elles sont très directes, on l'entend. Est-ce qu'elles sont entendues ? Est-ce qu'elles sont suivies des faits ?
1: Les évêques continuent d'appeler les gens qui ont la responsabilité de prendre leur responsabilité, justement. Cet appel n'est pas toujours entendu. Cependant, ils continuent leur mission prophétique de leur rappeler qu'ils ont une mission auprès du peuple. Ils ont été choisis pour ça, mais malheureusement, ce n'est pas toujours suivi. On sait tous ce qui se passe avec nos autorités, ceux qui sont censés nous diriger, mais malheureusement, parfois, on constate une indifférence par rapport à ce que vit la population. La population, parfois, est livrée à elle-même. Elle cherche des moyens pour s'en sortir, mais parfois, elle n'est pas accompagnée par l'État.
0: Mais justement, quand ils demandent aux autorités de cesser d'être des pilleurs ou des démolisseurs de l'État, on se demande quelles sont les relations entre l'Église et l'État, puisqu'on parlait des gangs qui ont une vision de l'Église, mais quelles sont les relations entre les deux ?
1: Alors, Haïti, c'est un pays laïque, mais en même temps, la religion tient une place particulière, en particulier la religion catholique. Pour une simple raison, le Vatican, c'était le premier État à reconnaître l'indépendance d'Haïti. Et d'autre part, l'Église accompagne la population dans différents moments de leur vie. Ce qui fait que, avec les écoles, les hôpitaux, l'Église est très proche de la population. Il y a même certains endroits, il n'y a aucune présence de l'État. C'est surtout l'Église qui supplée à l'absence de l'État.
0: Dans les endroits les plus reculés
1: Particulièrement dans les endroits les plus reculés. C'est l'Église qui essaye de faire des choses sociales, de faire des routes, de mettre des hôpitaux, voilà, avec des écoles. Voilà, l'Église est très impliquée. Ce qui fait que la population, d'une certaine manière, est reconnaissante pour tout ce que l'Église fait. Même si on sait qu'aujourd'hui, ce n'est pas toujours le cas avec certains. Mais en même temps, on reconnaît que l'Église est très impliquée dans la vie sociale du pays.
0: Nous en parlions en début d'émission, vous êtes originaire de Petit-Gouave, tristement à la une aussi de l'actualité il y a quelques mois, puisque c'est la ville la plus endeuillée par le passage de l'ouragan Mélissa, c'était en octobre dernier. On va voir quelques images qui ont été prises suite à l'ouragan. On voit sur ces images que vous nous avez partagées, d'ailleurs, Père Franklin, elles ont été tournées juste après ces dégâts matériaux. On voit une route coupée. Elle se trouve où, cette route, quelle ville exactement ?
1: Alors, c'est la ville de Petit-Gouave. Ici, c'est la route nationale qui traverse pour aller vers le sud. Alors, ce qui se passe, c'est que avec cette pluie, il y a une forte inondation qui a eu lieu. Et beaucoup de maisons ont été détruites, beaucoup de personnes ont été tuées. On a recensé plus de 20 personnes qui ont été tuées dans cette tempête. Et beaucoup de maisons ont été détruites, des biens sont partis. Donc ce qui fait que ça a laissé une bonne partie de la population dans une situation beaucoup plus précaire qu'avant.
0: Quand on n'a déjà pas grand-chose et qu'on perd tout face à des cyclones, des tempêtes, comment est-ce qu'on, où est-ce qu'on trouve la force ?
1: Mais c'est surtout ça, on est dépourvu, on n'a plus rien. Mais en même temps, on sait qu'il faut se relever. Il faut faire des efforts pour continuer à aller vers l'avant. Je pense que l'Haïtien refuse de se laisser gagner par la peur, par la souffrance, par tout ce qui lui arrive de mal. Je pense qu'il y a cette envie de se relever, d'avancer toujours vers l'avant, de vivre vraiment une belle espérance. Non pas une espérance passive, mais une espérance qui invite vraiment à aller toujours vers l'avant.
0: On disait, il y a la crise sécuritaire, il y a donc la crise humanitaire. Et l'Église, concrètement, comment est-ce qu'elle accompagne la population ?
1: Mais l'Église accompagne la population particulièrement à travers ses différentes instances, notamment la Caritas, qui participe beaucoup quand il y a des cyclones, quand il y a d'autres catastrophes naturelles, qui accompagnent la population en donnant des choses, puisque la Caritas parfois reçoit des choses pour distribuer à la population. Donc, dans beaucoup de lieux, l'Église fait tout cela. Bon, voilà, surtout dans les lieux où l'État n'est pas présent. Et même si l'État est présent quelquefois, il n'y a pas grand-chose qui se fait. Donc, l'Église essaie, avec les faibles moyens qu'elle a, pour accompagner la population.
0: Vous étiez en Haïti l'été dernier. Qu'est-ce qui vous frappe quand vous rentrez chez vous ?
1: Bien, déjà, quand on passe beaucoup de temps hors de son pays, il y a plein de choses qui se passent et tu arrives et tu dis, c'est comme si tu es étranger dans ton propre pays. Tu n'es pas complètement déconnecté parce qu'il y a plein de choses que tu connais, tu es en contact avec d'autres personnes. Mais en même temps, il y a plein de choses qui se passent. Mais c'est toujours cette joie de vivre, malgré la situation là qui se passe. Donc, Port-au-Prince, puisque Port-au-Prince a cette insécurité qui a de l'incidence sur tout le pays, mais les gens, là où ils sont, là où il n'y a pas de sécurité, ils continuent à vivre, ils continuent à manifester leur joie, ils continuent à célébrer, voilà. Et moi, j'ai participé à la fête patronale de Petit Gouave. C'était vraiment un très bon moment, un moment fort, où les habitants de la ville essayent de vivre leur joie à l'occasion de cette fête. Il faut dire que la fête patronale, les différentes fêtes patronales en Haïti…
0: C'est très important.
1: C'est très important. C'est un moment de retrouvailles de toutes les couches du pays. Voilà, pauvres, riches, tout le monde se mélange ce jour-là. On se rencontre, c'est la joie. Et la ville tout entière est en fête.
0: Et donc, ça veut dire qu'en Haïti, les fidèles, les paroissiens sont très impliqués aussi dans la vie de leur paroisse ?
1: Ah, c'est très impliqué.

0: fidèles sont très impliqués dans leur paroisse, ils essayent de vivre leur foi, mais en même temps d'apporter ce qu'ils ont et ce qu'ils sont. Et ça, c'est très important pour nous dans les différentes églises. Et c'est ça qui fait que dans les lieux où le peuple n'arrive pas à exprimer sa foi, parce qu'il y a de l'insécurité pour plein de choses, eh bien, ça devient très douloureux, parce que ça fait partie de l'âme haïtienne.
1: Où est-ce que vous voyez, Père Franklin, aujourd'hui des signes d'espérance ?
0: Quand on regarde comme ça, on peut dire qu'il n'y a pas beaucoup de signes d'espérance. Mais je pense que cette espérance peut venir que du peuple. C'est le peuple qui peut se prendre en main. Bien sûr, il peut toujours y avoir un leader qui accompagne. Mais si on compte sur une personne, parce qu'à chaque fois, on est toujours déçu par rapport aux personnes, on pensait que c'était l'homme providentiel, on est toujours déçu. Mais cette espérance vient du peuple avec sa force de toujours continuer à lutter. Je pense que cette espérance vient de là. Et moi, je suis très optimiste, pas un optimisme béat, mais vraiment quelque chose qui peut surgir de ce peuple pour faire sortir quelque chose de nouveau.
1: Donc vous êtes optimiste à une sortie de crise ?
0: Oui, je pense que, je ne sais pas quand ça peut arriver, mais je suis sûr que ça va arriver parce que dans notre histoire, il y a plein de moments difficiles qu'on a connus. Et à chaque fois, on s'en sort. Et je pense que de cette crise, on va s'en sortir. Quand ? Comment ? Je ne sais pas.
1: Et quand vous entendez cet appel du pape Léon XIV à une paix désarmée et désarmante, qu'est-ce que ça vient toucher en vous, et en tant que prêtre haïtien, mais chez les haïtiens aussi, haïtiennes que vous connaissez ?
0: Je pense que c'est une parole que nous accueillons d'une manière particulière pour nous, puisque nous sommes touchés par ce qui se passe en Haïti avec les bandits qui font la loi, qui détruisent des vies, qui exilent beaucoup de membres de la population. Eh bien, je pense que cette parole du pape Léon trouve un écho particulier en chacun de nous. Et c'est cette paix dont on a besoin. On a besoin de cette paix pour continuer à vivre. On a soif de cette paix. Donc je pense que c'est cette soif que nous portons tous en nous, et d'une manière particulière pour nous, les Haïtiens.
1: C'était d'ailleurs l'un des messages, l'appel à la paix lancé par les évêques,
0: oui,
1: lors de Noël.
0: Exactement. Oui, exactement.
1: Père Franklin, on arrive doucement sur la dernière partie de cette émission. Je vais vous poser quelques questions. Quel sanctuaire ou lieu de pèlerinage dans lequel vous aimez vous ressourcer en Haïti ?
0: En Haïti, c'est la paroisse de Saint-Antoine. Qui est
1: donc à Port-au-Prince ?
0: À Port-au-Prince même. Alors, pour plusieurs raisons. Parce que moi, j'ai eu la chance et la grâce de faire un stage dans cette paroisse en 2013, avant d'arriver ici en 2014. Donc, c'est une paroisse que j'ai découverte où les gens viennent prier tous les jours. Et puis, il y a une foi presque naturelle, si on peut dire. Les gens viennent avec ce qu'ils sont, ce qu'ils ont. Ils viennent prier. Et ça m'a beaucoup touché depuis 2013. Et c'est pour cela, chaque fois que je vais en Haïti, j'essaye d'y aller, sauf l'année dernière parce que la situation ne le permettait pas. Mais à chaque fois que je pars en Haïti, je passe toujours à Saint-Antoine pour célébrer, pour vivre ma foi avec les personnes qui sont là. Et cette église aussi, j'ai eu la grâce aussi d'être ordonné dans cette église en 2018. Donc c'est quelque chose de très important pour moi.
1: Quelle figure catholique marquante haïtienne ?
0: Pour moi, il y a plusieurs. J'ai hésité. Mais j'ai choisi l'ancien archevêque de Port-au-Prince, Monseigneur Guy Poulard. Et c'est quelqu'un qui m'a beaucoup marqué, parce que j'ai eu la joie et la grâce de le rencontrer à plusieurs reprises. Quelques jours avant sa mort même, quelques semaines avant sa mort, j'ai pu le rencontrer parce que j'étais en Haïti pour un événement malheureux, mais j'ai pu le rencontrer. Et c'est quelqu'un qui m'a beaucoup touché, avec sa simplicité, sa manière d'être proche, celui qui a toujours rêvé d'une Haïti meilleure, mais qui malheureusement ne l'a pas vue. Mais c'est quelqu'un qui a porté ce pays en lui. C'est quelqu'un qui a porté l'Église d'Haïti dans son cœur. Donc, il a eu cette belle devise en créole, donné côté bon Dieu planté, c'est-à-dire, il faut porter du fruit là où le Seigneur t'a semé. Je trouvais c'est beau, c'est interpellant pour moi également.
1: Et enfin, une intention de prière pour les catholiques en Haïti.
0: Je pense que l'intention de prière, c'est surtout la demande de la paix. En particulier, cette prière de Saint François d'Assise que nous connaissons,

0: Seigneur, fais de moi un instrument de ta paix. Je pense que c'est ça dont ce que nous avons besoin encore aujourd'hui pour continuer à vivre comme membres d'un seul peuple qui reçoit la vie de Dieu en nous. C'est ça que nous avons besoin de manifester aujourd'hui.
1: Père Franklin, grâce à merci d'avoir été avec nous. Merci de ce témoignage.
0: Merci beaucoup à vous.
1: Et tout de suite, on continue avec la chronique du monde. Nous prenons la direction du Tchad où nous retrouvons cette semaine sœur Juliette Gemtar, religieuse du Sacré-Cœur de Jésus à N'Djamena.
2: Bienvenue au Tchad, bienvenue au pays de Tomaï. Tomaï qui veut dire espoir de vie. Cette fois-ci, nous allons vous parler d'une pratique devenue un peu courante au Tchad qui s'appelle iftar. C'est quoi l'iftar ? L'iftar, c'est le partage de repas à la fin du Ramadan, c'est-à-dire vers 18h, entre musulmans et chrétiens. Cette année, nous avons eu la grâce que le Ramadan musulman et le carême chrétien tombent le même mois, chose qui nous a donné ce dialogue de partage de vie, au-delà du dialogue théologique. L'iftar, c'est un dialogue de vie par le partage de repas, par le partage des valeurs universelles qui sont en même temps des valeurs humanistes. Oui, l'iftar a ouvert le vivre ensemble, le savoir-vivre en société, la tolérance et l'esprit d'amour universel pour la gloire de Dieu.
1: Et c'est la fin de cette édition. Merci d'avoir été avec nous. 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Je vous souhaite une très belle semaine. Prenez soin de vous et à jeudi prochain.

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1: Priez pour Francine qui nous a quittés hier, ancienne hospitalière 63. Remerciez le ciel de l'avoir rencontrée.
2: Demande à tous les pèlerins de prier pour Christelle qui est dans une situation de santé très grave. Voilà, merci pour votre prière.
3: Ma maman, je vous appelle pour remercier la Sainte Vierge pour la guérison de mon fils. Je demande ma santé à moi. Je vous dis merci, Maman Marie. Merci beaucoup.
4: Au nom du Père et du Fils et du Saint-Esprit, soyez les bienvenus, chers frères et sœurs, ici à Lourdes, à la grotte de Massabielle, où nous allons prier avec Marie. Soyez les bienvenus, vous tous, qui nous écoutez par la radio, par la catéo. Entrons aujourd'hui dans les mystères joyeux. Je crois en Dieu, le Père Tout-Puissant, Créateur du ciel et de la terre, et en Jésus-Christ, son Fils unique, notre Seigneur, qui a été conçu du Saint-Esprit, est né de la Vierge Marie, a souffert sous Ponce Pilate, a été crucifié, est mort, a été enseveli, descendu aux enfers, le troisième jour est ressuscité des morts, est monté aux cieux, est assis à la droite de Dieu, le Père Tout-Puissant, d'où il viendra juger les vivants et les morts. Je crois en l'Esprit Saint, à la Sainte Église catholique, à la communion des saints, à la rémission des péchés, à la résurrection de la chair, à la vie éternelle. Amen. Nous avons bien des raisons de nous réjouir en cette fin du mois d'août. D'abord, dans la perspective de l'accueil du pape Léon XIV qui va venir nous rejoindre. Prions avec Marie pour que nous soyons plus grandis dans la foi par cette visite. Prions aussi pour tous les enfants qui feront leur rentrée scolaire demain, pour leurs professeurs qui ouvriront leur intelligence aux merveilles de la création. Ensuite, réjouissons-nous pour la parole de Dieu que nous entendons ici à Lourdes, en communion avec celles et ceux qui prient avec nous par la radio. Notre Père qui es aux cieux, que ton nom soit sanctifié, que ton règne vienne, que ta volonté soit faite sur la terre comme au ciel. Je vous salue Marie, pleine de grâce, le Seigneur est avec vous. Vous êtes bénie entre toutes les femmes, et Jésus, le fruit de vos entrailles, est béni. Je vous salue Marie, pleine de grâce, le Seigneur est avec vous. Vous êtes bénie entre toutes les femmes, et Jésus, le fruit de vos entrailles, est béni. Je vous salue, Marie, pleine de grâce. Le Seigneur est avec vous. Vous êtes bénie entre toutes les femmes, et Jésus, le fruit de vos entrailles, est béni. Sainte Marie, Mère de Dieu, priez pour nous, pauvres pécheurs, maintenant et à l'heure de notre mort.

0: et in saecula saeculorum. Amen. Premier mystère joyeux, l'Annonciation. L'ange Gabriel entre chez Marie, porteur d'une nouvelle qui trouble la Vierge Marie. Il lui annonce qu'elle attendra qu'elle donnera naissance à un enfant. L'ange l'invitait à se réjouir. « Mais comment est-ce possible ?» demande Marie. « Je ne connais point d'homme. » Elle est seulement promise en mariage. Alors l'ange la rassure. « Ne crains pas, le Saint-Esprit sera avec toi. » Prions avec Marie pour que toutes les mères qui sont inquiètes à l'annonce de la naissance d'un enfant soient rassurées. Que le Seigneur les accompagne. Notre Père, qui es aux cieux, que ton nom soit sanctifié, que ton règne vienne, que ta volonté soit faite sur la terre comme au ciel. Je vous salue, Marie, pleine de grâce. Le Seigneur est avec vous. Vous êtes bénie entre toutes les femmes, et Jésus, le fruit de vos entrailles, est béni.
1: Sainte Marie, Mère de Dieu, priez pour nous pauvres pécheurs, maintenant et à l'heure de notre mort. Amen.
0: Je vous salue, Marie, pleine de grâce. Le Seigneur est avec vous. Vous êtes bénie entre toutes les femmes, et Jésus, le fruit de vos entrailles, est béni.
1: Sainte Marie, Mère de Dieu, priez pour nous.
0: Je vous salue, Marie, pleine de grâce. Le Seigneur est avec vous. Vous êtes bénie entre toutes les femmes, et Jésus, le fruit de vos entrailles, est béni.
1: Sainte Marie, Mère de Dieu, priez pour nous, pécheurs, maintenant et à l'heure de notre mort.
0: Je vous salue, Marie, pleine de grâce. Le Seigneur est avec vous. Vous êtes bénie entre toutes les femmes, et Jésus, le fruit de vos entrailles, est béni.
1: Sainte Marie, Mère de Dieu, priez pour nous.
0: Je vous salue, Marie, pleine de grâce. Le Seigneur est avec vous. Vous êtes bénie entre toutes les femmes, et Jésus, le fruit de vos entrailles, est béni.
1: Sainte Marie, Mère de Dieu, priez pour nous pauvres pécheurs, maintenant et à l'heure de notre mort. Amen.
0: Je vous salue, Marie, pleine de grâce. Le Seigneur est avec vous. Vous êtes bénie entre toutes les femmes, et Jésus, le fruit de vos entrailles, est béni.
1: Sainte Marie, Mère de Dieu, priez pour nous pauvres pécheurs, maintenant et à l'heure de notre mort. Amen.
0: Je vous salue, Marie, pleine de grâce. Le Seigneur est avec vous. Vous êtes bénie entre toutes les femmes, et Jésus, le fruit de vos entrailles, est béni.
1: Sainte Marie, Mère de Dieu, priez pour nous pauvres pécheurs, maintenant et à l'heure de notre mort.
0: Je vous salue, Marie, pleine de grâce. Le Seigneur est avec vous. Vous êtes bénie entre toutes les femmes. Et Jésus, le fruit de vos entrailles, est béni.
1: Sainte Marie, Mère de Dieu, priez pour nous pauvres pécheurs, maintenant et à l'heure de notre mort.
0: Je vous salue, Marie, pleine de grâce. Le Seigneur est avec vous. Vous êtes bénie entre toutes les femmes. Et Jésus, le fruit de vos entrailles, est béni. Je vous salue, Marie, pleine de grâce. Le Seigneur est avec vous. Vous êtes bénie entre toutes les femmes, et Jésus, le fruit de vos entrailles, est béni.
1: Sainte Marie, Mère de Dieu, priez pour nous pauvres pécheurs,

0: Gloria Patri et Filio et Spiritui Sancto, sic ut erat in principio, et nunc et semper, et in saecula saeculorum. Amen. Deuxième mystère joyeux, la visitation. Marie ne put garder pour elle la nouvelle de l'ange Gabriel. Elle partit en hâte à la rencontre d'Élisabeth. Et là, avant même que Marie ne puisse lui annoncer la raison de sa visite, Élisabeth lui annonce qu'elle sera la mère de son Seigneur, la mère du Fils de Dieu. Prions avec Marie pour que chaque jour nous allions nous aussi à la rencontre de l'Esprit-Saint qui habite le cœur de toutes les personnes que nous rencontrons. Ainsi, de visitation en visitation, nous porterons cette grande nouvelle à ceux et celles qui ne savent pas encore que le Seigneur frappe à leur porte. Notre Père.
1: Je vous salue Marie, notre Père qui es aux cieux, que ton nom soit sanctifié, que ton règne vienne, que ta volonté soit faite sur la terre comme au ciel. Je vous salue Marie, pleine de grâce. Le Seigneur est avec vous. Vous êtes bénie entre toutes les femmes et Jésus, le fruit de vos entrailles, est béni. Sainte Marie, je vous salue Marie, pleine de grâce. Le Seigneur est avec vous. Vous êtes bénie entre toutes les femmes et Jésus, le fruit de vos entrailles, est béni. Je vous salue Marie, pleine de grâce. Le Seigneur est avec vous. Vous êtes bénie entre toutes les femmes et Jésus, le fruit de vos entrailles, est béni. Je vous salue Marie, pleine de grâce. Le Seigneur est avec vous. Vous êtes bénie entre toutes les femmes et Jésus, le fruit de vos entrailles, est béni. Je vous salue Marie, pleine de grâce. Le Seigneur est avec vous. Vous êtes bénie entre toutes les femmes et Jésus, le fruit de vos entrailles, est béni. Je vous salue Marie, pleine de grâce. Le Seigneur est avec vous. Vous êtes bénie entre toutes les femmes et Jésus, le fruit de vos entrailles, est béni. Je vous salue Marie, pleine de grâce. Le Seigneur est avec vous. Vous êtes bénie entre toutes les femmes et Jésus, le fruit de vos entrailles, est béni. Je vous salue Marie, pleine de grâce. Le Seigneur est avec vous. Vous êtes bénie entre toutes les femmes et Jésus, le fruit de vos entrailles, est béni.
2: Sainte Marie, Mère de Dieu, priez pour nous pauvres pécheurs, maintenant et à l'heure de notre mort.
1: Je vous salue Marie, pleine de grâce. Le Seigneur est avec vous. Vous êtes bénie entre toutes les femmes et Jésus, le fruit de vos entrailles, est béni.
2: Sainte Marie, Mère de Dieu, priez pour nous pauvres pécheurs, maintenant.
1: Je vous salue Marie, pleine de grâce. Le Seigneur est avec vous. Vous êtes bénie entre toutes les femmes et Jésus, le fruit de vos entrailles, est béni.
2: Sainte Marie, Mère de Dieu,
0: priez pour nous pauvres pécheurs, maintenant et à l'heure de notre mort.

0: et in saecula saeculorum. Amen. Troisième mystère joyeux, la nativité. La naissance de Jésus eut lieu dans une étable. Il n'y avait plus de place dans les auberges. Jésus est né pauvre parmi les pauvres. Ce sont des bergers qui vinrent les premiers auprès de lui. Prions avec Marie pour les mères qui donnent naissance à un enfant dans des conditions précaires, comme cette femme immigrée qui a donné naissance à son enfant dans la rue de Paris. Prions aussi pour les enfants qui vivent dans les rues et ne trouvent personne pour les accueillir, pour les nourrir, que ce soit dans les pays pauvres comme ici en France. Notre Père.
1: Notre Père qui êtes aux cieux, que ton nom soit sanctifié, que ton règne vienne, que ta volonté soit faite sur la terre comme au ciel. Je vous salue Marie, pleine de grâce, le Seigneur est avec vous. Vous êtes bénie entre toutes les femmes, et Jésus, le fruit de vos entrailles, est béni.
2: Sainte Marie, Mère de Dieu, priez pour nous pauvres pécheurs, maintenant et à l'heure de notre mort. Amen.
1: Je vous salue, Marie, pleine de grâce, le Seigneur est avec vous. Vous êtes bénie entre toutes les femmes, et Jésus, le fruit de vos entrailles, est béni.
2: Sainte Marie, Mère de Dieu, priez pour nous.
1: Je vous salue Marie, pleine de grâce, le Seigneur est avec vous. Vous êtes bénie entre toutes les femmes, et Jésus, le fruit de vos entrailles, est béni.
2: Sainte Marie, Mère de Dieu, priez pour nous pauvres pécheurs, maintenant et à l'heure de notre mort. Amen.
1: Je vous salue Marie, pleine de grâce, le Seigneur est avec vous. Vous êtes bénie entre toutes les femmes, et Jésus, le fruit de vos entrailles, est béni.
2: Sainte Marie, priez pour nous, pauvres pécheurs, maintenant et à l'heure de notre mort. Amen.
1: Je vous salue, Marie, pleine de grâce, le Seigneur est avec vous. Vous êtes bénie entre toutes les femmes, et Jésus, le fruit de vos entrailles, est béni.
2: Sainte Marie, Mère de Dieu, priez pour nous, pauvres pécheurs, maintenant et à l'heure de notre mort. Amen.
1: Je vous salue, Marie, pleine de grâce, le Seigneur est avec vous. Vous êtes bénie entre toutes les femmes, et Jésus, le fruit de vos entrailles, est béni.
2: Sainte Marie, Mère de Dieu, priez pour nous pauvres pécheurs, maintenant et à l'heure de notre mort. Amen.
1: Je vous salue, Marie, pleine de grâce, le Seigneur est avec vous. Vous êtes bénie entre toutes les femmes, et Jésus, le fruit de vos entrailles, est béni.
2: Sainte Marie, Mère de Dieu, priez pour nous pauvres pécheurs, maintenant.
1: Je vous salue Marie, pleine de grâce, le Seigneur est avec vous. Vous êtes bénie entre toutes les femmes, et Jésus, le fruit de vos entrailles, est béni.
2: Sainte Marie, Mère de Dieu, priez pour nous pauvres pécheurs, maintenant et à l'heure de notre mort. Amen.
1: Je vous salue Marie, pleine de grâce, le Seigneur est avec vous. Vous êtes bénie entre toutes les femmes, et Jésus, le fruit de vos entrailles, est béni.
2: Sainte Marie, Mère de Dieu, priez pour nous pauvres pécheurs, maintenant et à l'heure de notre mort. Amen.
1: Je vous salue Marie, pleine de grâce, le Seigneur est avec vous. Vous êtes bénie entre toutes les femmes, et Jésus, le fruit de vos entrailles, est béni.
2: Sainte Marie, Mère de Dieu, priez pour nous pauvres pécheurs,
0: maintenant et à l'heure de notre mort.

0: et in saecula saeculorum. Amen. Quatrième mystère joyeux, la présentation de Jésus au temple. Marie et Joseph emmenèrent Jésus à Jérusalem pour le présenter au Seigneur. Quel grand mystère que le Fils de Dieu soit présenté à Dieu. Le Fils de Dieu s'est fait semblable à l'un d'entre nous. Il a voulu naître d'une femme bien humaine et être formé à un métier par Joseph, son père adoptif. Dès le plus jeune âge, ses parents lui apprendront à parler, à prier, à entrer dans la vénération de Dieu en respectant les coutumes religieuses de son temps. Prions avec Marie pour que les parents d'aujourd'hui conduisent leurs enfants vers l'âge adulte par l'école, mais aussi par la découverte du Seigneur qui leur a donné la vie. Prions pour que ses parents les inscrivent au catéchisme. Prions pour les grands-parents qui peuvent aussi faire découvrir la vie de Jésus.
1: Notre Père qui es aux cieux, que ton nom soit sanctifié, que ton règne vienne, que ta volonté soit faite sur la terre comme au ciel. Je vous salue Marie, pleine de grâce, le Seigneur est avec vous. Vous êtes bénie entre toutes les femmes, et Jésus, le fruit de vos entrailles, est béni.
2: Sainte Marie, Mère de Dieu, priez pour nous pauvres pécheurs, maintenant et à l'heure de notre mort. Amen.
1: Je vous salue Marie, pleine de grâce, le Seigneur est avec vous. Vous êtes bénie entre toutes les femmes, et Jésus, le fruit de vos entrailles, est béni.
2: Sainte Marie, Mère de Dieu, priez pour nous pauvres pécheurs, maintenant et à l'heure de notre mort. Amen.
1: Je vous salue Marie, pleine de grâce, le Seigneur est avec vous. Vous êtes bénie entre toutes les femmes, et Jésus, le fruit de vos entrailles, est béni.
2: Sainte Marie, Mère de Dieu, priez pour nous pauvres pécheurs, maintenant et à l'heure de notre mort.
1: Je vous salue Marie, pleine de grâce, le Seigneur est avec vous. Vous êtes bénie entre toutes les femmes, et Jésus, le fruit de vos entrailles, est béni.
2: Sainte Marie, Mère de Dieu, priez pour nous pauvres pécheurs, maintenant et à l'heure de notre mort. Amen.
1: Je vous salue Marie, pleine de grâce, le Seigneur est avec vous. Vous êtes bénie entre toutes les femmes, et Jésus, le fruit de vos entrailles, est béni.
2: Sainte Marie, Mère de Dieu, priez pour nous pauvres pécheurs, maintenant et à l'heure de notre mort. Amen.
1: Je vous salue Marie, pleine de grâce. Le Seigneur est avec vous. Vous êtes bénie entre toutes les femmes, et Jésus, le fruit de vos entrailles, est béni.
2: Sainte Marie, Mère de Dieu, priez pour nous pauvres pécheurs, maintenant et à l'heure de notre mort.
1: Je vous salue Marie, pleine de grâce. Le Seigneur est avec vous. Vous êtes bénie entre toutes les femmes, et Jésus, le fruit de vos entrailles, est béni.
2: Sainte Marie, Mère de Dieu, priez pour nous pauvres pécheurs, maintenant et à l'heure de notre mort. Amen.
1: Je vous salue Marie, pleine de grâce. Le Seigneur est avec vous. Vous êtes bénie entre toutes les femmes, et Jésus, le fruit de vos entrailles, est béni.
2: Sainte Marie, Mère de Dieu, priez pour nous pauvres pécheurs, maintenant et à l'heure de notre mort.
1: Je vous salue Marie, pleine de grâce. Le Seigneur est avec vous. Vous êtes bénie entre toutes les femmes, et Jésus, le fruit de vos entrailles, est béni.
2: Sainte Marie, Mère de Dieu, priez pour nous pauvres pécheurs, maintenant et à l'heure de notre mort.
1: Je vous salue Marie, pleine de grâce. Le Seigneur est avec vous. Vous êtes bénie entre toutes les femmes, et Jésus, le fruit de vos entrailles, est béni.
2: Sainte Marie, Mère de Dieu, priez pour nous pauvres pécheurs,
0: maintenant et à l'heure de notre mort. Gloria, Patri et Filio, et Spiritui Sancto, Sicut erat in principio, et nunc et semper, et in saecula saeculorum. Amen. Cinquième mystère joyeux, Jésus est retrouvé dans le temple de Jérusalem. Marie et Joseph retrouvèrent Jésus dans le temple après 3 ans.

0: Trois jours de recherche. Marie lui fit part de son inquiétude. Jésus répondit de manière mystérieuse : Ne savez-vous pas qu'il me faut être chez mon Père ? Prions avec Marie pour tous les parents qui sont inquiets pour un de leurs enfants, pour celles et ceux qui ont quitté la maison et cherchent leur voie. Prions aussi pour qu'ils se réjouissent d'apprendre qu'une fille ou un fils souhaite consacrer sa vie au Seigneur comme religieuse ou comme prêtre. Notre Père qui es aux cieux, que ton nom soit sanctifié, que ton règne vienne, que ta volonté soit faite sur la terre comme au ciel. Je vous salue, Marie, pleine de grâce. Le Seigneur est avec vous. Vous êtes bénie entre toutes les femmes, et Jésus, le fruit de vos entrailles, est béni.
1: Sainte Marie, Mère de Dieu, priez pour nous pauvres pécheurs, maintenant et à l'heure de notre mort.
0: Amen. Je vous salue, Marie, pleine de grâce. Le Seigneur est avec vous. Vous êtes bénie entre toutes les femmes, et Jésus, le fruit de vos entrailles, est béni.
1: Sainte Marie, Mère de Dieu, priez pour nous pauvres pécheurs, maintenant et à l'heure de notre mort. Amen.
0: Je vous salue, Marie, pleine de grâce. Le Seigneur est avec vous. Vous êtes bénie entre toutes les femmes, et Jésus, le fruit de vos entrailles, est béni.
1: Sainte Marie, Mère de Dieu, priez pour nous pauvres pécheurs, maintenant et à l'heure de notre mort.
0: Je vous salue, Marie, pleine de grâce. Le Seigneur est avec vous. Vous êtes bénie entre toutes les femmes, et Jésus, le fruit de vos entrailles, est béni.
1: Sainte Marie, Mère de Dieu, priez pour nous pauvres pécheurs, maintenant et à l'heure de notre mort. Amen.
0: Je vous salue, Marie, pleine de grâce. Le Seigneur est avec vous. Vous êtes bénie entre toutes les femmes, et Jésus, le fruit de vos entrailles, est béni. Je vous salue, Marie, pleine de grâce. Le Seigneur est avec vous. Vous êtes bénie entre toutes les femmes, et Jésus, le fruit de vos entrailles, est béni.
1: Sainte Marie, Mère de Dieu, priez pour nous pauvres pécheurs, maintenant et à l'heure de notre mort.
0: Je vous salue, Marie, pleine de grâce. Le Seigneur est avec vous. Vous êtes bénie entre toutes les femmes, et Jésus, le fruit de vos entrailles, est béni.
1: Sainte Marie, Mère de Dieu, priez pour nous pauvres pécheurs, maintenant et à l'heure de notre mort. Amen.
0: Je vous salue, Marie, pleine de grâce. Le Seigneur est avec vous. Vous êtes bénie entre toutes les femmes, et Jésus, le fruit de vos entrailles, est béni.
1: Sainte Marie, Mère de Dieu, priez pour nous pauvres pécheurs.
0: Je vous salue, Marie, pleine de grâce. Le Seigneur est avec vous. Vous êtes bénie entre toutes les femmes, et Jésus, le fruit de vos entrailles, est béni.
1: Sainte Marie, Mère de Dieu, priez pour nous pauvres pécheurs, maintenant et à l'heure de notre mort. Amen.
0: Je vous salue, Marie, pleine de grâce. Le Seigneur est avec vous. Vous êtes bénie entre toutes les femmes, et Jésus, le fruit de vos entrailles, est béni.
1: Sainte Marie,

0: prions le Seigneur. Seigneur notre Dieu, toi qui nous donnes de vénérer en la Vierge Marie, la Mère de l'Espérance, accorde-nous par sa prière et son aide de mettre toujours notre espérance dans les biens du ciel, tandis que nous accomplissons nos tâches temporelles, et d'obtenir ainsi ce que nous attendons avec foi. Par Jésus-Christ, ton Fils, notre Seigneur, qui vit et règne avec toi dans l'unité du Saint-Esprit, Dieu pour les siècles des siècles.
1: Amen.
0: Je vais maintenant vous bénir et bénir tous les objets que vous avez en main et que vous pouvez présenter.

0: Bonjour à tous et merci de nous retrouver sur le plateau d'Un cœur qui écoute, votre émission de spiritualité. Aujourd'hui, nous avons la grande chance de recevoir François Garagnon. Bonjour François.
1: Bonjour Cyril.
0: Tout d'abord, merci d'avoir avalé les kilomètres depuis les Alpes pour venir nous retrouver ici.
1: Avec plaisir.
0: Alors, vous êtes, alors beaucoup vous connaissent, hein, notamment pour Jade, que vous avez écrit il y a quelques années, qui est votre best-seller. Vous êtes en effet écrivain, père d'une trentaine d'ouvrages, dont la petite dernière s'appelle Zoé, la vive, ou le plan d'attaque angélique des semeurs d'esprit d'émerveillement pour sauver le monde. J'ai bon ?
1: Exactement.
0: Alors vous allez, dans cette émission, nous parler de votre foi, de ce qui vous tient à cœur. Tout ça dans quelques instants, le temps de nous lire un extrait de texte de votre choix.
1: Alors, j'ai choisi « Sagesse d'un pauvre » d'Éloi Leclerc pour plusieurs raisons. D'abord parce que, après avoir lu ce livre qui exprime vraiment beaucoup de la spiritualité franciscaine, de ce personnage très connu et très méconnu qu'est François d'Assise, j'ai souhaité rencontrer, croiser le regard de cet homme. Et je n'ai pas été déçu, car il avait déjà passé 80 ans, Éloi Leclerc. C'est un franciscain très connu dans le milieu, mais également dans le milieu chrétien, d'une manière générale. Et il a écrit ce très beau livre, « Sagesse d'un pauvre », où il évoque François d'Assise. Alors, je ne vais pas lire un extrait du contenu, mais de la préface qu'il a écrite, et qui, à mon avis, est terriblement prophétique. « Le mot le plus terrible qui ait été prononcé contre notre temps est peut-être celui-ci. Nous avons perdu la naïveté. » Dire cela, ce n'est pas nécessairement condamner les progrès des sciences et des techniques, dont notre monde est si fier. Un tel progrès est en soi admirable, mais c'est reconnaître que ce progrès ne s'est pas réalisé sans une perte considérable sur le plan humain. L'homme, enorgueilli de sa science et de ses techniques, a perdu quelque chose de sa candeur. En perdant cette naïveté, l'homme a aussi perdu le secret du bonheur. Toute sa science et toutes ses techniques le laissent inquiet et seul. Seul devant la mort, seul devant ses infidélités et celles des autres, au milieu du grand troupeau humain. Seul aux prises avec ses démons qui ne l'ont pas déserté. À certaines heures de lucidité, l'homme comprend que rien, absolument rien, ne pourra lui rendre une joyeuse et profonde confiance dans la vie, à moins d'un recours à une source qui soit en même temps un retour à l'esprit d'enfance. La parole de l'Évangile n'est jamais apparue aussi lourde de vérité humaine. Si vous ne devenez comme des tout-petits, vous n'entrerez pas dans le royaume des cieux.
0: Alors quand on entend ce texte, quand on pense à ce que vous avez écrit, tout d'un coup j'ai envie de me dire, est-ce que c'est encore possible aujourd'hui, en 2019, surtout je pense qu'il faut vivre sans radio, sans télévision et sans journaux, de conserver cet esprit d'enfance ?
1: Alors je crois que ce n'est pas ni d'hier, ni d'aujourd'hui, ni de demain. C'est d'une éternelle actualité, comme la foi est d'une éternelle actualité. L'esprit d'enfance, à plusieurs reprises, le Christ nous remet un peu dans le droit chemin. Il y a trois phrases dans celle-ci qui a été merveilleusement rappelée dès sa préface par Éloi Leclerc, mais également deux autres qui moi, me touchent énormément. C'est « Laissez venir à moi les petits-enfants oui. ». Et puis surtout dans saint Matthieu, « Béni sois-tu Seigneur d'avoir révélé aux tout-petits ce que tu as caché aux sages et aux savants ». Donc il y a un peu une inversion par rapport à notre logique humaine où on aurait peur...

0: plutôt à mon âge, de retomber en enfance, un jour pas si lointain que ça, alors que moi je pense que le chemin il est tout à fait inverse, c'est-à-dire qu'il faut remonter en enfance. Pour moi c'est un sommet d'incandescence. Alors, je ne veux pas idéaliser cette période de la vie qui n'est pas forcément vécue de manière heureuse. On en parlera tout à l'heure, peut-être de ma propre enfance. Mais ce que je veux dire par là, c'est que, à travers ces phrases qui sont rappelées de manière vraiment très expressive dans la Bible et très très expresse, je dirais, eh bien, on entend par là que l'enfance n'est pas seulement une période de la vie. C'est un état d'esprit. Et donc, vous et moi, Cyril, nous ne sommes plus des enfants. C'est une caractéristique de l'humanité entière d'avoir été enfant, de venir du pays de l'enfance. Mais nous quittons ces rivages enchantés, n'est-ce pas ? Cependant, il y a quelque chose d'autre qui perdure, qui peut durer toute la vie et qui nous mène vers l'éternité. C'est précisément l'esprit d'enfance.
1: Alors comment faites-vous vous-même pour le cultiver ?
0: Pour moi, l'esprit d'enfance, c'est simple. C'est à travers cette phrase de Maurice Zendel, vous savez, le père Zendel, qui disait « Dieu, c'est quand on s'émerveille ». Pour moi, l'enfance, c'est le don d'émerveillement. Vous savez, le don de l'enfance, c'est de s'étonner de tout quand les grandes personnes, elles, pour reprendre un peu le phrasé de Saint-Exupéry, mettent un point d'honneur à ne plus s'étonner de rien. Et justement, ce rappel à l'esprit d'enfance, c'est pour moi même le fondement même de la foi, rafraîchir son regard sur les choses essentielles de l'existence. Alors, à travers tous mes livres, j'en ai écrit une petite quarantaine, eh bien, il y a cet esprit d'enfance, c'est-à-dire cette manière de montrer que la sagesse, ça n'est pas au bout de la vie, ça n'est pas comme le cinéma ou la littérature a tendance à le manifester sous la forme d'un vieillard chenu, d'un ermite dans sa grotte. Bien sûr, ce sont des exemples de sagesse, sans doute. Mais à mon avis, le don de sagesse, il est sans filtre au tout début de notre vie, quand nous sommes accessibles justement, quand tout est jeu avec presque rien et quand tout est grâce avec presque tout. C'est un petit peu cette idée que j'ai, qui peut-être peut paraître idéale, mais je crois que très honnêtement, c'est la seule manière d'avoir une vie heureuse et en plénitude. C'est-à-dire de rejoindre cette capacité d'émerveillement.
1: Comment vous l'avez découvert, ça ? C'est votre mère, votre père qui vous ont ouvert les yeux ?
0: Je crois que, oui, il y a... Moi, je suis issu d'une famille pratiquante, mais j'ajouterais immédiatement, parce que ça, c'est un peu un label catho qui n'a pas forcément grand sens quand on ne met pas derrière, outre cette fidélité au rituel chrétien, dominical, etc. Il y a également cette notion pratiquant, pour moi, ça veut dire pratiquer finalement les lois évangéliques. Et si vous voulez, il n'y avait pas spécialement de temps de prière dans ma famille, mais il y avait des choses très pragmatiques, je dirais, au niveau de la foi. Déjà, le respect de chaque personne, où qu'elle soit. Je vais vous citer quelques anecdotes qui vous montreront un peu pourquoi, d'ailleurs, j'ai été amené à rejoindre un peu cette foi franciscaine. J'ai beaucoup d'amis franciscains. J'ai écrit avec un frère franciscain également un livre qui s'appelle Fratello, qui est une trilogie 1000 pages en un volume, et qui explicite un petit peu ce mode d'approche chrétien qui finalement fait référence à la ferveur originelle que recherchait François d'Assise. Les trois petites anecdotes, moi j'ai passé mon enfance à Paris. J'habitais dans un quartier où il y avait souvent un clochard qui était au pied d'une église, il y avait un soupirail où le métro passait, il y avait donc une chaleur qui lui permettait de passer du temps ici. Et moi sur le trottoir d'en face, que ce soit au bout du bras de mon papa ou de ma maman, je faisais des grimaces ou des pieds de nez, parce que j'étais protégé évidemment par la rue au milieu et puis par...
1: Ça fait partie de l'esprit d'enfance aussi.
0: Ça fait partie, ça peut être facétieux, mais là c'est pas ressenti comme tel par celui qui reçoit ce genre de grimace du petit bourgeois qui passe de l'autre côté. Et j'avais été, je me souviens, très sévèrement repris. Non pas que c'était une bêtise monumentale, c'était pire qu'une bêtise. C'était justement à côté de la morale de comportement qu'il cherchait à me transmettre. La foi dans notre famille, avec mes sœurs, ça a été vraiment cette morale de comportement. C'est-à-dire non pas une foi uniquement dogmatique, mais en acte et en vérité par rapport aux autres. Respect de la dignité de chaque personne, d'où qu'elle vienne, où qu'elle soit. Je vais vous citer une deuxième anecdote, toujours sur ces trottoirs parisiens. S'il y avait un petit bout de papier de bonbon qui tombait de ma poche par inadvertance ou volontairement, eh bien, stop, on s'arrêtait, et ma maman ou mon papa me faisait ramasser ça. Voilà. Ces trois anecdotes, le rituel dominical, le respect de la personne à travers ce clochard, ce SDF dirait-on aujourd'hui, qui était au pied de l'église. Et troisièmement, ce papier qu'on fait ramasser. Pour moi, c'est à l'image d'une trilogie parfaite qui est au cœur de ma foi. C'est-à-dire, il y a le créateur, la création et la créature. Voyez. Et tout ça doit vivre en osmose.
1: Alors, dans les exemples que

0: vous donner, on entend quand même qu'on est plus dans la régulation de sa vie, des mœurs. Il y a quand même un moment où vous avez rechoisi ce Dieu qui faisait partie de la maison. C'est alors, un peu plus tard, ça ?
1: Dans un premier temps, si vous voulez, moi j'ai été happé par l'écriture, mais c'était vraiment comme une nécessité intérieure à l'âge de 11 ans. C'était mon rapport au monde, j'étais un garçon très intériorisé. Et si vous voulez, mes parents voyaient un enfant très rêveur, très hors sujet en classe d'ailleurs, donc ça manifestait également une difficulté à être dans le courant et dans
0: une belle imagination.
1: Beaucoup d'imagination, voilà, mais qui n'était pas forcément adapté à ce qu'on me demandait. Donc
0: faut
1: le respect des consignes.
0: Aussi que votre papa avait plutôt le cerveau bien fait pour certaines études, puisqu'il avait étudié à Polytechnique assez jeune,
1: voilà,
0: si je ne me trompe.
1: Mon père était très brillant, il a eu son bac à 16 ans, Polytechnique à 18 ans. Effectivement, l'esprit scientifique, c'est un peu dur d'être...
0: Et il attendait un peu de son fils, peut-être, d'être...
1: Voilà, mais ce sont des injonctions inconscientes. Tout le monde sait, parmi nos téléspectateurs, comment ça se passe dans les familles. C'est pas forcément « mon fils, tu feras Polytechnique ». C'est peut-être pire que ça, parce que là, on peut contrarier. S'il y a quelque chose qui nous est dit comme ça, dire « il y a peut-être d'autres voies ». Mais là, je sentais à la fois une attente. Je savais que cette attente, je n'avais pas les capacités, en tout cas, dans cette direction-là.
0: Cette forme d'esprit.
1: Donc, il y a une forme de déception par rapport à cette exigence. Et c'est vrai que j'ai été éduqué avec mes sœurs dans une forme de recherche d'excellence qui a été à la fois bénéfique, mais très coûteuse en énergie. C'est ce qui m'a incité, d'ailleurs, à l'adolescence, à me lancer dans des modèles de mystique héroïque. Donc là, on rejoint le chemin de la foi. Il n'y a pas que les études, mais donc cette intériorité déjà m'ancre dans l'idée qu'il y a des sacrés mystères de la vie à résoudre. C'est le fameux titre « Jade et les sacrés mystères de la vie ». Un petit renversement, c'est les mystères sacrés, mais vus par les enfants, c'est des sacrés mystères. Ces sacrés mystères, effectivement, suscitaient en moi de l'émerveillement, de la perplexité, des doutes parfois, et beaucoup de respect également. L'intuition intime, ou l'intime conviction, que la vie est moins un problème à résoudre qu'un mystère à respecter. Et ça, je l'ai eu vraiment très vite, cette intuition-là. Et que les mystères, ce n'étaient pas des équations de mathématiques. Il y avait beaucoup trop d'inconnus pour arriver à résoudre ça, et ce n'était pas le propos.
0: Alors, le petit garçon de 11 ans qui a une belle imagination, qui est plutôt réservé, qui apprend à évoluer dans le monde où il se trouve, commence à écrire vers l'âge de 11 ans, quelque chose comme
1: ça. Oui.
0: Et déjà, on est dans un registre qui s'ouvre un peu à l'au-delà ou pas ? Ou c'est quand même un peu tôt ?
1: C'est un peu tôt, à 11 ans, bien sûr, mais je crois que cette intériorité, vous savez, dans l'enfance, il y a beaucoup de temps dit perdu. Et je crois qu'il est très nécessaire, ce temps perdu. Je crois que les temps morts, nous sommes sur une chaîne catholique, et je vais pouvoir le dire, préparent de merveilleuses résurrections. Il faut des temps morts pour renaître à quelque chose. Et je crois que les enfants d'aujourd'hui souffrent peut-être d'un surcroît de programme, parce qu'ils sont, avec la bienveillance et toute la bonne volonté de leurs parents, conduits à multiplier les expériences pour essayer d'avoir toutes les chances, que ce soit en sport, en musique, en études, etc. Et je ne suis pas sûr que ce soit le bon choix. Nous, avec mon épouse, on s'est forcé, j'ai 4 fils, et on s'est forcé de faire en sorte qu'ils aient justement ces plages de non-faire, où ils s'embêtaient même, où ils s'ennuyaient, parce que c'est là qu'on devient inventif. Quand on n'a rien, on est obligé d'inventer quelque chose qui n'est peut-être pas tout, mais qui nous conduit...
0: Et semer dans notre cœur ?
1: Absolument. Je crois justement que la vocation est indissociable du mot « appel ». Alors souvent, vocation, on l'entend sur le plan religieux, mais en fait, nous avons tous une vocation. Et un appel, ça veut dire qu'il faut une écoute, il faut une docilité également pour entendre, et il faut également ne pas abdiquer sa volonté. Dieu ne nous demande pas de faire ce qu'il a envie que nous fassions.
0: On est d'accord que le monde dans lequel nous vivons ne nous pousse pas du tout à ça. Le côté prendre le temps d'écouter, de faire silence, c'est pas trop fait pour ça. Le côté prendre le temps de rêver pour peut-être laisser naître quelque chose, ce désir qu'on a au fond du cœur, on n'a pas le temps, comme vous le disiez tout à l'heure. Faut aller prendre des cours de machin, aller chez Bidule faire ça, donc ça court un petit peu partout. Puis même au bout d'un moment, on n'apprécie pas trop le silence, hein, on en a peur dans nos
1: alors,
0: civilisations.
1: Voyez-vous, il y a tellement de déficits à ce niveau-là qu'on a inventé un mot qui, moi, m'agace personnellement, c'est le lâcher-prise. C'est très à la mode actuellement, le lâcher-prise. Pourquoi ça m'agace ? Parce que c'est un peu un mantra de citadin stressé, si vous voulez. C'est-à-dire, bon, bah, il faut lâcher-prise, tu vas faire un burn-out, donc... À cela, moi, j'oppose la tranquille force de l'abandon. Déjà, le lâcher-prise est agaçant. Pourquoi ? Moi, je viens d'un pays de montagne. Quand on est sur une paroi rocheuse, c'est pas

0: franchement le conseil qu'il faut écouter.
1: On peut lâcher prise une fois.
0: Alors, lâcher prise et tenir bon, vous faites le mix entre les deux, et là, dans toutes les situations, à bicyclette, si vous voulez monter chez moi, vous allez avoir du mal à lâcher prise parce que je vous attendrai longtemps. En revanche, vous pouvez descendre en roue libre. C'est bien la preuve que, vous voyez, il y a une alternance. Donc, ce n'est pas tout à fait faux. Mais ce que me dit, moi, la force de l'abandon, et c'est délibérément un oxymore, c'est-à-dire deux mots qui semblent n'avoir rien à voir entre eux, c'est que, en fait, comment l'abandon peut-il être une force ? Comment l'abandon peut-il être une force ? Moi, je pense qu'il y a peut-être plus fort que les exercices de Saint-Ignace de Loyola, c'est de se laisser vivre. Se laisser vivre, pour moi, c'est plus compliqué que les exercices de Saint-Ignace de Loyola. Si vous l'entendez non pas orteil en éventail sur une plage, mais si vous l'entendez comme laisser vivre en soi ce que nous ne voulons pas entendre, ce que nous voulons bâillonner, sous des injonctions multiples de l'éducation, de la société, du patron, de l'épouse, des enfants, etc. Alors, il ne s'agit pas de taire toutes ces influences ou de les considérer comme néfastes, mais il s'agit de toujours rafraîchir ce regard sur les choses essentielles qui donnent du sens à notre existence. Et j'ajouterais plus que du sens, de la saveur à notre existence, d'où l'esprit d'émerveillement.
1: Mais comment faites-vous pour y sentir et y entendre, j'ai envie de dire, la voix de Dieu, l'inspiration divine, et non pas des désirs d'un moment ou le fruit d'influences qu'on mesure mal, mais qui sont celles du milieu qu'on fréquente ou de nos lectures, je ne sais quoi. Qu'est-ce qui fait que vous arrivez à sentir que là, c'est là que ça se passe, en fait ? Ce qui est important, c'est là.
0: C'est une très bonne question, parce que c'est la base d'un gros travail que j'ai fait sur moi-même. Si vous voulez, je vous ai parlé de mystiques héroïques qui a influencé mes lectures à l'époque, Saint-Exupéry, cette phrase de Malraux qui m'a longtemps travaillé, l'homme et ce qu'il fait, qui correspondait aussi à ce que j'avais reçu de mon éducation, c'est-à-dire on fabrique sa vie, on fabrique son destin, ce qui est très vrai, parce que l'exercice de la volonté, du libre-arbitre, font partie de la dignité humaine.
1: Et puis on est un homme debout, quoi.
0: On est un homme debout. Cependant, tout cela, ce sont des choses qui sont à la fois très vraies et très insuffisantes. C'est-à-dire qu'on s'aperçoit à un moment que toute notre volonté, toute notre bonne foi, toute notre ardeur à réaliser un rêve, une espérance ou tout simplement un projet, ne suffiront pas à un moment. Et qu'il y a une force qui nous dépasse, qui nous déborde. Moi, j'ai expérimenté ça, et je vais vous dire, je devais avoir une vingtaine d'années. J'ai fait une retraite spirituelle au foyer de charité de la Flatière.
1: Oui, la montagne toujours.
0: La montagne toujours, une semaine de silence, une semaine complète de silence. Mais pas du silence seul, bien qu'on se retrouve assez souvent seul dans la nature ou dans sa chambre, dans sa cellule. Mais c'est un silence qui est formidablement habité pendant une semaine. Je vous le confesse à vous, Cyril, personne d'autre nous entend.
1: Ah non.
0: Pendant une semaine, j'ai pleuré. J'ai pleuré tous les jours. Ça dépendait des endroits, des moments, etc. Mais j'ai pleuré.
1: Pourquoi ?
0: La découverte de choses qui me submergeaient, justement, d'un amour trop grand. Je me suis aperçu, parce que j'ai peut-être toujours... c'est amusant, parce que j'ai une enfance heureuse, j'avais des parents aimants, mais j'ai toujours eu énormément soif de preuves d'amour. Et ce « je t'aime » que j'exprime dans Jade et les Sacrés Mystères de la Vie, que cette petite fille qui représente pour moi l'esprit d'enfance, entend un jour, moi c'est là que je l'ai entendu, ce « tu as du prix à mes yeux et je t'aime », ce cœur à cœur avec Dieu, c'est quelque chose qui est une expérience bouleversante. Et pour la première fois de mon existence, parce que quand on a 20 ans et des poussières, surtout quand on est un garçon, on ne pleure pas. On prend sur soi, etc. Vous voyez ce que je veux dire ? Et là, c'était des larmes qui n'étaient pas des larmes de tristesse. Ce n'étaient pas des larmes de joie non plus. C'était des larmes qui n'avaient pas de nom, en fait. Et que je n'aurais pas su qualifier. Mais en tout cas, elles étaient bénéfiques. Elles faisaient du bien. Et il fallait que je sois... C'était un peu comme un baptême des larmes, si vous voulez. Il y a une renaissance à quelque chose d'autre qui m'attendait. Et là, j'étais sûr que Dieu était très proche. Vous voyez, Dieu était très proche. Et c'est là que j'ai eu vraiment le sentiment d'un amour immense à côté duquel peut-être, et certainement même, j'étais passé. Parce qu'on ne se rend pas compte de ce fol amour, de cette folle miséricorde de Dieu, qui nous aime d'autant plus que nous avons tendance à peut-être parfois nous éloigner de lui. Vous savez, je vous disais tout à l'heure que L'esprit met du temps à expliciter ce que le cœur a trouvé. Dans Jade, je parle d'un tireur à l'arc. Et c'est il y a quelques années seulement, donc bien longtemps après avoir écrit Jade, que j'ai appris l'étymologie du mot « péché ». Le mot « péché » signifie en hébreu, ou en grec d'ailleurs, « manquer la cible ». Manquer la cible. Donc on sort du registre moral et pécamineux, vous voyez, pour entrer dans l'idée que Dieu n'est pas là pour nous administrer des leçons de morale, il est là pour nous ajuster à la plus belle expression de nous-mêmes. Donc si on est à côté de la cible, ça veut dire qu'on s'éloigne de soi-même. Ça fait partie des choses que j'ai répétées plus d'une fois à mes fils. Ne te laisse pas entraîner loin de toi-même. Très tôt, on leur a fait confiance pour traverser la France en train, etc. Et à chaque fois qu'on subodorait qu'il pouvait y avoir des tentations, des risques, eh bien, on leur mettait dans leur petite gibecière de philosophie, ne te laisse pas entraîner loin de toi-même. Ça me rappelle un peu ce que me confiait ma mère comme vraiment une philosophie de vie. Elle me disait, fais ce que tu veux, mais fais-le toujours bien. Et c'est quelque chose qui m'a vraiment armé par rapport à ça, parce qu'à la fois, vous êtes dans une confiance inconditionnelle, qui est donc très proche de celle que Dieu vous accorde. Mais c'est un peu le va et ne pêche plus aussi. Hein, vous voyez, c'est-à-dire que c'est pas fais n'importe quoi, fais ce que tu veux. C'est aime et fais ce que tu veux. Saint-Augustin, vous voyez, c'est-à-dire si ton cœur est empli par l'amour, si tu as vraiment quelque chose de grand en toi, rien ne pourra t'arriver qui soit mauvais.
1: Bien, merci François, on arrive déjà à la fin de cette émission. Je vais vous poser les trois questions rituelles que nous posons à chacun de nos invités. Quel conseil donneriez-vous à quelqu'un qui vous dirait « j'ai envie de rencontrer Dieu, par quoi dois-je commencer ?»
0: Silence, solitude, éloigne-toi du monde et du bruit, et laisse-toi vivre, c'est-à-dire écoute, écoute.
1: Quel est votre héros, votre saint, la personne que vous trouvez admirable ? À part Jade, à part votre épouse. Hein.
0: Très spontanément, François d'Assise. François d'Assise parce que c'est le retour à... Vraiment à la ferveur originelle pour moi, vraiment, le retour. Et je crois que l'Église aujourd'hui en a besoin.
1: Au jour du jugement, qu'aimeriez-vous que Dieu vous dise, François ?
0: J'aimerais que Dieu me dise « Tu as du prix à mes yeux et je t'aime » et l'entendre de toutes les fibres de mon être. Et puis, bienvenue à la maison.
1: Merci beaucoup François, merci pour ce partage, merci de nous avoir fait voyager dans votre vie, un peu à travers vos livres.
0: Merci
1: pour... La confiance que vous nous accordez en nous racontant tout cela, ça fait envie.
0: Merci Cyril.
1: Merci à vous tous pour votre fidélité. 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Merci à vous tous pour votre fidélité et à la semaine prochaine.

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1: Chers auditeurs de KTO Radio, bonjour. Je suis heureux de vous retrouver pour l'émission Carte Blanche dans le cadre des conversations du week-end. Le principe de l'émission, vous le connaissez, chaque mois, KTO Radio donne carte blanche à une personnalité pour partager ses convictions, ses engagements, ses passions et lui propose d'inviter deux personnes de son choix. Aujourd'hui, nous donnons carte blanche à Henri Chalais, directeur de la maîtrise Notre-Dame de Paris. Bonjour Henri Chalais.
2: Bonjour.
1: Donc aujourd'hui, nous allons parler de musique, j'imagine, et plus particulièrement de musique sacrée. Je vais vous présenter rapidement à nos auditeurs. Vous avez 43 ans. Vous êtes donc directeur de la maîtrise Notre-Dame de Paris, et ce depuis 2014. Vous êtes diplômé du Conservatoire National Supérieur de Musique et de Danse de Paris, mais aussi de celui de Lyon, en direction de chœur. Vous êtes organiste de formation. Vous avez été co-titulaire des grandes orgues de Notre-Dame de Versailles jusqu'en 2014, avant d'arriver justement à la maîtrise Notre-Dame de Paris. Et lors des offices de réouverture de Notre-Dame de Paris, c'était les 7 et 8 décembre 2024, vous vous en souvenez, vous avez dirigé la maîtrise devant de nombreux chefs d'État, personnalités et plus d'un milliard de téléspectateurs. Et c'était diffusé dans 130 pays. C'est vraiment ce qu'on appelle en mondiovision.
2: Exactement. Une petite pression supplémentaire pour rouvrir la cathédrale.
1: Oui, vous avez dû bien souffler avant, vous et vos musiciens.
2: On était très impatients et en même temps très stressés, parce qu'il fallait être à la hauteur de l'événement et de cette réouverture.
1: Et vous l'avez été. Donc, bravo. Alors, je précise que vous êtes officier des arts et des lettres et que vous avez obtenu une victoire de la musique, donc de la musique classique. C'était en 2026, dans la catégorie enregistrement pour le Tédéum pour Notre-Dame de Thierry Esquèche. C'était une œuvre commandée et créée par la maîtrise dans le cadre de la réouverture, justement, de la cathédrale Notre-Dame de Paris. Et vous avez fait cet enregistrement quelques temps après ?
2: En fait, pour la réouverture, on a la mission principale, c'est de faire rayonner 1000 ans de musique depuis le grégorien jusqu'à la création contemporaine, en passant par toutes les époques. Et donc l'idée dans le projet de la réouverture, pour les festivités de la réouverture pendant un an, était aussi de commander des pièces nouvelles pour faire rayonner Notre-Dame, sa maîtrise, ses organistes, des orchestres aussi. Et donc on a passé, je crois, 6 commandes à des compositeurs et des compositrices à la fois français et étrangers. Yves Castagnier, entre autres, Thierry Esquèche, dont on vient de parler, mais aussi Lise Borel, Judith Ware, dont on va créer la messe pour Notre-Dame la semaine prochaine, mardi prochain. C'est vraiment dans l'émission de pouvoir continuer à créer le répertoire de demain.
1: Alors vous parliez d'Yves Castagnier, il se trouve que c'est l'un de vos invités qui est présent dans ce studio. Bonjour Yves Castagnier.
3: Bonjour.
1: Vous êtes organiste titulaire de l'orgue de chœur de Notre-Dame et vous êtes professeur à la maîtrise, donc vous êtes collègue de travail en quelque sorte. Et vous avez un deuxième invité qui est Adeline Crépet. Bonjour Adeline Crépet.
4: Bonjour.
1: Et vous êtes directrice adjointe de la maîtrise. Alors Henri Chalais, je vais vous laisser soin de nous présenter vos deux invités tout à l'heure, mais d'abord une question préalable. Votre lien à la musique et à Notre-Dame, votre parcours, comment tout ça s'articule en quelques mots ?
2: Alors, il n'y avait rien d'évident au début, puisque je ne suis pas issu d'une famille de musiciens. Personne ne faisait de la musique à la maison. Simplement,

0: mes parents étaient paroissiens d'une église parisienne qui est Saint-Christophe de Javel. Et ma mère m'a raconté qu'elle s'était dit avec mon père que s'ils avaient un garçon, il y avait une maîtrise de garçons dans cette église, s'ils avaient un garçon à l'âge de 7 ans et un jour il irait chanter dans cette maîtrise. Et donc j'ai commencé par chanter dans une maîtrise
1: à Saint-Christophe de Javel.
0: Et puis... par la force des choses, le chef de chœur a changé, le nouveau chef de chœur était organiste, je prenais déjà quelques cours de piano, et ma mère s'est dit « Oh, bah, ça pourrait être intéressant de prendre des cours d'orgue aussi ». La question se posait de savoir si j'avais les pieds assez grands pour pouvoir jouer avec le pédalier.
2: Ça me rappelle quelque chose.
0: Voilà. et donc finalement ça a marché, j'ai pu commencer. Et au fur et à mesure, les professeurs étant... plutôt heureux de ce que j'arrivais à fournir musicalement, on recommandait fortement à mes parents de m'inscrire dans des conservatoires pour avoir des diplômes et pour aller plus loin. Et donc j'ai continué après cette maîtrise, tout en restant à la maîtrise de Saint-Christophe, je suis rentré au conservatoire pour étudier l'orgue, puis étudier aussi ce qu'on appelle les classes d'érudition. Alors c'est un peu pompeux comme mot, mais en gros c'est les classes d'écriture. On apprend à écrire pour entendre quelque chose dans sa tête de manière intérieure, pour pouvoir lire une partition comme on lit la musique. Et pour ça, on apprend à écrire dans le style des compositeurs. Alors on apprend à écrire dans le style de Mozart, de Brahms, de Ravel, avec plus ou moins de facilité. La force des choses fait que parfois il y a besoin de remplacer le chef de chœur à Saint-Christophe, et du coup je me propose, donc je chante, puis j'accompagne un peu à l'orgue, puis quand le chef n'est pas là, je me mets à diriger un peu, donc du coup je me dis bah, peut-être que je pourrais faire aussi des cours de direction de chœur.
1: Un peu à beaucoup, voilà. Ça va vite parfois. Hein.
0: et puis tout ça se passe bien, donc je continue, et en fait, certains lycéens se posent plein de questions après le bac sur ce qu'ils veulent faire. Moi, c'était assez clair, je voyais pas autre chose que la musique. Donc, j'ai passé mon bac comme il fallait. Et puis après, je suis rentré au Conservatoire National de Paris, d'abord en écriture, puis au Conservatoire de Lyon, en direction de chœur. Et puis, j'ai eu cette chance d'être juste à la sortie de mon prix. Donc en 2008, j'ai candidaté pour être assistant à Notre-Dame, à la maîtrise. Et donc je suis arrivé par une petite porte en tant qu'assistant. Et en fait, arrivé dans cet endroit absolument magnifique et en même temps impressionnant, arriver en tant qu'assistant permet de continuer à apprendre beaucoup de choses en regardant les autres faire, d'apporter sa petite pierre à l'édifice. Et puis au fur et à mesure, le chef précédent, Lionel Sault, a eu la bonne idée de partir. Et donc j'ai candidaté au concours pour le nouveau chef de chœur.
1: Et vous lui avez succédé.
0: Et je lui ai succédé. Et depuis, c'est passé beaucoup de choses. Et à Notre-Dame, il n'y a pas du tout de routine. Encore moins avec ce qui nous est arrivé pendant les 5 dernières années. C'est-à-dire que j'ai passé 5 ans pour faire vivre la maîtrise dans la cathédrale. Puis il y a eu l'incendie. Puis il y a eu le Covid, puis il y a eu un retour progressif à la vie. Et donc j'ai passé 5 ans à organiser avec toutes les équipes une autre maîtrise qui devait rayonner hors les murs. Et puis après, là on arrive encore dans un nouveau cycle où il y a eu la réouverture qu'il fallait préparer. Et maintenant, il faut faire vivre de nouveau cette musique dans la cathédrale.
1: Alors cette équipe, une partie de cette équipe est dans ce studio. Vous allez nous présenter alors Yves Castagnier et Adeline Crépec. Qu'avez-vous à nous dire à leur sujet ?
0: Beaucoup de choses positives.
2: Merci. Alors,
0: Yves Castagnier, donc organiste titulaire de l'orgue de chœur de Notre-Dame, qui est arrivé bien avant moi, en octobre 1988.
3: Et oui.
0: Et donc, Yves a vécu beaucoup de choses dans cette cathédrale, a vécu différents chefs aussi, différents recteurs, différents archevêques, des ambiances plutôt complémentaires, parfois plus ou moins faciles, mais c'est une vie assez longue dans la cathédrale. Et donc, c'est quelqu'un d'inspirant parce que Yves est organiste, il est aussi professeur à la maîtrise, donc il a un lien à la voix qui est très naturel, et à ses heures perdues, il est aussi compositeur. Et on a la chance de pouvoir avoir un compositeur à Notre-Dame. Et en plus, il écrit de la belle musique. Et donc, on est ravis de pouvoir à chaque fois pouvoir interpréter, créer des nouvelles pièces d'Yves. Et ce que j'aime aussi là-dedans, c'est quelque chose de naturel, c'est-à-dire que Yves, connaissant très bien l'orgue, connaissant les chanteurs puisqu'il est prof, connaissant l'acoustique, quand il écrit une pièce pour la maîtrise, quand on la chante, on se sent à la maison.
1: Très bien. Et alors Adeline Crépec est parmi nous.
0: Donc Adeline est directrice adjointe de la maîtrise et Adeline est arrivée en 2017, donc bientôt 10 ans, après avoir commencé comme responsable de la pédagogie. Et donc avec Adeline, on a beaucoup travaillé et on travaille toujours évidemment sur le projet pédagogique de cette maîtrise, en quoi cette école de chant peut nourrir à la fois des enfants, puisque ça commence à partir de 5 ans, par l'éveil musical, puis les horaires aménagés jusqu'au bac, mais aussi des étudiants qui sont en formation diplômante et qui vont ensuite en faire leur métier. Et il y a toute cette réflexion sur comment la maîtrise peut apporter quelque chose d'humain, de musical, de collectif. On va en parler évidemment, puisque c'est un peu la thématique que j'aimerais aborder aujourd'hui.
1: Oui, alors on va en parler bien sûr, notamment dans la deuxième partie. Il nous reste une minute avant de marquer une première pause musicale. Peut-être un petit mot, Adeline Crépet. Donc vous êtes adjointe d'Henri Chalet. Alors c'est tous les jours vous êtes ensemble.
3: Oui, on travaille pas mal ensemble, effectivement.
1: Et vous êtes arrivée donc il y a
3: assez bientôt peu de temps, 10 ans.
1: 10 ans, donc ouais. ça fait déjà pas mal.
3: Ouais.
1: Voilà, alors, et vous avez cette formation musicale classique également, j'imagine.
3: Oui, également. Moi, je suis tombée dans la marmite quand j'étais petite, puisque j'ai un père qui est chef de chœur, professeur de musique, et donc j'ai été mise au piano, au chant et à l'orgue très jeune. Donc voilà, c'est quelque chose qui m'a accompagnée toute l'enfance. Après, j'ai pas souhaité en faire mon métier, de la musique en particulier. Je me suis plutôt orientée sur les sciences de l'éducation, parce que c'est vraiment cet aspect-là de la transmission qui m'intéressait. Et ensuite, voilà, je suis arrivée à la maîtrise en 2017, donc ça rassemblait absolument toutes mes passions. Donc,
1: Mais là, c'est votre métier.
3: Et là, c'est mon métier aujourd'hui, tout à fait.
1: Alors, nous allons marquer une première pause musicale et nous allons entendre une œuvre, justement, d'Yves Castagnet, qui est un magnificat. Alors, c'est vous, Henri Chalet, qui l'avez choisi
0: Oui, alors, c'est un extrait du magnificat, puisque c'est une pièce qui dure une quarantaine de minutes. Donc, on est sur une forme longue, mais qui est découpée en plusieurs mouvements. Et c'est le Fecit Potentiam, déployant la force de son bras, il disperse les superbes.
1: Très bien, nous allons l'écouter. Alors un extrait de 3 minutes, pas les 40 minutes, mais 3 minutes.

0: Vous êtes à l'écoute des conversations du week-end de KTO Radio. Aujourd'hui, l'émission carte blanche à Henri Chalais, directeur de la maîtrise Notre-Dame. Et nous venons donc d'écouter un extrait du Magnificat composé par Yves Castagnier qui est dans ce studio. Yves Castagnier, comment s'exerce le choix comme ça de composer, par exemple, un Magnificat ?
1: C'est pas vraiment un choix, c'est quelque chose qui mûrit dans un esprit. En ce qui me concerne, ce Magnificat, c'est quelque chose qui m'est venu à l'esprit il y a très longtemps. Vous savez, depuis plus de 1000 ans, la foi nourrit la musique et inversement, la musique nourrit la foi. Donc, on est vraiment dans ce processus-là. Comme Henri l'a dit tout à l'heure, je suis un des artisans de la musique à Notre-Dame au quotidien depuis bientôt 40 ans. Et dans mes principales attributions, la première, c'est d'accompagner les offices quotidiens, particulièrement le soir, les vêpres et la messe du soir à Notre-Dame. Et il faut... il faut se souvenir que dans l'office quotidien des vêpres qu'on chante tous les soirs à Notre-Dame, il y a cette prière c'est pas une prière, mais le Magnificat, ce texte-là est présent dans la liturgie quotidienne tous les soirs, 365 jours par an. Et alors, je l'accompagne pas 365 jours par an, mais quasiment. Presque, pas si loin que ça. Et donc, ce texte-là, il m'accompagne au quotidien depuis plus de 35 ans. Et c'est un texte évidemment magnifique. Et forcément, quand on a une petite fibre de compositeur, on ne peut pas être insensible à ça. Et donc là, on est vraiment dans ce processus-là. Pendant longtemps, je me suis dit, tiens, un jour, il faudra que je fasse quelque chose là-dessus. Et comme j'ai l'habitude de le dire aussi, j'étais freiné par une autre, par contre, dans le sens inverse, par une espèce de frilosité, parce que certes, je suis compositeur, mais il y a d'autres compositeurs qui, avant moi, se sont penchés sur ce texte, et pas des moindres. Pour ne parler que d'un seul, un certain Jean-Sébastien Bach, je ne sais pas si vous connaissez.
0: Oui, voilà. J'en ai entendu parler quand j'étais jeune homme. Oui.
1: Voilà. Et il se trouve que, l'un des plus grands chefs-d'œuvre de Bach, c'est justement son Magnificat, et qui est absolument extraordinaire. Voilà, c'est une de mes œuvres préférées, et quand vous avez un exemple comme ça au-dessus de vous, c'est toujours un peu compliqué de se dire, tiens, je vais faire pareil. Je vais me lancer aussi là-dedans. Donc, c'est un processus qui prend du temps. Au départ, on se dit non. Et puis, le temps aidant, on finit par se dire, on va quand même essayer. Je peux dire que les circonstances, particulièrement l'incendie de la cathédrale en 15 avril 2019, a participé à ça aussi, parce que, comme le disait tout à l'heure Henri, pendant 5 ans, nous avons été nous les musiciens, mais tout le monde, tous les fidèles de cette cathédrale, tous les chrétiens, les parisiens, les visiteurs du monde entier, nous avons tous été privés de ce lieu magique pendant 5 ans, et cette privation nous a tous pesé sur nous tous très très très très lourdement. Et c'est vrai que ces circonstances-là m'ont peut-être aussi poussé à exprimer peut-être quelque chose dans la composition. C'est difficile de parler de ça, parce que
0: c'est à ce moment-là que vous l'avez composé.
1: Oui, absolument, absolument.
0: Dans cette période de latence qui a été si difficile.
1: Absolument, c'est une conjonction de plusieurs, plusieurs circonstances. Disons que la composition a été une sorte de je ne veux pas dire des grands mots, mais pas de refuge, mais c'est quelque chose qui m'a aidé à dépasser certaines choses un peu difficiles.
0: Et puis un texte incroyable, peut-être le plus beau texte de l'Évangile. Donc les mots du Magnificat. Et vous me disiez, en préparant cette émission, Henri Chalais, que la musique touche au-delà des mots. Alors est-ce que vous pouvez nous expliquer comment la musique peut toucher au-delà même de tels mots que le Magnificat ? Vous posez la question, puis on pourrait aussi demander son avis à Adeline Crépé ensuite.
2: En fait, la musique, il y a plein de choses dans la musique. Il y a la musique instrumentale, qui déjà procure une vibration, parce que la musique c'est du son, et le son c'est une vibration. Une vibration dans l'air, une vibration qui arrive dans le corps, c'est une sensation qu'on peut subir, qu'on peut aussi accueillir. Je pense qu'on peut, par exemple, s'apercevoir qu'une musique nous touche quand on commence à avoir des frissons. Ça arrive tout d'un coup, moi, quand j'ai découvert que je pouvais avoir des frissons en écoutant de la musique, je me suis dit, oulala, il y a un monde qui s'ouvre devant moi. Et nous, la chance qu'on a, c'est qu'en plus de cette musique, on chante avec la voix. La voix, c'est un instrument qui est dans le corps, qui vibre dans le corps. Donc déjà, ça, c'est une sensation corporelle encore plus unique que jouer avec un instrument. Et là-dessus se rajoute en plus la force des mots. Et donc, on a une force supplémentaire qui se rajoute, où le mot peut aider à nous faire aller quelque part. Ensuite, qu'on soit croyant ou pas, il y a plein de questions qui peuvent se découler de ça. Mais en soi, cette musique peut déjà nous toucher, peut ouvrir peut-être à une émotion, et pourquoi pas derrière à une prière. Et c'est ça qui est assez génial dans l'art en général, et la musique qui me parle évidemment plus que tout le reste. Voilà, cette force des mots, je trouve qu'on le sent bien dans l'extrait qu'on a entendu. On est en train de dire « fecit potentiam », déployant la force de son bras. Il y a cette chose très puissante au début. Il y a « dispersit » ensuite. Il disperse les superbes. On sent l'image le figuralisme qu'il y a dans les mots, dans ce qu'écrit Yves, où on sent que ça se disperse. Hein, vraiment, c'est une image sonore.
3: Et tous les princes
2: sonore,
3: de ce monde.
2: Voilà. Et donc les superbes, c'est les orgueilleux, tout
3: les
2: ça,
3: orgueilleux.
2: Qui... avec ce son un peu dur qu'on peut avoir à la fin, et puis tout ça se détend. Et donc il y a vraiment beaucoup de figuralisme dans la musique qui peut donner des indices pour aller comprendre des choses. Et même si on ne comprend pas, on peut aimer sans comprendre, je pense.
3: Adeline Crépé ?
4: Oui, je suis tout à fait d'accord. Pour moi, la musique, elle touche au-delà des mots parce qu'elle n'a pas forcément besoin d'être comprise, effectivement. Donc elle peut s'adresser à chacun, et ce, quel que soit l'âge. Et c'est aussi ce qu'on remarque à la maîtrise avec nos plus jeunes élèves qui ont 5 ans et qui sont déjà en fait très sensibles à la musique. Et on sent que c'est quelque chose qu'ils vivent vraiment sans avoir forcément une formation qui soit déjà très, très poussée à cet âge-là. Et c'est aussi participer finalement à quelque chose qui nous dépasse un peu, c'est-à-dire chacun va apporter sa partie, sa voix à proprement parler, pour ensuite donner des œuvres comme celles qu'on vient d'entendre qui vont bien au-delà de ce qu'on pourrait faire individuellement. Et je pense que chacun est touché de voir qu'il peut participer à cette création-là et à cette interprétation des œuvres que l'on peut chanter à la maîtrise.
3: Oui, puis là, vous chantez et faites chanter et apprenez à ces jeunes les compositions de votre confrère, quoi, avec qui vous travaillez au quotidien. Ça va être.
2: En fait, ce qui est intéressant, c'est que quand on parle à des adultes de musique contemporaine, parfois ça peut être un gros mot, on se dit « Oh là là, musique contemporaine, j'ai un peu peur, est-ce que...
3: Oui. »
2: Voilà, donc nous, notre première mission, c'est de réconcilier les gens avec la musique contemporaine, et c'est encore plus facile avec des enfants, parce que les enfants, ils n'ont pas d'a priori.
3: Oui.
2: Donc ils viennent là, ils chantent, ils sont en groupe, ils sont dans une énergie de groupe, et donc le groupe est très bénéfique pour ça. Et surtout, les enfants... Alors, c'est rigolo parce qu'il est arrivé, quand on avait commencé à faire ça, à passer des commandes, certains enfants nous disent « Ah, mais un compositeur n'est pas forcément mort
3: !»
2: Et donc, ça, c'est déjà une première remarque assez marrante, en fait, d'entendre ça de la part des enfants qui sont très naïfs. Et puis après... on leur a fait travailler plein de styles, le style d'Yves, mais il y a d'autres styles. Dans la musique contemporaine, il y a plein de styles différents. Et en fait, ce qui est génial, c'est qu'ils font confiance et ils n'arrivent pas avec plein d'a priori, des boulets à traîner derrière eux, des traumatismes ou tout ce qu'on veut. En fait,
3: oui,
2: ils sont,
3: les débats idéologiques, ils sont heureux,
2: voilà.
3: etc.
2: Et, ouais. et c'est ça qui est très touchant, je trouve, dans l'enseignement. C'est la tradition, c'est la transmission et c'est aussi la découverte et prendre des risques. Là, en ce moment, le Chœur d'Enfants est en train de créer une pièce de Judith Ware, donc, qui est une compositrice anglaise, qui était maître de musique de la Reine d'Angleterre, qui a écrit pour nous une messe que personne n'a entendue, sauf les enfants qui sont en train de la répéter pour le concert de mardi prochain. Et c'est assez génial de participer à quelque chose qui est, entre guillemets, secret, que personne ne connaît, et puis qu'on va délivrer comme ça au public, et on va voir comment le public va réagir.
3: Oui. Mais comment vous définissez la musique contemporaine ? C'est la musique du temps que nous vivons, mais c'est au-delà. Qu'est-ce qu'on peut dire ? Parce que vous êtes un musicien contemporain.
1: Oui, tout à fait.
2: Yves Castagnier n'est pas mort.
1: Oui, encore mort.

0: Je témoigne.
1: Non, mais c'est un vrai. C'est pas un débat, parce que il est vrai que la musique contemporaine a eu c'est son évolution dans les dernières décennies ou même le siècle le passé. Moi, je fais partie d'un courant de compositeurs assez important où les compositeurs renouent avec des pratiques musicales, des repères musicaux qui s'étaient un petit peu je vais employer un euphémisme, un peu dilué dans le discours ambiant de la musique contemporaine des années 50, 60, 70.
0: La musique atonique, par exemple.
1: Voilà, tout à fait. D'écrire dans un langage qui soit structuré harmoniquement, mélodiquement, sur l'harmonie, les carrures, enfin, quelque chose qui.
2: Une sensation de pulsation.
1: Soit, voilà, la pulsation des choses, voilà, des repères qu'il y avait dans les décennies précédente, un peu perdu, enfin pas complètement disparu, mais qui était considéré comme un petit peu, rétrograde, voilà. Et alors, il y a tout un mouvement de compositeurs depuis quelques décennies, dont je très très humblement je crois faire partie, qui revendique absolument ce retour à ce que on peut considérer comme des fondamentaux musicaux, c'est-à-dire de structure à la fois du langage musical, mais aussi du texte, parce que c'est ce qui peut-être qui nous caractérise, nous musiciens qui travaillons au service de l'Église, c'est que on est toujours extrêmement plus que viscéralement attaché au texte que nous servons.
0: Oui, parce que c'est de la musique sacrée, là, on parle de musique sacrée.
1: Et on doit écrire de la musique au service d'un message. Voilà. Et c'est quelque chose de qui pèse lourd. Et on a une responsabilité là-dessus. Donc il faut. Quand un compositeur décide d'écrire une musique sur un texte poétique de je ne sais qui, et qui va décider que dans sa musique, le texte va être éclaté dans toutes les directions, ce qui existe beaucoup, voilà. Ça, moi, en tant que compositeur, ça peut pas être ma démarche. Moi, il faut que le texte que j'essaye de servir soit compréhensible et lisible.
0: Voilà. Oui.
1: Tout simplement. Voilà. Tout simplement. C'est des repères importants.
2: Mais la musique, dans ce cas-là, est un support du texte. Et le texte est quand même la racine de la création musicale qui va suivre ensuite et éclater le texte totalement fait perdre le message premier du texte, qui est important dans la musique sacrée et aussi dans la musique qu'on écrit pour la liturgie.
0: Et lequel texte dans la musique sacrée renvoie à la prière, renvoie à la spiritualité? Ça, vous arrivez à le transmettre, Adeline Crépé, aux enfants, par exemple, même aux plus jeunes, ce lien prière, émotion, chant?
3: Alors nous, on a la grande particularité à la maîtrise d'être une maîtrise rattachée à la cathédrale, mais à confessionnelle. Donc on est ouvert à vraiment tous les enfants, tous les jeunes qui simplement sont attirés par le chant et qui par le chant vont découvrir peut-être une certaine spiritualité, le beau. Donc il n'y a pas d'enseignement religieux à proprement parler, mais forcément ils côtoient tous les jours cette musique, ils côtoient tous les jours ces textes, ils côtoient la cathédrale avec tous ceux qui sont au service de la cathédrale. Et donc c'est par là que certains peuvent cheminer, et puis d'autres qui ont déjà peut-être la foi peuvent vivre leur foi pleinement. Mais en tout cas, on a cette ouverture-là sur tous les jeunes, quelle que soit leur conviction.
0: Alors vous parliez là de la vibration de la musique qui crée, ça met les poils, comme on dit, là,
2: ouais,
0: ça,
2: oui,
0: fait des frissons, etc. Donc une émotion là-dedans.
2: Oui.
0: Et émotion, prière, c'est lié.
2: Eh bien, alors c'est lié. Est-ce que la musique est tout le temps prière? Pas forcément. Est-ce que la musique peut fournir une émotion? Je l'espère. Alors, l'émotion, c'est un grand mot, hein, parce que ça peut être du réconfort, ça peut être quelque chose qui nous fait peur aussi. Enfin, voilà, quand on chante un Crucifixus de Loti, on n'est pas trop dans l'apaisement, hein, puisqu'on est en train de dire qu'il est crucifié sous Ponce Pilate, qu'il souffrit la passion, donc il y a des vibrations qui ne sont pas les mêmes. On peut chanter fort avec un forte et dur, on peut chanter fort généreux, on peut chanter piano avec un son qui va être glaçant. Enfin, il y a énormément de couleurs, et c'est ça qui est génial avec la voix et avec les instruments. Et l'orgue aussi est un instrument qui permet une variété de couleurs très très large. On a souvent l'habitude

de dire que c'est un peu un orchestre à lui tout seul. Ouais. Et donc l'ambition là-dessus, c'est pas forcément de réussir à chaque fois de faire prier les gens sur ce qu'on fait. En tout cas, c'est de leur donner un chemin vers cette prière. Ensuite, à chacun de l'interpréter comme il veut. Dans la cathédrale, il faut bien dire qu'il y a tout. Il y a des gens, il y a des pèlerins, il y a des gens qui viennent pour la

0: tous les sens en fait sont sollicités. Donc la vue, l'ouïe, j'espère, par la musique, l'odorat avec l'encens, si on poussait même un peu loin, on pourrait dire le goût avec l'Eucharistie. Vous voyez, il y a le toucher de la pierre. On peut vraiment toucher tous les sens quand on est à Notre-Dame. Et donc, nous, notre mission, c'est d'essayer de compléter vraiment tout ce qu'on peut revoir avec la beauté de l'architecture, tout ça, que la beauté de la musique puisse aider à faire découvrir quelque chose à quelqu'un qui n'est pas forcément venu tout de suite pour ça et qui va se laisser toucher par ça. Ensuite, est-ce que c'est une prière? Est-ce que c'est juste une spiritualité qui se définit autrement? Est-ce que c'est juste une émotion? Si déjà on a une émotion, c'est le début de quelque chose.
1: Oui, puis vous êtes au service de la liturgie, c'est-à-dire que quand il y a une liturgie, vous ne êtes pas en concert.
0: Non, pas du tout.
1: Là, c'est vraiment pour la liturgie. La liturgie, c'est quelque chose de très précis, et très exigeant, donc c'est un effacement aussi pour les musiciens.
0: Voilà, c'est tout l'équilibre qu'on essaie de trouver. Je pense qu'on a trouvé à Notre-Dame, qui est un style de liturgie. Il y a 1000 styles de liturgie différents. Ce qu'on fait à Notre-Dame ne fonctionnerait pas forcément dans une autre paroisse, et vice-versa. Nous, on a, dans les gens qui viennent à la messe, il y a quelques Parisiens, mais il y a beaucoup de touristes qui chantent pas forcément, qui connaissent pas toute la liturgie française. Et donc, on a ce juste milieu où, à certains moments, on fait chanter l'assemblée, donc elle participe au chant elle-même, et à d'autres moments, elle est dans cette écoute active, où là, elle peut se recueillir. Moi, le premier, par exemple, j'adore la musique, j'adore chanter, j'adore tout ça, mais quand je vais à la messe, en fait, j'ai pas trop envie de chanter. C'est curieux. Hein.
1: Alors vous écoutez ce
0: qu'ils
1: chantent.
0: En fait, je suis heureux d'avoir des moments où juste je ne fais rien et je me laisse envahir par l'architecture, la liturgie, la musique qui nourrit tout ça. Et voilà, on est tous différents là-dessus. Et nous, on essaye cet équilibre, toujours fragile, à la fois de faire chanter les gens et aussi de chanter nous seuls ou d'écouter le grand orgue.
2: Très bien. L'écoute est tout sauf passive.
0: Voilà. C'est un bon résumé.
1: Alors, une écoute active, là je vous propose une écoute active là, du deuxième choix musical d'Henri Chalet. Il s'agit de Ubi Caritas de Maurice Duruflé. De quoi s'agit-il?
0: Alors, Ubi Caritas, c'est... en fait, on sort de la Semaine Sainte, qui est quelque chose d'extrêmement dense pour la maîtrise et pour tous les acteurs de la cathédrale, puisque ça commence au rameau. Beaucoup d'offices le dimanche dernier, puis ça s'enchaîne avec la messe chrismale, le jeudi saint, le vendredi saint, la vigile pascale, et puis
1: c'est la période de pointe.
0: Voilà. Ouais. Et donc c'est un moment extrêmement dense, donc on sort toujours un peu fatigué de ça, mais c'est une bonne fatigue. Et donc je voulais faire un petit clin d'œil entre guillemets à cette semaine sainte qu'on vient de vivre avec ce Ubi Caritas qu'on chante pendant le jeudi saint au moment du lavement des pieds. Et donc le texte c'est « Où sont amour et charité, Dieu est présent ». Et donc on est dans une autre on est dans une esthétique assez proche de celle d'Yves Castagnier. On parlait tout à l'heure typiquement du rapport à la musique d'avant. Typiquement, Duruflé utilise le grégorien comme thème et l'harmonise avec sa propre sensibilité du XXe siècle. Et donc on a ce mélange ancien et nouveau dans cette musique de Duruflé.
1: Eh bien nous écoutons tout de suite son Ubi Caritas.

0: Chers auditeurs, vous écoutez les conversations du week-end de KTO Radio et vous faites bien de le faire, et notamment aujourd'hui pour cette carte blanche à Henri Chalais. Et nous parlons de musique sacrée. Henri Chalais, directeur de la maîtrise Notre-Dame, et il est accompagné dans le studio aujourd'hui d'Yves Castagnier, qui est organiste titulaire de l'Orgue de Chœur de Notre-Dame, et d'Adeline Crépé, qui est directrice adjointe de la maîtrise. Alors, cette maîtrise sont des jeunes, des enfants. Alors vous êtes des professionnels, mais vous faites chanter des amateurs. Certains sont peut-être de futurs professionnels. Comment se fonde la pédagogie d'une maîtrise comme celle-là?
1: Alors, le principe de base, c'est le chant choral pour nous. Et le chant choral, c'est quoi? C'est rassembler des unités pour en faire un seul groupe et une seule unité. Et en fait, je trouve que ce qu'on vient d'entendre dans le Ubi Caritas, on était en train de dire... Congregavit nos in unum Christi amor. Il y a une phrase qui me marque, c'est l'amour de Dieu nous a rassemblés dans l'unité, et soyons pleins de crainte et d'amour pour le Dieu vivant. Donc il y a tout en même temps. C'est-à-dire que le résumé du groupe, c'est j'apporte ma pierre, j'apporte mon son, j'apporte ma couleur, et à partir de ça, on va se rassembler. Alors c'est là que le rôle du chef de chœur est important, parce que c'est lui qui doit travailler l'homogénéité, l'énergie du groupe, embarquer quelqu'un, un groupe, vers une émotion. Et en fait, ce qui est beau, c'est que justement, ce groupe transcende ce qu'on pourrait pas faire tout seul. Et donc, on va plus loin en groupe que tout seul. Et donc, le chœur, c'est un peu une école de la vie... en accéléré, parce que c'est une petite société, c'est une petite famille en gros. On a des personnalités, chacun a ses soucis, ses machins, mais quand on est tous ensemble, on a une exigence, on a le besoin d'un objectif qui est, ben, il y a une messe à préparer, il y a un concert à préparer, il y a un motet à préparer, et donc il faut cet objectif, on n'a pas le choix, il faut y arriver ensemble, et il faut que ce soit beau à chaque fois. Et je trouve que ce Ubi Caritas qu'on a entendu, qui contraste avec le Fecit Potentiam qui était dans la puissance, avec l'orgue et tout ça, ici on est a cappella, il n'y a pas d'instrument, on cherche une pureté dans l'harmonie, on cherche une douceur, et en fait c'est super dur de chanter piano et doux,
0: oui,
1: et homogène. C'est plus facile d'hurler tous ensemble.
0: C'est plus facile, voilà, d'envoyer.
1: Et techniquement, c'est vachement dur de trouver cette pureté et ce raffinement. Et je trouve que c'est un bel exemple de ce qu'on peut aussi montrer dans l'émotion par quelque chose de plus craintif, peut-être, et en même temps qui montre un peu de confiance. Et je pense que, je ne sais pas si Adeline veut compléter, mais il y a cette idée qu'on essaie de communiquer dans la maîtrise par cet enseignement, c'est toutes ces palettes de sensibilité et par l'apprentissage.
2: Oui, tout à fait. La maîtrise, c'est vraiment un lieu d'apprentissage de la vie. Chanter ensemble, c'est avant tout s'écouter, être attentif les uns aux autres. Et c'est vraiment ce qu'on développe chez tous nos élèves et nos étudiants aussi. L'idée, c'est pour faire de la musique ensemble, il faut avant tout s'écouter. Il faut écouter aussi le piano ou l'orgue qui nous accompagne. Il faut écouter le chef. Donc on ne peut pas être chacun dans sa bulle, ça ne fonctionne pas. Mais pour autant, il faut être chacun pleinement soi-même. Donc, il n'est pas

0: question de s'effacer et de dire je me mets en retrait pour que les autres existent ou pour que le son soit beau. Non, chacun doit donner. Et il faut que le son que chacun émet fasse qu'ensemble ce soit sublimé. Et c'est vraiment cet apprentissage-là qu'on a à la maîtrise. Et on leur apprend aussi bien le chant choral, on parlait tout à l'heure du chant choral, donc en chœur, mais aussi le chant soliste, alors sans développer un caractère soliste, mais aussi qu'ils osent se mettre en avant les uns devant les autres, avec beaucoup de bienveillance toujours. Et alors on voit, c'est beaucoup de difficultés souvent pour les plus jeunes, parce qu'ils ont ce peur du jugement, du regard de l'autre, de l'écoute. Et puis en fait... ils voient que les autres peuvent avoir un regard très bienveillant et petit à petit ils prennent confiance en eux. Et on voit des jeunes, des très jeunes qui parfois même à Notre-Dame commencent à aller au micro aussi et à chanter. Ça peut être impressionnant et en fait ils sont portés par le groupe et cette confiance qu'ils ont en eux dès le plus jeune âge, pour moi c'est magnifique parce que ça les porte très très loin dans la vie. Et on leur apprend aussi à être... à s'appliquer, à avoir le sens du travail bien fait, c'est-à-dire qu'on est là pour apprendre ensemble. Et dans le chant choral, c'est comme un instrument, il y a une pratique qui doit être quotidienne et qui doit être intense. Et finalement, cette pratique-là, on la fait tous ensemble et on reprend jusqu'à ce que ce soit beau, avec parfois des échéances, Henri le disait tout à l'heure, qui sont assez proches. Et puis parfois, on a plus de temps, mais on cherche toujours le beau. Et ça, je trouve que c'est important de transmettre ça aux jeunes.
1: Et pour ces jeunes, ça doit être, c'est une partie importante de leur vie, parce que j'imagine qu'ils ne font pas une heure par semaine comme ça, comme moi quand j'allais au conservatoire municipal d'ici les Moulineaux. Ils doivent s'impliquer beaucoup plus.
0: Oui, tout à fait. Entre 8 et 18 ans, nos jeunes sont ce qu'on appelle en double cursus, donc ils sont à mi-temps à la maîtrise, ils sont tous les matins dans leurs établissements scolaires respectifs et tous les après-midi chez nous. Donc c'est vraiment la moitié de leur semaine qu'ils passent avec nous à la maîtrise pour apprendre le chant, pour apprendre aussi le chant soliste, la formation musicale, le piano. Donc c'est vraiment quelque chose qui fait partie intégrante de leur vie et qui embarque aussi leur famille, parce que bien sûr un jeune qui va venir chanter à la messe le dimanche ou qui va donner un concert à Notre-Dame le mardi soir va embarquer ses parents aussi. Donc c'est une aventure aussi familiale qu'ils peuvent partager. Et c'est ça qui est beau. Et souvent il y a des très grandes... amitiés qui se créent à la maîtrise parce qu'ils passent tout ce temps ensemble et c'est un temps vraiment d'écoute sans aucune compétition et on est là au service du beau et de la liturgie.
1: Oui, pas d'esprit de compétition, même pour la place de soliste.
0: Absolument
1: par exemple,
0: pas. Absolument
2: non, justement, pas. On fait exprès de ne pas créer des petites stars parce qu'après c'est ingérable dans le groupe quand on a le soliste et le reste du monde. En fait, c'est pas ça ce qu'on défend dans le collectif. Et donc, nous, ce qu'on préfère dans ce collectif, c'est la confiance commune, c'est l'écoute mutuelle et même respirer ensemble, en fait. C'est bête, mais pour chanter, il faut respirer. Et je trouve que l'image de respirer ensemble, déjà, ça crée une énergie. Et apprendre à respirer ensemble, c'est le début de chanter ensemble.
1: Oui.
2: Pour des chanteurs, la respiration, si on respire mal, on part mal et on chante mal. Et donc, de cette écoute, de cette discipline, de cette exigence, parce qu'il y a quand même de l'exigence, hein, il faut que chacun soit exigeant avec lui-même, et bien, du coup, on respire ensemble et on crée quelque chose. Et c'est là que, tout en donnant son énergie, on est transporté en même temps par l'énergie du groupe. Et c'est ça qui est génial dans la musique.
1: Et vous entendez ces jeunes chanter ce que vous avez écrit parfois.
3: Ah mais tout à l'heure Henri disait très gentiment quoi, il avait dit on a de la chance d'avoir un compositeur. Mais non, c'est moi qui ai de la chance.
1: C'est
3: quand vous êtes compositeur et que vous êtes au service de Notre-Dame et que des gens qui écrivent de la musique, il y en a beaucoup. Ils n'ont pas tous la chance que moi j'ai que ma musique soit chantée à Notre-Dame de Paris par une merveilleuse maîtrise. Voilà, donc c'est tout ce que non seulement évidemment, je n'ai rien à ajouter à tout ce qu'on dit, tout ce que viennent de dire Henri et Adeline. Voilà, c'est formidable et c'est surtout, je crois, surtout pour les plus jeunes, je crois que quand ils seront adultes et quels que soient les choix qu'ils feront, comme vous disiez tout à l'heure, certains vont faire de la musique, de la musique leur métier. Peut-être pas la majorité, mais certains vont le faire, les autres non. Mais je pense que tous, y compris ceux qui n'en feront pas leur métier, regarderont quand ils seront adultes avec une infinie joie la toute cette période qu'ils auront passée à Notre-Dame. Et pour eux, je pense que ce sera des souvenirs absolument fantastiques. J'imagine que ça doit, quand on vit des expériences comme ça, nos plus jeunes, ils ont quel âge?
0: 5 ans.
3: Ils ont 5 ans, voilà. quand t'as 5 ans, on commence à avoir des stages là, et puis voilà, jusqu'à les plus vieux, on va en 25 ans, hein, voilà, dans cette fourchette d'âge là, quand on vit des aventures musicales comme ça, aussi diversifiées, on fait du chant grégorien, on va chanter L'enfant et les sortilèges de Ravel à l'Opéra Garnier, on fait la création du Tédéum de Thierry Esquèche, ou quand ils ont fait avec Kevinny le
0: Stockhausen,
3: voilà, et quelque chose, c'est difficile, comment peut-on se dire qu'un enfant de cet âge-là, de 12-13 ans, va être capable de participer à un opéra aussi complexe que celui-ci, aussi difficile, et les enfants qui sont des éponges absorbent ça avec un naturel et avec une aisance absolument incroyable. Et voilà, donc quelle expérience merveilleuse, quoi.
2: Pour compléter, encore une fois, la force du chant choral par rapport à l'instrument, un enfant qui va au conservatoire travailler le violon, le basson, tout ce qu'on veut, avant qu'il commence à jouer une symphonie de Brahms ou qu'il joue dans un orchestre qui ressemble à quelque chose, il va se passer 10 ans, 12 ans de cours. Puis au bout de 12 ans, peut-être qu'il aura l'occasion de faire une symphonie de Beethoven, tout ça. Alors que nous, ils sont confrontés à des formes grandes, avec une passion selon Saint-Jean, avec, on parlait d'opéra tout à l'heure. Enfin, c'est quand même unique de pouvoir être confronté aussitôt dans la vie à des formes longues sur la musique, ce qui n'arrive pas en instrument. Et ça, c'est une force aussi supplémentaire de culture aussi. On parlait de culture aussi... sur la musique, mais tout ce qu'on vit là quand on chante une passion, bah du coup, les chanteurs, ils connaissent l'histoire, ils savent qui est Barabbas, ils savent pourquoi Pierre, enfin voilà, l'histoire de Pierre qui renie 3 fois, etc., le coq qui chante, et bah du coup, quand ils vont au musée après, ils voient ce tableau de Gréco qui s'appelle Les larmes de Saint-Pierre, et ben eux, au moins, ils savent pourquoi
4: ils pleurent.
2: Pierre pleure.
4: Oui. Voilà. Mais ils chantent un peu dans toutes les langues, alors
2: Ah oui, oui, on chante. Oui.
4: Mais ils comprennent ce qu'ils chantent, quelle que soit la langue, alors.
2: Ah ben bien sûr, ils sont tous trilingues.
3: Et pour ça, la musique a aussi un attrait absolument, je pense, essentiel, surtout pour les enfants, c'est que c'est un domaine dans lequel ils sont exactement toujours considérés au même plan que les adultes. Un enfant qui fait partie qui est dans un projet musical, son intervention est tout aussi importante, même si qu'il ait 8 ans ou 10 ans, ce qu'il fait est tout aussi important que le plus expérimenté des instrumentistes ou des autres musiciens adultes. Il n'y a pas d'hierarchie. On est exactement au même niveau de responsabilité qu'on ait 8 ans ou qu'on en ait 60. Et ça, c'est, je pense, ça participe beaucoup à la construction des enfants.
1: Est-ce que ça va jusqu'à quel âge, là ?
0: Jusqu'à 28 ans. On a des étudiants entre 18 et 28 ans qui sont des jeunes en formation professionnalisante chez nous, donc qui ont pour vocation d'être chanteurs professionnels et qui font 4 à 5 années d'études à temps plein à la maîtrise.
1: Oui.
2: Et on les forme à être chanteurs en chœur, mais aussi à un par voix, c'est encore une autre sensation, c'est-à-dire qu'on est tout seul dans sa voix de soprane, dans un ensemble de 4, 5, 6 personnes, par exemple, et aussi à la formation de soliste. Et ensuite, avec leur personnalité, les occasions qu'ils auront, parfois la chance aussi, le réseau, tout ce qu'on veut, certains vont chanter dans des chœurs professionnels, d'autres vont être sur les scènes des opéras de France et de l'étranger, et donc c'est ça qui est très beau et unique un peu, c'est cette formation généraliste dans le bon sens du terme, c'est-à-dire que on les forme à toutes les époques, ils savent chanter du grégorien, ils savent créer une partition contemporaine, ils savent chanter du Mozart, c'est encore un autre style, et après ils sont capables de chanter dans un chœur, ils sont capables de chanter seuls, c'est des couteaux suisses, nos chanteurs.
4: Ah, il y a des bons débouchés, alors.
2: Ah oui, clairement, il y a un vrai label Notre-Dame. Ouais. Quand on voit tous les ensembles vocaux qui existent en ce moment, je pense à l'ensemble Pygmalion avec Raphaël Pichon, les Métaboles, Léo Varinsky, voilà, plein d'endroits. Le chœur de l'Opéra Bastille aussi, on a des anciens étudiants. Enfin, voilà. Et en fait, quand on regarde dans un chœur pro en ce moment, sur une trentaine de chanteurs,

0: il y en a entre 5 et 10 qui ont été formés à Notre-Dame avant.
1: Ah, c'est une bonne proportion.
0: Donc c'est quand même pas mal.
1: Donc ça ouvre les portes.
0: C'est clairement.
1: Ouais.
0: Oui.
1: Même dans le monde non religieux.
0: Ah, oui, ouais, oui, de partout, voilà. Et c'est ça qui est beau dans le projet aussi, c'est que, comme disait Adeline tout à l'heure, c'est ouvert à tout le monde. C'est-à-dire qu'on a des catholiques, on a des protestants, on a des juifs, on a des musulmans, on a des rien du tout. Voilà, il y a vraiment de tout. Et en fait, ils viennent pour le projet global. Et c'est ça qui est beau. Je trouve que cette ouverture dans l'Église aussi, parce que c'est un projet qui réunit historiquement l'Église, mais aussi l'État et la ville de Paris. Donc c'est une subvention avec ces trois acteurs principaux, l'État, la ville de Paris et l'Église, qui se mettent ensemble. Dans un pays de séparation de l'Église et de l'État, c'est quand même assez génial.
1: Oui.
0: Sur un projet donc, qui est une tradition qui existe depuis que la cathédrale existe. Donc la maîtrise, elle a plus de 850 ans.
1: Et par exemple, un étudiant qui est agnostique, mais il chante du sacré, il peut être touché à ce moment-là.
2: Ça arrive.
0: On a un étudiant qui a demandé à être baptisé.
3: Qui est arrivé athée.
0: Voilà. Et on a aussi des étudiants qui ont fait leur jeunesse, baptême, catéchisme, tout ça, qui se sont écartés de ce monde-là, et qui baignaient dans cette exigence collective du beau, sur tous les aspects, l'architecture, la liturgie, la musique, et tout ce dont on a parlé tout à l'heure, tout d'un coup, se remettent à réfléchir à ça.
1: Oui.
0: C'est pas le but premier au départ, parce qu'on est là pour leur enseigner la musique, et...
3: Il y a des dommages collatéraux, voilà, parfois.
1: Il y a des évangélisations par incidence, comme voilà.
0: C'est ça, mais c'est, moi je trouve ça beau, l'exigence du beau permet de réfléchir à plein de choses qu'on n'avait pas vues.
1: Oui. L'exigence du beau et l'exigence du niveau. Parce que c'est...
0: Oui, ça, voilà.
1: C'est-à-dire
0: pour faire du beau, il faut être bon. Voilà, c'est plus facile si on... C'est-à-dire que la technique de chant, plus on est à l'aise techniquement, plus on va pouvoir communiquer plein de palettes sonores différentes. Et le chant a des milliers de couleurs différentes dans chaque voix. Et plus on est à l'aise techniquement, c'est pour ça qu'il y a beaucoup d'heures de cours, de solfège, de technique vocale, d'études des styles, de plein de choses. Du coup, après... Avec ce côté couteau suisse qu'ils ont, ils vont pouvoir tout de suite aller chercher dans le rapport au texte et tout ça, le sens liturgique, le sens du sacré. Si on est dans une ambiance de Noël, si on est dans une ambiance de passion, on va pas chanter pareil, etc. C'est ça qui est très enthousiasmant.
1: Ouais. C'est une école qui est dure, la musique, quand même, hein, c'est difficile.
0: Les professeurs sont passionnés et passionnants, ça passe tout seul. Et tous nos enfants et étudiants qui sont passés à la maîtrise nous disent tous que. La maîtrise, c'est une famille, et leurs meilleurs amis du collège ou du lycée qu'ils gardent, c'est ceux qui étaient à la maîtrise avec eux.
1: Alors peut-être dans la minute d'émission qui nous reste, est-ce que vous avez un dernier mot, un élément d'agenda, ça peut être l'occasion pour la maîtrise.
0: En fait, il y a plein d'occasions de découvrir ce qu'on fait, déjà à travers tous les offices quotidiens qu'on peut. Voir sur Catéo, mais qu'on peut voir aussi en vrai dans la cathédrale. Et il y a aussi une saison de concert. C'est-à-dire que nos trois missions, c'est la pédagogie, on en a parlé beaucoup, cette école de chant, avec des enfants à partir de 5 ans jusqu'aux étudiants formés à être pro. C'est la liturgie, 1200 offices par an, quand même, qu'on doit animer musicalement. Et une saison de concert avec un mardi, tous les mardis différents, sur de la musique... ancienne, moderne, romantique, baroque. Et donc, si on veut découvrir cette maîtrise ou les forces musicales de la cathédrale, il faut venir soit à la messe, soit au concert le mardi soir.
1: Eh bien, le message est passé. Très bien. Ou aux deux, encore mieux. Eh bien, merci beaucoup, Henri Chalet, d'avoir accepté de venir pour cette carte blanche. Merci infiniment à Yves Castagnier. Merci à vous.
3: Merci à vous.
1: Et merci, Adeline Crépé, d'être venue dans ce studio pour parler de choses passionnantes. Merci beaucoup, Thibault, qui assure la réalisation technique de cette émission. Et nous nous retrouvons dans un mois pour une nouvelle carte blanche dans le cadre de nos conversations du week-end sur Catéo Radio.
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